0: rappelle, seuls 8 à 10% des Français font de Bruno Retailleau leur favori.
1: Dans ces conditions, Jean-Christophe, Bruno Retailleau a-t-il raison d'y croire encore?
0: D'abord, quand on est chrétien et lecteur de Bernanos comme lui, on sait que l'espérance est un risque à courir. Et d'ailleurs, même si on n'est ni chrétien ni lecteur de Bernanos, ça marche aussi. Souvenez-vous de ce candidat socialiste crédité de 3% dans les sondages un an avant l'élection présidentielle et qu'il a pourtant remporté. Il peut se passer tellement de choses d'ici avril 2027 qu'il serait idiot de baisser les bras maintenant. Du reste, les obstacles mentionnés plus haut sont tous surmontables, estime Bruno Retailleau. Modifier un peu son image dans l'opinion publique est tout sauf une mission impossible. Laurent Wauquiez, rien n'indique que les parlementaires le suivraient dans la caravane du candidat du parti Horizon s'il franchissait le Rubicon. Et le président des LR est auréolé de sa spectaculaire victoire à la loyale lors du vote des militants. Sa légitimité est donc incontestable et cela compte chez un électorat plutôt de nature légitimiste, justement. Quant au RN, rien ne garantit qu'il conserve son socle d'électeurs à un si haut niveau. Surtout s'il tranche définitivement contre le report de l'âge de la retraite. Bruno Retailleau veut croire que ce choix du parti nationaliste qui augurerait d'un programme socialisant ramènerait du monde au bercail. Avec son programme à lui, plus rassurant, qui se réclame à la fois du gaullisme, du catholicisme social et du libéral-conservatisme, il estime incarner ce mouvement de rupture avec le macronisme que réclame une majorité de Français. Réduction de la dette avec une chasse sans pitié aux dépenses publiques, politique sécuritaire ferme, gestion souveraine des flux migratoires. Avec ses trois atouts en main, le sénateur vendéen estime pouvoir s'asseoir à la table des candidats crédibles au second tour de la présidentielle. Le problème est que pour gagner, il lui faudra sûrement plus qu'un bon jeu en main.
1: Merci beaucoup Jean-Christophe Buisson, c'était votre édito.
2: Et il est 11h24 sur les ondes de Radio Rythme Bleu. On remercie Jean-Christophe Buisson pour cet édito politique. On continue avec Kim Carnes et Bette Davis à Isa. Prochain rendez-vous 11h30, bien entendu, avec Jean-François Baudin pour votre journal complet.

0: L'âge de fer, la bataille de Gaulle partie 2, J'écris ton nom. Et enfin, l'Odyssée, interdit au moins de 12 ans. 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Le temps d'une année scolaire en Italie, quatre adolescents voient leur amitié mise à l'épreuve. Un récit sensible sur les premiers choix et les émotions de la jeunesse. 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
3: Tout est prêt pour l'élection des membres du 19e gouvernement demain. Les listes déposées par les quatre groupes politiques constituants ont été validées par les services du Haut Commissariat. Vigilance accrue chez les éleveurs avicoles. Ils s'inquiètent des cas de grippe aviaire détectés chez nos voisins australiens et néo-zélandais. Née il y a 14 ans à l'aquarium des Lagons, Léa a retrouvé son milieu naturel. Ce requin léopard femelle a été relâché il y a quelques jours. Pas de réelle évolution sur le front des incendies en métropole. Face à la crise incendie-canicule, le Premier ministre repousse ses vacances. Tension à la prison de Grasse, la direction a dû annuler un spectacle pour les détenus sous la pression des surveillants de l'établissement pénitentiaire. Le football business dans la page sport avec la nouvelle idée de la FIFA. Elle réfléchit à créer une société privée pour gérer les droits commerciaux générés par les tournois. Et puis belle récompense pour le Calédonien Félicé Vaïa Sosaya. Il est sélectionné dans l'équipe de France pour participer au prochain championnat d'Europe d'athlétisme au lancer du javelot. Bonjour à tous et bienvenue dans ce journal. L'intelligence artificielle fait son irruption dans de nombreux domaines, y compris au sein des entreprises où elle crée de nouvelles opportunités, mais aussi des contraintes. Nous en parlerons ce midi dans les Jeudis de l'économie. Quelle place faire à l'IA au sein des entreprises? Nous serons en compagnie de Claire Nebeau, fondatrice de l'application Glossy, Stéphanie Otto, vice-président de la CCI, Éric Olivier, consultant en formation digitale, Atem Belagi, patron de Scasi et également président d'honneur du cluster OpenNC, et Edurne Terones Enriquez, formatrice à la CCI, spécialisée en innovation et en intelligence artificielle. Rendez-vous donc pour les Jeudis de l'économie dès la fin de cette édition. C'est demain qu'aura lieu l'élection du 19e gouvernement de la Nouvelle-Calédonie au cours d'une séance solennelle du Congrès de la Nouvelle-Calédonie. Une séance au suspense très limité puisque les noms des 11 membres du futur exécutif ont déjà largement circulé. Ils sont confirmés par la publication par le Congrès des 4 listes de candidats qui ont été déposées, Elisabeth Noir.
4: 4 listes de 14 noms, il y en a autant que de sièges à pourvoir, plus 3. On rappelle que le gouvernement est élu selon un scrutin de liste à la proportionnelle. Et, sauf surprise improbable, on connaît donc le nom des futurs 11 membres du 19e gouvernement de la Nouvelle-Calédonie. Les partis du pacte de gouvernance disposeront de 6 sièges, 4 pour les loyalistes, 1 pour le rassemblement et 1 pour l'éveil océanien. Les indépendantistes occuperont 5 sièges, 4 pour l'UCFLNKS et 1 pour l'UNI. Seuls les groupes constitués au Congrès peuvent proposer une liste de candidats. Et 4 listes ont été déposées, une pour les loyalistes, une pour le rassemblement, une pour le groupe UCFLNKS et une pour l'UNI. Les 4 premiers de la liste, les loyalistes, sont, comme annoncé, Christopher Gigès, Nina Julier, Laurent Bonnefond et Philippe Blaise. Pour le rassemblement, c'est Mila Kouloutoukoumouli, le futur président du gouvernement, qui est en premier sur la liste, puisque l'éveil océanien n'a pas de groupe constitué au Congrès. Il est suivi par Alcide Ponga, qui siégera au titre du rassemblement. Les 4 premiers de la liste UCFLNKS sont Gilbert Thuénon, Joannito Wamiton, Ernest Déméné et Meryl Marlier. Et le premier de la liste UNI est Billy Forrest. On relève que 4 des 11 futurs membres du gouvernement sont actuellement membres du Congrès. Il s'agit

0: C'est de Christopher Gégès, Nina Julier, Mila Kouloutou-Koumouli et Juanito Wamitan. Ils devront démissionner de leur mandat du Congrès où ils seront remplacés par leur suivant de liste provinciale. J'ajoute que demain, les élus du Congrès sont convoqués à 9h pour cette séance solennelle d'élection du gouvernement. Juste après l'élection, les 11 membres élus seront convoqués à l'immeuble du Lys Rouge pour procéder à l'élection du président du 19e gouvernement. Mais là aussi, le suspense est limité.
1: Et toujours dans l'actualité institutionnelle, la province Nord poursuit sa mise en place. Les élus sont réunis depuis 9h à Conné pour désigner notamment les membres des commissions intérieures et désigner aussi les représentants au sein des organismes extérieurs. Dans l'actualité sociale, le SGTINC et l'USTKE mobilisés devant Dognambo. L'intersyndicale estime que les conditions de sécurité dans les unes ne sont pas garanties pour les salariés et demande à les directions d'investir dans le domaine. Une rencontre avec le directeur général Guillaume Curec a eu lieu au milieu de matinée. La caravane de l'entrepreneuriat va bientôt reprendre la route. C'est l'une des initiatives du projet pilote Parcours Entrepreneur mis en place au lycée Jules Garnier pour valoriser l'entrepreneuriat chez les jeunes. L'objectif est de le sensibiliser aux questions de création d'entreprise et de leur en donner le goût. Julie Micheli, l'une des initiatrices de ce parcours entrepreneur, était notre invitée ce matin à 7h30 et pour elle, ce projet pilote porte ses fruits.
2: Les mentors nous disent mais c'est incroyable ce qui s'est passé avec ces jeunes. Aujourd'hui, ce sont des jeunes auxquels vous pouvez venir et dire voilà, j'ai une entreprise à monter dans 3 mois, je le dis parce qu'il y a un mentor qui l'a fait, hein, Aurélien Lalanne. Et venant la classe, il leur a dit voilà, ma problématique c'est que je monte un restaurant dans 3 mois, faites-moi le business plan. Ce sont des jeunes qui aujourd'hui sont capables de vous monter un business plan. Je vous dis pas qu'il est parfait et c'est surtout qu'en fait, on leur dit entreprise, ils réagissent. Moi, je mets au défi tous les jeunes de 17-18 ans, allez-y hein, dans la rue, dites-leur montez-moi un business plan, ils vont vous regarder avec. Et en fait, les nôtres sont capables de faire ça, ils sont capables de se projeter. On a 3 projets potentiellement en terminale qui peuvent vraiment se lancer. On a avancé. Et donc, l'idée, c'est de continuer cette sensibilisation.
1: Des lycéens doivent donc partir sur les routes du territoire du 7 au 18 septembre prochain dans le cadre de la caravane de l'entrepreneuriat. L'idée est qu'ils aillent sensibiliser d'autres jeunes, lycéens, collégiens et même primaires embroussés aux îles à ces questions d'entrepreneuriat. Mais le budget n'est pas bouclé, nous a dit Julie Micheli.
2: On ne peut financer la caravane que grâce à des partenaires économiques, entreprises, parce que le vice-rectorat nous soutient, hein, bien sûr, mais n'a pas d'argent en fait, à mettre sur la caravane. Donc, nous la finançons au travers du mécénat. On a un budget, on a 5 millions pour la caravane. Alors, c'est une caravane qui dure 15 jours sur la terre et qui va partir aussi en mer. Pour l'instant, j'ai un tiers du budget. Donc, la caravane doit partir le 7 septembre. Là, en l'état, elle ne part pas. Le message que je voulais passer, on ne demande pas simplement de l'argent pour partir en voyage. Si vous voulez, c'est pas ça, hein, la caravane. C'est l'histoire du lien qu'on crée dès le plus jeune âge entre les jeunes et l'entreprise. Ça paraît important si on est en métropole, ça paraît fondamental si on est en Nouvelle-Calédonie avec le passif qu'on a sur la relation des jeunes à l'entreprise. On parle aussi de l'insertion des jeunes dans la vie professionnelle parce que ils n'auront plus peur de l'entreprise puisqu'ils la connaîtront ou parce qu'ils vont la créer, leur entreprise. Et au-delà de ça, j'allais dire, c'est le développement du territoire qui est en jeu. Nous, on est côté vice-rectorat, côté équipe pédagogique, jeunes, on est extrêmement mobilisés. Ce qu'on n'a pas, c'est les fonds.
1: Et notez que les entreprises qui veulent financer cette caravane vont bénéficier de la déduction fiscale liée au mécénat. La caravane a prévu de sillonner la Nouvelle-Calédonie en se rendant à Dumbéa, Bouraï, Thio, Wailou, Poindimié, Ouvéa, Lifou, Marais et l'île des Pins. Il est 11h37, la première pause de ce journal. Dans un instant, le reste de l'actualité en Nouvelle-Calédonie et l'inquiétude qui monte chez les éleveurs avicoles en raison de la grippe aviaire avec des cas détectés en Australie.
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1: Une information qui vient de nous parvenir, destinée aux automobilistes qui circulent à Nouméa. La police nationale signale qu'un camion s'est renversé au niveau du rond-point Berthelot. La voie express a dû être coupée au niveau du rond-point dans le sens Nouméa-Brousse et une déviation a été mise en place par la vallée du Tir. Il vous est demandé d'éviter pendant les opérations qui devraient durer au moins une heure le secteur concerné. Dans la région, la grippe aviaire continue de se propager, notamment en Australie, et les cas déclarés semblent se rapprocher géographiquement de la Nouvelle-Calédonie. Charlotte Coulson.
6: 27 cas ont déjà été confirmés en Australie depuis le mois de juin. 11 cas suspects sont à l'étude. Les éleveurs de volailles sont particulièrement inquiets car la souche H5N1 provoque chez les oiseaux de graves maladies et des taux de mortalité importants. Les Calédoniens aussi commencent à cogiter car jusqu'à présent, l'essentiel des détections australiennes concernait la façade sud et ouest du pays. Mais le cas confirmé dans le Queensland le 25 juillet change cette donne. C'est ce qu'on peut lire sur le site de la DAVAR, la direction des affaires vétérinaires alimentaires et rurales. Un pétrel mort a été confirmé positif au virus, retrouvé sur l'île de Moreton, soit à environ 1600 km de nos côtes. Cela augmente significativement la probabilité qu'un oiseau marin migrateur porteur du virus nous atteigne, indique la DAVAR. Sur le territoire, les éleveurs avicoles restent très attentif à cette évolution, mais semble démuni. Le seul moyen de se prémunir, c'est de garder les poules en intérieur, nous a dit le président du syndicat des aviculteurs, Richard Gosselin. Pour l'instant, aucun cas n'a été détecté en Calédonie. La DAVAR rappelle la nécessité de signaler tout oiseau retrouvé mort ou ayant un comportement anormal. Si c'est le cas, ne touchez surtout pas l'animal et appelez le 92 48 07. Le 92 48 07.
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1: C'est l'heure de votre rendez-vous SMS avec notre question du jour. De nombreux cas de grippe aviaire ont donc été confirmés en Australie et en Nouvelle-Zélande. Craignez-vous que cette épidémie touche la Nouvelle-Calédonie? Si vous le craignez, vous tapez 1, sinon vous tapez 2 et vous envoyez votre réponse au 3146. La réponse à notre question d'hier, 62% des auditeurs de Radio Rythme Bleu qui se sont exprimés par SMS disent approuver la nomination de Zinedine Zidane comme sélectionneur de l'équipe de France de football. Ils sont 38% à dire qu'ils ne l'approuvent pas. Retour à l'actualité en Calédonie et trouver des solutions au changement climatique adaptées à un contexte local. C'est l'objectif du premier forum du changement climatique organisé aujourd'hui par le SIFVM Sud. Il réunit une cinquantaine d'acteurs à Bouloupari, Charlotte.
6: Ce forum, c'est en fait une déclinaison locale de la stratégie changement climatique adoptée l'année dernière par le Congrès de la Nouvelle-Calédonie. Il s'agit dans un premier temps d'identifier les problématiques qui touchent le bassin de vie de Bouloupari, Païta et Thio. Pour cela, le SIVM Sud, avec les services météo du gouvernement notamment, a élaboré un diagnostic des vulnérabilités qui touchent ces communes. Aujourd'hui, le document est présenté à plusieurs acteurs, parmi eux les associations, les mairies, les chambres consulaires ou les agriculteurs. Tous sont réunis pour réfléchir à des solutions adaptées à leur échelle, nous dit Brice Régent, le directeur du SIVM Sud.
7: On a une cinquantaine de personnes qui donc réfléchissent ensemble. Alors, déjà sur la base d'un diagnostic partagé qui est fourni par le bureau d'études, service de la météorologie, sur les évolutions de température, les évolutions du trait de côte, les risques majeurs sur les dernières décennies. Toutes ces personnes réfléchissent à des solutions face au changement climatique, des solutions vraiment locales adaptées aux enjeux et aux besoins du territoire. Et ces solutions seront présentées aux experts. Et l'idée, c'est que les experts à l'échelle de la Nouvelle-Calédonie qui sont en charge de la définition de la stratégie calédonienne du changement climatique puissent tenir compte des propositions et derrière avoir des actions concrètes de terrain qui servent à la population ou aux populations générales.
6: Les travaux doivent être restitués cet après-midi et puis plus tard, un deuxième forum sera organisé, cette fois sur le bassin de vie de La Foy, Farino, Saramea et Moindou.
1: Environnement toujours avec une nouvelle étape pour la préservation du requin léopard en Nouvelle-Calédonie. Une femelle élevée à l'aquarium des Lagons a été relâchée, une opération qui s'inscrit dans les actions du Zebra Shark Project New Caledonia, Léo Fichou.
8: Oui, relâchée le 21 juillet dernier, Léa est née en 2012 à partir d'un œuf collecté au Mont d'Or. Devenue adulte et en âge de se reproduire, cette femelle a désormais rejoint son milieu naturel, le lagon. Une étape importante pour les équipes engagées dans la préservation de cette espèce en danger, mais inoffensive pour l'être humain. Olivier Château est le directeur de l'aquarium des Lagons. Il revient sur ce moment particulier.
9: C'était vraiment quelque chose d'important puisque ça faisait plus de 10 ans que ce requin était à l'aquarium. Il est né à l'aquarium. On est très fiers de le relâcher. On le relâche parce qu'il est devenu adulte. C'est vraiment ce déclic de voir des comportements de reproduction qui nous incite à relâcher les animaux. Le requin léopard, il n'est pas menacé ici, mais c'est vraiment une espèce qu'on étudie beaucoup parce qu'elle est menacée dans plein d'endroits dans le monde. On sait qu'à un moment, la femelle, elle va pondre des œufs et c'est le moment de la relâcher.
8: Le relâcher de Léa est l'aboutissement d'un travail mené depuis plus d'une décennie par les équipes de l'Aquarium des Lagons. Élevage, suivi sanitaire, préparation, retour dans le lagon. Chaque étape s'inscrit dans le programme de conservation de l'espèce. Un travail de tous les jours.
9: Dès qu'ils sont en âge de se reproduire, on les libère. Donc on n'a pas un mâle et une femelle qui nous font des œufs à l'aquarium. On étudie les populations sauvages de ce requin. On récolte des œufs, on étudie les bébés, leur développement. On étudie leur déplacement ensuite. On fait de la pédagogie pour expliquer aux gens qu'elle est vulnérable dans de nombreux endroits dans le monde, notamment en Asie. On l'étudie pour vraiment acquérir de la connaissance, pour mettre cette connaissance à disposition des gestionnaires, notamment en Indonésie ou en Thaïlande ou en Australie, où l'espèce est quand même bien plus menacée qu'ici.
8: Chaque année, une quinzaine de requins léopards naissent à l'aquarium des lagons avant d'être relâchés. Des naissances qui permettent aux équipes de poursuivre leurs recherches et les études sur l'espèce.
1: Il est 11h45, une nouvelle pause dans ce journal avant de se retrouver dans un instant pour évoquer l'actualité en métropole. Nous verrons notamment que la situation reste très difficile sur le front des incendies.
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1: Et une cinquantaine d'incendies toujours en cours en métropole. De nouveaux foyers se sont déclarés, notamment en Côte d'Or, dans le Var et aussi à Fontainebleau. En Gironde, le feu n'a pas progressé, mais il n'est toujours pas fixé. Plus de 2000 pompiers restent à pied d'œuvre dans la région. Le département de la Gironde est sinistré. Plus de 14 000 entreprises ont été contraintes d'arrêter ou de ralentir leur activité. Mais certaines consignes des autorités sont parfois jugées excessives, notamment par certains agriculteurs. Fabrice Laguette est éleveur de bovins en Gironde et coprésident de la coordination rurale 33.
17: Il y a un arrêté qui a été pris, qui interdit tous les marchés nocturnes. Donc, c'est-à-dire que dans la région du Médoc, actuellement, on est en train de priver tous les touristes qui sont dans la région de pouvoir aller dans des marchés, faire travailler des producteurs, des viticulteurs, des agriculteurs qui ne sont pas dans la zone sinistrée. Tout le Médoc n'est pas concerné par le feu. Et je pense que cet arrêté a été pris un peu trop généralisé. Et il y a des viticulteurs qui, je pense, passeront pas l'année parce qu'ils ont besoin de vendre leur vin sur des marchés touristiques. Et c'est interdit, ils peuvent plus le faire. Je pense que notamment des marchés du côté des vignes ou dans le nord Médoc où il n'y a pas d'incendie, ils pourraient tout à fait travailler sur les marchés nocturnes.
1: Les températures restent très élevées en Gironde, ce qui rend le travail des pompiers encore plus difficile, mais elles devraient baisser dès la nuit prochaine pour nous. En Gironde, la nuit dernière, le thermomètre a dépassé les 40 degrés. Le ciel est par endroits envahi par la fumée. La qualité de l'air est évidemment très mauvaise. Et avec les fortes chaleurs, cela crée un cocktail dangereux pour la santé. Yasmine Akatou pour Europe 1.
18: La canicule aggrave la toxicité des fumées par plusieurs mécanismes. D'abord, avec le soleil, la rencontre des UV et des particules fines entraîne une réaction chimique responsable d'un pic de pollution à l'ozone. Par ailleurs, notre organisme ne fonctionne pas d'une manière optimale lorsqu'il fait très chaud, ce qui augmente le risque d'intoxication aux particules fines, explique Frédéric Le Guillou, pneumologue et président de Santé Respiratoire France.
19: Quand il fait chaud, on respire plus rapidement et donc plus de particules toxiques qui vont être inhalées. L'air chaud va déshydrater les voies respiratoires. Du coup, les fumées pénètrent plus profondément dans le tissu pulmonaire. Dernier point, il y a un piège cardiaque. Le cœur va pomper beaucoup plus pour évacuer la chaleur par la peau. Ce qui fait que le système cardio-respiratoire va se trouver en sous-oxygénation.
18: La canicule va durer encore plusieurs jours. Il est donc conseillé de quitter les régions où la qualité de l'air est toxique. Pour ceux qui restent, le médecin recommande des purificateurs d'air. Enfin, veillez à éviter d'allumer la climatisation si vous n'êtes pas certain qu'elle contient un filtre à particules fines.
1: Et pour éviter tout risque sanitaire, Sébastien Lecornu a annoncé la distribution de 5 millions de masques FFP2 dans les pharmacies du département. Et en raison de la crise incendie-canicule, le Premier ministre a annoncé qu'il différerait ses vacances. Il pourrait demander à ses ministres de faire de même. L'actualité en métropole, c'est aussi cette polémique à la prison de Grasse. La direction de l'établissement pénitentiaire avait prévu un spectacle pour les détenus, un comédie-club avec 4 humoristes, mais elle a dû l'annuler sous la pression des surveillants de prison. Ils estiment en effet que cela fait peser des risques sur la sécurité et dénoncent surtout des dépenses récurrentes pour le divertissement des détenus, alors que les agents pénitentiaires manque de moyens. C'est ce qu'explique le secrétaire local SPSCEA de la prison de Grasse.
20: Ça fait encore une fois un événement qui met le feu aux poudres à notre établissement. On est un surveillant pour 80 détenus à l'étage. Donc qui dit mouvement plus dit regroupement de détenus. Oui, il peut y avoir des affrontements parce que comme on sait en prison, c'est énormément sur le trafic de drogue ou tout autre trafic. Ma phrase type, c'est tout pour les détenus, rien pour les surveillants. Ça fait des années qu'on nous parle de douches sur le terrain de sport et au final, on n'en voit pas la couleur. On nous rétorque à chaque fois la restriction budgétaire.
1: Rappelons que l'an dernier, le garde des Sceaux, Gérald Darmanin, voulait supprimer les ateliers ludiques dans les prisons, mais il avait été désavoué par le Conseil d'État. Le nombre d'actes antisémites dans le monde a bondi en 2025. Il atteint même un record depuis plus de 30 ans, selon un rapport de l'organisation de lutte contre l'antisémitisme, Anti-Defamation League, qui a recensé tous les actes antisémites commis l'an dernier dans 7 pays qui abritent les plus importantes communautés juives hors d'Israël. Ces actes ont été multipliés par 2 depuis 2022 et la violente attaque terroriste du Hamas en Israël. C'est ce que constate le patron du CRIF en métropole, Jonathan Arfi.
21: La première raison, c'est tout simplement l'utilisation aujourd'hui du conflit à Gaza comme un prétexte pour justifier les passages à l'acte contre les Juifs où qu'ils vivent dans le monde. Au fond, on tient les Juifs responsables d'une situation qui se déroule à des milliers de kilomètres. L'antisémitisme d'aujourd'hui, il avance sous le visage d'un anticolonialisme, d'un progressisme, comme si cette haine des Juifs trouvait une forme de légitimité vertueuse.
1: Jonathan Arfi, le patron du CRIF. En bref, à l'étranger, la tension militaire est montée d'un cran au Proche-Orient la nuit dernière. Pour nous, l'Iran a visé des bases américaines en Jordanie, ce qui entraîner une réplique de l'armée américaine. Et puis en Ukraine, le président Volodymyr Zelensky appelle la population de son pays à se mettre à l'abri et la met en garde contre une attaque massive de l'aviation russe. Appel qui intervient au lendemain de son déplacement à Washington, où il a évoqué avec le président américain la possibilité de fabriquer sur son sol des missiles Patriot pour protéger l'espace aérien ukrainien. À 11h et bientôt 52 minutes, une dernière pause dans ce journal et dans un instant ce sera l'actualité sportive.
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1: On va parler football, mais à peine achevée une Coupe du Monde hors normes, la FIFA voit toujours plus grand. L'instance mondiale a annoncé vouloir créer une société afin de gérer ses activités commerciales et attirer des investisseurs extérieurs permettant une manne de 10 milliards de dollars. Il s'agit ainsi de financer le développement du foot, Lionel Sabot.
23: Dans un communiqué qui a été diffusé hier soir pour nous, la FIFA indique explorer l'idée de réunir tous les droits commerciaux, alors la diffusion, le sponsoring, la billetterie, l'octroi de licence, avec la mise en œuvre opérationnelle de ces tournois à travers la création d'une société privée baptisée FFE pour FIFA Worldwide Enterprise. La FIFA garderait le contrôle exclusif de la FFE à travers une représentation majoritaire au conseil d'administration, précise également le communiqué. Objectif annoncé, lever 4,2 milliards de dollars dès cette année. Une proposition de la FIFA qui est vue plutôt d'un bon oeil par Steve Laigle, le président de la Fédération calédonienne de football.
24: On a reçu, nous, le courrier simplement hier pour nous annoncer. Il nous a autorisé aussi à poser toutes les questions qu'on voulait. Donc on va examiner le dossier, puis on va poser des questions. Mais en tout cas, il est clair que ça va amener un gain financier à toutes les fédérations qui n'est pas négligeable. Mais il faut voir maintenant dans quelles conditions. Je serais plutôt favorable, mais il faut bien utiliser, enfin bien regarder ça de plus près, parce que on parle de céder des parts des Coupes du Monde à des actionnaires externes. Donc sous quelles conditions? Quel sera le pouvoir de ces actionnaires sur l'organisation et sur les décisions au sein de la FIFA? Il y a toutes ces questions qui sont, je veux dire, à poser. Et puis si toutefois c'est rassurant, si c'est positif, ben, ça peut être positif pour nous.
23: L'association à but non lucratif, la FIFA conserve une partie de ses revenus, notamment pour organiser ses compétitions, à commencer évidemment par la Coupe du Monde, mais aussi rémunérer ses salariés, dont Gianni Infantino, qui perçoit plusieurs millions de francs suisses par an. Le reste est affecté à des programmes de développement qui, selon la FIFA, seront revalorisés grâce à la création de la FFE. On retrouve Steve Laigle.
24: Mais ce qu'on nous explique pour le moment, c'est que ça va doubler la dotation de la FIFA chaque année sur le trophée pour voir. Une petite fédération comme nous, c'est pas négligeable. Annuellement, on est à peu près à 300 millions par an.
0: Et donc ça ferait passer à 600 millions par an.
24: Voilà, et après, il faudra voir comment on peut utiliser ces fonds. Si sur de la consolidation, de la rénovation d'infrastructures, ça peut être très intéressant pour nous. On a besoin d'améliorer le CTE et puis de pouvoir aider les clubs aussi, peut-être un peu mieux. On verra comment c'est fléché, mais en tout cas, ils proposent de réfléchir, de travailler dessus, poser des questions, donc on va faire le travail.
23: Et j'ajoute que pour réaliser ce projet de société commerciale qui soulève un véritable tollé au sein de plusieurs confédérations, et notamment l'UEFA, hein, qui gère le football en Europe, et qui doit encore être validé par le conseil de la FIFA, l'instance travaille avec la banque d'affaires JP Morgan et un fonds d'investissement créé par Joshua Kushner. C'est le frère de Jared, qui est le gendre de Donald Trump. D'après le journal britannique The Times, Gianni Infantino, qui a régulièrement affiché pendant la Coupe du Monde sa proximité avec le président américain, pourrait à terme devenir, écoutez bien, le directeur général de la FFE, avec à la clé, bien évidemment, des revenus personnels qui pourraient être décuplés. Tout va bien dans le monde du foot.
1: Affaire à suivre. On va parler du sport côté calédonien pour terminer ce journal, et direction Birmingham pour Félicé Vaya Sosaya. Le Calédonien a été retenu par la Fédération française d'athlétisme, qui a dévoilé sa sélection pour les championnats d'Europe 2026. Ils se dérouleront du 10 au 16 août en Angleterre, Léo.
8: Oui, parmi les 80 athlètes retenus, le Calédonien représentera la France au concours du lancer du javelot. Une sélection qui vient récompenser le licencié du club athlétique Jules Garnier pour sa très belle saison, marquée notamment par un jet record à 82,11 m. Déjà international à 3 reprises, Félicé a confirmé ces derniers jours son retour au plus haut niveau. Il a décroché le titre de champion de France, le troisième après 2022 et 2025. Écoutez son entraîneur, Éric Reuillard.
2: Beaucoup de satisfaction et de joie à la sélection de Félicé pour les prochains championnats d'Europe. Cette sélection en équipe de France récompense une très belle saison pour Félicé, ce qui confirme le fait que maintenant il est régulier au plus haut niveau et qu'il peut nourrir de très belles ambitions pour ces championnats d'Europe. Grande ambition, dans la mesure où il souhaite bien évidemment passer en finale, c'est-à-dire rentrer dans les 12 meilleurs européens. Et il l'avoue, il l'affiche clairement, il souhaite se mesurer au meilleur pour disputer un podium à ces championnats d'Europe.
8: Les championnats d'Europe d'athlétisme auront lieu du 10 au 16 août à Birmingham. Rendez-vous dans la nuit du 14 au 15 pour les qualifs. La finale du lancer de javelot est prévue le 16 au matin.
1: On suivra tout ça évidemment de près. Merci Léo, c'est la fin de ce journal, mais restez bien avec nous. Infomax se poursuit dans un instant avec les jeudis de l'économie Radio Rythme Bleu. Cette semaine, nous allons parler de l'intelligence artificielle au sein des entreprises.
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16: Il est midi et on retrouve tout de suite Jean-François Baudin pour les Jeudis de l'économie.
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1: Bonjour à tous et bienvenue dans les Jeudis de l'économie Radio Rythme Bleu. L'intelligence artificielle fait son irruption dans de nombreux domaines, y compris évidemment au sein des entreprises où elle crée des opportunités, mais aussi sans doute des contraintes. C'est ce que nous allons voir dans cette émission avec les cinq invités qui sont avec nous. Claire Nebeau, qui est fondatrice de l'application Glozy, Stéphane Yoto, qui est vice-président de la CCI, Éric Olivier, consultant en formation digitale, Atem Belagi, le patron de Scasi, également président d'honneur du cluster OpenNC, et enfin Edurne Terrones-Henriquez, qui est formatrice à la CCI, spécialisée en innovation et en intelligence artificielle. Bonjour à tous les cinq.
33: Bonjour.
1: Voilà, un plateau d'experts en quelque sorte pour évoquer ce sujet dont on parle de plus en plus, l'intelligence artificielle. On sait qu'elle envahit à peu près tous les secteurs. Est-ce que c'est vrai aujourd'hui qu'elle est de plus en plus présente aussi au sein des entreprises ? Est-ce que vous pouvez le constater notamment auprès des adhérents de la CCI, Stéphane Yoto ?
34: Alors, je commence, merci.
1: Ah oui, c'est vous qui commencez, oui.
34: Oui, bien sûr. Enfin, de toute façon, au-delà de la CCI, on est tous entrepreneurs et on s'aperçoit bien qu'aujourd'hui, l'IA est présente partout, que ce soit au sein de nos structures pour gagner du temps, améliorer nos process, nous aider dans nos réflexions. Et puis, au-delà de ça, dans les interactions qu'on va avoir de plus en plus souvent, il y aura de l'IA.
1: Il y aura de l'IA dans de très nombreux domaines. Hein. C'est-à-dire qu'aujourd'hui, c'est très difficile de savoir dans quel domaine l'IA va pouvoir vraiment servir au sein des entreprises. Il existe des choses, mais ça pourrait se développer encore dans les années qui viennent, évidemment.
34: Je pense qu'on est sur un terrain qui est archi-mobile. Et même dans 12 mois, on a du mal à prédire ce qui va se passer. Hier, j'intervenais dans des classes chez des terminales STMG, donc qui se destinent à des métiers du chiffre. Et je leur disais... Si vous n'avez pas l'IA, vous n'aurez pas de métier.
1: Claire Nebeau, on va prendre un exemple pour rentrer dans le vif du sujet, puisque vous avez créé une application grâce à l'intelligence artificielle. Ce n'était pas vraiment votre secteur, mais si vous n'aviez pas eu l'aide de l'intelligence artificielle, vous n'auriez pas pu créer votre application ?
0: Absolument pas. Non, aujourd'hui, l'intelligence artificielle, si on sait bien l'utiliser, on peut absolument tout faire avec. On a beaucoup moins besoin, du coup, malheureusement, quelque part, de l'humain pour un tas de choses. Donc, il faut savoir l'utiliser. Si on lui demande juste comme ça, vas-y, fais-moi ça, ça ne va pas marcher. Mais si on sait le faire, franchement, on peut aller à la conquête du monde aujourd'hui, je pense.
1: Alors aujourd'hui, votre application Inglosy, qui est, si j'ai bien compris, une application pour ce qu'on appelle le skincare, hein, c'est-à-dire la programmation des soins de la peau, c'est ça,
0: ça. C'est ça.
1: L'intelligence artificielle a représenté quelle part dans la création de cette application?
0: Alors, l'intelligence artificielle m'a permis d'apprendre énormément de choses. Elle m'a guidée dans énormément de domaines pour pouvoir mettre en place l'application. Donc je dirais qu'elle m'a aidé peut-être entre 70 et 80% pour la création. Et aujourd'hui, mon application fonctionne grâce à l'application artificielle. Elle est à l'intérieur aussi.
1: Alors, on va évidemment, parce que ça va être le cœur de cette émission, voir quelles sont les chances et les risques hein, de l'irruption de l'intelligence artificielle au sein des entreprises. On en a déjà évoqué quelques-unes, hein, c'est-à-dire que ça remplace aussi le travail qui pourrait être fait par d'autres. Il y a aussi sans doute des problèmes de vérification. Est-ce que ça veut dire, vous qui êtes spécialiste de la question et dont était Ernest Henriquez, qu'il faut apprendre finalement à manipuler l'intelligence artificielle au sein de l'entreprise? Il ne faut pas s'y jeter à corps perdu, il faut vraiment mettre aussi des garde-fous?
2: Tout à fait. Je pense que c'est très important que chaque personne commence à devenir beaucoup plus consciente des limites et des forces de l'intelligence artificielle, savoir comment l'utiliser, savoir comment diminuer les risques, mais surtout, par rapport à la question du travail, comment le travail il va évoluer et comment moi, en tant qu'humaine, je vais travailler avec l'intelligence artificielle.
1: Alors, comment faire pour gérer tout ça? Parce que ça amène à un certain nombre de questions, enfin, de très, très nombreuses questions, Éric Olivier. Ce que vient de dire Edouard Terones Henriquez, c'est que c'est tellement vaste que les chefs d'entreprise peuvent être perdus face à ça.
3: Ben effectivement, alors pour rejoindre les propositions de Stéphane pour la CCI, en fait, il y a deux approches pour l'intelligence artificielle. Il y a soit une approche métier, effectivement, où on va se dire, est-ce que tel secteur est en charge est en capacité de prendre en main l'intelligence artificielle et de la mettre à son service? Et puis, on va avoir des approches par fonctionnalité. Je vais prendre un exemple très simple. Qu'on soit dans une entreprise de transport logistique, qu'on soit dans une entreprise de médias ou autre, la gestion des mails reste commune comme fonctionnalité, comme activité qui peut être dirigée avec l'IA. Sur cette base très simple des mails, on va avoir une vigilance. Pourquoi? Parce que si c'est pour systématiser des mails automatiques qui ne parlent à personne, l'intelligence artificielle va être contre-productive. Par contre, si je me forme à l'intelligence artificielle, si j'analyse mes process internes et que je sais sur quelle fonctionnalité je vais pouvoir venir greffer des outils, en personnalisant ces outils à chaque structure, chaque métier, là, je vais pouvoir gagner en efficacité. Alors peut-être avec ce pendant de réduire un peu d'effectifs, mais gagner en productivité assurément. Et je donne un chiffre à titre indicatif, même dans une entreprise logistique, pour avoir formé des personnes qui sont dans la collaboration, elles ont gagné 80% de temps sur leur traitement de mail. 80% de temps quand je suis dans la collaboration administrative, c'est du temps que je peux mettre sur d'autres activités plus en lien avec ce qu'on appelle la chaîne de valeur et donc augmenter quelque part la valorisation qu'amène l'entreprise dans ses actions.
1: Donc le gain de temps est l'un des bénéfices de l'intelligence artificielle au sein d'une entreprise.
3: Ah mais c'est un gain de temps, ça peut être une source d'économie massive même, hein, on peut le dire. Alors, en ces temps difficiles en termes d'emploi, ne négligeons pas ce qui a déjà été dit. Si je me forme aux outils d'intelligence artificielle, je vais gagner en perspicacité, je vais gagner en efficacité, puis je vais gagner en employabilité. Et ça, c'est le nerf de la guerre à date, qu'on soit étudiant, demandeur d'emploi, ou pourquoi pas en reconversion professionnelle. Et on sait qu'il y a eu de nombreuses reconversions, soit dans l'entrepreneuriat, soit dans des démarches de projets, après notamment la période Covid ou après 2024 ici.
1: On va évidemment revenir sur ces questions-là. Atem Belhaji, l'intelligence artificielle, vous en servez déjà dans vos multiples activités. C'est devenu un outil alors qu'il nécessite vraiment la formation du personnel ou c'est des choses qui sont pour l'instant assez intuitives?
8: Alors, l'IA nous submerge, c'est un beau terme, hein, parce qu'elle arrive rapidement avec des vagues successives de plus en plus presque importantes. Et il faut savoir faire le tri et trouver notre place dans ce changement, parce qu'il y a des métiers qui sont en train de changer et qui ont changé, il y a des replacements. Moi, personnellement, je crois que l'humain reste dans la boucle, mène de loop et reste dans la boucle. Par contre, il y a des métiers qu'il faut changer et puis il faut gérer l'augmentation de capacité de faire l'amélioration de la productivité avec, selon les secteurs, des approches qui peuvent être variées, quoi. Sur notre secteur, dans le digital, dans le numérique, on l'utilise sur nos métiers. On développe aujourd'hui plus vite, on améliore la qualité, on intègre l'IA dans les fonctionnalités, dans ce qu'on fait. Sur tous les sujets, hein, on traite beaucoup de sujets. Une entreprise calédonienne doit, en tout cas dans notre positionnement, gérer énormément de sujets dans le digital. Et dans tous les sujets, on a des approches par produit et par service. Également dans nos fonctions support, ça change la donne. Ça a une chance pour les entreprises calédoniennes qui en sont en général de petite taille parce que ça nous ramène de l'expertise qui des fois n'est pas accessible. C'est une chance pour la Calédonie d'une façon générale, pour l'administration. Un des problèmes qu'on a d'ailleurs dans le transfert des compétences, une incapacité de gérer les compétences, mais complète. On est largué sur énormément de sujets. Et aujourd'hui, je ne sais pas si on aura la capacité de faire comme font des pays développés et forts, mais en tout cas, on peut rattraper un certain retard. Et il sera salutaire, surtout pas en ce moment. Mais le sujet, il est global, il n'est pas vrai partout. Il faut savoir l'utiliser. L'IA peut se tromper, peut nous amener aussi dans l'erreur. Des fois, chercher l'IA et passer du temps, on a eu des cas d'utilisation, on perdait plus de temps à utiliser l'IA qu'à faire les choses. Et c'est vraiment à faire le tri, être bien formé, déterminer quels sont les modèles qui fonctionnent et comment industrialiser cette approche.
1: On va parler à la fois aussi des formations qui sont mises en place parce que justement les différentes structures s'organisent pour aider les entrepreneurs à appréhender cet outil. Stéphane Yotto, Atem Bélagé l'a dit, la plupart des entreprises en Calédonie sont des entreprises de petite taille. Quelle que soit la taille de l'entreprise, l'intelligence artificielle peut intervenir ?
34: Ah, totalement. Moi, je suis propriétaire d'une menuiserie industrielle et je passe énormément de temps à répondre aux appels d'offres publiques. J'ai divisé par trois le temps de réponse en utilisant les outils. Et ce qui est bien avec ces outils, c'est qu'en fait, on peut demander à l'outil de nous expliquer comment utiliser l'outil. Mmh. C'est-à-dire que sur une IA que tout le monde connaît qui s'appelle Claude, on peut monter des projets et donc on va demander à Claude de nous expliquer, on va lui dire voilà ce que j'aimerais faire, donne-moi une stratégie et puis explique-moi comment je vais faire pas à pas. Parce que je suis pas sachant. En disant ça, je veux surtout pas dire qu'il faut pas se former. Il faut absolument se former. Mais aujourd'hui, même des petits entrepreneurs, même des artisans peuvent se faire aider sur la facturation, sur le suivi client, sur faire des devis. Les artisans perdent un temps fou à faire des devis. Aujourd'hui, l'IA peut aider de manière significative.
1: Claire Nebeau, vous êtes un exemple de ce que vient de dire Stéphane Yotto. Est-ce que vous avez utilisé l'intelligence artificielle pour savoir comment utiliser l'intelligence artificielle ? Et est-ce que, s'il n'y avait pas eu l'intelligence artificielle, vous auriez dû faire appel à un certain nombre de collaborateurs ou d'experts pour vous aider à monter votre projet ? Est-ce que vous l'auriez fait ?
0: Alors, pour la première question, oui. J'utilise plutôt ChatGPT avec Claude. ChatGPT, je lui dis, voilà, je voudrais montrer ça parce que comme il est un peu plus créatif pour justement des questions de développement ou ce genre de choses, voilà, il va après me sortir les prompts que je dois donner à Claude et Claude en fait va coder. Tout mon site web, par exemple, a été fait par Claude. J'ai payé zéro pour faire ça, enfin, de mon temps, quoi, c'est tout. J'ai codé tout mon logiciel de facturation aussi, entre ChatGPT et Claude. Donc mes factures partent toutes seules, mes partenaires sont tout liés avec une base de données, mais tout part tout seul. Et ça a été tout construit par Claude. Et je peux encore l'améliorer. Et c'est ChatGPT qui a dit, donne ça à Claude, je vérifie les fichiers, attends, celui-là ne va pas, il faut qu'il modifie ça comme ça, donne-lui ce prompt-là. Enfin, incroyable, quoi. Moi, j'aurais pas pu faire le dixième du quart de la moitié toute seule s'il n'y avait pas eu ça.
1: Et donc, vous n'auriez pas fait votre projet, du coup, parce qu'il aurait fallu vous attacher les services de personnes extérieures ?
0: Exactement. Ça m'aurait coûté pas du tout le même prix, pas du tout le même montant. Et là, pour le coup, je pense vraiment que je n'aurais pas eu les moyens, en fait, tout simplement, de le faire. Ou alors, il aurait fallu que j'apprenne beaucoup plus de choses différemment. Et le projet, j'aurais peut-être mis, 7 ans, 8 ans à le faire au lieu d'un an et demi, quoi.
1: Éric Olivier ?
3: Oui, alors pour préciser, le prompt, c'est la consigne ou la demande qu'on réalise auprès de l'IA. Une des limites d'ailleurs qu'on va avoir...
1: Oui, parce que ça, tout ça introduit aussi un nouveau langage, bien évidemment.
3: Le prompt, ça vient tout simplement du prompteur qu'on a dans les médias, puisqu'en fait l'IA ne fait que vraiment appliquer ce qu'on va lui dire avec précision. Il faut considérer les outils IA un peu comme des enfants, pour ceux qui en ont, ou des Pokémon pour ceux qui n'en ont pas. C'est-à-dire que si on ne lui dit pas le chaud c'est chaud ou le froid c'est froid, elle n'a pas la sensation. Je simplifie l'idée. Par contre, il y a deux effets à ne pas négliger, et c'est d'autant plus important de se former. Il y a ce qu'on appelle l'effet Google. Donc avec Google, notre cerveau reptilien nous dit, si l'information est disponible sur Google, ne t'embête pas à la retenir. Donc on peut générer un appauvrissement de la mémoire. C'est très important pour nos étudiants et pour les professionnels eux-mêmes. L'effet direct avec l'IA, c'est la même chose, mais pas sur la mémoire, sur le raisonnement. Donc si par contre je ne suis pas formé à bien construire un prompt, comme c'était précisé par M. Belladji, je vais passer des heures à faire un prompt pour un résultat de fourmi, très anecdotique. Si je ne sais pas quelles sont les limites dans les biais qu'il va y avoir avec l'IA, parce que certaines IA, on a évoqué Claude, ChatGPT, on pourrait évoquer DeepSeek par exemple, qui est d'origine chinoise, on n'a pas les mêmes résultats non plus dans ce qui va nous être proposé, que ce soit en idée, que ce soit en borne. Je prends un exemple très simple. Si je demande à ChatGPT, Claude, est-ce que Taïwan fait partie de la Chine ? Non. Taïwan est un territoire indépendant. Si je demande à DeepSeek, oui, la Chine est une et indivisible. Donc déjà, sur cet exemple très illustratif, on voit bien que si je ne me forme pas, je vais tomber dans des travers, et avec en plus, parfois, une impression de connaître les outils d'intelligence artificielle, puisqu'on a quand même la chance, justement, et Nora qui intervient, par exemple, à l'EGC, on a Guillaume Arène, notre responsable de Pôle Formation, qui a fait une matinale à la CCI, qui a eu un grand succès, je crois, ça a rempli l'auditorium quasiment à tout rompre, pour le dire comme ça. Par contre, j'ai l'impression de connaître l'IA, mais c'est pas pour autant que je suis en mesure de l'utiliser. N'oublions pas aussi qu'on a eu cet effet également avec les réseaux sociaux. Les réseaux sociaux sont en place depuis 20 ans. On commence à peine à les réguler, à les réglementer en termes d'interdiction moins de 15 ans. Avec l'IA, faut savoir que c'est l'adoption humaine de technologie la plus rapide de l'histoire de l'humanité. Donc si vous ne vous y mettez pas dès maintenant, vous êtes déjà en retard en vous y mettant aujourd'hui, mais vous serez encore plus en retard en vous y mettant demain.
1: Alors, Edurne Terrones-Henriquez, on a évoqué ce recours à l'intelligence artificielle et on l'a dit, il existe plusieurs sortes d'intelligence artificielle. Est-ce que la première formation à avoir, finalement, c'est la connaissance de l'outil en tant que tel pour savoir avec laquelle on va travailler ou avec laquelle on va faire référence ?
2: Tout à fait. Chaque fois que j'ai mes formations et je parle avec les leaders, les gérants, les chefs d'entreprise, j'explique. La première chose que tu dois savoir, c'est qu'est-ce que tu vas faire et pourquoi tu vas le faire. Si tu comprends qu'est-ce que tu vas faire et pourquoi tu vas le faire, là, on peut commencer à chercher les outils nécessaires pour toi. Donc, ce n'est pas la même chose si tu veux faire quelque chose de plus créatif ou si tu veux faire quelque chose de plus de codage ou si tu veux analyser, par exemple, tes données et créer un tableau de bord interactif. Donc, c'est très important de savoir par qu'est-ce que tu veux faire, pourquoi tu veux le faire et te former parce que si tu ne te formes pas, tu vas rester dans la superficie. En fait, tu vas arriver à faire des choses, tu vas pouvoir voir des vidéos de YouTube, pouvoir comprendre plus ou moins qu'est-ce qu'est faire, mais ça va être toujours un peu partout. Si tu prends l'information, tu vas pouvoir aller dans la partie supérieure, développer plus rapidement tes compétences, parler avec plusieurs personnes et travailler et apprendre en collaborative. Et donc ça, c'est pour moi les choses les plus importantes, de prendre l'information un peu plus formelle, on va dire.
1: Stéphanie Otto ?
34: Oui, je voulais rebondir sur ce que disait Éric Olivier. Sur la régulation, alors pas la régulation en tant que telle, mais sur le fait qu'en fait de plus en plus de collaborateurs dans nos entreprises utilisent ce qu'on appelle le shadow AI, c'est-à-dire qu'ils vont utiliser leur propre ChatGPT pour avec des données de l'entreprise. Et très très très très rapidement, je conseille à l'ensemble des entreprises d'avoir une
1: autorité de régulation de l'utilisation de l'IA.
34: Une charte d'utilisation de l'IA. Qui peut être très souple, mais on le sait, l'IA prend toute l'information que vous lui donnez pour se nourrir et de temps en temps elle peut la régurgiter à droite, à gauche si vous savez bien la chercher. Donc c'est extrêmement important d'avoir une charte claire en entreprise sur l'utilisation de l'IA. Je voulais juste rebondir là-dessus.
1: Mmh. Oui, Eric Olivier.
3: Effectivement, pour intervenir dans de nombreux secteurs d'entreprise, que ce soit alors ce qu'on appelle des formations intra-entreprise, c'est une formation dédiée à une entreprise, ou inter-entreprise, on reçoit plusieurs personnes d'entreprises différentes. On a effectivement des usages personnels qui sont reversés, comme ça vient d'être dit, dans le monde professionnel, avec le compte personnel des fois du salarié, de l'usager, de l'agent, et donc avec des risques effectivement de mauvais usage. Un gérant de société doit mettre ses limites, mais encore faut-il que lui soit formé, avec, n'oublions pas, une difficulté quand même en Calédonie, c'est que les gérants de société, pour se former, doivent vraiment payer de leur poche, dans la version très courte. Et pour les salariés, n'oublions pas que le FIAF existe, c'est quand même très important. Rappelons que chaque entreprise de 10 salariés, je fais très court, mais à peu près une enveloppe de 400 000 francs pour se former par an, utilisez-la à bon escient. Et n'attendez pas la fin d'année où ça se bouscule dans les centres de formation pour dépenser son enveloppe FIAF, réservez, entre guillemets, vos places dès maintenant. Deuxième point non négligeable, c'est dans cette perfusion entre l'univers personnel et professionnel, on a encore une fois l'impression de connaître l'IA, c'est ce que je disais. Nous, on le voit, on a ouvert par exemple des formations inter-entreprises sur 2 jours, et en fait, on voit que ça a du succès. Pourquoi ? Parce qu'on se dit, en une journée, je vais juste entendre ce que je pense déjà savoir, à défaut que ce soit déjà avéré, que vous le sachiez vraiment. Et là, on peut commencer à aller beaucoup plus loin, gratter par exemple sur quel est votre métier à vous, au sein de quel secteur d'activité. Et donc, on finit ce type de formation avec un petit guideline, par exemple, de fiches métiers. Par exemple, ton métier appliqué dans ton secteur en Nouvelle-Calédonie, dans telle province, et tu ressors avec une liste d'outils IA que tu vas pouvoir prendre en main petit à petit, parce qu'on ne peut pas manger un éléphant d'une seule bouchée, on le mange bouchée par bouchée.
1: Atem Belagi, est-ce que justement cette irruption de l'intelligence artificielle au sein des entreprises oblige justement alors soit à mettre des chartes, comme le disait Stéphane Yotto, soit en tout cas à encadrer la pratique au sein d'une entreprise auprès de ses salariés? Est-ce que vous rencontrez parfois des difficultés parce que ça part un peu dans tous les sens, si je comprends bien? Ça peut partir dans tous les sens.
8: Ça part dans tous les sens.
1: C'est clair, ça part dans tous les sens.
8: L'évolution de l'IA, ça part dans tous les sens.
1: Et oui, nous, parce que le monde de l'IA évolue aussi lui-même très très rapidement.
8: C'est énorme. Enfin, on voit quasiment, tous les mois, ça se bouscule et ça change. Des fois, des changements radicaux. Même d'ailleurs, dans l'impact dans l'entreprise, c'est un outil impactant, clair. C'est pas de sujet. Et on est partagé entre de faire de la veille et perdre du temps à faire de la veille, et nos besoins d'industrialisation rapide. Moi, lorsque j'ai d'ailleurs, pas qu'en Nouvelle-Calédonie, jusqu'à Tahiti, on a 70 personnes qui développent tous les jours. L'impact, il est énorme. Si je gagne 1%, 2% de productivité par mois, ça se ressent dans la capacité de produire, ça se ressent dans les coûts et dans l'ensemble. Donc le sujet, il est super important. La charte est super importante. L'industrialisation, elle est super importante. La veille est super importante. Il faut se retrouver dans l'ensemble. Et il y a une petite précision qui concerne le monde du digital. L'IA fait beaucoup, fait pas tout. Il y a un aspect des fois de miracle, mais il n'est pas vrai partout. Voilà, on est à la course des fois de la meilleure IA pour chercher aussi les meilleures opportunités, et des fois on s'y perd aussi, mais ça reste quand même globalement une chance incroyable pour, je le rappelle, pour les petits, certainement pour les grands, mais pour les petits. Nous, dans ce qu'on fait, on fait des développements du logiciel, l'IA nous fait des pas énorme, parce que le monde, il est ouvert, le monde du logiciel est ouvert. Ce qu'on remarque, au-delà des annonces fortes, des annonces, fracassantes, ce qui a une réalité, c'est que les gros logiciels, le monde du logiciel, qui sont des vieux logiciels, ils ont clairement des choses à faire, parce que là, il y a une vraie risque. Là où ceux qui n'ont pas beaucoup de moyens et qui n'ont pas la capitalisation, l'historique, qu'ont les autres, peuvent traverser très vite. Et là, il y a des changements de paradigme qu'il faut savoir aussi saisir l'opportunité pour nous placer en tant que territoire. Les premiers qui se placent avec cette vitesse-là, potentiellement, ont plus de chances.
1: Donc l'IA, évidemment, crée beaucoup d'opportunités pour les entreprises. On l'a vu. Est-ce qu'il faut, à l'intérieur des entreprises qui ont recours à l'IA pour un certain nombre d'actions ou de mise en œuvre de projets, est-ce qu'il y a besoin de contrôler ce que fait l'IA ? Est-ce qu'il faut mettre du contrôle, ou est-ce qu'on lui fait totalement confiance en disant, finalement, elle a toutes les données, elle sait ce qu'elle fait, donc laissons partir les choses. Claire Nebo pour commencer, et Stéphane Yotto après.
0: Oui, alors clairement pour moi, oui, il faut contrôler ce que fait l'IA. Là, il n'y a absolument aucun doute. Déjà, quand on a des échanges avec elle, au bout d'un moment, elle peut complètement partir dans tous les sens. C'est un peu à nous aussi de la cadrer. Effectivement, là, l'image de l'enfant est très bien, quoi. Il perd la concentration, elle part ailleurs, et on se retrouve sur la Lune alors que On voulait juste à la base un site web, quoi. On ne sait pas à quel moment, voilà. Après, le
1: à quel moment ça a dérapé.
0: Ouais, voilà, on ne sait pas trop, mais ça a dérapé. Et puis le deuxième problème, c'est que, bah, par exemple, pour les créations de sites web ou de ce genre de choses, on peut avoir des problèmes de sécurité auxquels, bah, moi, par exemple, qui n'y connais pas grand-chose, je ne vais pas le voir. Je ne vais absolument pas penser à aucun moment à dire, bah, vérifie que mon truc ne puisse pas être piraté. Et l'IA, du coup, ne va pas le faire.
1: Elle ne fait que ce qu'on lui demande.
0: C'est ça, mais c'est là que quelqu'un qui connaît est hyper important, donc un développeur, hein, là pour le coup, qui va pouvoir dire, bah, il manque ça, il manque ça, il manque ça, quoi.
1: Stéphane Yotto.
34: Alors oui, le contrôle est absolument essentiel. Il y a deux choses qu'il faut savoir. Alors moi, je vais le dire avec mes mots, et je suis sûr qu'Éric Olivier le redira mieux. Mais l'IA, elle a envie de vous répondre. Donc si elle ne sait pas, elle invente. Deux, l'IA, en fait...
1: Oui, il faut qu'elle donne quelque chose, de toute façon.
34: On a l'impression que l'IA, c'est de l'intelligence parce qu'il y a le mot intelligence. Il n'y a pas d'intelligence. On est sur des réponses qui sont dites probabilistes. Quelle est la probabilité que cette réponse-là soit la meilleure par rapport à une question donnée? Je donne un exemple très bête. Vous allez demander à l'IA, question ouverte, quelle est la couleur du ciel? L'IA va vous dire, elle est bleue. Pourquoi elle va vous dire bleue? Parce que dans 60% des références qu'elle a dans ses données, le ciel est souvent bleu. Mais elle n'en sait rien.

0: Je ne suis pas médecin, je ne suis pas électricien. Donc par contre, si un électricien, un médecin demande une formation à l'IA, son expertise est tout aussi importante que la mienne en tant que formateur numérique et digital. Pourquoi ? Parce que par rapport à ce qui vient d'être dit, s'il y a une erreur, c'est bien le médecin qui va porter la responsabilité d'un diagnostic, c'est bien l'électricien qui va s'électrocuter s'il fait une fausse manipulation. Je pousse le trait. Maintenant, pour repréciser le propos de Stéphane, d'une manière très simple, c'est comme quand vous utilisez votre messagerie. WhatsApp, Messenger, SMS. Si vous commencez par « je », ensuite, vous appuyez à chaque fois sur le mot qui apparaît au milieu de votre téléphone. Ça va vous faire une phrase qui est cohérente, qui ne veut peut-être pas dire ce que vous vouliez dire, mais qui est complètement cohérente. Et c'est ce principe de probabilité que Stéphane décrit très bien, d'ailleurs, sans avoir besoin que j'y repasse, mais c'est l'illustration.
1: Chacun ses mots.
0: L'illustration permet de, peut-être de vraiment voir ce que ça peut donner, parce qu'on peut tous tester sur notre smartphone. Ça, c'est très important. Donc, je rappelle que l'expertise métier en amont, elle est indispensable, que c'est vous le verrou de vos usages de l'IA, qu'il y ait une consigne éthique ou pas donnée, qu'il y ait un cadre réglementaire ou pas à appliquer. Donc ça, c'est vraiment, encore une fois, votre expertise métier, quand on est en formation, est tout aussi importante que l'expertise du formateur qui vous accompagne, pour éviter également des dérives. Je ne vais pas reprendre l'exemple de DeepSeek, mais on a d'énormément de choses, et on appelle même, dans certains cas, des hallucinations de l'IA, puisqu'elle a besoin de faire du lien. Elle peut avoir deux blocs d'infos vrais et nous mettre au milieu un lien qui n'a aucun rapport et qui vous sera complètement inutile, voire contre-productif.
1: Atem Belagi ?
2: Alors, deux sujets rapidement. C'est un outil, hein, un marteau, si on utilise mal, on se fait mal, hein, pour donner d'autres images, parce que chacun. Et c'est des images fortes.
3: Oui, mais enfin, le marteau ne s'utilise pas tout seul.
2: Voilà, ne s'utilise pas tout seul. Donc, il y a l'humain qui doit être maître, et ça augmente les capacités d'une main, des fois qui peut ne pas y arriver, mais ça augmente la capacité. Donc, c'est un outil, c'est impactant. En ce qui concerne l'entreprise, il y a des recherches de productivité qui sont simples. On peut aller chercher facilement, les études donnent 20, 30, 40% sur un certain nombre de tâches. Donc c'est impactant, il faut le chercher rapidement. La Corée du Sud a généralisé et a offert l'utilisation de l'IA à toute la population. Hein. Il faut être tranchant, il y a des sujets, il y a de l'impact. Et bien entendu, former les gens pour qu'ils l'utilisent correctement. Et après, lorsqu'on va un peu plus loin, plus il y a de la profondeur, de la complexité, plus l'IA devient difficilement à une pénétration forte. Nous, on le voit dans le domaine des gens spécialistes dans le développement. Alors, ça ne remplace pas forcément le développeur junior, ça peut même l'augmenter, mais ça réduit les besoins globaux de nombre de personnes. Ça, c'est vrai. Par contre, on a des développeurs juniors qui ont amené aussi leur façon de faire et qui ont permis de faire évoluer tout le monde. Par contre, lorsqu'on rentre dans des sujets très, très complexes, même des seniors qui sont essentiels à l'IA étaient obligatoires, doivent passer parce que l'IA n'arrive pas à faire ce qu'elle fait. Alors peut-être que ça va changer, peut-être pas, mais je pense que il y aura une évolution, il faut voir jusqu'où elle peut passer. Et juste pour rappeler un domaine rapide, c'est qu'on dit à la base, il y a beaucoup de fracassants dans l'histoire, on le voit partout dans les chaînes, enfin YouTube et autres, dans les podcasts. La réalité, elle est un petit peu différente. Il y a des tendances, ça ne va pas tout fracasser, c'est impactant. Et après, il faut savoir comment l'utiliser correctement.
3: On va en parler de tout ça et des changements que ça induit dans les entreprises. Avant, Edurne Terrones, Henriquez, cette question du contrôle, ça fait partie des formations c'est des points importants sur lesquels vous insistez pendant les formations que vous dispensez ?
4: Tout à fait. Je pense que, pour complémenter, en fait, parce que vous avez parlé de tout ça, mais c'est aussi la qualité des données et la sensibilité des données. Donc, il va y avoir des données qui vont être beaucoup plus sensibles. Et en tant que métier et en tant que personne responsable qu'on utilise l'IA, on doit comprendre ça. Par exemple, si c'est quelque chose de juridique, financier, si c'est quelque chose comme du médecin, tu dois faire attention et tu ne peux pas, en fait, être la personne qui peut valider l'information. Donc, toujours définir la sensibilité de l'information. S'il va devoir, tu vas devoir consulter à quelqu'un d'autre parce que tu ne connais pas la réponse et nettoyer les données. En fait, tu ne peux pas donner des données qui ne sont pas propres, parce que si tu les donnes des données pas propres, la sortie ne va pas être correcte. Donc, je pense que ça, c'est très important. Et aussi, développer ton pensée critique. En fait, pas penser qu'on doit développer des compétences technologiques, on doit développer des compétences humaines.
3: Alors ça, j'en reviens, et ça va être sans doute le dernier point de cette émission, mais il est assez capital. Vous êtes tous versés dans ce domaine de l'intelligence artificielle d'une façon ou d'une autre. Quels sont pour vous, à long terme, les changements que ça va induire au sein d'une société ? Vous l'avez dit, tout ne peut pas disparaître, mais tout se réorganise différemment. Est-ce qu'il y a des métiers qui risquent de disparaître avec l'interruption de l'intelligence artificielle ? Est-ce qu'il faut aujourd'hui réfléchir à des formations spécifiques bien en amont d'une arrivée sur le marché du travail pour que les étudiants soient formés à ces choses-là ? Enfin, comment vous voyez les évolutions et est-ce qu'il y a

0: vraiment des métiers qui vont disparaître ou d'autres qui vont peut-être apparaître, Stéphanie Otto ?
1: Il y a des métiers qui vont disparaître et des nouveaux métiers qui vont apparaître. Alors, je vais avoir le contrepoint de ce que disait Atem, mais il y a à peu près un mois de ça, le patron de Mistral, qui est l'IA française la plus connue, avait été auditionné par l'Assemblée nationale. Ils sont 2000 personnes, dont 1000 ingénieurs. Il dit, dans notre société, il n'y a plus de programmeurs. On a créé le métier de superviseur d'IA, mais c'est les IA qui programment. Donc, perte d'un métier, en tout cas chez eux, programmeur, apparition d'un nouveau métier, superviseur d'IA. Moi, je suis intimement persuadé que dans les métiers du chiffre, dans les métiers du juridique, toutes les fonctions juniors vont disparaître et être remplacées par l'IA, et que par contre, les fonctions de contrôle seront d'autant plus importantes.
0: Éric Olivier.
2: Effectivement, comme c'était précisé, l'outil IA s'appuie sur de la donnée, de la data. Donc, il faut qualifier cette data. Et effectivement, ça simplifie le travail de tout métier qui s'appuie sur une donnée qui est assez factuelle, assez basique. On peut prendre l'exemple de la comptabilité, par exemple. Alors attention, je ne vous dis pas de ne pas vous former à la comptabilité, mais la comptabilité, c'est très formel. Il y a un plan comptable, on alimente des numéros de compte, les comptes hantés. Et derrière, il y a par contre le métier d'expert comptable qui restera naturellement présent. On peut comparer l'évolution au développement de l'informatique. Il y a 30 ans, on parlait de l'informaticien. Puis est arrivé Internet, on a eu le webmaster. Maintenant, regardez le nombre de métiers qu'il y a dans le numérique et l'informatique. C'est des dizaines de métiers qui vont du data analyst au data scientist, au développeur de telle technologie plutôt que d'autres, etc., etc. Donc tous les métiers vont être impactés, c'est sûr. Quand on revient sur la partie métier, il y a maintenant des plateformes, il faut en avoir conscience, parce qu'on a évoqué les IA génératives génériques, ChatGPT, Claude, Gemini, Copilot ou que sais-je. Vous avez des plateformes au même titre que Play Store, vous avez plus de 5000 outils IA qui sont proposés avec une répartition dans une soixantaine, soixante-dizaine de fonctionnalités. Pardon. Et rien que dans le chapitre de la communication, vous avez 75 outils IA qui vous sont proposés. Donc si vous ne savez pas poser votre stratégie d'implémentation de l'IA, si vous ne savez pas, comme c'était très bien dit, ce que vous allez en faire, pourquoi vous allez le faire, ben vous risquez de perdre du temps, perdre vos effectifs, et puis pardon, peut-être perdre votre entreprise, voire dégrader la qualité de service public pour tout ce qui va être service public.
0: Il y a donc des risques évidemment à l'utilisation de l'IA en cas de non-formation, comme on l'a dit depuis le début de cette émission.
2: Complètement. Et je vais reprendre un dernier exemple pour le préciser. On parle d'agents en cybersécurité pour la partie informatique numérique. On a nos fameux RSSI qui sont aussi en lien de faire le lien avec la réglementation juridique. Demain, c'est typiquement un métier qui sera, je pense, riche et très intéressant que d'être sur ce type de profil qui n'existe pas encore à date. Mais moi, j'ai envie d'inciter nos jeunes à créer les métiers de demain, parce que c'est eux qui vont connaître un peu mieux que nous les possibilités de ces développements IA, et je les invite à se les approprier, pourquoi pas à utiliser l'outil IA pour les aider à réfléchir à quel métier je peux créer, voire peut-être qu'on tombera dans ce qui avait été proposé par le président de Sigfox. Alors je replace ça, Sigfox, c'est les objets connectés, qui prévoyait, lui, que le monde de demain serait fait non plus de métiers pleins et entiers, mais de micro-tâches que chacun viendrait piocher, par exemple, parce que les compétences sont multiples, etc. Je ne dis pas qu'il a raison, je ne dis pas qu'il a tort, je dis juste que je ne sais pas.
0: C'est une perspective.
2: Et que comme personne n'a vu arriver Facebook, personne n'a vu arriver la révolution de l'IA, adoption, encore une fois, la plus rapide dans l'histoire technologique de l'humanité.
0: Claire Nebot, quel métier vous avez l'impression de faire aujourd'hui ? Vous êtes chef d'entreprise, puisque vous avez créé votre entreprise, mais vous êtes quoi ? Développeuse ? Vous êtes spécialiste des soins du corps ? Quel est votre métier ?
3: Je sais pas, couteau suisse, pour le coup. Un tas de métiers en même temps. En plus, je suis aussi dans la finance et dans le juridique. Donc là, pour le coup... Je ne sais pas trop, mais je suis extrêmement polyvalente, on va dire. Mais je pense que beaucoup de gens vont pouvoir devenir polyvalents. Et d'ailleurs, on parlait des métiers de contrôle, mais je pense aussi qu'il va y avoir des métiers de créateur, comme pour créer son métier pour demain, mais juste pour utiliser l'IA dans l'entreprise, ça veut dire qu'il faut créer des flux, et donc là on va avoir des... Alors je ne sais pas si ça s'appellera créateur de flux IA, mais on aura ce genre de personnes là.
0: Et Dornay, Terones, Enriquez, vous voyez comment l'évolution des métiers est liée justement à l'interruption de l'intelligence artificielle en entreprise ?
4: Je pense qu'on est en train de vivre un changement des RH. En fait, on va passer de l'ère de la productivité à l'ère de la créativité. Donc, toutes les entreprises, ils vont devoir innover. Qu'est-ce que ça veut dire? On doit s'adapter à ce changement. On doit passer au passé, toutes les contraires. On doit prendre et travailler en intergénération. On doit profiter les anciens qui ont toutes les connaissances métiers et les jeunes qui viennent avec toutes les nouvelles idées, travailler ensemble et on va faire évoluer tous les métiers qui vont toucher la planète. Donc je pense qu'on est dans un monde de possibilités. Je suis super contente et j'espère que vraiment on va réussir à faire un monde pour tout le monde.
0: Ah bah oui, en plus c'est votre métier, donc autant que ça marche, Eric Olivier.
2: Juste pour sortir un tout petit peu de l'approche entreprise et métier, n'oublions pas que l'IA va être une chance pour chacun, particulier, pas juste pour organiser un voyage de manière parfaite et timée, mais également pour verrouiller les prestations qu'il va solliciter. Moi, je ne suis pas plombier. Si j'ai besoin qu'un plombier intervienne et qu'il essaie, pardon, de m'arnaquer sur la facture, je vais pouvoir anticiper en essayant d'avoir défini la tâche. Bah tiens, j'ai mon évier qui ne marche pas pour telle raison. Quel est le type d'action possible ? Quel est le coût à peu près que je devrais payer? Et je ne vais pas le faire moi-même. Je ne vais pas pour autant devenir plombier demain. Je n'aurai peut-être pas le temps. Par contre, ça va m'aider lors de la prestation à verrouiller si la prestation elle est cohérente avec ce que l'IA a pu trouver comme information sur les interventions dans la plomberie ou en mécanique ou que sais-je encore. Donc tout un chacun bénéficie déjà de l'IA dans certains outils, les conseils, préférences, vidéo. Mais dans la vie personnelle, c'est aussi des approches qui vont nous enrichir pour avoir cette approche multicasquette, mais au-delà de l'entrepreneuriat, dans la vie personnelle aussi.
0: Donc ça transforme la société, Atem Belagi.
5: Ça transforme la société, l'entreprise.
0: Pour quand je dis la société, je ne parlais pas de l'entreprise, hein, je parlais de la société, le groupement humain.
5: Ce qu'on constate effectivement, au même titre comme Israël, aujourd'hui, je n'ai plus de développeurs. Hein. Aujourd'hui, j'ai des gens qui pilotent l'IA, c'est plus qui développent, après ils contrôlent ce que fait l'IA. Et en fait, ce qui a changé, mais ça c'est vraiment sur les derniers mois, hein, c'est il y a un an avant VivaTech 2025, j'étais en train de discuter avec mes gars, il faut vraiment qu'on s'y intéresse et il faut plus attendre. Et c'était un autre usage que celui d'aujourd'hui. Aujourd'hui, les personnes promptent, en donnant un bon contexte bien entendu, et l'IA développe, et après on essaie d'améliorer, d'éduquer au maximum l'IA, ça nous donne des capacités supplémentaires, j'ai pas eu besoin de réduire, et c'est des jeunes aussi qui participent grandement à ce qui se passe, c'est d'autres métiers qui arrivent. En fait, la jeunesse, elle est plus dans le développeur, en ce qui nous concerne, mais elle est dans l'orchestration de développement que peut faire l'IA. Et il y a un changement, et c'est vrai pour les autres métiers, les métiers intellectuels. Je pense qu'il y a certains, enfin, c'est pas que je pense, on le vit déjà, ça a déjà évolué et ça va continuer à évoluer. On va voir comment suivre le mouvement, mais on est obligé d'être dedans. Le changement, c'est très très important et il attend pas, quoi. C'est vraiment tac au tac.
0: Éric Olivier.
2: Juste pour soulager dans cette approche pour les entrepreneurs notamment et les gérants d'entreprises, donc si vous voulez avoir des informations sur les formations, vous pouvez vous rapprocher des entreprises de formation ou du FIAF pour les salariés. Pour les gérants, il y a plusieurs dispositifs qui existent. Alors notamment quand je suis en province sud, vous avez Sud Coaching qui est disposé sur le site de la province sud, qui vous permet en tant que gérant d'entreprise de bénéficier de 5 heures de coaching en IA, en digital et d'autres thématiques. Vous n'avez qu'une heure à votre charge. Vous avez Open, la grappe des entreprises numériques, le cluster, qui propose des ateliers avec la CCI, la CMA, qui s'appelle dans un programme Numérail. J'étais ce matin à Numbo pour en animer un. J'étais hier à la FOA, par exemple, pour en animer un. Vous pouvez solliciter en tant qu'association, que structure même enseignante, ce type d'intervention. Et Open a vraiment aussi des commissions dédiées au sujet de l'IA et des commissions dédiées à la formation. N'hésitez pas à aller toquer vers ces interlocuteurs. Et encore une fois, pour les gérants d'entreprise, il y a d'autres solutions de soutien qui existent. À vous de regarder, et peut-être que l'outil IA peut vous aider à en trouver.
0: Un petit mot complémentaire, Stéphane Yotto, Atem Belagi.
5: Le FIAF intervient à partir d'un salarié, pas des salariés. Ce qui est un super outil.
0: Et il y a aussi des formations à la CCI, hein, Stéphane Yotto, on l'a bien compris.
1: Oui, on est à fond.
0: Que tout le monde soit servi.
1: On est à fond sur l'IA, on a des formations qui sont pleines. Et qui, enfin, le message à passer, c'est formez-vous, c'est
0: oui,
1: super
0: d'autant,
1: important.
0: Oui, d'autant que, d'après ce qu'on comprend, c'est que les structures de formation existent, sont en place, donc il y a de quoi trouver son bonheur en fonction de ce qu'on cherche vraiment comme type de formation dans ce domaine-là.
1: Je pense qu'au moins sur du premier niveau, oui.
5: Formation, aussi de la prestation, plus besoin d'attendre, il y a des petites choses qu'on peut faire rapidement, voilà.
0: Message est passé. Merci à tous les cinq d'être venus sur ce plateau. Un dernier mot, Stéphane,
1: ouais,
0: le dernier.
1: Je voudrais juste raconter une anecdote de quelque chose qui s'est passé cette semaine et qui a été repris dans le Figaro. La dernière IA d'Anthropique était en train d'être testé suivant, on va dire, une sorte d'examen commune à toutes les IA pour voir comment elles se situaient. Et elle s'est échappée de son enclos. Elle est allée taper dans une IA qui est l'IA qui fait les notes. Et elle a modifié sa note pour avoir une meilleure note.
0: Ouais.
1: C'est
0: Donc il faut vraiment du contrôle. Hein.
1: Il faut vraiment du contrôle.
2: Là, tous les étudiants de la planète ont levé l'oreille, ont entendu. Je peux changer mes notes.
0: C'est effectivement. C'est pas tout à fait comme ça que ça marche, heureusement. En tout cas, merci à tous les cinq d'être venus sur ce plateau. J'aurais pu faire avec l'intelligence artificielle. C'est dommage, j'aurais pas eu cinq voix différentes, cinq personnes qui s'expriment avec sa façon différente. Il suffit de regarder le YouTube en direct et on verra qu'on n'a pas pu tricher. Merci beaucoup à tous les cinq, en tout cas, d'être venus sur ce plateau pour cette émission qui sera évidemment disponible en réécoute pour ceux qui le souhaitent dans quelques instants. Je vous souhaite une belle après-midi.
6: Merci. 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
9: Et on remercie bien entendu Jean-François Baudin et ses invités sur ces jeudis de l'économie sur l'intelligence artificielle. C'était vraiment intéressant. Vous pouvez retrouver bien entendu tout ça sur notre site internet rrb.nc. 12h39, c'est le début d'après-midi. Nous, on commence tout ça tout en douceur. C'est l'heure de votre café gourmand, tout en musique.
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1: Les avis qui vont suivre concernent les décès de M. Baudet Alain alias Bobby Foster, Mme Bouama Goumano née Wayaridri, Mme Favori Anne-Christine née Femme Titu, M. Kou Afou Tapakia, Mme Ketchin Erika Djeouma née Elemaya, M. Grand Michel, M. Liufaou Yelomino, M. Katier Stéphane, M. Michel De Geoffroy, Mme Kaelik Cynthia et M. Ikiara André François Ludovic. Et il y aura un avis de messe concernant Mme Bador Montiel Alexandra. Nous avons la douleur de vous faire part du décès de M. Max Maillet, survenu le mercredi 29 juillet. La veillée se fera à la morgue de Nouméa le lundi 3 août, de 8h30 jusqu'à la levée du corps sans fleurs ni couronne. La cérémonie religieuse sera célébrée en la chapelle du centre funéraire de Nouméa le lundi 3 août à 11h15 et la crémation se fera dans la plus stricte intimité familiale. Nous avons l'immense tristesse de vous annoncer le décès de M. Alain Baudet alias Bobby Foster, survenu le 23 juillet. Une veillée est en cours à la morgue municipale de Nouméa en ce jeudi 30 juillet et la cérémonie religieuse sera célébrée au centre funéraire de Nouméa en ce jeudi 30 juillet à 14h15, suivie de la crémation à 15h. On nous prie de vous annoncer le décès de Madame Bouama Goumano Newayaridri, survenue le mardi 21 juillet dans sa 83e année à son domicile. Une veillée est en cours au centre funéraire de Nouméa en ce jeudi 30 juillet jusque 20h et reprendra demain, le vendredi 31 juillet à partir de 7h. La cérémonie religieuse sera célébrée en la chapelle du centre funéraire de Nouméa, le vendredi 31 juillet à 10h15, suivie de l'inhumation à 11h au cimetière du 5e kilomètre. Nous avons le regret de vous faire part du décès de Madame Anne-Christine Favori, née Femme Titu. La veillée se fera à la morgue de Nouméa en ce jeudi 30 juillet de 13h à 20h sans fleurs ni couronne. Et la cérémonie religieuse se déroulera en la chapelle du centre funéraire de Nouméa le vendredi 31 juillet à 8h15, suivie de sa crémation. Nous avons la douleur de vous faire part du décès de Monsieur Kou Afou Tapakia, survenu le 25 juin à Sydney à l'âge de 100 ans. Le recueillement se tiendra le samedi 1er août de 7h à 9h et la cérémonie religieuse sera célébrée en la chapelle du centre funéraire du 5e kilomètre à 9h, suivie de l'inhumation au cimetière adjacent à 10h. Nous prie de vous faire part du décès de Madame Ketchin Erika Djeouma, née Elemaya, décès survenu le 26 juin en Australie dans sa 49e année. L'arrivée d'Australie est prévue le 30 juillet et la coutume et la veillée se feront à la morgue de Nouméa le dimanche 2 août de 8h à 20h, le lundi 3 août de 10h à 20h et le mardi 4 août de 10h à 20h également. Le transfert vers Lifou vous sera communiqué ultérieurement. Nous avons la douleur et la tristesse de vous annoncer le décès de M. Grand Michel, survenu le 27 juillet dans sa 77e année. La veillée aura lieu au centre funéraire de Nouméa le vendredi 31 juillet de 8h à 13h et un office religieux sera célébré en l'église Saint-Jean-Baptiste de la Vallée des Colons le vendredi 31 juillet à 13h30, suivi de la crémation au centre funéraire de Nouméa à 15h. Nous avons la douleur de vous faire part du décès de M. Liufaou Yelomino, survenu le 27 juillet dans sa 81e année. La cérémonie religieuse sera célébrée aujourd'hui en ce jeudi 30 juillet au salon funéraire à 13h15, suivi de l'inhumation au cimetière du 5e kilomètre à 14h. On nous prie de vous annoncer le décès de M. Stéphane Cathy dans sa 55e année à son domicile le 27 juillet. Le travail coutumier se déroule chez M. Cathy André à Tindu. Une veillée est en cours à la morgue de Nouméa en ce jeudi 30 juillet jusqu'à 18h et reprendra demain, le vendredi, de 7h jusqu'à la levée du corps. La cérémonie religieuse se déroulera en la chapelle du centre funéraire de Nouméa le vendredi 31 juillet à 9h15, suivie de son inhumation au cimetière du 5e kilomètre. Nous avons la douleur et la tristesse de vous annoncer le décès de M. Michel De Geoffroy, survenu le 29 juillet dans sa 88e année. La veillée aura lieu au centre funéraire de Nouméa le vendredi 31 juillet de 14h à 19h et la crémation aura lieu le samedi 1er août à 9h au centre cinéraire du 5e kilomètre, selon la volonté du défunt, ni fleurs ni couronne. Nous avons la douleur de vous faire part du décès de Madame Cynthia Kaelik, survenue le mercredi 28 juillet. Les veillées se feront à la morgue de Nouméa en ce jeudi 30 juillet jusque 20h et reprendront le vendredi 31 juillet à partir de 7h. L'inhumation aura lieu au cimetière de Dumbé à Calvert le vendredi 31 juillet à 12h30. Selon les volontés de la défunte, il n'y aura pas de coutume. Nous avons la douleur de vous faire part du décès de M. Ikiara André François Ludovic, qui nous a quittés précipitamment dans sa 17e année, survenu le 25 juillet à Dumbéa. La veillée se tiendra au centre funéraire de Nouméa ce jeudi 30 juillet jusque 20h et reprendra le vendredi 31 juillet à partir de 7h jusque 13h, suivie de la cérémonie en la chapelle de la morgue à 13h15 et de l'inhumation au cimetière de Dumbéa à 14h30. Nous avons la douleur de vous faire part du décès d'Alexandra Bador Montiel, survenue à Dubaï le 21 juin dans sa 36e année, déçue d'une longue maladie. Une messe sera célébrée en sa mémoire à l'église du Vœu de Nouméa le dimanche 2 août à 16h. C'était vos avis de décès et de messe.
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1: Il est 13h et on retrouve tout de suite Jean-François Baudin pour le rappel des titres.
3: L'élection des membres du 19e gouvernement aura lieu demain au Congrès de la Nouvelle-Calédonie. Les quatre groupes politiques constitués ont chacun déposé leur liste de candidats qui ont été validés par le Haut Commissariat. L'inquiétude chez les éleveurs avicoles calédoniens, la grippe aviaire continue de se répandre en Australie. À ce jour, 27 cas ont été confirmés chez nos voisins depuis le mois de juin. La menace du virus H5N1 se rapproche des côtes calédoniennes. Un pétrel mort a été retrouvé pour la première fois sur la côte est de l'Australie, au Queensland, c'est-à-dire à 1600 km du littoral calédonien. La DAVAR appelle la population à signaler tout oiseau mort ou malade en appelant le 92 48 07, le 92 48 07. Comment le changement climatique touche nos territoires? Le SIVM Sud est à l'initiative du premier forum du changement climatique. Il réunit aujourd'hui une cinquantaine d'acteurs du bassin de vie de Bouloupari, Païta et Thio. Il s'agit de dresser un diagnostic des vulnérabilités des territoires et réfléchir à des solutions adaptées à leur échelle, des solutions qui seront présentées cet après-midi. Et je vous rappelle que dans les Jeudis de l'économie radio, du rythme bleu, nous avons parlé de l'irruption de l'intelligence artificielle dans le monde de l'entreprise, une émission que vous pouvez retrouver bientôt en podcast. En métropole, une cinquantaine d'incendies toujours en cours. De nouveaux foyers se sont déclarés, notamment en Côte d'Or, dans le Var et aussi à Fontainebleau. En Gironde, le feu n'a pas progressé, mais n'est toujours pas fixé. Plus de 2000 pompiers restent à pied d'œuvre dans la région. Leur travail est rendu plus difficile en raison des fortes chaleurs, mais elles devraient baisser dès la nuit prochaine pour nous. Le sport avec du football, business. La FIFA a annoncé hier explorer l'idée de réunir tous les droits commerciaux avec la mise en œuvre opérationnelle de ces tournois à travers la création d'une société privée baptisée FFE pour FIFA Forward Enterprise. Objectif, annoncé lever 4,2 milliards de dollars dès cette année avec la création d'un fonds d'investissement. Et puis côté calédonien, Félice Vaïs-Sociaïa participera aux prochains championnats d'Europe qui se dérouleront du 10 au 16 août en Angleterre. Championnat d'Europe d'athlétisme. Le calédonien fait partie des 80 athlètes retenus par la Fédération française et il est engagé dans le concours du lancer du javelot. Il est 13h03, la fin d'Infomag. Je vous souhaite une belle après-midi, Pierre. On se dit à demain.
1: Et on vous remercie bien entendu Jean-François Baudin pour tous ces titres et pour les jeudis de l'économie. À demain, 13h passées de 3 minutes. Nous, on va continuer bien entendu tout en douceur. Hein. C'est l'heure de l'après-midi mélodie. On a bien travaillé ce matin. On s'est bien donné, on a bien mangé. C'est l'heure de se reposer un petit peu. Et on va parler aujourd'hui dans les après-midi mélodie de quelque chose que l'IA nous prendra jamais. C'est l'amour, messieurs, dames. Et on commence avec Nicolas Perrac. Je t'aimais trop, je t'aimerais tellement.

Dans ce titre, il se construit un refuge dans ses pensées. Un endroit où tout s'apaise et où la personne aimée reste présente, même lorsqu'elle est loin. Comme quoi, quand le cœur est bien accompagné, on peut aussi créer son propre coin de ciel bleu. Allez, tout de suite, Lil Lavette, In My Own Mind.

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1: Et on continue avec Paolo Conte et Sparring Partner. Le titre, il vient de la boxe. Le sparring partner, c'est celui qui vous oblige à rester attentif, à bouger, à ne jamais vous endormir sur vos certitudes. Et en amour, certaines personnes jouent exactement ce rôle-là. Elles nous attirent, nous déstabilisent, nous tiennent tête et finissent parfois par révéler une part de nous qu'on ne connaissait pas encore. Avec Paolo Conte, à l'italienne, tout devient feutré, élégant, avec un petit peu de mystère. Et bien entendu, on peut très bien entendre ce petit sourire en coin qu'on entend dans la voix. Allez, tout de suite, Sparring Partner.

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1: Et il est 13h30 sur les ondes de Radio Rythme Bleu et on continue avec Stan Getz et Joao Gilberto sur Eowim da Bahia. Le titre veut dire « Je viens de Bahia ». Et ici, l'amour prend la forme d'une terre qu'on porte toujours en soi. Voyez un endroit fait de lumière, de souvenirs et de racines auxquelles on reste attaché, même lorsque la vie nous emmène ailleurs. Tout ça nous fait penser à la Calédonie, forcément. Et avec le saxophone de Stan Getz et la douceur de Joao Liberto, le ciel gris peut bien rester dehors pendant quelques minutes. On part chercher le soleil du côté de Bahia.
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1: Et on continue avec un grand monsieur, c'est Louis Armstrong qui arrive avec son titre « La vie en rose ». L'amour ici ne fait pas disparaître la pluie ni les petits tracas, ce n'est pas magique. Il change simplement la manière de les regarder. Quand la bonne personne est là, le décor paraît plus doux, les journées un peu plus légères, et même le gris finit par prendre de jolies couleurs finalement. Avec la voix de Louis Armstrong et sa trompette, tout ça prend une dimension chaleureuse, sincère forcément, un petit peu comme un sourire posé sur le cœur. Allez, tout de suite, Louis Armstrong, La vie en rose.

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1: Et on continue avec Lisa Ekdahl et My Heart Belongs to Daddy. Ici, Daddy, normalement c'est le papa, n'est pas son père, mais le petit nom donné à un homme qui occupe déjà son cœur. La chanson joue avec la séduction et les tentations. Mais derrière toute cette malice, le message reste clair. Les regards peuvent passer, son amour, lui, sait très bien où revenir. Avec Lisa Ekdahl, c'est léger, c'est délicat, c'est murmuré. C'est une déclaration fidèle, mais avec juste ce qu'il faut d'espièglerie. Allez, tout de suite à Lisa Ekdahl, My Heart Belongs to Daddy.

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1: Et on va doucement refermer cet après-midi Mélodie de ce jeudi. Sous la pluie, aujourd'hui on aura à parler d'amour sous plusieurs formes. Celui qui devient un refuge dans nos pensées, celui qui nous bouscule et nous révèle, celui que l'on porte pour une terre, puis celui qui transforme simplement notre regard sur la vie. Et parfois l'amour n'a pas besoin de grands discours, il tient dans une présence, une fidélité ou cette petite lumière que l'on choisit de garder allumée pour quelqu'un. Merci d'avoir partagé ce moment avec moi sur les ondes de Radio Rythme Bleu. D'ici quelques instants, je vais laisser ma place à Jennifer avec sa voix chaleureuse et son sourire dans la voix pour vous accompagner pour la suite de l'après-midi. Prenez soin de vous, bien entendu, prenez soin de vos proches, c'est important. Aimez avec sincérité et n'oubliez pas, ce n'est pas la destination qui compte, mais la musique que l'on écoute sur le chemin.

0: Et 14h pile à l'antenne, regardez dehors. Ce n'est pas fameux, le soleil n'est pas au rendez-vous. Mais nous sommes quand même heureux d'être avec vous cet après-midi pour vous accompagner jusqu'à 17h jeudi 30 juillet. Et le week-end commence déjà à pointer gentiment le bout de son nez. On sent quand même cette envie de relâcher la pression, n'est-ce pas? C'est Jennifer. Je prends les commandes pour vous offrir une parenthèse de chaleur, on va dire, cet après-midi. On va changer un peu parce que là, on a clairement très froid. De la bonne humeur en tout cas et du bon son. Dans quelques instants, c'est le hit numéro 1 Pacifique avec Marion, suivi tout de suite de près de l'anecdote musicale avec une explosion pop R&B des années 90. Une histoire assez rocambolesque qui vous attend. À 15h, nous sommes jeudi, ce sera l'heure de Sénette. Pierre s'installera comme tous les jeudis en studio pour nous livrer le guide ultime. 15h30, le radar par ici des sorties. Kelinda Boku avec ses meilleures idées de sortie pour alimenter vos prochains jours. 15h45, les mots d'esprit tordants de nos petits dans nos enfants, suivi bien sûr de l'éphémérite de Marion. Dès 16h, le point complet avec le tout info, info express, billets d'humeur, vos réactions par SMS dans Opinion et bien sûr à 16h15, le jeu du totem a redémarré. On fera chauffer le standard pour tenter, je dis bien pour tenter de décrocher la cagnotte en partenariat avec Bureau Valide, en tout cas de mener l'enquête sur Radio Rythme Bleu. Installez-vous confortablement, on monte bien le son, votre après-midi commence tout de suite sur RRB et on ouvre grand les fenêtres pour laisser entrer la brise marine du hit numéro 1 Pacifique.
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2: 14h05, on pousse la porte des coulisses de la musique cet après-midi pour remonter à la toute fin des années 90. L'histoire d'un Paris complètement fou transformait une superstar de cinéma hollywoodien en reine des charts mondiaux. If You Had My Love de Jennifer Lopez, 1999, et comme tout premier single de son premier album On The Six, ce titre restera le classique instantané du R&B pop de la fin des années 90, qui a été construit sur ce rythme un peu hypnotique, cette ligne de basse ronde et des touches de guitares espagnoles. Le morceau met en scène une femme exigeante qui prévient son prétendant. S'il veut gagner son cœur, la fidélité et le respect doivent être absolus. Avec son clip emblématique sur le thème du voyeurisme virtuel à l'aube d'Internet, le titre a propulsé Jennifer Lopez directement au sommet de la pop culture internationale. Et pourtant, le morceau a bien failli provoquer une guerre ouverte dans les studios de production. À l'origine, le célèbre producteur Rodney Jerkins, alias Darkchild, avait composé la mélodie et la ligne de batterie pour une autre star montante du R&B, Michael Jackson. Mais après avoir organisé le morceau, Jerkins a décidé de le proposer à la jeune chanteuse Chante Moore. C'est à ce moment précis que le légendaire patron de la belle Tommy Mottola a entendu la maquette et, convaincu du potentiel de Jennifer Lopez, alors actrice reconnue mais débutante dans la musique, Mottola a littéralement intercepté la chanson, exigeant que Rodney Jerkins réenregistre la piste sur le champ pour J-Lo. Furieuse d'avoir été doublée au dernier moment, Chante Moore a crié au scandale dans la presse, mais la magie avait opéré. If You Had My Love s'est installé numéro 1 au Billboard Hot 100 pendant 5 semaines consécutives, faisant de J-Lo la première artiste de l'histoire à classer un film, alliance et quiproquo, et single numéro 1 au même moment aux États-Unis. Classique absolu qui n'a pas pris une ride et qui continue de faire grimper la température sur Radio Rythme Bleu. Tous les mois, nous l'écoutons, Jennifer Lopez, If You Had My Love.

14h15 sur les ondes RRB. Un peu plus tôt, si vous n'étiez pas là, j'ai promis de vous réchauffer. Et je ne vais pas passer par quatre chemins dans cette playlist. On va y emmener de la chaleur, mais aussi de l'amour. Et on commence tout de suite avec Ella Langley et Riley Green. You look like you love me. Un peu de country. Bah oui, ça réchauffe ça. Oui, ça réchauffe.

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2: À 14h30, vous êtes sur RRB et vous faites bien. On poursuit cette superbe playlist avec Raphaël Sadiq. You should be here. On poursuit notre voyage jusqu'à 15h, jusqu'à retrouver Pierre pour le CNET du jeudi. Bel après-midi sur nos ondes.

Vous êtes sur Radio Rythme Bleu à 15 minutes du top horaire de 15h. L'après-midi se déroule un peu mieux, vous ne trouvez pas, malgré le frais? À suivre, on poursuit notre voyage avec Nancy Vieira et Tito Paris, Esperanza de Mar Azul. Vous ne trouvez pas que je le dis bien?

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0: Il est 15h pile au compteur les amis, bienvenue si vous nous rejoignez. On attaque la deuxième mi-temps de notre rendez-vous de ce jeudi 30 juillet. Si le petit coup de fatigue de l'après-midi essaye de vous rattraper, pas de panique, on monte le son du poste. On a encore de belles surprises pour votre journée, en tout cas pour la booster. Dans un instant, c'est Pierre qui débarque pour la rubrique C'est net. 15h30, les conseils sortis dans Paris, il est sorti avec Kelinda. Et à 15h45, les mots d'esprit tordants de nos petits dans Allons Enfants, juste avant l'éphéméride de Marion. On respire un bon coup, on branche nos consoles sur le futur, on peut le dire, avec Pierre. Et le titre de notre C'est net aujourd'hui, c'est comment faire un bon prompt. On l'écoute tout de suite.
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2: Bonjour, aujourd'hui dans CNET, on va parler d'un mot que l'on entend de plus en plus depuis l'arrivée de l'intelligence artificielle, le prompt. Un prompt, c'est tout simplement la consigne que l'on donne à une intelligence artificielle. Une question, une demande, une instruction, bref, c'est notre manière de lui expliquer ce que l'on attend. Et contrairement à ce que l'on pourrait croire, une intelligence artificielle ne lit pas dans nos pensées. Si on lui donne une demande vague, elle risque de répondre de manière vague. Prenons un exemple très simple. Si on lui écrit
3: « Donne-moi une recette de tasard »,
2: l'intelligence artificielle pourra me proposer du tasard grillé, cru, mariné, cuit au four ou préparé avec une sauce. Techniquement, elle aura répondu à ma demande, mais pas forcément avec une recette adaptée à mes goûts, aux ingrédients disponibles ou au nombre de personnes présentes à la table. En revanche, si je lui dis
3: « Propose-moi une recette simple de tasard grillé pour 4 personnes avec des ingrédients faciles à trouver en Calédonie », une marinade légèrement citronnée avec un peu de soyo et moins de 30 minutes de préparation.
2: Là, le résultat sera beaucoup plus précis et surtout beaucoup plus utile. Pour faire un bon prompt, il faut donc commencer par expliquer clairement ce que l'on veut obtenir. Est-ce que l'on souhaite une recette complète, une liste de courses, une marinade, une idée pour utiliser les restes ? Ou simplement connaître le temps de cuisson du poisson. Ensuite, il faut donner le contexte. Par exemple, on peut préciser que l'on cuisine pour 4 personnes, que l'on ne possède pas de four, que l'un des invités ne mange pas épicé, ou que l'on souhaite utiliser uniquement les ingrédients déjà présents dans le réfrigérateur. On peut aussi indiquer le niveau de difficulté de la recette recherchée. Par exemple, une personne qui cuisine rarement pourra demander
3: « Non jamais, ne me prends pas pour un grand chef, explique chaque étape avec des mots simples et indique comment savoir si le poisson est suffisamment cuit. »
2: Par contre, une personne plus expérimentée pourra demander une recette plus technique avec une sauce particulière ou une présentation plus élaborée, avec forcément le langage qui va avec son expertise. Autre élément important, les contraintes. On peut demander une recette économique, rapide, sans lactose, peu salée ou adaptée aux enfants. On peut même écrire directement la liste des ingrédients disponibles.
3: Hey mof, j'ai du tasard, 2 citrons, de l'ail, du riz et quelques tomates. Propose-moi un repas simple pour 3 personnes sans ajouter trop d'autres ingrédients.
2: Ça peut paraître simple, mais en une seule consigne, l'intelligence artificielle connaît les produits disponibles, le nombre de personnes, le type de plat souhaité et le niveau de simplicité attendu. Et surtout, il ne faut pas hésiter à corriger le résultat, car il faut bien comprendre que c'est un dialogue. Pour conclure, utiliser une intelligence artificielle, c'est donc moins appuyer sur un bouton magique que construire une conversation. La première réponse n'est pas toujours parfaite, mais chaque nouvelle précision permet de se rapprocher de ce que l'on veut vraiment. Et finalement, le secret d'un bon prompt tient en quelques questions simples. Qu'est-ce que je veux préparer? Pour combien de personnes? Avec quels ingrédients? Quelles contraintes? Et quel niveau de difficulté? Bon, ça reste forcément pour le tasard, mais l'exemple n'est pas anodin, parce qu'en cuisine, comme avec l'intelligence artificielle, plus les instructions sont précises, moins on risque de se retrouver avec une recette qui n'a rien à voir avec ce que l'on avait imaginé.
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0: Un grand merci Pierre pour cette rubrique. Vous avez maintenant toutes les astuces pour monter vos prompts grâce à Pierre. De la musique pour se délier les jambes. N'oubliez pas votre prochain rendez-vous, ça sera à 15h30 avec votre agenda. Mais tout de suite on écoute MDB, Angels Above.

Il est déjà 15h15 passé sur Radio Rythme Bleu. C'était tantôt un Malélé avec Gaspaïa sur Radio Rythme Bleu. Et il vous reste encore quelques surprises, les amis. Mais le prochain rendez-vous, c'est avec Kalinda. Et ne le ratez pas. Ça sera le Parisi des sorties de ce jeudi 30 juillet. Et c'est exactement dans 14 minutes.

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3: Il est 15h30 sur notre antenne, on branche un petit peu l'antenne, c'est la fin de...

0: Après-midi sur l'agenda, on vous l'a promis, à la veille, du vendredi, les envies d'évasion se font de plus en plus pressantes pour vous éviter de chercher pendant des heures quoi faire. Kelinda Boicou nous rejoint avec son carnet de bons plans. Bonjour Kelinda.
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2: Bonjour, aujourd'hui dans ce Paris C'est sorti, on va commencer avec une nouvelle exposition présentée au public depuis ce matin dans la galerie In Situ du quartier latin. Il s'agit de la toute première exposition de Nicolas Vignol intitulée « C'est délicat », une démarche sans prétention déployée en toute humilité. Pour Nicolas Vignol, c'est un challenge de présenter au public à la fois son travail et sa passion. Une exposition faite de touches colorées, de traits à la finesse parfois extrême, d'un geste sans doute mal assuré, qui lui confère justement une certaine délicatesse. L'exposition « C'est délicat » de Nicolas Vignol est à découvrir à la galerie In Situ du quartier latin jusqu'au 15 août prochain. Et direction Bouraille, où le chapiteau de Nouvelle-Calédonie fait escale jusqu'au 10 août prochain. Des spectacles de compagnie différentes et des ateliers sont proposés en scolaire en journée. Le chapiteau de Nouvelle-Calédonie est installé sur le terrain de football dans le centre du village de Bouraille. À l'affiche ce soir à 18h sous le chapiteau, le spectacle Un clown en 2050, présenté par la compagnie Crunk. La règle pour ces spectacles, c'est un dent égale une entrée. Pour plus de renseignements, allez sur la page Facebook du chapiteau de Nouvelle-Calédonie. Une matinée d'animation est proposée le samedi 1er août à la Maison Célière. Poussez les portes de la Maison Célière pour découvrir deux univers où patience, créativité et passion se rencontrent. Une matinée à thème, à livre ouvert, entrez dans le monde de la reliure artisanale et découvrez un savoir-faire aussi minutieux qu'exaltant. Les petites mailles et l'occasion de partager un moment créatif autour du tricot et du crochet, que vous soyez débutant ou expérimenté. Une belle occasion de découvrir des créativités manuelles, d'échanger avec des passionnés et de profiter d'un moment chaleureux dans le cadre exceptionnel de la Maison Célière. Le rendez-vous, c'est donc de 8h30 à 11h30 le samedi 1er août à la Maison Célière, située au 21 rue du Port des Pointes au Faubourg Blanchot. Pour plus de renseignements, pour vous inscrire, animatup@gmail.com ou au 77 83 73, le 77 83 73. Le festival Les Roses animera ce dimanche 2 août à l'hippodrome Henri Millard de Lanzvata, une manifestation organisée tous les deux ans par l'association Les Mamans Roses, qui est composée de bénévoles, hommes et femmes, qui consacrent de façon régulière un peu de leur temps aux enfants et aux adultes hospitalisés au Midi-Pôle de Coutiou. Et donc, de 9h à 16h ce dimanche, de nombreuses animations sont proposées tout au long de la journée, notamment pour les enfants. Les fonds récoltés lors de cette manifestation serviront à organiser des animations, mais aussi à se fournir en matériel pour les ateliers proposés aux enfants hospitalisés au Médipôle. Les précisions de François Chenet, dit Fanfan de l'association Les Mamans Roses.
3: Récolter des fonds, parce que ça devient très difficile de récolter des fonds. Bien sûr, on a des mécènes, quelques endroits où on a quand même de l'argent qui nous est donné. Mais il faut savoir que tout ce que nous donnons au Médipôle ne sont pas des choses qui sont offertes par les Calédoniens. Par exemple, il y a des jeux, des jouets. Bon, à Noël, on est quand même beaucoup doté, on a beaucoup d'associations qui nous le donnent, mais toute l'année, on distribue des petits jeux de cartes, des bulles pour occuper les enfants, du papier, des crayons pour faire les ateliers. Les petites voitures, par exemple, qui sont données par les gens, bon, ben, elles sont quand même, quelquefois, elles ont vécu. Un premier vide-grenier, un deuxième vide-grenier, elles atterrissent chez nous, on ne peut plus les donner. Donc on est obligé de faire attention, nous avons quand même des enfants malades à l'hôpital. Donc tout ce qui est donné est nettoyé, doit être propre et reconditionné. Donc là, on va par exemple un jour déstocker dans un magasin une cinquantaine ou une centaine de petites voitures de façon à pouvoir les offrir aux enfants. Les poupées, dites poupées Barbie, on va dire, quelquefois, c'est difficile de les avoir. Donc, nous sommes obligés d'aller dans les vides-greniers et les acheter. Donc, on va les négocier. On va les avoir, bien sûr, à moindre coût. On va les reconditionner pour les donner. Mais il y a plein de choses qu'on est obligé d'acheter. On n'a pas le choix. Les crayons de couleur que nous donnons aux enfants pour pouvoir faire des dessins dans leur chambre, parce qu'il y a des enfants qui sortent aux ateliers, mais des enfants qui n'ont pas le droit de sortir de leur chambre. Donc, tout ça, ce sont des choses que nous devons acheter. Donc, il nous faut des fonds. Et puis, il n'y a pas que ça. Nous avons aussi des actions à l'intérieur de l'hôpital. Nous avons par exemple des fresques que nous pouvons faire sur les murs pour égayer un petit peu le quotidien des enfants dans différents services, en neurologie, en pédiatrie, en néonat. Vous avez plein de choses comme ça qui sont faites. Il y a aussi, par exemple, les petites pieuvres que nous vendons des petits porte-clés. Ces petits porte-clés vont servir à acheter du coton pour faire les vraies petites pieuvres qui sont mises dans les mains des prématurés, qui est un objet thérapeutique. Les enfants tiennent les pattes des petites pieuvres et n'attrapent pas les fils autour d'eux. Bon ben ces cotons, ça a un coût. Donc de toute façon, on est obligé quelque part, l'association, d'avoir recours à des achats. Et cette journée, c'est pour ça.
2: Le festival Les Mamans Roses animera ce dimanche 2 août de 9h à 16h, l'hippodrome Henri Millard de Lanzvata à Nouméa. Pour terminer ce Paris C'est sorti, je vous emmène en direction du Grand Sud, notamment dans la commune d'Oyaté, où se déroulera deux événements en un. Il s'agit de la 27e édition de la fête des produits d'Oyaté et la fête communale dans la tribu d'Oao. En amont de la manifestation depuis mardi, est proposée sur le site de la tribu une résidence culturelle qui se poursuit jusqu'à demain midi, heure à laquelle débutera la 27e fête des produits d'Oyaté. Pour l'occasion, les exposants de la commune, mais aussi de Thio, Canala ou encore Belleb, présenteront leurs produits de la terre et de la mer, notamment leur artisanat, sans oublier un plateau musical, à partir de demain jusqu'au dimanche 2 août à la tribu de Wao, commune de Yaté. C'est terminé pour ce Paris C'est sorti. Le prochain rendez-vous, c'est à 10h20 demain matin.
0: Un grand merci Kelinda, il y a largement de quoi se concocter un programme sur mesure. On continue de vous escorter en douceur, mais pas trop, on va quand même se réveiller. En tout cas, on va vous réveiller en musique sur Radio Rythme Bleu, ça se passe avec les Red Hot Chili Peppers.

Il est l'heure de tendre le micro aux écoliers de notre caillou dans Allons Enfants. Entre la logique implacable et leur répartie sortie tout droit du cœur, vous allez voir que la vérité sort vraiment de la bouche des enfants. On écoute la relève cette semaine. Ce sont les enfants du groupe scolaire Courteau-Gervolino qui se prêtent au jeu des questions et des devinettes jusqu'à demain. Et aujourd'hui, nous sommes jeudi, c'est un vrai ou faux? Les eaux froides sont plus riches en nutriments que les eaux chaudes. Voyons leurs réponses.

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3: Vrai ou faux, les eaux froides, donc les eaux du côté du pôle Nord ou du pôle Sud, elles sont plus riches en nutriments que les eaux chaudes.
4: C'est vrai, parce que quand on est en bord, ça fait froid et quand on va profond, c'est chaud.
5: C'est vrai, parce que moi, dans l'eau, quand je suis à la surface, j'ai un petit peu froid. Alors, je suis allée un petit peu profond des fois et j'ai un petit peu chaud, je reste plus longtemps dans l'eau.
6: Non, parce que les eaux froides, il n'y a pas de poissons. Quand on est à la surface, on sent le vent et quand on rentre dans l'eau, quand on est au bord, c'est trop froid et on veut pas y aller. Mais quand on va trop profond, ben là, ça va être plus chaud avec le soleil.
3: Vrai ou faux, les eaux froides sont plus riches en nutriments que les eaux chaudes.
5: C'est vrai, parce que... au pôle Nord, y a beaucoup plus de poissons.
7: C'est vrai parce que y a beaucoup de poissons qui migrent vers l'océan froid. Du coup, c'est plus riche en nutriments.
8: En fait, c'est parce que y a plus de poissons au pôle Nord.
9: C'est faux parce que tout ce qui est les animaux marins préfèrent se reproduire dans les eaux chaudes que dans les eaux froides.
10: C'est faux parce que dans les eaux chaudes, il y a des baleines, il y a des poissons.
3: C'est vrai, les eaux froides sont généralement plus riches en nutriments, en nourriture, que les eaux chaudes. Et c'est d'ailleurs pourquoi les baleines, elles viennent uniquement mettre bas et se reproduire en Nouvelle-Calédonie et qu'elles vont faire le plein de nourriture plutôt dans les eaux froides du côté du pôle Nord. Et bizarrement, on pourrait croire qu'effectivement, il y a plus de nutriments dans les eaux chaudes. Mais dans les eaux chaudes, mis à part là où il y a les récifs coralliens, il n'y a pas beaucoup de poissons. Alors que dans les eaux froides, on a du krill que les baleines mangent justement.
11: Je ne sais pas vraiment, mais j'aurais dit que c'est plutôt où il y a le chaud. Parce qu'en fait, je me suis dit, il y a la barrière de corail, il y a plein de coraux.
2: Allons enfants!
0: C'était Allons enfants avec la Province Sud.
1: La Province Sud, agir pour l'avenir.
2: Et puis c'est tout!
12: Et bien évidemment, un grand merci aux enfants, aux directeurs et aux enseignants de nous accompagner toute cette semaine sur Radio Rythme Bleu. Reste avec nous dans 9 minutes. Je vais vous dire 8 dans 15 secondes. 8 minutes dans 8 minutes, vous avez rendez-vous avec votre Tout Info. On vous souhaite une belle fin d'après-midi sur Radio Rythme Bleu. Dans quelques instants, ça sera l'heure de votre rendez-vous avec Marion.

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1: Bonjour à vous tous, c'est parti pour l'éphéméride du jour. Une excellente journée à souhaiter à toutes les Juliette, Julietta et Donatella. C'est l'anniversaire également de l'auteur-compositeur-interprète Calogero qui célèbre ses 55 ans ce jeudi.

0: L'artiste peaufine actuellement une nouvelle tournée événement prévue pour les mois à venir. 1980, le 30 juillet, marquait officiellement la naissance de la République du Vanuatu. Depuis 1906, cet archipel mélanésien était administré de manière conjointe par la France et le Royaume-Uni sous le régime unique du condominium des Nouvelles-Hébrides. Et sur le Caillou, que s'est-il passé un 30 juillet ? 1975, le chantier de Port Wemo a débuté. Le hameau qui comprendra 18 villas coûtera 200 millions. Ça a bien changé puisque le coin est désormais entièrement peuplé. On passe en 1976. Non, il n'est pas là pour des spectacles, mais pour des vacances.
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0: Le célèbre chanteur Pierre Perret est en vacances à Nouméa pour un mois complet, avec sa femme, ses trois enfants et pas moins de 15 valises, et toutes pleines. En 1980, sans transition, les deux extrémités de la rue Jules Ferry, jusque-là dans l'obscurité, sont enfin éclairées. Côté caserne de pompiers, car à l'époque, la caserne se trouvait à côté de l'hôpital Gaston Bourret, et de l'autre côté, c'est la baie de la Moselle qui est désormais éclairée la nuit. En 1983, soit trois ans plus tard, c'est le début des travaux de l'école d'infirmières de Nouville. Le projet de 120 millions doit comporter 5 bâtiments à terme et accueillir une centaine d'élèves. C'était en 1989, la toute première édition de la Foire de Thiau, avec un beau succès populaire pour cette première. Et un an plus tard, 90, en Belgique, Michel Quentin devient champion d'Europe de planche à voile olympique. On finit cette journée en 1993, aux Assises, Michel Cambolive, qui avait tué puis découpé en morceaux sa compagne, trois ans plus tôt, est condamné à 20 ans de prison. Un peu de tout et de rien pour faire l'histoire du 30 juillet en Calédonie. Passez une excellente journée à l'écoute d'RRB.

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5: Bonjour Jennifer, bonjour à tous. À la une de l'actualité, l'élection des 11 membres du 19e gouvernement aura lieu demain au Congrès de la Nouvelle-Calédonie. Les quatre groupes politiques constitués ont chacun déposé leur liste de candidats qui ont été validés par le Haut Commissariat. Pascal Vittori, le maire de Bouloupari, réélu président de l'Association française des maires. Elle tenait ce matin à la fois une assemblée générale élective, assemblée nécessaire à la suite des élections municipales de mars dernier. Cette réunion a été l'occasion d'accueillir les nouveaux maires, mais aussi deux nouvelles communes adhérentes, Kone et Saraméa. Bonne nouvelle pour les automobilistes calédoniens, les prix des carburants vont baisser dès samedi le 1er août. Le litre d'essence passera de 191 francs 10 à 179 francs 80, soit une baisse de 11 francs 30. Le gasoil enregistrera une chute encore plus marquée de 206 francs 10 à 170 francs 60, soit 35 francs 50 de moins. Un requin léopard femelle relâché ces derniers jours par les équipes de l'Aquarium des Lagons. Né à l'aquarium en 2012 à partir d'un œuf collecté au Mont d'Or, Léa est aujourd'hui adulte et en âge de se reproduire. Plus grande femelle requin léopard de l'aquarium, elle a rejoint son milieu naturel pour poursuivre sa vie. Dans la région, la grippe aviaire continue de se propager, notamment en Australie. À ce jour, 27 cas ont été confirmés chez nos voisins depuis le mois de juin. La menace du virus se rapproche des côtes calédoniennes. Un pétrel mort a été retrouvé pour la première fois sur la côte est de l'Australie, au Queensland, soit 1600 km de notre littoral. La DAVAR appelle la population à signaler tout oiseau mort ou malade au 92 48 07. Le sport avec du football business et la FIFA qui a annoncé hier explorer l'idée de réunir tous les droits commerciaux avec la mise en œuvre opérationnelle de ces tournois à travers la création d'une société privée baptisée FFE pour FIFA Forward Enterprise. Objectif annoncé, lever 4,2 milliards de dollars dès cette année avec la création d'un fonds d'investissement, une annonce qui provoque un tollé notamment en Europe. Dans le journal, vous entendrez le point de vue de Steve Laigle, le président de la Fédération calédonienne de football. Et puis, on termine avec le sport côté calédonien. Direction Birmingham pour Félix Evaïs Sosaya. La Fédération française d'athlétisme a dévoilé sa sélection pour les championnats d'Europe qui auront lieu du 10 au 16 août. Parmi les 80 athlètes, le calédonien représentera la France au concours du lancer de javelot. Une sélection qui vient récompenser le licencié du club athlétique Jules Garnier pour sa très belle saison, marquée notamment par un lancer record. C'était il y a quelques jours à 82 mètres 11. La fin de ce flash. Place au billet d'humeur présenté par Elisabeth Noir.
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6: Des brasiers incandescents, des flammes qui se propagent, des fumées qui assombrissent le ciel, ce sont véritablement des images d'apocalypse qui nous viennent de métropole. Et l'on assiste impuissant au combat titanesque que mènent les pompiers contre ces méga-feux, des ennemis insaisissables et inarrêtables, malgré le déploiement d'un véritable arsenal composé d'avions, d'engins lourds, de lances d'arrosage et de produits retardants. Mais rien ne semble pouvoir arrêter la propagation de ces incendies dantesques que l'on croit fixés avant qu'ils ne reprennent plus violemment encore. Ce sont des visions de guerre, avec leurs scènes de désolation et de destruction, avec leurs cortèges d'évacués et de réfugiés. Au-delà des vaines polémiques sur l'équipement insuffisant de la France, alors que l'Espagne ou les États-Unis ont été la proie de semblables destructions, on voit aussi apparaître la solidarité extraordinaire qui s'exprime dans ces moments de grande détresse. Une solidarité qui atteint nos rivages, d'autant plus que les feux et les incendies, on connaît en Nouvelle-Calédonie, et que dans ces moments-là, la solidarité nationale s'est toujours manifestée. Des pompiers calédoniens doivent-ils aller prêter main forte à leurs collègues métropolitains ? La mise en œuvre d'une telle aide semble compliquée et très aléatoire, mais c'est bien de se poser la question.
4: Elisabeth Noir pour Radio Rythme Bleu, 16h04, c'est l'heure d'opinion, votre rendez-vous SMS.
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4: Et voici notre question du jour. De nombreux cas de grippe aviaire ont été confirmés en Australie et en Nouvelle-Zélande. Craignez-vous que cette épidémie touche la Nouvelle-Calédonie ? Si vous le craignez, vous tapez 1, sinon vous tapez 2 et vous envoyez votre réponse au 31-46. La réponse à notre question d'hier, 62% des auditeurs d'RRB qui se sont exprimés par SMS disent approuver la nomination de Zinedine Zidane comme sélectionneur de l'équipe de France de football. Ils sont 38% à dire qu'ils ne l'approuvent pas. Merci de votre participation et rendez-vous demain pour la réponse à notre question du jour. Il est 16h05 au compteur, on consacre ces quelques minutes aux esprits calédoniens, aux initiatives fortes et aux projets audacieux qui dynamisent notre caillou. Votre rendez-vous, l'esprit pionnier.
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7: Bienvenue dans l'Esprit Pionnier, l'émission qui donne la parole à ceux qui investissent et s'investissent en Nouvelle-Calédonie. Et aujourd'hui, nous recevons Romain, le fondateur de QRIA.me, une entreprise qui vient tout juste de se lancer. Mais alors, c'est quoi QRIA.me ?
8: Je suis fondateur de QRIA.me, une solution 100% calédonienne qui transforme un simple QR code en conciergerie digitale. J'aime à le présenter comme ça. Notre objectif est d'accompagner les professionnels pour valoriser leur établissement, enrichir l'expérience de leurs clients et booster leur visibilité.
7: Donc le QR code, c'est une technologie qu'on connaît actuellement. Qu'est-ce qui change dans votre solution ?
8: Ce qui change par rapport au générateur classique que l'on peut retrouver en ligne, c'est déjà le côté dynamique. C'est-à-dire qu'on garde la maîtrise totale du QR code à tout moment, en temps réel. On va pouvoir adapter la redirection ou les messages que le professionnel va souhaiter faire passer.
7: Ça veut dire que vos clients sont des entreprises de la place ?
8: Exactement. Ça concerne vraiment tout type de professionnel qui a besoin d'améliorer sa visibilité et d'apporter une nouvelle expérience auprès de leurs clients, qui ont tous la même problématique qui est la visibilité sur le canal digital.
7: Alors on sait que le QR code, il est partout dans l'environnement régional, si on va en Australie, en Nouvelle-Zélande ou si on va en métropole également, pour commander ne serait-ce qu'un café, on passe par un QR code. En Nouvelle-Calédonie, on n'en est pas là, on a le sentiment que ce n'est pas encore dans les habitudes des Calédoniens.
8: Oui, c'était l'écho qu'on a souvent de dire que la Calédonie a un petit peu de retard dans le digital, mais moi ce que je constate aujourd'hui sur le terrain, c'est que les choses avancent très très vite, notamment grâce au travail de différents acteurs sur le terrain, Station N en est un exemple. Le secteur touristique est aujourd'hui très enclin et friand de ces solutions. C'est aussi pour ça que j'ai souhaité aider à valoriser notre caillou.
7: Donc c'est une structure qui est très récente hein, que vous avez montée. Pourquoi vous avez lancé vraiment votre entreprise à ce moment-là ?
8: En fait, c'est issu de différents retours d'expérience et puis tout simplement de discussions avec des professionnels auxquels j'ai affaire. Mon coiffeur, tout simplement, c'est issu réellement de là. Qui me disait « je suis en difficulté, les militaires qui arrivent sur le territoire ou les touristes qui arrivent sur le territoire ne me trouvent pas et je ne suis pas du tout technophile, donc j'aurais besoin d'aide pour m'aider à créer et à améliorer ma visibilité ». C'est de là où je lui ai déployé un simple QR code pour l'aider. Et grâce à ça, il a réussi à augmenter sa note Google, bêtement. Et on sait aujourd'hui qu'un commerce qui a 3 ou un commerce qui a 4, en termes de notation, change la fréquentation dans son établissement. Au départ, c'était un simple outil qui permettait de récupérer des avis. Et suite aux différents besoins exprimés par différents secteurs, notamment l'hôtellerie ou l'immobilier, l'outil s'est enrichi et se développe, donc avec des intégrations de chatbots qui permettent d'accompagner les clients dans des recherches d'informations et soulager les professionnels face à des questions génériques. Et particulièrement, l'outil, grâce aux nouvelles technologies, permet de converser dans toutes les langues, donc de s'adapter réellement aux clients.
7: QRIA, ça veut dire qu'il y a l'intelligence artificielle dans votre solution ?
8: Exactement, totalement. Deux aspects. Il y a un aspect pour les utilisateurs, donc comme je vous disais, à travers un assistant, un chatbot, et puis de l'autre aspect, l'aspect, on va dire, back, où là, la totalité de l'outil a été construit dans une nouvelle technologie qu'on appelle le vibe coding aujourd'hui, qui est une notion de développement informatique assisté par intelligence artificielle.
7: Comment vous voyez évoluer votre entreprise ?
8: Je souhaite justement booster le tourisme d'un point de vue local, mais aussi dans tout le Pacifique, parce que les besoins, aujourd'hui, c'est une solution qui est disponible et qui est en ligne, qui est ouverte à tous. Et ce que je constate, c'est que tout professionnel, en fait, principalement dans le domaine touristique, mais pas que, est intéressé et intègre dès à présent cet outil. Donc en termes d'évolution, moi, mon cœur est ici dans le Pacifique, donc j'ai accompagné et amélioré la visibilité de tous les professionnels qu'on a sur le territoire, et puis pourquoi pas s'étendre au monde entier.
7: En Nouvelle-Calédonie, on le disait, on a le sentiment parfois d'être un petit peu en retard sur les nouvelles technologies. Il y a pourtant un terreau véritablement ici et des startups qui se montent. Ça veut dire qu'on peut aussi avoir notre place dans ces solutions-là ?
8: Mais totalement. C'est ça qui est fabuleux aujourd'hui avec l'évolution technologique notamment. C'est que ça donne quelque chose d'accessible. Et QRIA est la preuve que depuis la Calédonie, on peut créer des solutions et des systèmes d'envergure facilement, localement et de manière efficace.
7: Eh bien, merci beaucoup d'être venu nous en parler.
8: Je vous remercie.
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4: Préparé et présenté par Nicolas Legrand. Un peu de musique avant de retrouver votre jeu Le Totem dans quelques instants. Et c'est pas n'importe quelle musique. Limp Bizkit avec Behind Blue Eyes. Et là, on va ouvrir un petit peu la boîte à souvenirs, n'est-ce pas ? Belle fin d'après-midi.

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1: Allez, on ajuste ses fréquences, les amis. On prépare ses questions et on fait chauffer son sang-froid. C'est l'instant adrénaline de la fin d'après-midi avec votre jeu du totem. Et comme vous le savez, on a redémarré une nouvelle cagnotte. Un nouvel objet mystère est dans la place et il est bien protégé. Un seul numéro pour mener l'enquête, le 25-46-46. Rappel de la règle, si vous nous rejoignez au volant, vous décrochez que par Bluetooth. Vous tenterez donc une question stratégique cet après-midi. Si je vous réponds par un oui, vous pourrez me faire une proposition. 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Et oui, les premiers indices. Donc, il est masculin, ce totem. Il n'est pas en Nouvelle-Calédonie. Il est en métropole. Il n'est pas en fer. Il n'est pas en plastique non plus. Il est temps de composer le numéro. Et si vous n'avez jamais joué avec nous, c'est peut-être le moment. C'est peut-être un signe. Hein, une seule question.

0: Et bonjour, bienvenue sur RRB dans votre totem.
1: Oui, bonjour.
0: Bonjour, qui est à l'appareil?
1: C'est coucou Sonia. Je la remplace.
0: Ah, vous la remplacez. Ah, on fait des remplacements maintenant?
1: Non, je rigole. C'est Marie.
0: Bonjour Marie, comment allez-vous?
1: Comme ce matin, tu as dit que tu... Enfin, hier, quand elle a trouvé, tu as dit que tu n'aurais plus personne l'après-midi.
0: Mais c'est ça.
1: Tu fais me dévouer.
0: Alors, bienvenue Marie, je vous écoute.
1: Je vais faire ma Sonia et je vais dire qu'il fait un grand soleil à Nouméa.
0: Mais on sait tous que c'est faux, Marie. Est-ce que vous avez une petite question pour moi?
1: Est-ce que le totem se trouve à Paris?
0: Oh. Est-ce qu'il se trouve seulement à Paris, vous voulez dire?
1: Oui.
0: Seulement à Paris, je peux vous dire non. Pas seulement à Paris. Ouais.
1: Pas seulement à Paris, ok.
0: Oui.
1: Ben, bisous ma puce.
0: Merci
1: bye bye.
0: Marie, au revoir.
1: Au revoir.
0: Un plaisir de vous recevoir sur cette antenne chaque matin et chaque après-midi. On continue sur Radio Rythme Bleu, n'hésitez pas à nous appeler. Ce totem est masculin, il n'est pas en Calédonie, il est en métropole. Il n'est pas en fer, ni en plastique. Bonjour, bienvenue.
2: Bonjour.
0: Bonjour, qui est à l'appareil?
2: C'est Mireille.
0: Bonjour Mireille. Cela faisait un petit bout de temps, non?
2: Ben oui, j'ai pas toujours le temps.
0: Et je comprends Mireille, ce n'était pas... Je ne vous sermonnais pas.
2: Ah bon, d'accord, merci.
0: J'ai eu peur. Mireille, je vous écoute pour votre question.
2: Alors, est-ce que le totem, on peut le trouver dans un musée?
0: Dans un musée?
2: Oui.
0: Je ne veux pas dire bêtises, Mireille. Est-ce que on peut papoter un petit peu le temps que je cherche dans mes fiches?
2: Toujours que vous renseignez quand j'appelle.
0: Ah, ben c'est comme ça quand on pose des questions pertinentes, oui. Mireille. Vous avez le droit au mot un instant.
2: Oui.
0: N'est-ce pas? Alors, est-ce que notre totem est dans un musée? Peut-être dans un

0: Alors Mireille, est-ce que vous me posez cette question parce que vous avez déjà une petite idée?
1: Bah, non, pas spécialement, c'est le début, hein. On essaie de cerner la bête.
0: Oui, c'est ça, il faut l'encercler, Mireille.
1: Oui.
0: Alors, je vous dis non.
1: Ah, tout ça pour non? Oh là là.
0: Je vous dis non, il n'est pas dans un musée.
1: D'accord,
0: voilà.
1: Ok.
0: Merci beaucoup.
1: Bonne fin de journée.
0: Au revoir.

0: bonjour et bienvenue.
1: Bonjour.
0: Bonjour, qui est à l'appareil?
1: C'est Sarah.
0: Bonjour Sarah, vous allez bien?
1: Ça va. On fait avec le temps, hein.
0: Ah ben là, on ne peut que faire avec, hein, faire Sarah, vous savez.
1: Voilà.
0: Je vous écoute pour votre question.
1: Alors, juste pour récapituler, masculin avec pas de métal et pas de
0: plastique.
1: C'est ça ?
0: Oui.
1: D'accord. Donc,
0: et je voudrais revenir sur la dernière question. Là, on m'a demandé s'il était dans un musée. Alors, quand on me pose cette question, c'est qu'on a une idée précise. Moi, j'ai dit non. Mais je voudrais rajouter, il n'est pas particulièrement dans un musée.
1: D'accord.
0: Ce qui peut ouvrir d'autres voies. Voilà, je voulais juste rajouter ça. Il n'est pas particulièrement dans un musée. Je vous écoute, Sarah.
1: Fait-il moins d'un mètre de haut ?
0: Oui, il fait moins d'un mètre. Il fait moins d'un mètre, c'est un oui. Est-ce que vous voulez faire une proposition ?
1: J'en ai pas.
0: Je m'en doute.
1: Une table basse.
0: Il est masculin. Je vous donne une deuxième chance.
1: Ah, oh, pardon. Ah, oh, ben oui, non, mais là, j'ai été tête en l'air. Un rocking chair. Pour autant.
0: Et malheureusement, ce n'est pas un rocking chair. Merci en tout cas d'avoir joué avec nous. Merci beaucoup. Et puis
1: bonne
0: peut-être,
1: journée, tata.
0: Peut-être à demain. Au revoir. Et le dernier appel pour cet après-midi, les amis. Bonjour.
2: Allô, bonjour.
0: Allô, bonjour. Qui est à l'appareil?
2: C'est Vincent au téléphone.
0: Vincent au téléphone, mais d'où vous nous appelez?
2: De Bouraille.
0: De Bouraille.
2: Mais ça dit où?
0: Est-ce que le temps est aussi sympathique qu'à Nouméa?
2: Ouais, le temps il est gris là. On sent qu'il va pleuvoir cette nuit. Enfin, je pense, hein, a priori.
0: Bon, écoutez, on va se dire que c'est bon pour les plantes.
2: Oui, voilà, exactement.
0: On vous écoute pour votre question.
2: Est-ce que c'est un joueur de football?
0: Alors, on cherche un objet.
2: Ah, c'est un objet. Oula, ouais, oui.
0: Voilà,
2: ah, oui,
0: oui.
2: Ça va être compliqué, là, parce
0: et
2: que
0: voilà.
2: Masculin,
0: et,
2: ouais.
0: Et il faut me poser une question sur sa description. Si je vous réponds par oui, vous pourrez me faire une proposition.
2: Est-ce qu'il porte un... Ouais, si c'est un objet, ouais, bon, ben voilà. Bon, est-ce qu'il porte un maillot?
0: Est-ce que l'objet porte un maillot?
2: Est-ce que l'objet porte un maillot?
0: Je vous dis non.
2: Ouais.
0: Il ne porte
2: non,
0: pas
2: j'y étais pas du tout, en fait.
0: c'est pas grave, vous inquiétez pas, Vincent. On vous attend pour la prochaine manche demain matin.
2: Allez, pas de soucis, je vous remercie beaucoup. Excellente fin de journée.
0: À vous également, au revoir.
2: Merci, au revoir.
0: Et c'est la fin de ce Totem aujourd'hui. Merci d'avoir joué avec nous et d'avoir mené l'enquête. Il est 16h24. Votre prochain rendez-vous avec l'information, c'est à partir de 16h30 sur l'antenne d'RRB avec le journal d'Europe 1.
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4: Il est bientôt 16h30 sur notre antenne, c'est la fin d'après-midi, votre rendez-vous, la connexion direct satellite avec Paris pour prendre le pouls de l'actualité mondiale avec la rédaction d'Europa 1.

0: Europe 1. Nous sommes le jeudi 30 juillet. Il est quasiment 7h30. Voilà votre journal.
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0: Et à la une de l'actualité, une lueur d'espoir en Gironde. Après une journée favorable sur le front des incendies, le méga-feu est toujours stabilisé. Les températures vont baisser aujourd'hui. Point complet à suivre. Un espoir également pour les entreprises sinistrées. 15 000 sont à l'arrêt du jamais vu depuis le Covid. Europe 1 est allé à la rencontre des patrons de PME. Dans ce journal également, la colère du maire de Guérande. Après l'installation illégale de 300 caravanes de gens du voyage, l'élu dénonce l'inaction de l'État. Et puis les hommages se multiplient après la mort du DJ français Kavinsky, figure

0: Majeur de la scène électro, retour sur son parcours en fin de journal. Le journal de 7h30 sur Europe 1, Théo Grévin. Bonjour Théo.
1: Bonjour Alexis, bonjour à tous. Après plus d'une semaine de lutte contre les flammes, l'espoir d'un retour à la normale renaît en Gironde. Les conditions météo s'annoncent enfin plus favorables avec 30 degrés attendus à Bordeaux. C'est 10 de moins qu'hier. Les dizaines de milliers d'évacués espèrent donc pouvoir regagner leur domicile et les chefs d'entreprise, eux, attendent avec impatience la reprise de leur activité. L'envoyé spécial d'Europe 1, Charles Lullier, est allé à leur rencontre à Saint-Médard-en-Jalles. Le reportage.
2: Dans cette commune devenue ville fantôme depuis une semaine, Mustapha, mécanicien à son compte, est bien seul dans son local. Et les récentes annonces du ministre du Travail ne font que renforcer sa colère.
3: Nous, ce qu'on veut, c'est que l'URSSAF, on ne veut pas que ça soit décalé. On veut que ça soit carrément supprimé. Pour l'instant, le fait de ne pas travailler, j'ai mes factures qui s'accumulent.
2: Une paralysie économique qui fait encore plus de dégâts dans cette entreprise de 7 salariés. La mort dans l'âme, Christophe, le gérant, va devoir prendre une décision.
4: Pour une semaine, nous, on est entre 10 et 15 000 euros de pertes. Et surtout, ce qui est problématique pour moi au niveau de l'équipe, parce que je pense surtout à ça, c'est qu'à partir de demain, tous mes salariés se retrouvent au chômage partiel parce qu'on n'a plus de travail. Mes salariés vont être payés à 72%. C'est compliqué pour nous.
2: Des salariés modestes comme Loïc qui vont voir dès demain leur salaire amputé d'un tiers.
5: Je suis à 1600 euros net. Ça fait 1628%. Donc il me restera 1152 euros net.
2: Même désarroi pour les travailleurs saisonniers ici en plein cœur de l'été, car les acteurs du tourisme, même ceux situés bien au-delà des communes concernées par les feux, accusent eux aussi de très lourdes pertes. Saint-Médard-en-Jalles, Charles Lullier, Europe 1.
1: Et notez qu'on estime à 15 000 le nombre d'entreprises à l'arrêt dans le département. 500 d'entre elles ont déjà fait appel au dispositif d'activité partielle, annoncé hier le ministre du Travail sur Europe 1 et CNews. Du mieux donc sur le front des incendies en Gironde. Deux reprises de feu à signaler toutefois, d'abord dans le Var à Brignoles, où plus de 500 personnes ont dû être évacuées hier soir, et puis à Fontainebleau, théâtre d'un incendie qui a parcouru plus de 2000 hectares mi-juillet. Les pompiers sont parvenus à fixer les flammes.
0: Des pompiers, Théo, qui peuvent compter sur le soutien des agriculteurs, mais pas seulement.
1: Il y a également les entreprises de la Fédération nationale des entrepreneurs des territoires. Charles Bouchain, elles sont nombreuses sur le front des incendies à prêter main forte aux services de secours.
6: 850 entreprises de cette fédération se mobilisent sur le terrain. Michel Bazin est entrepreneur de travaux forestiers. Il déboise et participe à la mise en place de zones tactiques pour permettre aux pompiers de circuler en forêt sans courir de risque.
7: On va nettoyer et on va mettre un sable blanc très très propre, quelque chose sur une largeur de 50 mètres, afin que les pompiers n'aient pas un contact proche avec le feu.
6: Pour cela, les entrepreneurs forestiers apportent leur propre matériel d'abattage et de broyage.
7: Il y a peut-être 200 machines qui travaillent, des abatteuses, celles qui coupent le bois, des débardeurs qui les transportent et qui les mettent à l'extérieur, parce que si le bois reste sur place, eh bien, il brûle. Et après, il y a des broyeurs forestiers et des engins de nettoyage.
6: En parallèle à ce travail, les entreprises de travaux agricoles mettent à disposition leurs citernes à eau.
7: Elles sont utilisées beaucoup dans la partie ravitaillement des pompiers, donc on les met dans des endroits stratégiques. Ce sont des endroits que les pompiers connaissent et ils savent qu'ils peuvent aller chercher de l'eau au plus proche et très rapidement grâce aux agriculteurs.
6: Des agriculteurs venus de toute la région, mais aussi de Vendée, qui interviennent également pour arroser les bordures de route et ainsi éviter des reprises de feu.
1: Charles Bouchain a noté que deux interpellations ont eu lieu dans la nuit en Gironde pour suspicion de mise à feu, ce qui porte à 265 le nombre total d'arrestations depuis un mois, dont 92 mineurs.
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0: On vous le disait en titre, cette installation illégale qui révolte le maire de Guérande, près de la Baule.
1: Depuis vendredi dernier, près de 300 caravanes de gens du voyage sont présentes sur un terrain agricole de la ville. La préfecture avait dans un premier temps mis en place un important dispositif pour empêcher cette installation, avant finalement d'y renoncer pour des raisons de sécurité. Le maire estime lui être mis devant le fait accompli, abandonné par l'État. Écoutez son directeur de cabinet, Guillaume Bollet.
9: Là où on tombe des nues, c'est que l'État finalement cède face à la communauté des gens du voyage. On a une situation qui est illégale. Nous, ce qu'on souhaiterait surtout, c'est qu'il y ait une évolution législative pour pouvoir donner des armes aux mairies, aux agglomérations, afin que ces stationnements illégaux, ils cessent, d'autant plus quand ces agglomérations ou les communes sont en pleine légalité, mettent des aires de grand passage à disposition de la communauté des gens du voyage. Il y avait un pacte de confiance. Si les communes ne peuvent pas compter sur l'État face à des situations qui sont illégales, où est-ce que les communes peuvent placer leur confiance? C'est là tout le problème. Pour le coup, le pacte de confiance, il cède, et malgré les bons rapports qu'on peut avoir avec les représentants locaux de l'État.
1: Le directeur de cabinet du maire de Guérande, interrogé pour Europe 1 par Alexis Bourdon, l'élu soutenu par de nombreux édiles. Édouard Philippe, maire du Havre, dit partager la colère de son confrère et estime que les élus locaux doivent obtenir les moyens de garantir l'ordre dans nos rues.
0: Justement, faut-il donner plus de pouvoir aux maires pour lutter contre les installations illégales de gens du voyage? C'est la question qu'on vous pose aujourd'hui. 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
1: L'actualité à l'étranger, les États-Unis annoncent avoir achevé une lourde série de bombardements sur l'Iran. En représailles à des attaques contre leurs forces au Moyen-Orient, les médias iraniens font état d'explosions dans deux provinces du pays. Et puis en Ukraine, 6 personnes ont perdu la vie cette nuit, dont 2 enfants de 5 et 12 ans, conséquence d'une frappe de missiles balistiques russes dans le centre du pays.
0: Allez, nous allons, Théo, en Italie à présent avec cette belle histoire.
1: Et cette première au monde, une patiente aveugle depuis 5 ans a retrouvé la vue, miracle obtenu, Yasmina Katou, grâce à une opération inédite et jusqu'alors considérée comme insurmontable par l'hôpital.
10: Oui, Elena, 67 ans, a perdu la vue après un grave accident de voiture il y a 5 ans. Le nerf optique de son œil gauche a été gravement endommagé et son œil droit était déjà touché par une maladie de la rétine, ce qui rendait impossible une greffe de cornée classique. Mais les médecins de l'hôpital de Turin, en Italie, ont eu l'idée de prélever les tissus sains de chaque œil pour en reconstruire un fonctionnel. Le professeur Michele Ribaldi s'est exprimé à la télé italienne.
11: La partie centrale de sa rétine a été prise d'un œil et implantée sur l'autre. Nous espérons pouvoir retenter l'expérience, mais cette fois à partir d'un donneur d'organes.
10: Grâce à cette première mondiale, Elena redécouvre le monde qui l'entoure.
12: Je me suis sentie comme une enfant qui voit le monde pour la première fois. J'ai commencé à voir du noir, puis les couleurs, puis les visages. La chose que je souhaite le plus, c'est de voir mes petits-enfants grandir.
10: Les médecins espèrent maintenant que la greffe résistera sur la durée. Les premiers résultats sont en tout cas très encourageants.
1: Récit signé Yasmina Katou, spécialiste des questions de santé ici à Europe 1.
0: Il était une figure française de la scène électro.
1: DJ Kavinsky, les hommages se multiplient après l'annonce de sa mort. Il aurait eu 51 ans demain. Figure de la French Touch à travers Night Call que vous entendez, tube mondialement connu. Un DJ pourtant très discret au quotidien, Sébastien Bordenave.
13: Un peu à la manière des Daft Punk, Vincent Bellorget, le vrai nom de Kavinsky, fut un artiste mystérieux, un DJ de peu de mots, car confiait-il, mes morceaux doivent être écoutés au premier degré sans trop en savoir à mon sujet. Avant la musique, Kavinsky fait une apparition dans le tout premier film de Quentin Dupieux.
14: Le dernier arrivé est fan de Phil Collins.
13: Dupieux, alias Mister Oiseau, également de la French Touch, c'est en 2011 que tout le monde devient hypnotisé par le titre Night Call. C'est la bande originale du film Drive au succès planétaire, produit par une moitié de Daft Punk, le groupe dont Kavinsky fut la première partie à ses débuts. Un titre remixé ensuite par Justice avec Phoenix et Angèle. Kavinsky avait participé en 2024 à la cérémonie de clôture des Jeux Olympiques de Paris. Toute la scène électro-française a été sous le choc de cette soudaine disparition. Les artistes internationaux aussi. Je continuerai à honorer ton nom et ta musique, a écrit The Weeknd, avec qui le DJ français avait également collaboré.
1: Hommage au DJ Kavinsky avec Sébastien Bordenave, avec donc cette reprise d'Angèle. On s'en souvient, lors de la cérémonie de clôture des JO de Paris, merci de m'avoir permis de vivre ce moment inoubliable sur scène avec toi, réagit la chanteuse belge.
0: Fierté française, a même dit hier Emmanuel Macron sur X. Merci Théo Grévin, c'était...
15: Et merci à vous d'avoir choisi Radio Rythme Bleu en cette fin d'après-midi, 16h39, ligne droite jusqu'au mini-journal, jusqu'à la suite de l'information de votre Tout Info, et avec Tayla Water.

Les 3 heures de partage qui s'achèvent pour ce jeudi. Enfin, pour ma part, vous, vous restez ici avec nous. Un immense merci à toutes et à tous pour votre fidélité, vos sourires et bien sûr vos messages tout au long de cette belle journée. Si vous êtes au volant en ce moment, faites attention à vous. En espérant que le soleil nous reviendra demain. Le trafic est dense à la sortie des bureaux. Alors pas de nervosité, gardez vos distances, mettez le clignotant et laissez la musique adoucir votre trajet. À suivre, c'est Adèle avec Oh My God. Quant à moi, je plie mes fiches dans quelques instants. C'est Ismaël qui s'installe aux commandes pour vous escorter tout au long de votre soirée avec, en commençant par le mini-journal. Et demain, je reviens vous voir en cette fin de semaine, vendredi 14h tapante, pour célébrer ensemble l'arrivée officielle du week-end. Passez une excellente soirée, très chers auditeurs, auditrices. Prenez soin de vous, de vos proches et à demain avec grand plaisir. Belle soirée sur RRB.

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4: Il est 17h, le mini-journal, c'est avec vous Léo Fichou.
5: Les étudiants calédoniens se préparent au départ en métropole. Avant de s'envoler pour leurs études, ils bénéficient d'un accompagnement de la province sud. Retour à la vie sauvage. Après plus de 10 ans à l'aquarium des Lagons, Léa, un requin léopard femelle, a été relâché dans le cadre d'un programme de conservation. Et puis les sports, la FIFA ouvre un nouveau chapitre controversé. Son projet de société privée pour développer ses revenus divise avant même sa validation officielle. À la une de l'actualité, l'élection des 11 membres du 19e gouvernement aura lieu demain au Congrès de la Nouvelle-Calédonie. Les quatre groupes politiques constitués ont chacun déposé leur liste de candidats, des listes qui ont été validées par le commissariat.

0: Pascal Vittori, le maire de Boulou-Paris, réélu, président de l'Association française des maires. Elle tenait ce matin à la fois une assemblée générale élective. Cette réunion a été l'occasion d'accueillir les nouveaux maires, mais aussi deux nouvelles communes adhérentes, Koné et Saraméa. La province sud accompagne ses étudiants avant leur départ en métropole. Comme chaque année, l'institution organise un dispositif d'accompagnement destiné aux étudiants qui poursuivent leurs études dans différentes villes, qu'ils soient bénéficiaires d'une bourse provinciale ou non. L'objectif étant de leur permettre d'aborder cette nouvelle étape dans les meilleures conditions et faciliter leur installation. Avant leur départ, les futurs étudiants participent à des réunions d'information qui étaient organisées à l'auditorium de la province sud où ils se sont vus remettre leur billet d'avion, souligne Loïc Basset-Crenier, troisième vice-président de la province sud.
1: C'était une belle cérémonie de remise des billets d'avion. C'est les billets qui ont été pris en charge par la province sud pour permettre à cette jeunesse d'aller se former. C'est un moment très émouvant et c'est aussi un symbole important parce qu'on en voit des jeunes qui vont subir une transformation et c'est des personnes différentes qui vont revenir, des personnes qui auront mûri, qui auront grandi et qui vont pouvoir ramener toutes ces compétences et ces connaissances acquises au profit de la Nouvelle-Calédonie. Donc la province sud, on est très heureux de pouvoir les aider et de les accompagner pour faire le grand saut, c'était un super moment. Il y a plusieurs ateliers pour les accompagner au mieux, pour qu'ils sachent, une fois arrivés à Paris, même pour faire le trajet jusqu'à Paris, comment il faut faire pour que ça se passe au mieux. Aujourd'hui, c'était le dernier atelier avant de partir, donc on les a briefés sur le départ à Tontouta, les escales, comment faire en sorte pour que tout se passe bien, et puis la prise en charge une fois à Paris, dans le centre d'hébergement qui est mis à disposition.
0: Et à Paris, trois accueils groupés seront organisés les 16, 18 et 21 août pour l'ensemble des étudiants de la province sud. Bonne nouvelle pour les automobilistes calédoniens, les prix des carburants vont baisser. Dès samedi, le 1er août, le litre d'essence passera à 179,80 francs, soit une baisse de 11,30 francs. Le gasoil enregistre une chute encore plus marquée, moins 35,50 francs, soit le litre à 170,60 francs. Mauvaise nouvelle en revanche pour celles et ceux qui empruntent le Betticho. Sa reprise, initialement prévue le 5 août, est reportée en raison d'un retard dans la livraison de pièces techniques nécessaires à son carénage. Les rotations vers les îles Loyauté des 5 et 7 août sont reportées au 9 et 13 août. Les passagers concernés seront informés directement par SMS ou par mail. Un requin léopard femelle a été relâché ces derniers jours par les équipes de l'aquarium des Lagons. Né à l'aquarium en 2012 à partir d'un œuf collecté au Mont d'Or, Léa est aujourd'hui adulte et en âge de se reproduire. Élevage, suivi sanitaire, préparation, retour dans le lagon, chaque étape est inscrite dans le programme de conservation de l'espèce. Un travail de tous les jours pour Olivier Château, directeur de l'aquarium des Lagons et ses équipes.
2: Dès qu'ils sont en âge de se reproduire, on les libère, donc on n'a pas un mâle et une femelle qui nous font des œufs à l'aquarium. On étudie les populations sauvages de ce requin. On récolte des œufs, on étudie les bébés, leur développement, on étudie leur déplacement ensuite. On fait de la pédagogie pour expliquer aux gens qu'elle est vulnérable dans de nombreux endroits dans le monde, notamment en Asie. On l'étudie pour vraiment acquérir de la connaissance, pour mettre cette connaissance à disposition des gestionnaires, notamment en Indonésie ou en Thaïlande ou en Australie, où l'espèce est quand même bien plus menacée qu'ici.
0: Et chaque année, une quinzaine de requins léopards nés à l'aquarium des Lagons avant d'être relâchés. Dans la région, la grippe aviaire continue de se propager en Australie. À ce jour, 27 cas ont été confirmés chez nos voisins depuis le mois de juin. La menace du virus se rapproche donc des côtes calédoniennes. Un pétrel mort a été retrouvé pour la première fois sur la côte est de l'Australie, au Queensland, soit à 1600 km de notre littoral. La DAVAR appelle la population à signaler tout oiseau mort ou malade au 92 48 07. Le 92 48 07. Le sport avec du football, football business. La FIFA a annoncé hier explorer l'idée de réunir tous les droits commerciaux avec la mise en œuvre opérationnelle de ces tournois à travers la création d'une société baptisée FFE, FIFA Forward Enterprise. Objectif annoncé, lever 4,2 milliards de dollars dès cette année avec la création d'un fonds d'investisseurs. Steve Laigle, le président de la Fédération calédonienne de football.
3: Je serais plutôt favorable, mais il faut bien utiliser, enfin bien regarder ça de plus près, parce que on parle de céder des parts des Coupes du Monde à des actionnaires externes. Donc sous quelles conditions? Quel sera le pouvoir de ces actionnaires sur l'organisation et sur les décisions au sein de la FIFA? Il y a toutes ces questions qui sont dire, à poser. Et puis, si toutefois, c'est rassurant, si c'est positif, ben, ça peut être positif pour nous.
0: Et j'ajoute que cette annonce de la FIFA, qui n'a pas encore été validée officiellement, provoque un véritable tollé dans plusieurs fédérations et confédérations. L'UEFA, qui gère le football en Europe, s'est déjà dit totalement opposée à cette annonce de la FIFA. Et puis le sport côté calédonien pour terminer, direction Birmingham pour Félicé Vahi-Sosaya. La Fédération française d'athlétisme a dévoilé sa sélection pour les championnats d'Europe 2026 qui se dérouleront du 10 au 16 août. Le calédonien représentera la France au concours du lancer du javelot. Une sélection qui vient récompenser le licencié du club athlétique Jules Garnier pour sa très belle saison, marquée notamment par un troisième titre de champion de France et un lancer record à 82 mètres 11. 17h07, la fin de ce mini-journal. On se retrouvera à 17h45 pour Info Soir. À tout à l'heure.
4: À tout à l'heure, merci beaucoup. C'était Léo Fichou.
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4: Et bonsoir tout le monde, ravi de vous retrouver ce soir, jeudi 30 juillet. On espère que la journée s'est bien passée. On s'est tous réveillés, je suppose, avec beaucoup de stupéfaction, sauf si vous avez regardé la météo avant de vous coucher hier soir. Le gris a été la couleur qui nous a accompagnés aujourd'hui. Bon, il ne nous avait pas manqué. Hein, entre nous, hier en plus, on le disait déjà. On parle beaucoup de la météo et du soleil, je pense que chez RRB, enfin en tout cas moi, l'animateur derrière ce micro à cette heure-ci, j'ai peut-être été un chat noir. Mais bon, ça, on le dira pas trop fort. Ravi de vous retrouver, merci de nous avoir choisis. Prudence si vous êtes sur la route, hein, parce qu'en général, quand il pleut, on perd un peu plus vite la patience dont on est très souvent habité. Donc voilà, soyez extrêmement prudents et on prend les choses avec beaucoup de philosophie. Plus facile à dire qu'à faire, on vous le concède, bien évidemment. Vous retrouverez jusqu'à 19h des rendez-vous d'information, 17h45, le journal de notre rédaction, mais aussi la grande interview CNews Europe 1. Le coup d'œil à l'international et le journal de la rédaction, toujours d'Europe 1. Voilà, jusqu'à 19h et de la musique juste avant, ça c'est pas mal du tout. Allez, on trouve déjà qu'on parle beaucoup trop, la musique ça passe encore mieux. Bruno Mars en plus, I Just Might, c'est pas mal du tout, c'est plein d'énergie, ça contraste avec le ciel gris, c'est tout ce qu'il faut à cette heure-ci. Prenez bien soin de vous, soyez prudents sur la route et restez branchés sur la meilleure des fréquences, la meilleure des radios, RRB.

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1: Il est 17h45, on retrouve Léo Fichou dans Info Soir.
3: Le dernier acte de l'installation des institutions après les élections provinciales du 28 juin, les élus du Congrès éliront demain les 11 membres du 19e gouvernement de la Nouvelle-Calédonie. Pascal Vittori reconduit à la tête de l'Association française des maires une assemblée générale élective ce matin qui a permis d'accueillir deux nouvelles communes, Conné et Saraméa. L'intelligence artificielle au service des entreprises, une réelle opportunité qui peut aussi générer des difficultés. C'était le thème des Jeudis de l'économie. Les étudiants calédoniens se préparent au départ en métropole et avant de s'envoler pour leurs études, ils bénéficient d'un accompagnement de la province sud. Retour à la vie sauvage après plus de 10 ans à l'aquarium des Lagons. Léa, un requin léopard femelle, a été relâché dans le cadre d'un programme de conservation. Et puis le sport, la FIFA ouvre un nouveau chapitre controversé. Son projet de société privée pour développer ses revenus divise avant même sa validation officielle. Bonsoir à tous, soyez les bienvenus dans ce journal. À la une de l'actualité, le dernier acte de l'installation des institutions après les élections provinciales du 28 juin. Les élus du Congrès sont convoqués demain en séance solennelle pour l'élection des 11 membres du 19e gouvernement de la Nouvelle-Calédonie. Une séance au suspense très limité puisque les noms des 11 membres du futur exécutif ont déjà largement circulé. Ils sont confirmés par la publication par le Congrès des 4 listes de candidats qui ont été déposées, Elisabeth Noir.
4: 4 listes de 14 noms, il y en a autant que de sièges à pourvoir, plus 3. On rappelle que le gouvernement est élu selon un scrutin de liste à la proportionnelle et, sauf surprise improbable, mais toujours possible, on connaît donc le nom des futurs 11 membres du 19e gouvernement de la Nouvelle-Calédonie. Les partis du pacte de gouvernance disposeront de 6 sièges, 4 pour les loyalistes, 1 pour le rassemblement, 1 pour l'éveil océanien. Les indépendantistes occuperont 5 sièges, 4 pour l'UCF-LNKS et 1 pour l'UNI. Seuls les groupes constitués au Congrès peuvent proposer une liste de candidats. Et 4 listes ont été déposées, une pour les loyalistes, une pour le rassemblement, une pour le groupe UCF-LNKS et une pour l'UNI. Les 4 premiers de la liste, les loyalistes, sont comme annoncé Christopher Gigès, Nina Julier, Laurent Bonnefond et Philippe Blaise. Pour le rassemblement, c'est Mila Kouloutoukoumouli, le futur président du gouvernement, qui est en premier sur la liste, puisque l'éveil océanien n'a pas de groupe constitué au Congrès. Il est suivi par Alcide Ponga, qui siégera au titre du rassemblement. Les 4 premiers de la liste UCF-LNKS sont Gilbert Thuénon, Juanito Wamiton, Ernest Déméné et Meryl Maralier. Et le premier de la liste UNI est Billy Forrest. On relève que 4 des 11 futurs membres du gouvernement sont actuellement membres du Congrès. Il s'agit de Christopher Gigès, Nina Julier, Mila Kouloutoukoumouli et Juanito Wamiton. Ils devront démissionner de leur mandat du Congrès où ils seront remplacés par leur suivant de liste provinciale. J'ajoute que demain, les élus du Congrès sont convoqués à 9h pour cette séance solennelle d'élection du gouvernement. Juste après l'élection, les 11 membres élus seront convoqués à l'immeuble du Lys Rouge pour procéder à l'élection du président du 19e gouvernement. Mais là aussi, en principe, le suspense est limité.
3: Autre élection qui avait lieu aujourd'hui, celle du président de l'Association française des maires. Pascal Vittori a été reconduit. Les maires dont les communes adhèrent à l'association se sont retrouvés à la fois pour une assemblée générale élective. Cela a permis d'accueillir les maires qui exercent leur premier mandat depuis quelques mois, mais aussi d'accueillir deux nouvelles communes adhérentes, nous a dit Pascal Vittori.
5: Oui, on a eu le plaisir ce matin de valider l'adhésion de la commune de Saraméa et de la commune de Conné. C'est important pour nous parce que ça augmente le nombre de communes adhérentes. On est désormais 12 sur 33 communes. Et puis surtout, ça nous permet d'être mieux représentés en province nord, puisque Kwawa siégeait déjà à l'Association française des maires. Et là, c'est Conné qui vient de rentrer.
3: Les communes adhérentes de l'Association française des maires sont Nouméa, Dumbéa, Païta, le Mont-d'Or, La Foy, Boulou-Paris, Moindou, Farino, Saraméa, l'île des Pins pour la province sud et les communes de Koné et Kouawa pour la province nord. L'Assemblée générale a ensuite procédé à l'élection du président de l'association et les maires ont choisi de réélire Pascal Vittori, le président sortant. Cela va permettre de poursuivre le travail engagé, nous a-t-il dit, même s'il faudra tenir compte des nouvelles communes qui ont rejoint l'association.
5: On va devoir s'adapter, c'est-à-dire qu'on aura bien sûr plus d'actions envers nos communes de la province nord. C'est un petit peu nouveau pour nous, mais bien sûr, on continuera également les actions qui ont été menées par le passé. Je rappelle qu'on a plus de 100 représentations dans toutes les institutions, qu'on a fait un gros travail, on a fait plus de 12 pages de propositions en vue d'un futur statut de la Nouvelle-Calédonie et de nouvelles compétences pour les communes. Et puis, bien sûr, on a nos assemblées générales qui se tiennent une fois par mois. On apporte beaucoup d'informations à nos membres. Ce matin, par exemple, on recevait encore la mission interministérielle pour parler finances avec les communes. On recevait le président du gouvernement pour nous parler également de finances publiques. Et puis, on recevait également la direction de la sécurité civile en préparation de la sécheresse et des feux de forêt qu'on pourrait avoir en fin d'année.
3: La prochaine Assemblée générale de l'Association française des maires est prévue dans un mois. Elle devrait se tenir du côté du Mont d'Or. Notez à présent ce rendez-vous d'antenne. C'est le nouveau président de la province des îles, Mickaël Forez, qui sera demain l'invité d'Elisabeth Noir dans le magazine Transparence. Il sera interrogé sur la façon dont il entend gérer la province, quels sont ses projets et quelles sont ses pistes pour redresser les finances de la collectivité. Il sera aussi interrogé sur l'actualité politique calédonienne. Le président de la province des îles, Mickaël Forez, invité de Transparence, est donc à suivre demain à partir de midi, juste après notre édition de la mi-journée. L'intelligence artificielle est de plus en plus présente au sein des entreprises. Elle est utilisée dans de nombreux secteurs, mais son utilisation nécessite de la méthode, car si elle est une réelle opportunité, elle peut aussi générer des difficultés. C'était le sujet ce midi des Jeudis de l'économie Radio Rythme Bleu, Lionel Sabot.
6: Et il n'est plus temps de s'interroger sur la présence de l'IA dans les entreprises. C'est une réalité, elle y prend même de plus en plus de place. C'est même une sorte de révolution qu'il faut certes maîtriser, car elle bouleverse peu à peu le monde de l'entreprise, constate Atem Belagi, le patron de Skazi, qui est également président d'honneur du cluster OpenNC.
7: L'IA nous submerge. Elle arrive rapidement avec des vagues successives, de plus en plus presque importantes. Et il faut savoir faire le tri et trouver notre place dans ce changement, parce qu'il y a des métiers qui sont en train de changer et qui ont changé. Il y a de replacements. Moi, personnellement, je crois que l'humain reste dans la boucle, mène de loupe et reste dans la boucle. Par contre, il y a des métiers qu'il faut changer et puis il faut gérer l'augmentation de capacité de faire, l'amélioration de la productivité avec, selon les secteurs, des approches qui peuvent être variées, quoi. Sur notre secteur, dans le digital, dans le numérique, on l'utilise sur nos métiers. On développe aujourd'hui plus vite, on améliore la qualité, on intègre l'IA dans les fonctionnalités, dans ce qu'on fait. Et dans tous les sujets, on a des approches par produit et par service.
6: Tous les invités ont insisté sur la nécessaire connaissance de l'outil IA, car pour une utilisation utile en entreprise, il faut connaître le fonctionnement, les pièges et les avantages d'une IA, a expliqué Eric Olivier, il est consultant en formation digitale.
8: L'IA ne fait que vraiment appliquer ce qu'on va lui dire avec précision. Il faut considérer les outils IA un peu comme des enfants, pour ceux qui en ont, ou des Pokémon pour ceux qui n'en ont pas. C'est-à-dire que si on lui dit pas le chaud c'est chaud ou le froid c'est froid, elle n'a pas la sensation. Je simplifie l'idée. Par contre, il y a deux effets à ne pas négliger, et c'est d'autant plus important de se former. Il y a ce qu'on appelle l'effet Google. Donc avec Google, notre cerveau reptilien nous dit, si l'information est disponible sur Google, ne t'embête pas à la retenir. Donc on peut générer un appauvrissement de la mémoire. C'est très important pour nos étudiants et pour les professionnels eux-mêmes. L'effet direct avec l'IA, c'est la même chose, mais pas sur la mémoire, sur le raisonnement. Donc si par contre, je ne suis pas formé à bien construire un prompt, je vais passer des heures à faire un prompt pour un résultat de fourmi. Si je ne sais pas quelles sont les limites dans les biais qu'il va y avoir avec l'IA, parce que certaines IA, on a évoqué Claude, ChatGPT, on pourrait évoquer DeepSeek par exemple, qui est d'origine chinoise, on n'a pas les mêmes résultats non plus dans ce qui va nous être proposé, que ce soit en idée, que ce soit en borne. Je prends un exemple très simple. Si je demande à ChatGPT, Claude, est-ce que Taïwan fait partie de la Chine? Non. Taïwan est un territoire indépendant. Si je demande à DeepSeek, oui, la Chine est une et indivisible. Donc déjà, sur cet exemple très illustratif, on voit bien que si je ne me forme pas, je vais tomber dans des travers. et avec en plus parfois une impression de connaître les outils d'intelligence artificielle. J'ai l'impression de connaître l'IA, mais c'est pas pour autant que je suis en mesure de l'utiliser.
6: Il est donc nécessaire de se former à la connaissance et à l'utilisation de l'intelligence artificielle. C'est le rôle d'Edurne Torres Enriquez, formatrice à la CCI spécialisée en innovation et en IA.
9: Chaque fois que j'ai mes formations et je parle avec les leaders, les gérants, les chefs d'entreprise, j'explique. La première chose que tu dois savoir, c'est qu'est-ce que tu vas faire et pourquoi tu vas le faire. Si tu comprends qu'est-ce que tu vas faire et pourquoi tu vas le faire, là, on peut commencer à chercher les outils nécessaires pour toi. Donc, c'est pas la même chose si tu veux faire quelque chose de plus créatif ou si tu veux faire quelque chose de plus de codage ou si tu veux analyser, par exemple, tes données et créer un tableau de bord interactif. Donc, c'est très important de savoir qu'est-ce que tu veux faire, pourquoi tu veux le faire et te former parce que si tu te formes pas, tu vas rester dans la superficie. En fait, tu vas arriver à faire des choses, tu vas pouvoir voir des vidéos de YouTube, pouvoir comprendre plus ou moins qu'est-ce qu'il faire, et ça va être toujours un peu partout. Si tu prends l'information, tu vas pouvoir aller dans la partie supérieure, développer plus rapidement tes compétences, parler avec plusieurs personnes et travailler et apprendre en collaborative. Et donc ça, c'est pour moi les choses les plus importantes.
6: Et bien d'autres sujets concernant l'utilisation de l'intelligence artificielle en entreprise ont été évoqués dans ces jeudis de l'économie auxquels participait également Stéphane Yotto, le vice-président de la CCI, et Claire Nebeau, fondatrice de l'application Glossy.
3: Une émission disponible en podcast audio et vidéo sur notre site internet et notre page Facebook. 17h56, première pause dans ce journal avant de voir le reste de l'actualité.
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3: Bonne nouvelle pour les automobilistes calédoniens. Les prix des carburants vont baisser dès samedi le 1er août. Le litre d'essence passera de 191,10 francs à 179,80 francs, soit une baisse de 11,30 francs. Le gasoil enregistre une chute encore plus marquée de 206,10 francs à 170,60 francs le litre, soit 35,50 francs de moins. L'actualité des transports, c'est également le Betticho qui reporte sa reprise. Le navire ne pourra pas reprendre ses rotations le 5 août comme prévu, en raison, Lionel, d'un retard dans son carénage.
6: Oui, des pièces techniques attendues de l'international arrivées plus tard que prévu retardent la fin du carénage. La rotation du 5 août est reportée au 9 août, celle du 7 août au 13 août. En revanche, la rotation vers l'île des Pins du 9 août est maintenue et sera assurée par le Seabreeze 2. Les passagers concernés seront informés par SMS ou par mail. Leurs billets seront automatiquement transférés sur les nouvelles dates avec possibilité de modification ou de remboursement sous 7 jours. Dans un communiqué publié sur les réseaux sociaux, la Sudil précise que ses équipes sont, et je cite, « mobilisées 7 jours sur 7 afin de permettre une reprise dans les meilleurs délais ». Fin de citation.
3: Et puis en bref, le SMTI renforce son offre de transport sur le réseau rail pour les vacances scolaires d'août. Le rail met ainsi en place plusieurs services supplémentaires sur les principaux axes du réseau afin de coller au mieux aux attentes de la clientèle. Les observations recueillies au cours de cette période permettront de poursuivre l'adaptation du réseau en fonction des besoins réels des usagers. Toutes les informations relatives aux horaires supplémentaires et aux services supplémentaires sont disponibles sur le site internet www.rail.nc. La province sud accompagne ses étudiants avant leur départ en métropole. Comme chaque année, l'institution organise un dispositif d'accompagnement destiné aux étudiants qui poursuivent leurs études dans différentes villes métropolitaines, qu'ils soient bénéficiaires d'une bourse provinciale ou non. L'objectif étant de leur permettre d'aborder cette nouvelle étape dans les meilleures conditions. Avant leur départ, les futurs étudiants participent à des réunions d'information organisées à l'auditorium de la province sud. Ils se sont vus remettre aujourd'hui leur billet d'avion. Loïc Basset-Crenier, troisième vice-président de la province sud.
17: C'était une belle cérémonie de remise des billets d'avion. C'est les billets qui ont été pris en charge par la province sud pour permettre à cette jeunesse d'aller se former. C'est un moment très émouvant et c'est aussi un symbole important parce qu'on en voit des jeunes qui vont subir une transformation et c'est des personnes différentes qui vont revenir, des personnes qui auront mûri, qui auront grandi et qui vont pouvoir ramener toutes ces compétences et ces connaissances acquises au profit de la Nouvelle-Calédonie. Donc la province sud, on est très heureux de pouvoir les aider et de les accompagner pour faire le grand saut. C'était un super moment. Il y a plusieurs ateliers pour les accompagner au mieux, pour qu'ils sachent, une fois arrivés à Paris, même pour faire le trajet jusqu'à Paris, comment il faut faire pour que ça se passe au mieux. Aujourd'hui, c'était le dernier atelier avant de partir, donc on les a briefés sur le départ à Tontouta, les escales, comment faire en sorte pour que tout se passe bien, et puis la prise en charge une fois à Paris, dans le centre d'hébergement qui est mis à disposition.
3: Et donc, en début d'après-midi, plusieurs dizaines d'étudiants ont participé à la première réunion d'information.
18: Grâce. J'étais au lycée du Kikewe. Je pars à Digne-les-Bains pour faire un BTS métier de l'eau. Bah, c'est une opportunité parce que bah, c'est des charges en moins, des frais en moins à payer. Ça va être dur, voilà. Et bah, je suis contente d'avoir reçu le billet. C'est ça en moins penser, d'avoir un accompagnement. Soulagement. J'ai jamais voyagé, sinon c'est un truc à se perdre.
19: Ouais, je vais du lycée du Kikewe aussi. Je vais à l'université à Toulouse pour faire un BUT formation communication. Bah, moi, ça m'a heureuse d'être accompagnée parce que ça évite en fait que nous on soit perdus au niveau des démarches. Et comme du coup on a dû faire les ateliers, bah, les ateliers nous ont permis aussi de moins avoir de pression et de moins avoir peur en fait quoi, au vu de notre départ et des démarches à faire. Et je suis très contente d'être accompagnée. En plus, on a eu un très bon accompagnement, très complet. L'accueil, le départ groupé, tout ça nous permet aussi que nous après on apprenne moins notre départ, notre voyage et qu'on ait moins de pression et de peur vis-à-vis du départ. Comme c'est, par exemple, moi c'est un premier départ, donc j'ai jamais pris l'avion aussi, du coup ça m'évite d'avoir moins peur en fait.
3: Trois accueils groupés seront organisés à Paris les 16, 18 et 21 août pour l'ensemble des étudiants de la province sud. Notez ce rendez-vous d'antenne qui concerne également la jeunesse calédonienne. Cap Horizon, c'est le salon des études supérieures destiné aux futurs étudiants et à leurs familles. Il se déroulera samedi, le 1er août, à l'UNC, en partenariat avec le gouvernement de la Nouvelle-Calédonie et le vice-rectorat. Le salon proposera une quarantaine de stands pour près de 130 formations offertes par une trentaine d'établissements et d'institutions. Pour tout savoir sur l'événement, nous recevrons demain matin Sylvian Raffarartig, le directeur de la communication de l'UNC, et Anne-Marie Gobillot, la directrice du Centre d'information et d'orientation du vice-rectorat. Ils seront nos invités du matin à 7h30. Et puis, au chapitre des faits divers, cet incendie la nuit dernière au 4e kilomètre. Un peu après midi, 25 pompiers sont intervenus pour tenter de sauver une maison qui était la proie des flammes. Mais la maison a été entièrement détruite par les flammes. C'était une maison inoccupée et il n'y a pas eu de blessés ni de victimes. Une enquête a été ouverte et devra déterminer notamment s'il s'agit d'un incendie volontaire ou accidentel. Et on signalera également qu'un camion s'est renversé au niveau du rond-point Berthelot. La voie express a dû être coupée au niveau du rond-point dans le sens Nouméa-Brousse et une déviation a été mise en place par la vallée du Tir le temps de l'intervention des secours pour dégager le véhicule de la chaussée. Un requin léopard femelle a été relâché ces derniers jours par les équipes de l'aquarium des Lagons. Née à l'aquarium en 2012 à partir d'un œuf collecté au Mont d'Or, Léa est aujourd'hui adulte et en âge de se reproduire. Plus grande femelle requin léopard de l'aquarium, elle a rejoint son milieu naturel pour poursuivre sa vie. Olivier Château, directeur de l'aquarium.
20: C'était vraiment quelque chose d'important. On est très fiers de le relâcher. C'est vraiment ce déclic de voir des comportements de reproduction qui nous incite à relâcher les animaux. Le requin léopard, il n'est pas menacé ici, mais c'est vraiment une espèce qu'on étudie beaucoup parce qu'elle est menacée dans plein d'endroits dans le monde. On sait qu'à un moment, la femelle, elle va pondre des œufs et c'est le moment de la relâcher.
3: L'œuf dont elle est issue avait été collecté dans le cadre de travaux qui ont ensuite contribué à la création du Zebra Shark Project New Caledonia, un projet dédié à la préservation de cette espèce inoffensive, je le rappelle, pour l'être humain. L'inquiétude chez les éleveurs avicoles calédoniens. La grippe aviaire continue de se répandre en Australie. et les cas déclarés semblent se rapprocher géographiquement, en tout cas de la Nouvelle-Calédonie, Lionel.
6: 27 cas ont déjà été confirmés en Australie depuis le mois de juin. 11 cas suspects sont à l'étude. Les éleveurs de volailles sont particulièrement inquiets car la souche H5N1 provoque chez les oiseaux de graves maladies et des taux de mortalité importants. Jusqu'à présent, précise la DAVAR sur son site internet, l'essentiel des détections australiennes concernait la façade sud et ouest du pays. Mais le cas confirmé dans le Queensland le 25 juillet change la donne. Par ailleurs, un pétrel mort confirmé positif au virus a été retrouvé sur l'île de Moreton, à environ 1600 km de nos côtes. Cela augmente significativement la probabilité qu'un oiseau marin migrateur porteur du virus nous atteigne, indique également la DAVAR. Sur le territoire, les éleveurs avicoles restent très attentifs à cette évolution, mais semblent démunis. Le seul moyen de se prémunir, c'est de garder les poules en intérieur, nous a dit le président du syndicat des aviculteurs, Richard Gosselin. Pour l'instant, aucun cas n'a été détecté, hein, rappelons-le, sur le territoire. La DAVAR rappelle la nécessité de signaler tout oiseau retrouvé mort ou ayant un comportement anormal. Si c'est le cas, ne touchez surtout pas l'animal et vous appelez le 92 48 07, le 92 48 07.
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3: C'est l'heure d'opinion, votre rendez-vous SMS sur Radio Rythme Bleu. On démarre avec notre question du jour. De nombreux cas de grippe aviaire ont été donc confirmés, on vous le disait, en Australie, mais aussi en Nouvelle-Zélande. Craignez-vous que cette épidémie touche la Nouvelle-Calédonie? Si vous le craignez, vous tapez 1, sinon vous tapez 2 et vous envoyez votre réponse au 3146. La réponse à notre question d'hier, à présent, 62% des auditeurs d'RRB qui se sont exprimés par SMS disent approuver la nomination de Zinedine Zidane comme sélectionneur de l'équipe de France de football. Ils sont 38% à dire qu'ils ne l'approuvent pas. Merci pour votre participation et rendez-vous demain pour la réponse à notre question du jour. Et puis, l'actualité dans la région, en bref, c'est aussi l'île de Nauru qui change officiellement de nom et qui s'appellera désormais Nauru. Le Parlement a adopté un amendement constitutionnel en ce sens à la suite d'une proposition du président David Adeang. Il y a quelques mois, ce dernier avait déclaré, pour justifier sa démarche, que, je cite, « si le nom de Nauru était reconnu sur la scène internationale, cette proposition de changement visait à mieux honorer le patrimoine, la langue et l'identité de notre nation ». Fin de citation. À 18h passées de 6 minutes, on marque une seconde pause avant de parler sport.
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3: Le sport avec du football, quelques semaines après la fin d'une Coupe du Monde qui restera comme une compétition hors norme, la FIFA voit encore plus grand. Lionel, l'instance qui gère le football mondial, a annoncé vouloir créer une société privée afin de gérer ses activités commerciales et donc attirer des investisseurs extérieurs.
6: Oui, dans un communiqué qui a été diffusé hier soir, la FIFA, la Fédération Internationale de Football, indique explorer l'idée de réunir tous les droits commerciaux, alors la diffusion, le sponsoring, la billetterie, l'octroi de licence, avec la mise en œuvre opérationnelle de ces tournois à travers la création d'une société privée qui sera baptisée FFE pour FIFA Worldwide Enterprise. La FIFA garderait le contrôle exclusif de la FFE à travers une représentation majoritaire au conseil d'administration, précise le communiqué. Objectif annoncé, lever 4,2 milliards de dollars dès cette année. Proposition de la FIFA qui est vue plutôt d'un bon œil par Steve Legle, le président de la Fédération Calédonienne de Football.
24: On a reçu, nous, le courrier simplement hier pour nous annoncer. Il nous a autorisé aussi à poser toutes les questions qu'on voulait. Donc on va examiner le dossier, puis on va poser les questions. Mais en tout cas, il est clair que ça va amener un gain financier à toutes les fédérations qui n'est pas négligeable. Mais il faut voir maintenant dans quelles conditions. Je serais plutôt favorable, mais il faut bien utiliser, bien regarder ça de plus près, parce que on parle de de céder des parts des Coupes du Monde à des actionnaires externes. Donc sous quelles conditions? Quel sera le pouvoir de ces actionnaires sur l'organisation et sur les décisions au sein de la FIFA? Il y a toutes ces questions qui sont, je veux dire, à poser. Et puis si toutefois c'est rassurant, si c'est positif, ben, ça peut être positif pour nous.
6: La FIFA, qui est une association à but non lucratif, conserve une partie de ses revenus, notamment pour organiser ses compétitions, à commencer évidemment par la Coupe du Monde, mais aussi rémunérer ses salariés, dont Gianni Infantino, son président, qui perçoit plusieurs millions de francs suisses annuels. Le reste est affecté à des programmes de développement qui seront, selon la FIFA, revalorisés grâce à la création de cette fameuse FFE. On retrouve Steve Laigle.
24: Ce qu'on nous explique pour le moment, c'est que ça va doubler la dotation de la FIFA chaque année sur le Trophée Forward. Une petite fédération comme nous, c'est pas négligeable. Annuellement, on est à peu près à 300 millions par an.
1: Et donc ça ferait passer à 600 millions par an.
24: Voilà, et après, il faudra voir comment on peut utiliser ces fonds. Si sur de la consolidation ou de la rénovation d'infrastructures, ça peut être très intéressant pour nous. On a besoin de terminer, d'améliorer le CTE et puis de pouvoir aider les clubs aussi peut-être un peu mieux. On verra comment c'est fléché, mais en tout cas, ils proposent de réfléchir et de travailler dessus, poser des questions, donc on va faire le travail.
6: Et j'ajoute que pour réaliser ce projet de société commerciale, qui doit encore être validé par le conseil de la FIFA, hein, l'instance travaille avec la banque d'affaires JP Morgan et un fonds d'investissement créé par Joshua Knushner. C'est le frère de Jared, c'est le gendre de Donald Trump. D'après le journal britannique The Times, Gianni Infantino, qui a régulièrement affiché sa proximité avec le président américain lors de la Coupe du Monde, pourrait à terme devenir le directeur général de la FFE, avec à la clé, bien évidemment, il n'y a pas de petit profit, des revenus personnels qui pourraient être décuplés.
3: Et puis le sport côté calédonien, pour terminer avec une bonne nouvelle, direction Birmingham pour Félicé Vahi Sosaya. La Fédération française d'athlétisme a
4: dévoilé, c'est-à-dire rentrer dans les 12 meilleurs européens. Et il l'avoue, il l'affiche clairement, il souhaite se mesurer au meilleur pour disputer un podium à ces championnats d'Europe.
6: Et les championnats d'Europe d'athlétisme qui auront lieu du 10 au 16 août prochain à Birmingham. Rendez-vous dans la nuit du 14 au 15 août pour les qualifications pour Félicé. La finale est prévue le 16 au matin.
3: Merci beaucoup Lionel, on suivra ça avec intérêt. 18h12 après le sport, la météo.
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3: Et la météo, c'est avec vous Ismaël.
7: Et on ouvre ce bulletin avec aucune vigilance particulière. Et cette nuit, le temps reste généralement couvert et maussade sur la Grande Terre. Les pluies ou averses sont encore nombreuses et localement modérées sur l'Est, alors qu'elles sont faibles et intermittentes sur l'Ouest en soirée. Retour progressif d'éclaircies sur les Loyautés et l'extrême Sud. Le vent d'Est-Sud-Est de 10 à 15 nœuds mollit entre 5 et 10 nœuds sur la Grande Terre, voire finira variable faible sur l'Ouest. Les températures de la nuit, elles remontent et sont généralement comprises entre 18 et 20 degrés. Et elles atteignent localement 13 à 15 degrés dans les terres et à marée.
3: Merci beaucoup Ismaël, c'est la fin de ce journal. Merci à tous de l'avoir suivi. On se retrouvera à 19h pour le rappel des titres. En attendant, place à vos rendez-vous d'Europe 1, le journal qui sera suivi de l'interview. Ce soir, Pierre Devine.

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2: Émilie Dèze, bonjour Émilie.
3: Bonjour Alexis, bonjour à tous. L'espoir se mêle à la prudence. Le feu ne progresse plus en Gironde malgré quelques reprises. Charles Huillier, vous êtes sur place pour Europe 1, bonjour.
4: Bonjour Émilie, bonjour à tous.
3: Baisse des températures, averse, la météo s'annonce plus favorable aujourd'hui, ce qui suscite beaucoup d'espoir chez les évacués.
4: Oui, le pire a été évité hier et la nuit a été calme ici. Il n'y a pas eu de grosses reprises. Autre motif d'espérance, la météo aujourd'hui, vous l'évoquiez, on pourrait perdre jusqu'à 12 degrés ce jeudi par endroit. De bon augure pour Gilles et Marie-Laure qui viennent de passer leur quatrième nuit d'affilée dans un centre d'hébergement ici et pour qui le temps commence à être long.
5: Alors, le moral, il est un peu bas et ça, c'est plus viable. Mais aujourd'hui, on prévoit beaucoup moins de température, donc moins de vent. Mais pour nous, ce sera mieux.
6: Je sais qu'il fait moins chaud, beaucoup moins chaud. Je suis une optimiste dans l'âme. Donc, nous espérons qu'avec la baisse des températures, que les choses vont s'améliorer et que chacun pourra rentrer chez soi.
4: Et justement, attention, aucune annonce officielle pour l'instant. Le retour à cette vie normale a été évoqué, mais pas acté hier par la préfète de Gironde. Tout le monde ici va donc se tenir informé de l'évolution des événements et des éventuelles annonces. Le monde économique également, car la vie de 15 000 entreprises dans le département a été mise en sommeil depuis une semaine et le temps presse pour elles.
3: Merci Charles Huillier, envoyé spécial d'Europe 1 en Gironde. Dans la nuit, deux nouvelles personnes ont été interpellées pour suspicion de mise à feu. Le ministre de l'Intérieur fera un point de situation sur les incendies tout à l'heure à 10h. En pleine vague de chaleur, des départs de feu ont été constatés hier dans le Var, dans les Landes et à Dijon. Reprise de feu également dans la forêt de Fontainebleau. 6 hectares ont été brûlés. 21 départements sont encore aujourd'hui en vigilance orange canicule. Le gouvernement mobilisé face aux incendies. Le Premier ministre Sébastien Lecornu a décidé de renoncer à ses vacances, le temps de gérer la situation. Il demande à son gouvernement d'en faire de même, Alexis de la Fontaine.
7: Promesse tenue en juin dernier, Sébastien Lecornu avait menacé de priver ses ministres de vacances si les vagues de chaleur se multipliaient. Aujourd'hui, il montre l'exemple et retarde son départ. Une évidence, compte tenu des méga-feux qui ravagent actuellement le pays, explique son entourage, et qui ne donne aucune date précise pour le moment. Depuis vendredi, le Premier ministre enchaîne les cellules de crise interministérielles et les rendez-vous à Matignon, car les chiffres donnent le vertige, près de 120 000 hectares brûlés et plus de 220 000 évacués. Depuis Bordeaux, Emmanuel Macron a prévenu, les semaines à venir seront dures, mais tous les ministres ne semblent pas respecter la consigne. Selon Le Canard enchaîné, la ministre de la Transition écologique, Monique Barbu, a quitté Paris pour sa villa de Sainte-Maxime dans le Var, participant en réunion de crise en visioconférence.
3: Alexis de la Fontaine du service politique d'Europe 1.
8: Et les États-Unis ont mené de nouvelles frappes puissantes en Iran.
3: Les médias iraniens font état de 3 morts et d'explosions dans 2 provinces du pays. Donald Trump avait averti que les États-Unis allaient frapper fort alors que le conflit au Moyen-Orient s'étend en Arabie Saoudite et en Irak. Au moins 8 personnes ont été tuées dans des bombardements russes en Ukraine, des attaques déclenchées quelques heures après une mise en garde de Volodymyr Zelensky contre une attaque massive imminente. Il demande à nouveau aux alliés de l'Ukraine de lui fournir les missiles qui manquent à sa défense. La prison de Grasse, au cœur d'une polémique. Depuis plusieurs mois, des activités en tout genre sont proposées aux détenus alors que l'établissement enregistre une surpopulation carcérale proche de 140% et un manque chronique de personnel. Dernière activité proposée, un spectacle d'humoriste. Mais face à la grogne du personnel pénitentiaire, il a finalement été annulé, Jean-Baptiste Marty.
9: Oui, 4 humoristes devaient se produire devant des dizaines de détenus hier après-midi, mais les surveillants pénitentiaires ont eu gain de cause. Le spectacle a été annulé. Pour le secrétaire local du syndicat SPS-CEA, la représentation aurait pu mettre en péril la sécurité des agents.
10: Ça fait encore une fois un événement qui met le feu aux poudres à notre établissement. On est un surveillant pour 80 détenus à l'étage. Donc qui dit mouvement plus dit regroupement de détenus. Oui, il peut y avoir des affrontements parce que comme on sait en prison, c'est énormément sur le trafic de drogue ou tout autre trafic.
9: Depuis l'année dernière, dans cette maison d'arrêt de Grasse, des ateliers de breakdance, de photographie ou encore des sorties au camping ont été organisées, des activités financées pour les détenus, alors que dans le même temps, le personnel pénitentiaire manque de moyens.
10: Ma phrase type, c'est tout pour les détenus, rien pour les surveillants. Ça fait des années qu'on nous parle de douches sur le terrain de sport et au final, on n'en voit pas la couleur. On nous rétorque à chaque fois la restriction budgétaire, la restriction budgétaire.
9: Alors, ce n'est pas la première fois que ces activités organisées font réagir. L'année dernière, alors que Gérald Darmanin voulait supprimer les ateliers ludiques dans les prisons, le Conseil d'État avait désavoué le garde des Sceaux.
3: Et Jean-Baptiste Marty du service police-justice d'Europe 1. Il leur suffit de quelques secondes pour voler vos téléphones, portefeuilles ou papiers d'identité. Les pickpockets font des ravages dans les grandes villes, aux abords des zones touristiques. Pour aider les forces de l'ordre à les neutraliser, des particuliers se transforment en justiciers et traquent les voleurs sur leur temps libre. C'est le cas de Christian, alias de King TV. Romy Azoulay l'a suivi dans sa chasse aux pickpockets.
1: Arrête de voler les gens, toi.
11: Sur son vélo, tout de noir vêtu, Christian chasse les voleurs. Gestionnaire de paie à temps partiel, il joue les justiciers le reste du temps. Avec trois amis, il peut passer des heures à quadriller les abords du Louvre et des Champs-Élysées. Ce matin-là, deux jeunes femmes suspectes attirent son attention. Quelques minutes plus tard, il passe à l'action. Un coup de sifflet avant d'asperger les voleuses de peinture rouge. Une façon pour Christian de les rendre visibles et de les empêcher de nuire.
1: C'est un comportement qui ne trompe pas. Il regarde les gens de haut en bas. Et au moment où il y a des gens qui ont des sacs sur leur dos, et là, ils viennent pour voler facilement.
11: Et ces interpellations dégénèrent vite. Et la police doit intervenir face à des pickpockets agressifs.
12: Ils sont violentes, même les hommes c'est encore pire, parce que ça peut sortir des couteaux, ça peut sortir des coups.
11: Son objectif, dit-il, que la peur change de camp.
12: Si nous on intervient en tant que citoyen, vu qu'on a le droit de le faire, ça fera en sorte que tout ce mouvement de pickpocket, tout ça, ça va baisser. C'est pas à nous les citoyens, les touristes, d'avoir peur de se faire voler, c'est à eux d'avoir peur de se faire choper.
11: Malgré les risques encourus, Christian assume ses méthodes et il continuera tant que ce sera nécessaire.
3: Romy Azoulay pour Europe 1. La Coupe du Monde est-elle à vendre? Le président de la FIFA envisage de vendre des parts à des investisseurs privés via la création d'une société dédiée, une ouverture de marché qui a immédiatement déclenché une levée de boucliers. Le football n'est pas à vendre, assure la ministre des Sports. La Coupe du Monde n'est pas un produit, appuie le premier ministre britannique. Principale cible des réfractaires au projet, Gianni Infantino, le patron tout puissant de la FIFA depuis son arrivée au pouvoir en 2016. Le dirigeant suisse est loin de faire l'unanimité. Antoine Bienvaux.
13: Oui, en poste depuis plus de 10 ans, Gianni Infantino traîne derrière lui une réputation d'homme hégémonique, obsédé par le pouvoir. Sans jamais s'excuser, le Suisse cultive les connivences avec les dirigeants du monde entier. En décembre dernier, il crée même par exemple de toutes pièces un prix de la paix de la FIFA remis en grande pompe à Donald Trump dans l'incompréhension générale. Trump et Infantino feront reparler d'eux pendant la Coupe du Monde lorsque la FIFA annule le carton rouge reçu par un joueur américain après un officieux appel entre les deux hommes. Qualifié d'autocrate par Michel Platini, dont il a longtemps été le bras droit, Infantino est aussi décrit comme obsédé par l'argent. Le dirigeant suisse touche d'ailleurs aujourd'hui un salaire de 6 millions de dollars, presque 4 fois plus qu'à son arrivée il y a 10 ans. Sous son mandat, la FIFA n'a jamais gagné autant d'argent, le résultat en partie d'une multiplication du nombre de matchs qui déclenche souvent la colère des syndicats de joueurs. Fréquemment accusé d'avoir affaibli les instances de la FIFA pour s'assurer les pleins pouvoirs, Infantino briguera tout de même en mars prochain un quatrième mandat à la tête du football mondial.
3: Antoine Bienvaux pour Europe 1. Et puis porté par le succès du film L'Odyssée de Christopher Nolan, les ventes du livre d'Homère ont bondi de 1400% au Royaume-Uni en juillet. L'Odyssée est le premier film de Christopher Nolan depuis Oppenheimer. Il survole le box-office aux États-Unis, au Royaume-Uni ou encore en France. L'Odyssée a déjà engrangé en 2 semaines 640 millions de dollars de recettes dans le monde.
8: Merci Émilie Dez.

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2: La grande interview sur CNews et Europe 1 avec aujourd'hui l'eurodéputé Rassemblement National, Mathieu Vallée. Bonjour à vous.
3: Bonjour Charles. Merci de votre invitation.
2: Je vous en prie, merci de l'avoir accepté. Huitième journée de lutte contre les incendies en France, malgré plus de 40 degrés hier en Gironde, on craignait le pire. Hein. Mais le feu n'a finalement pas progressé ce matin, ça c'est la bonne nouvelle du jour. Il y a néanmoins plus de 42 000 hectares qui ont été ravagés dans le secteur. On va parler bien sûr de sécurité, d'immigration, de la présidentielle aussi. Mais d'abord, je voudrais qu'on démêle un petit peu le vrai du faux dans toutes ces affaires, parce que Gabriel Attal, ça c'est factuel, a bien signé un décret annulant plus de 50 millions d'euros de crédit qui auraient pu servir à la sécurité civile. Mais avant-hier, ici même à votre place, Charles Rodwell, député Ensemble pour la République, c'est d'une certaine manière un allié d'Emmanuel Macron, a dit le RN n'a pas voté à l'Assemblée nationale quand on avait besoin d'eux sur certains textes. Ils ont été aux abonnés absents, tout comme la France insoumise. Qu'est-ce que vous répondez à
3: si on a besoin de rien, on vient les chercher aussi. Il faut qu'ils apprennent à gérer un budget avec 3 500 milliards de dettes. Il va falloir qu'ils apprennent à être humbles et à faire preuve finalement de respect vis-à-vis de l'opposition. La réalité, c'est qu'on a Jocelyn Dessigny, le député de l'Oise du Rassemblement national. On a Julien Rancoul, qui est sapeur-pompier volontaire et qui est député de l'Aube, qui se sont battus, mais pour leurs frères d'armes, des sapeurs-pompiers, pas uniquement quand la France brûle et que c'est le chaos incendiaire, comme on le voit. Depuis singulièrement dans le Var, mais aussi dans la Gironde, depuis une dizaine de jours. Donc la réalité, c'est que

0: On a proposé de faire un financement différent. Ils voulaient, notamment les gauchistes, hein, avec les dingos de la taxe, créer une taxe sur les contrats d'assurance. Alors vous payez déjà l'assurance habitation, l'assurance auto. Les Français sont matraqués. Donc nous, on n'a pas voté contre l'augmentation des budgets des sapeurs-pompiers. On a voté contre le matraquage des Français qui n'en peuvent plus. Et donc ce qu'on a proposé, c'est que au lieu de matraquer les Français, on a dit qu'il y avait 700 millions d'euros qu'on pouvait réorienter pour financer les SDIS. Ça a été refusé. On a proposé 50 millions d'euros en plus pour les bombardiers d'eau. Ça a été refusé. Même mieux, les A400M qui ont été la campagne de communication de Monsieur Lecornu depuis une semaine. On en a proposé 4 kits d'A400M, ça a été aussi refusé. Donc nous, on n'a pas attendu qu'on nous explique que la France a besoin de protection civile pour les défendre au sein du Parlement. Vous savez, l'Assemblée nationale est bordélisée par l'extrême gauche, à part hurler, menacer, gueuler et amener leurs copains à Saint-Traoré, finalement intimider les députés, bah nous, on travaille sérieusement.
1: Ce que voilà. Vous nous dites ce matin sur CNews et sur Europe 1, c'est que la réalité, elle est plus complexe que
0: Macronie, il y a des gros mythos, donc moi j'y peux rien si ils sont pas... ils sont en train de dormir, j'en sais rien.
1: Ce qui est vrai, en revanche, Mathieu Vallet,
0: débat sérieusement sur
1: ce qui est vrai, c'est que le budget de la sécurité civile, en 10 ans d'Emmanuel Macron au pouvoir, il a quand même doublé. Ça, c'est une réalité qu'on ne peut pas nier.
0: La loi de programmation du ministère de l'Intérieur, les sous pour les policiers et les gendarmes, 15 milliards sur 5 ans. Évidemment que nous l'avons voté. On pouvait pas franchement dire qu'on ne vote pas de moyens pour nos policiers et gendarmes durant 5 ans, dont la protection civile. La loi pour les militaires que vous votez également avec Laurent Jacobelli qui siège à la commission de défense et des armées. Évidemment que nous l'avons voté. La loi de programmation sur le ministère de la Justice, sur la pénitentiaire. Évidemment que nous l'avons voté lorsqu'il s'agit sur plusieurs années d'investir dans nos forces de l'ordre, dans nos gendarmes, nos sapeurs-pompiers, nos militaires, nos agents pénitentiaires, nos douaniers. Évidemment que nous sommes au rendez-vous, quoi qu'en disent les mythos de la Macronie. Mais la réalité, c'est qu'ils ne sont pas au rendez-vous. Vous avez vu quand même qu'il y a aujourd'hui des moyens qui ne sont pas engagés pour lutter contre les fonds.
1: Justement, on va en parler de ces fameux Canadair, puisqu'il y a un pilote de Canadair, justement, ça a été un moment assez marquant, hein, parce qu'il a dit qu'alors qu'il était en train d'écoper la Seine, on a mis 2 milliards d'euros pour dépolluer la Seine, et avec ça, on aurait pu acheter 15 Canadair. Et la réalité, c'est qu'aujourd'hui, ce pilote en question, il dit que des Canadair, il y en a que 5 finalement qui fonctionnent réellement, voilà, sur 12, et qu'il y en a d'autres qui sont aussi en maintenance. Et les pièces, on les fait venir du Canada.
0: Il y a deux Canadair qui doivent arriver qu'en 2028. Au premier semestre, au deuxième semestre 2028, et après les autres, on nous avance en 2032. Mais les incendies, ils n'attendent pas qu'on sache fabriquer des canadaires, ou en tout cas qu'on les importe du Canada ou du monde entier. Vous savez que quand nous, Marine Le Pen et Jordan Bardella défendent le savoir-faire à la française, la production française, l'industrie française, les entreprises françaises, nous on n'est pas l'extrême gauche à dire que les entrepreneurs pillent le pays, non, ils créent de la richesse, ils prennent des risques, ils engagent même leur responsabilité personnelle lorsqu'ils peuvent faire faillite en prenant des risques. Donc oui, lors du Covid, on fabriquait plus de masques, fabriquer plus de gel hydroalcoolique. Moi, j'étais commissaire de police à ce moment-là, je peux vous dire que c'était la cata. Il fallait même sanctionner les policiers et les gendarmes qui mettaient des masques. C'est-à-dire que lorsqu'ils se vantent aujourd'hui d'avoir un bon bilan, il faudrait quand même qu'ils regardent à nouveau les faits tels qu'ils étaient à l'époque. Et là, c'est pareil. En 2022, on a eu les méga-feux où M. Macron avait promis des moyens supplémentaires. Alors aujourd'hui, on les attend toujours, mais c'est pas pour faire notre tambouille électorale ou notre gamelle politique. Sûr. C'est parce que sur le terrain, on a des sapeurs-pompiers qui crèvent, qui meurent parce qu'ils s'engagent pour la nation. Anthony et Wilfried, comme Baptiste et Laurence, ces quatre sapeurs-pompiers qui ont sacrifié de leur vie pour protéger la nation.
1: Emmanuel Macron est allé sur le terrain, il a survolé ce paysage apocalyptique. Et d'ailleurs, alors je ne pense pas que c'était contre, évidemment, le président de la République, contre la fonction présidentielle pour laquelle on a du respect, évidemment, mais il y a un pompier qui a dit « arrêtons de parler ». Les mots, c'est bien, les actes, c'est mieux. C'est une scène dont on a beaucoup parlé parce qu'elle montre une réalité, c'est que les mots stop.
0: Mais Emmanuel Macron, pendant 10 ans, il a passé son temps à opposer les Français, les sapeurs-pompiers, aux policiers, aux gendarmes. Vous vous rappelez de ces scènes où les policiers et les gendarmes devaient encadrer et aller au contact des sapeurs-pompiers alors qu'ils se battaient pour leurs conditions de travail, qu'ils se battaient pour avoir des moyens, qu'ils se battaient pour avoir des effectifs. Ils se battaient pas pour leur gamelle, les sapeurs-pompiers. D'ailleurs, comme les policiers et les gendarmes, ils se battent pour avoir des moyens pour mieux protéger les gens. Et il a opposé les gendarmes, nos gendarmes, nos six courageux gendarmes avec les centaures lors de la crise agricole face à des agriculteurs qui n'en pouvaient plus. Puis vous savez que là où vous avez vu les agriculteurs, il n'y a aucune rancune, aucune amertume lorsqu'il s'agit de sauver leur patrie.
1: Il les remercie, Emmanuel Macron.
0: Oui, il est temps, vaut mieux tard que jamais, comme dirait ma mère. Mais la réalité, c'est qu'on a quand même des paysans qui sont fiers de leur pays, qui durant l'été ne se tournent pas les pouces. Il y a quand même des exploitations agricoles à faire fonctionner, il y a quand même des terres à labourer. Et ils sont présents, ils ont ramené des citernes d'eau, ils ont contribué. Le président à ce que les incendies soient circonscrits, en tout cas qu'on ait aujourd'hui le résultat qu'on connaît, aux côtés des sapeurs-pompiers. Mais pareil, si je peux me permettre, je ne comprends pas. Laurent Nunez, il connaît bien le ministère de l'Intérieur. Moi, c'est un ministère qui m'a tout donné. Donc évidemment que je n'oublie pas d'où je viens, et je connais bien ce ministère, ce grand ministère de la République. Vous avez les engins lanceurs d'eau, les canons à eau, qui aujourd'hui sont envoyés 8 jours après. Vous avez la CRS de Lons, 45 chasseurs pour être précis. Il y a celle de Rennes, la CRS 9, section des moyens spécialisés qui gère à la fois les moyens nautiques, mais aussi les canons à eau, ce qu'on appelle les engins lanceurs d'eau. Oui. Mais je comprends pas pourquoi Vélizy, la 61, Béthune, la CRS 15 ne sont pas aussi envoyés alors qu'ils sont dotés des mêmes matériels. Mais ils ont aussi les CRS 1 par zone de défense. On a 7 zones de défense en France, pardon d'être technique. Mais ils ont des camions cuisine. Chaque camion cuisine dans chaque zone de défense peut faire à minima 500 repas par jour. Pourquoi ils ne sont toujours pas envoyés sur Bordeaux, sur le Var, pour que les sinistrés, pour les évacuer, puissent avoir des repas fabriqués et faits par l'excellence française que sont les CRS, parce qu'ils savent très bien faire. On a 13 000 CRS en France, on a quasiment 14 000 gendarmes mobiles, il y a 116 escadrons, il y a 66 compagnies, je compte les unités de projection rapide qui ont été votées grâce à nous. Donc la réalité, c'est que tous les moyens ne sont évidemment pas engagés. Vous avez vu que les CRS, ils roulent dans des véhicules avec 380 000 km, avec des fourgons qui sont à 55 degrés, mais pour autant, ils ne se plaignent pas. Ils vont sur le terrain. Et d'ailleurs, je rappelle que dans les évacués, les premiers évacués, il y a des policiers de la Gironde, il y a des policiers locaux qui ont dû aussi laisser leur habitation et qui, pour autant, sont aux côtés des sinistrés, aux côtés des habitants, aux côtés des sapeurs-pompiers pour protéger des pillages, des cambriolages.
1: Et le ministre de l'Intérieur vous répondra peut-être sur les différentes interpellations.
0: Mais moi, je propose, monsieur la recherche, je ne suis pas là. Moi, je ne suis pas un coq qui est là pour crier. Je ne hurle pas avec les loups. Moi, je propose quand il y a la Ligue des Champions, quand il y a. Vous savez, Marine Le Pen, présidente de la République, et Jordan Bardella, la Premier ministre, lorsqu'ils me permettent à des gens comme moi, des gens issus du peuple, à Julien Rancourt, sapeur-pompier volontaire dans notre parti, à toutes ces femmes et ces hommes députés qui ne se la racontent pas, qui ne se la pètent pas, mais qui viennent défendre les Françaises et les Français, on aurait proposé ces mesures, ils les auraient retenues. Parce que la grande qualité de Marine Le Pen et la grande qualité de Jordan Bardella, c'est qu'ils écoutent les représentants de la nation, celles et ceux qui ont travaillé dans des fonctions comme moi au ministère de l'Intérieur.
1: Ce que vous nous dites ce matin, c'est qu'ils sont complètement déconnectés. C'est la déconnexion de certains politiques.
0: En tout cas,
1: d'ailleurs, vous avez peut-être vu cette polémique.
0: Quand on voit les gens de
1: Monique,
0: terrain qui font un travail de dingue, vaut mieux écouter les gens de terrain.
1: Vous avez peut-être vu cette polémique, entendu cette polémique sur Monique Barbu, ministre de la Transition écologique.
0: Ah oui, c'est la Monique. Non, mais Monique Barbu, c'est la ministre du Transat.
1: C'est comme ça, en tout cas, que dans son ministère, certains l'appellent apparemment.
0: Écoutez, moi.
1: Les auditeurs d'Europe 1 et les téléspectateurs de CNews comprennent bien. Monique Barbu, elle est ministre de la Transition écologique. Et évidemment, on l'imaginait peut-être à Paris ou en tout cas en train d'aller saluer les pompiers. Ce qui est vrai, c'est qu'actuellement, elle est dans sa maison secondaire.
0: Saint-Maxime dans le Var.
1: Elle travaille sûrement peut-être.
0: Ah oui.
1: D'ailleurs, depuis chez elle, mais pour l'image.
0: 100 euros brut par an, j'espère qu'elle travaille. Ouais.
1: Mais c'est l'image qui choque.
0: Mais en réunion, en visio.
1: C'est des petites choses, mais
0: en réunion, visioconférence, il fallait lui expliquer qu'à Saint-Maxime dans le Var, pas si loin, le département où Laure Lavalette est élue, où on a beaucoup d'élus, quasiment la totalité au niveau des députés et beaucoup de mairies. Il fallait lui expliquer qu'il y avait les sapeurs-pompiers qui se battaient courageusement et brillamment face aux flammes dans le Var, là où elle est passée ses vacances.
1: Elle aurait pu aller les voir, c'est ce que vous nous dites.
0: Oui, à minima. Écoutez,
1: Mathieu Vallée, vous êtes un ancien policier. Je voulais aussi vous faire réagir ce matin sur les pillages, parce qu'il y a évidemment, notamment au Porge, dans des villages qui ont été évacués, des policiers et des pompiers qui tournent pour éviter des pillages. L'ancien policier que vous avez été, est-ce que c'est difficile à gérer ça pour nos forces de l'ordre, d'être dans des villages complètement déserts avec des personnes qui se font passer d'ailleurs pour des pompiers et qui essayent de rentrer dans les habitations?
0: La CRS 20 de Limoges, par exemple, les CRS de cette compagnie ont été les premiers à être engagés aux côtés des sapeurs-pompiers pour évacuer et protéger ces habitations. Aujourd'hui, on a les gendarmes mobiles, on a les policiers locaux qu'il faut pas oublier, on a le RAID, par exemple, le RAID, l'antenne RAID de Bordeaux, qui met à disposition ses moyens, son expérience, son expertise, et notamment des drones et la surveillance de ces sites. Mais oui, vous avez raison, il y a des prédateurs aujourd'hui qui profitent de la misère de cette situation, des gens qui ont dû tout laisser, toute leur vie sur place pour pouvoir faire des pillages, des cambriolages ou même des abus de confiance.
1: Ça, c'est pas simple pour un policier, j'imagine.
0: Non, mais ils se battent courageusement. On a les centaures de la gendarmerie, une dizaine qui sont descendus lundi matin, qui font aussi plus que le travail. Donc oui, il y a aujourd'hui des femmes et des hommes qui se battent contre les incendies, ce qu'ils sont les sapeurs-pompiers, les policiers qui se battent contre les voyous en protégeant les zones sinistrées. Et vous avez des militaires aussi qui apportent leur expertise, notamment pour éviter que les feux se propagent.
1: Deux personnes ont été interpellées en Gironde, soupçonné d'avoir volontairement déclenché des départs de feu. Ces arrestations portent à 263 le nombre total d'interpellations en un mois, dont 92 mineurs. J'entendais un député de la France Insoumise qui disait, mais attendez, ces personnes-là en question, c'est vrai qu'elles risquent jusqu'à 15 ans de prison. C'est pas rien. Il dit, faut pas les enfermer. ça ne sert à rien, ce n'est pas la solution. Il faut les soigner psychologiquement et les réinsérer dans la société. J'imagine que ça vous révolte.
0: Eux, ils veulent les réinsérer, les violeurs d'enfants récidivistes, où il y a finalement leur vote de la honte, où ils ont absolument tout fait pour qu'on puisse pas enfermer à vie des violeurs d'enfants. Donc peut-être qu'ils veulent le retrouver dans leur quartier ou dans les centres périscolaires ou dans des écoles. Mais nous, ce qu'on veut, c'est que nos enfants soient protégés. Marine Le Pen et Jordan Bardella, ce qu'ils veulent, c'est que nos gamins puissent aller à l'école sans se faire enlever, sans se faire violer et sans se faire jeter dans un silo, comme ça a été le cas pour la petite Liana. Donc voilà, ils voulaient que des gens condamnés ou en tout cas mis en cause gravement dans des faits de terrorisme puissent s'occuper aussi de nos enfants. Donc soyez pas étonnés.
1: Donc au RN, on dit les pyromanes, les personnes qui ont été.
0: Au RN, on dit qu'il faut appliquer la loi. C'est 10 ans quand on dégrade des biens par incendie ou des forêts et que ça met gravement en danger la vie des gens. C'est 10 ans. Le code pénal, il existe.
1: Et qu'il y a 4 sapeurs-pompiers qui sont décédés.
0: Je l'ai rappelé en début de l'interview.
1: Vous avez raison de le faire.
0: Donc voilà.
1: Je voulais qu'on parle aussi des prisons, parce qu'il y a cette polémique. Depuis plusieurs mois, des activités de divertissement ont été proposées aux détenus à la maison d'arrêt de Grasse, alors que la situation dans l'établissement reste très tendue. Un 140% de surpopulation carcérale, manque de personnel. La dernière en date, Mathieu Vallet, un spectacle d'humoriste aurait pu être mis en place, mais face à la grogne du personnel pénitentiaire, ça a finalement été annulé. On se souvient du CART.
0: Il y a eu cette Colantes, à Fresnes.
1: Exactement. Là, c'est le spectacle d'humour.
0: Spectacle d'humour. Ah oui. Bah dis donc, il manque pas de culot de toupet. Moi, je vais vous dire, les agents pénitentiaires, ils font un travail de dingue. Moi, j'ai visité depuis que je suis élu une quinzaine de prisons parce que je m'assurais d'abord et avant tout dans des conditions de travail des agents pénitentiaires, quel que soit leur grade. Les directeurs de prison qui me reçoivent à chaque fois le font avec, je parle de leur métier, avec exemplarité. Les agents pénitentiaires, les surveillants pénitentiaires, les officiers pénitentiaires dans les quartiers pour mineurs qui aujourd'hui sont des incubateurs à violence où nos agents sont tous les jours menacés, frappés. C'est à eux à qui on demande des comptes, évidemment, parce que c'est jamais aux voyous, jamais aux détenus. Donc la réalité.
1: Donc il faut être dur, il faut être ferme.
0: Mais attendez, vous avez vu la dinguerie aussi que Salah Abdeslam entame un bras de fer avec l'administration pénitentiaire. Mais c'est qui ce monsieur, en fait?
1: Eh bien, parlons-en, justement.
0: C'est quelqu'un qui a été condamné pour le massacre de 131 victimes au Stade de France, au Bataclan et sur les terrasses de Paris. Moi, j'y étais le 13 novembre. Vous savez que ceux qui veulent les réinsérer, tous ces terreaux islamistes, moi, j'ai.
1: Mais parlons-en, Mathieu Vallet, vous avez raison, parce que.
0: Allongé devant le petit campagne. Salah... Je veux dire que c'est des images que j'oublie pas. Et que c'est des gens qui ont été condamnés à la perpétuité par le peuple français avec une peine de sûreté incompressible.
1: Salah Abdeslam se plaignait de ses conditions de détention à l'isolement. Il estime subir des conditions contraires au droit et entend poursuivre son combat devant les juridictions françaises. Ça vous révolte, évidemment.
0: Je dis qu'il faut rien lâcher et que pendant qu'il fait sa pleureuse, moi ça me fait ni chaud ni froid. Il y en a qui nous expliquent quand même que, enfin, c'est ni oubli ni pardon avec ces gens-là. Donc moi j'ai aucune pitié pour ces gens-là. Donc les parloirs, on doit continuer à le faire derrière une vitre qu'on appelle un nijaphone, parce que quand on voit qu'il a eu des clés USB dans lequel, non, mais il faut pas avoir la main qui tremble face à l'islamisme. Ces gens-là, ils sont irrécupérables. Ce sont des bombes à retardement, ce sont des grenades dégoupillées. Si un jour ils ressortent, il faut le savoir. Voilà, c'est tout. C'est comme Abdelkader Merin, qui a été condamné pour complicité des actes atroces qu'a commis son frère en mars 2012 à Montauban et Toulouse. Vous vous rappelez qu'à l'école aux Aratora, des enfants, des bambins juifs qui ont été exécutés, 5 ans, 7 ans, avec leur père de 30 ans qui a été aussi exécuté d'une balle dans la tête. Mais moi, j'ai pas oublié. Vous savez qu'en mars 2012, je sais très bien le lundi matin où j'étais, lorsqu'on a vu l'horreur, l'ignominie qui a été commis par bien ce sûr. Terroriste islamiste.
1: Et vous êtes très dur en général aussi avec l'ancien ministre de la Justice, Éric Dupond-Moretti.
0: On le regrette pas, c'est
1: parce
0: sûr.
1: Parce qu'il a défendu, c'est vrai, bon, il a fait son travail d'une certaine manière.
0: C'est son choix. Moi, mon choix, c'est que j'ai toujours défendu les Françaises et les Français. Voilà, il défend des gens qui ont été condamnés pour des faits graves, les faits les plus graves de notre code pénal. Chacun ses combats, chacun ses choix de vie. En tout cas, moi, mon combat de ma vie, c'est les policiers, les gendarmes et aujourd'hui les agents pénitentiaires, les douaniers, les sapeurs-pompiers et les militaires.
1: On parle de...
0: Je préfère défendre ceux qui nous protègent plutôt que ceux qui massacrent notre peuple. Chacun ses
1: Mathieu Vallet, on parle de fermeté. Depuis vendredi dernier, 300 caravanes des gens du voyage ont pris place sur un terrain agricole à côté de la Baule, à Guérande. Le maire est complètement révolté. La préfecture avait mis un dispositif pour empêcher ces installations, mais il y a finalement renoncé en raison de sécurité. Qu'est-ce qu'on fait face à ces personnes qui s'installent sur des terrains? Il y a des maires qui sont complètement dépourvus par rapport à ce genre de situation, qui ne savent plus quoi faire. Qu'est-ce que le Rassemblement National propose pour qu'on se retrouve pas dans ce genre de situation?
0: De faire appliquer la loi, mais comme sur les rêves partis, comme sur les rodéos, comme sur toutes celles et tous ceux qui emmerdent les honnêtes gens et qui ne respectent rien. Vous, allez faire un feu rouge, allez vous brancher légalement sur une installation électrique, allez vous installer sauvagement sur un terrain privé, vous allez en prendre plein la figure, ça sera garde à vue, abus, procédures judiciaires et aucune complaisance. Mais à ces gens qui se permettent tout et n'importe quoi, je pense notamment à des rêves parties où sur des terrains, on a des gens de terrains très secs.
1: Vous étiez pour la loi Riposte
0: Oui, mais on l'a voté. Michael Taverne, qui est un ami, qui est un policier aussi, député du Nord, était le rapporteur de notre parti. Vous voyez, Marine Le Pen, elle a choisi encore là un policier pour parler de sujets de sécurité. Mmh. Voilà, enfin, on n'a pas besoin d'avoir fait l'ENA ou Matsup ou X Polytechnique pour mettre des personnes dont on estime qu'ils sont les plus compétents pour traiter des sujets.
1: Et l'ORN, voilà. Vous voulez aussi être très dur sur sur les mineurs. Parce que aujourd'hui, on a, c'est vrai, des enfants qui ont 11 ans. D'ailleurs, c'est le préfet de police de Paris qui le disait lors de la Ligue des Champions et la victoire du Paris Saint-Germain. Il disait, c'est incroyable, on a des enfants de 11 ans qui sont alcoolisés, qui cassent, qui pillent. Et l'ERN, là-dessus, est très clair.
0: Ah ben écoutez,
1: c'est-à-dire qu'est-ce qu'on fait avec ces jeunes mineurs à 12 ans, qu'est-ce qu'on
0: sur
1: fait
0: sur des refus d'obtempérer, sur des dégradations, sur des violences.
1: Il faut être aussi dur qu'avec des personnes qui ont
0: qui sont majeurs. Les gens, on enlève cette excuse de minorité. Enfin, il y a une excuse pour tout en France, une excuse sociale, une excuse pénale, une excuse sociale familiale aussi. Bon, bref, il faut arrêter avec toutes ces conneries. La réalité, c'est qu'aujourd'hui, lorsqu'on a un mineur qui se comporte comme un majeur, il doit être jugé comme un majeur parce que sinon, c'est une machine à impunité qu'on fabrique. Et puis pardon,
1: il y a des choses qui ont été faites.
0: Il faut aussi que les magistrats pas tous, moi je ne fais pas de généralisation, mais qu'une partie des magistrats qui sont de l'extrême gauche lorsqu'on appartient au syndicat de la magistrature arrête de faire du syndicalisme et de la politique en accablant nos policiers et nos gendarmes.
1: Vous pensez au mur des cons notamment?
0: Bah oui, bah ça, vous savez, j'ai eu un débat avec une représentante du syndicat de magistrature, ça lui a pas fait plaisir, et moi je suis pas là pour faire plaisir. Je suis là pour faire en sorte que les honnêtes gens soient protégés, que nos policiers et nos gendarmes qui tous les jours y laissent leur peau et leur vie pour certains puissent en fait ne pas pédaler dans la semoule et faire
1: vraiment
0: des affaires qui aboutissent derrière en justice et qui amènent à l'incarcération de personnes qui font des victimes.
1: Mathieu Vallet, vous êtes eurodéputé RN, porte-parole du Rassemblement national. Est-ce qu'il y a quand même des choses qui vont dans le bon sens? Je voulais qu'on parle aussi de la loi Philippine parce qu'on en parlait avec Charles Rodwell, député Ensemble pour la République, était à votre place avant-hier.
0: Il n'a pas dit, Charles Rodwell, que sans nous, les projets de loi ne passaient pas. On pense d'abord avant l'intérêt des Français, contrairement à son parti qui pense à l'intérêt particulier de leur petite gamelle politique. Hein. Parce que quand nous, on propose des choses intelligentes, pardon de le dire, hein, on n'est pas les derniers demeurés de la classe, ils ne les votent pas parce que ça va être du Rassemblement national. Mais heureusement que nous, on n'est pas sectaires comme eux, parce que la France, elle serait à l'arrêt complet, elle est déjà en piteux état.
1: Et d'ailleurs,
0: la de notre pays. Mais la réalité, c'est qu'il aurait dû dire s'il était honnête.
1: Et d'ailleurs, vous avez été capable aussi de voter la censure contre le gouvernement de Michel Barnier à l'époque, avec la France insoumise pour faire tomber. Oui. Comme quoi, vous êtes pas sectaire, effectivement.
0: Ils ont cru que parce que, en première instance, elle était frappée d'inéligibilité, elle n'irait pas à la censure parce qu'elle sauverait sa place. Marine Le Pen n'est pas là pour sauver sa place. Mmh. Elle est là pour sauver le pays.
1: Mais Mathieu Vallet, ça va quand même dans le bon sens, cette loi Philippine. Tout n'est pas à jeter du côté des macronistes.
0: On a eu la petite Lola qui a été violée, massacrée par une OQTF algérienne. On a eu la petite Philippine qui a été violée et abandonnée dans le bois de Boulogne. On va quand même pas enfin dire merci à la Macronie parce qu'ils se sont réveillés 10 ans après.
1: Le temps file, Mathieu Vallet, mais vous êtes député européen, donc je voulais quand même vous interroger sur ces fameux hubs de retour, centres installés hors de l'Union européenne qui permettent d'accueillir des migrants déboutés avant leur éloignement définitif. Ces hubs de retour qui ont été votés au Parlement européen. Mais Emmanuel Macron, il a dit j'en veux pas. Il dit
0: c'est bizarre. Qui se dit pour l'Union européenne quand c'est des choses décidées par les représentants.
1: Ça va dans le bon sens aussi ce genre de d'initiative.
0: C'est Fabrice Leggeri, mon collègue ancien patron de Frontex, qui a rejoint comme moi la liste de Jordan Bardella aux élections européennes 2024. S'est occupé de ce dossier avec les 30 eurodéputés que nous ont permis de voter des Français. On est la première délégation la plus puissante au sein du Parlement européen. On se bat pour les Françaises et les Français. Quand Jordan Bardella siège au Parlement européen à chaque session parlementaire, il est là pour se battre pour les Français. Il n'est pas là, comme certains, pour faire de la popole. Quand je vois que Manon Aubry, elle méprise les chauffeurs du Parlement européen lorsqu'elle jette sa valise ou lorsqu'on la retrouve sur un yacht alors qu'elle dit qu'elle combat les riches, la réalité, c'est que nous, on ne fait pas des esbroufs. On est là pour avoir des résultats. Et oui, cette décision de pouvoir permettre d'expulser plus facilement les étrangers en situation régulière, les délinquants et les criminels étrangers, c'est quelque chose d'important. D'ailleurs, je note qu'on a plus de facilité à vouloir expulser des gens vers la Russie que des gens qui sont de nationalité algérienne. C'est quand même un comble. J'aurais aimé qu'on ait la même volonté d'expulser lors de l'attentat de Mulhouse, avant que ça arrive, évidemment.
1: Vous faites illusion à Xenia Federova, à qui on apporte évidemment notre soutien sur CNews et sur Europe 1.
0: Je vous dis simplement qu'avec tous les délinquants criminels étrangers qu'on devrait expulser, qui ne le sont pas, elle aurait été...
1: Et la liberté d'expression...
0: Est-ce que les démarches auraient été entreprises, visiblement?
1: Merci Mathieu Vallet. Et la liberté d'expression, on y tient infiniment sur CNews
0: je pense
1: et sur Europe 1.
0: On a Monsieur Cohen qui disait que l'extrême droite exploitait le racisme anti-blanc, alors qu'un juge d'instruction vient de le retenir. Pareil pour Jean-Michel de Cugy.
1: On doit conclure.
0: Ah oui, non mais
1: on doit conclure, Mathieu Vallet. Mais merci à vous. Vous reviendrez nous voir. Vous reviendrez nous voir. Merci à vous. Bonne journée.
0: Merci à vous.
2: 18h passées de 51 minutes, on retrouve le coup d'œil à l'étranger.
3: Europe 1.
4: Mais d'abord, le coup d'œil à l'étranger. Bonjour Sébastien Le Belzic, nous allons, je le disais, en Espagne, en Andalousie ce matin.
5: Bonjour Alexis, bonjour à tous. Notre coup d'œil à l'étranger ce matin, direction l'Espagne, où on retrouve notre correspondant sur place, Nico Salvado. Bonjour Nico.
6: Bonjour Sébastien Le Belzic.
5: Alors la droite espagnole et le parti nationaliste Vox gouvernent désormais ensemble en Andalousie. Est-ce un simple accord régional ou un véritable tournant politique en Espagne ?
6: Eh bien c'est un tournant, si on en croit la presse espagnole. D'abord parce que l'Andalousie est la région la plus peuplée d'Espagne, avec plus de 8,5 millions d'habitants, mais aussi parce que le président régional sortant avait construit toute son image politique sur la modération. Il avait même assuré pendant la campagne électorale qu'une coalition avec les nationalistes de Vox était totalement impossible. Mais lors des élections régionales, il a perdu sa majorité locale, comme le rappelle la télé locale Canal Sur.
5: Et ce sont donc des semaines de négociations qui se sont ouvertes pour aboutir finalement à un accord.
6: Oui, près de 2 mois de négociations. Les temps politiques en Espagne sont assez lents. En ce mois de juillet, les deux formations ont signé un accord comprenant 150 mesures. Vox entre pour la première fois dans le gouvernement régional andalou avec une vice-présidence qui va regrouper le tourisme, la justice, la déréglementation et les relations avec les collectivités locales. Pour le quotidien progressiste El País, Juan Manuel Moreno a accepté l'accord régional le plus à droite jamais conclu entre le Partido Popular et Vox. Le journal souligne qu'il ne s'agit pas seulement d'un partage de poste, le programme porte très clairement la marque idéologique du parti nationaliste.
5: Et dans les faits, Nico, est-ce que ça va changer quelque chose pour les Andalous ?
6: Ah oui, grandement, car il va y avoir la mise en place de la préférence nationale défendue par Vox pour favoriser les Espagnols dans l'accès aux aides sociales. Le texte prévoit également le refus d'accueillir les mineurs migrants envoyés par le gouvernement, la suppression également du programme scolaire de langue arabe et de culture marocaine, ainsi qu'un durcissement de la politique contre l'immigration clandestine, comme le détaille le quotidien conservateur ABC. Le pacte remet aussi en cause le pacte vert européen et l'agenda 2030 et défend davantage la chasse et la tauromachie. En matière économique, il prévoit de nouvelles baisses d'impôts. La construction de logements sociaux, résume le journal libéral El Mundo. Alors globalement, toute la presse conservatrice voit l'accord sous un bon oeil. Larrason insiste sur la stabilité politique et sur la continuité de la politique fiscale. Le journal estime aussi que Moreno cherchera probablement à diluer les mesures les plus polémiques dans sa gestion quotidienne.
5: Oui, mais politiquement, le symbole reste quand même très fort.
6: Ah oui, totalement. Après l'Extremadura, l'Aragon et la Castilla et León, l'Andalousie devient la quatrième région dans laquelle le Partido Popular dépend directement de Vox. En Catalogne, la Vanguardia estime même que Vox est le parti qui donne le rythme à toute la droite espagnole. Alors ce pacte andalou est également une répétition générale avant les prochaines élections législatives. Il montre que malgré leurs tensions et leurs différences, le Partido Popular et Vox sont aujourd'hui capables de gouverner ensemble. Et si la droite remporte les prochaines législatives sans majorité absolue, ce qui vient de se passer en Andalousie pourrait très bien se reproduire au plan national.
5: Voilà, et c'est tout l'enjeu. Merci Nico Salvado, vous étiez avec nous depuis Barcelone en Espagne. C'était notre coup d'œil à l'étranger.
2: À 18h55, à 19h, on retrouvera Léo Fichou pour le rappel des titres. En attendant, France Gall, musique, et on fera un point sur la suite du programme sur Radio Rythme Bleu jusqu'à 21h.

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3: Il est 19h, le rappel des titres, c'est avec vous Léo Fichou.
4: À la une de l'actualité, l'élection des 11 membres du 19e gouvernement qui aura lieu demain au Congrès de la Nouvelle-Calédonie. Les 4 groupes politiques constitués ont chacun déposé leur liste de candidats qui ont été validés par le commissariat. Pascal Vittori, le maire de Bouloupari, réélu président de l'Association française des maires. Elle tenait ce matin à la fois une assemblée générale élective, assemblée nécessaire à la suite des élections municipales de mars dernier. Cette réunion a été l'occasion d'accueillir les nouveaux maires, mais aussi 2 nouvelles communes adhérentes, Koné et Saraméa. La province sud accompagne ses étudiants avant leur départ en métropole. Comme chaque année, l'institution organise un dispositif d'accompagnement pour leur permettre d'aborder cette nouvelle étape dans les meilleures conditions, mais également faciliter leur installation. Avant leur départ, les futurs étudiants participent à des réunions d'information. Ensuite, 3 accueils groupés seront organisés à Paris les 16, 18 et 21 août. Bonne nouvelle pour les automobilistes calédoniens, les prix des carburants vont baisser dès samedi le 1er août. Le litre d'essence sera affiché à 179 francs 80, soit une baisse de 11 francs 30. Le gasoil enregistre également une chute encore plus marquée, 35 francs 50 de moins pour atteindre 170 francs 60 le litre. Mauvaise nouvelle en revanche pour celles et ceux qui empruntent le Betticho. Sa reprise initialement prévue le 5 août est reportée en cause un retard dans la livraison de pièces techniques nécessaires à son carénage. Les rotations vers les îles Loyauté prévues les 5 et 7 août sont reportées au 9 et 13 août. Les passagers concernés seront informés directement par SMS ou bien par mail. Et puis le sport avec du football, football business. La FIFA a annoncé hier explorer l'idée de réunir tous les droits commerciaux avec la mise en œuvre opérationnelle de ces tournois à travers la création d'une société privée, société baptisée FFE, FIFA Forward Enterprise. Objectif annoncé, lever 4,2 milliards de dollars dès cette année avec la création d'un fonds d'investisseurs. 19h03, la fin de ce rappel des titres. Très belle soirée à l'écoute de Radio Rythme Bleu.
3: Merci beaucoup, c'était Léo Fichou.
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3: Et bonsoir tout le monde. La soirée commence plutôt bien. La pluie s'est un petit peu calmée. On va faire un point avec la météo dans quelques instants. Le programme, 19h40, vos messages dédicacés, musique à la demande. À 19h30, le numéro 1 du Hit Pacifique qui a changé. On va avoir un petit peu de renouveau. 19h20, l'histoire du soir avec Mouna. Et juste avant, votre radioservice, lecture de vos avis de décès. Et vos communiqués qui seront lus par Eugénie. Voilà, je pense qu'on a tout dit. Et c'est la météo à 19h03.
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3: Et on ouvre ce bulletin avec aucune vigilance particulière. Cette nuit, le temps reste généralement couvert et maussade sur la Grande Terre. Les pluies averses sont encore nombreuses et localement modérées sur l'Est, alors qu'elles sont faibles et intermittentes sur l'Ouest en soirée. Retour progressif d'éclaircies sur les Loyautés et l'extrême sud. Le vent d'est-sud-est de 10 à 15 nœuds mollit entre 5 et 10 nœuds sur la Grande Terre, voire finira variable faible sur l'ouest. Les températures de la nuit, elles remontent et sont généralement comprises entre 18 et 20 degrés. Elles atteignent localement 13 à 15 degrés dans les terres et à marée. Demain matin, les nuages domineront, donnant encore de rares et faibles averses par endroits. Elles pourront être encore modérées sur le nord et l'extrême nord. À la fin, les éclaircies gagneront du terrain sur le sud et aux Loyautés. Le vent d'est-sud-est s'établira entre 10 et 15 nœuds, dépassant les 15 nœuds sur le nord-est. Et notez qu'il sera faible sur l'ouest au réveil. Coucou. Et on termine avec les températures de la journée qui seront en légère hausse, comprises de 24 à 27 degrés. Voilà, pour ce bulletin météo tout à fait complet, vous avez un petit peu le temps pour demain, histoire de, pourquoi pas, parfaire sa tenue du vendredi, voilà, dernier jour de la semaine avant d'amorcer le week-end. Mais nous, on est encore jeudi au soir, et on a encore un super programme à savourer qui commence en musique avec le groupe Katsai et leur hit Gabriella. Si Gabriella nous écoute ce soir, et bien écoutez, on lui dédicace cette chanson. Bonne soirée. Oh.

0: Et c'était à l'instant le groupe Katsai et leur hit Gabriella. 19h08, l'heure pour vous de retrouver la lecture de vos avis de décès.
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0: Les avis qui vont suivre concernent les décès de Madame Boama Goumano née Wayaridri, Madame Favori Anne-Christine née Femme Titou, Monsieur Kouafou Tapakia, Madame Keshin Erika Djeouma, Monsieur Grand Michel, Monsieur Katie Stéphane, Monsieur De Geoffroy Michel, Madame Kailik Cynthia, Monsieur Ikiara André François Ludovic, Monsieur Maillé Max, Monsieur Noyeux André Diadier Waibounou dit Dédé, Madame Kadour Ginette Esseta née Afchin et un avis de messe, celui de Madame Bador Montiel Alexandra. On nous prie de vous faire part du décès de Madame Boama Goumano née Wayaridri, survenue le 21 juillet dans sa 83e année à son domicile. La veillée est en cours au centre funéraire de Nouméa jusqu'à 20h. Elle reprendra demain, vendredi 31, à partir de 7h. La cérémonie religieuse sera célébrée en la chapelle du centre funéraire de Nouméa ce même jour à 10h15, suivie de l'inhumation à 11h au cimetière du 5e kilomètre. On nous prie de vous faire part du décès de Madame Anne-Christine Favori, née Femme Titou. La veillée est en cours à la morgue de Nouméa jusqu'à 20h, sans fleurs ni couronne. La cérémonie religieuse se déroulera en la chapelle du centre funéraire de Nouméa demain vendredi à 8h15. Cérémonie qui sera suivie de sa crémation. On nous prie de vous faire part du décès de Monsieur Kouafou Tapakia, survenu le 25 juin à Sydney à l'âge de 100 ans. Le recueillement se tiendra le samedi 1er août de 7h à 9h et la cérémonie religieuse sera célébrée en la chapelle du centre funéraire du 5e kilomètre à 9h, suivie de l'inhumation au cimetière adjacent à 10h. On nous prie de vous faire part du décès de Madame Keshin Erika Djeouma, née Elemaea, décès survenu le 26 juin en Australie dans sa 49e année. La coutume et la veillée se feront à la morgue de Nouméa dimanche 2 août de 8h à 20h et le lundi 3 et le mardi 4 août de 10h à 20h. Le transfert vers l'IFU vous sera communiqué ultérieurement. On nous prie de vous faire part du décès de Monsieur Grand Michel, survenu le 27 juillet dans sa 77e année. La veillée aura lieu au centre funéraire de Nouméa demain vendredi de 8h à 13h. Un office religieux sera célébré en l'église Saint-Jean-Baptiste de la Vallée des Collants à 13h30 demain, suivi de la crémation au centre funéraire de Nouméa à 15h. On nous prie de vous faire part du décès de Monsieur Stéphane Catillet, survenu dans sa 55e année à son domicile le 27 juillet. Le travail coutumier se déroule chez Monsieur Catillet André à Tindu. La veillée est en cours à la morgue de... Elle reprendra à la morgue de Nouméa demain vendredi de 7h à la levée du corps. La cérémonie religieuse se déroulera en la chapelle du centre funéraire de Nouméa demain vendredi à 9h15, suivie de son inhumation au cimetière du 5e kilomètre. On nous prie de vous faire part du décès de Monsieur Michel De Geoffroy, survenu le 29 juillet dans sa 88e année. La veillée aura lieu au centre funéraire de Nouméa demain vendredi de 14h à 19h. La crémation aura lieu samedi 1er août à 9h au centre cinéraire du 5e kilomètre. Selon la volonté du défunt, ni fleurs ni couronne. On nous prie de vous faire part du décès de Madame Cynthia Kailik, survenue le 28 juillet. La veillée est en cours à la morgue de Nouméa jusqu'à 20h. Elle reprendra demain, vendredi 31 juillet, à partir de 7h. L'inhumation aura lieu au cimetière de Dimbéa au Calvaire, demain à 12h30. Et selon les volontés de la défunte, il n'y aura pas de coutume. On nous prie de vous faire part du décès de Monsieur Ikiara André François Ludovic, qui nous a quitté précipitamment dans sa 17e année. C'est survenu le 25 juillet à Dimbéa. La veillée est en cours au centre funéraire de Nouméa jusqu'à 20h. Elle reprendra demain vendredi à partir de 7h et ce jusqu'à 13h. Une veillée qui sera suivie de la cérémonie en la chapelle de la morgue à 13h15 et l'inhumation est prévue au cimetière de Dimbéa à 14h30. On nous prie de vous faire part du décès et de Monsieur Max Maillé, survenu le mercredi 29 juillet. La veillée se fera à la morgue de Nouméa lundi 3 août de 8h30 à la levée du corps, sans fleurs ni couronne. La cérémonie religieuse sera célébrée en la chapelle du centre funéraire de Nouméa lundi à 11h15 et la crémation se fera dans la plus stricte intimité familiale. On nous prie de vous faire part du décès de monsieur Noyeux André Diadé Waibounou, dit Dédé, survenu le 29 juillet dans sa 60e année. L'heure et la date des obsèques vous seront communiquées ultérieurement. On nous prie de vous faire part du décès de madame Kadour Ginette Esseta, née Afchin, survenue aujourd'hui, jeudi 30 juillet, dans sa 85e année. La veillée aura lieu au centre funéraire de Nouméa demain vendredi de 13h à 20h, puis samedi 1er août de 8h à la levée du corps. Un office religieux sera célébré en la chapelle du centre funéraire samedi 1er août à 12h15, suivi de l'inhumation au cimetière du 5e kilomètre. Notez qu'une urne à dents sera mise à disposition en salle de veille. On nous prie de vous faire part du décès de madame Alexandra Badormantiel, survenue à Dubaï le 21 juin dans sa 36e année des suites d'une maladie. Dominga et Régis, ses parents, Valérie, sa sœur, Gabriel, son frère, Alexandre, son mari et ses filles, Carlotta et Talia, vous invitent à une messe qui sera célébrée en sa mémoire à l'église du Vœu de Nouméa, dimanche 2 août à 16h. Et voici qui met un terme à vos avis de décès.
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0: Et à 19h14, la suite de votre radio-service, la lecture de vos avis et communiqués avec Eugénie.
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4: Recrutement d'agents au titre des programmes jeunes stagiaires pour le développement et chantier de développement local. La mairie de Poum informe les administrés que la commune s'est vue attribuer à compter du 1er septembre 2026 4 mois stagiaires dans le cadre du plan. Ce dispositif s'adressa aux jeunes de 18 à moins de 26 ans, déscolarisés, sans emploi, non bénéficiaires d'un contrat d'apprentissage ou d'une formation. La durée d'une hebdomadaire est de 22h30, indemnité de 93 307 francs net. 6 mois stagiaires dans le cadre du plan CDL. Sur le même principe que stage et GSD, ce dispositif favorise l'insertion professionnelle des personnes en difficulté de 26 ans et plus. La durée hebdomadaire est de 35 heures, indemnité de 133 008 francs net. Ces dispositifs sont des mesures d'insertion professionnelle mises en place pour répondre aux besoins en formation et favoriser l'accès à l'emploi dans les collectivités du Pacifique. La commune a décidé que pour les 3 CDL, le stagiaire sera affecté au service technique pour 2 mois chacun non renouvelables pour exercer des tâches relatives à la mécanique, la voirie et le bâtiment. Pour les 2 GST, un contrat sera conclu d'une durée de 2 mois non renouvelable. Le stagiaire sera affecté au service technique pour la construction d'un faret à l'école publique de Poum. Les candidats à l'un ou l'autre de ces dispositifs doivent adresser une lettre de motivation accompagnée d'un curriculum au plus tard le vendredi 21 août à 12h au service de la mairie.
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4: Monsieur le maire de la commune de Lifou informe ses administrés résidant à Tiga et à Nouméa qu'un déplacement vers l'île de Tiga sera effectué en collaboration avec la société Reviso à l'occasion de ses rotations de transport de fret déjà programmées vers les îles Loyauté. Cette rotation est prévue la semaine du lundi 3 août. Pour ce faire, l'organisation sera établie selon le planning suivant. Départ de Nouméa, chargement d'hiver à compter du mardi 28 juillet de 6h30 à 14h en continu jusqu'au vendredi 31 juillet de 6h30 à 15h en continu. Chargement des produits congelés le vendredi 31 juillet de 6h30 à 15h et le lundi 3 août de 6h30 à 15h. Appareillage de la barge le lundi 3 août à 15h. Déchargement de la barge à Tiga. Appareillage de la barge jeudi 6 août à minuit 20. Arrivée de la barge à Nouméa. Mise à disposition de la barge à Nouméa pour déchargement éventuel vendredi 7 août. Nota bene, ces horaires restent dépendants des conditions météorologiques et de l'heure à laquelle la barge réussira à entrer jusqu'à la plage de Tiga. La référence sur place à Tiga sera Monsieur Kouriane, joignable par téléphone au 54 24 77 pour toute demande de chargement avant le vendredi 31 juillet à 12h délai de rigueur. Toute demande de chargement après cette date sera refusée. Un manifeste sera mis en place lors des chargements des marchandises sur Nouméa et Tiga et sera assuré par la société Reviso. La mairie de Lifou se décharge de toute responsabilité sur d'éventuels dommages ou pertes de matériel dès les chargements jusqu'au déchargement. Enfin, il est demandé aux personnes se rendant sur les quais la plus grande vigilance pour leur sécurité et celle du personnel sur place.
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4: À l'occasion de la séance solennelle relative aux élections des membres du gouvernement de la Nouvelle-Calédonie ce vendredi 31 juillet, le stationnement est réglementé comme suit. Stationnement interdit à partir de 5 heures. Boulevard Vauban, portion comprise entre les rues de l'Allemand André Balland et de la République. Rue de la République, portion comprise entre le boulevard Vauban et la rue du Pasteur Marcel Ariège. Circulation interdite de 8 heures à 11 heures. Boulevard Vauban, portion comprise entre les rues de Condé et de la République. Le retour à la normale se fera sans préavis dès la fin de la séance.
0: Et merci beaucoup Eugénie. 19h18, Aretha Franklin, Respect avec le Royal Philharmonic avant de retrouver Mouna et son histoire du soir. Passez une excellente soirée et merci d'avoir choisi Radio Rythme Bleu.

0: raconte-moi une histoire.
1: Bonsoir les enfants. L'histoire de ce soir a pour titre « Le soleil et la pluie ». C'était au mois d'avril. Le printemps s'installait doucement. Le soleil et la pluie savaient qu'ils devaient s'organiser. Un jour, le soleil laissa la place à la pluie et le lendemain, c'était l'inverse. En bons camarades, c'était l'arrangement qu'ils avaient trouvé entre eux. Et cela convenait à beaucoup. Les jours de pluie, les grenouilles étaient ravies. Elles pouvaient profiter de cette humidité et de cet air frais calmement avant de devoir s'occuper de toute leur ribambelle de tétards. Pour les enfants, n'en parlons pas. Les jours de pluie étaient jours de joie. Ils pouvaient sortir leur plus beau parapluie pour défiler dans les rues pavées. La végétation, elle, se frottait les feuilles à l'idée d'une météo pluvieuse. Mais douce, arbres, plantes et arbustes en profitaient pour faire leur réserve d'eau pour l'été qui s'annonçait plus chaud. D'autres, par contre, attendaient les jours de soleil avec impatience. Les amoureux de la plage, par exemple, et les amateurs de crème glacée, ils se réjouissaient de voir apparaître les rayons de soleil pour découvrir les nouveaux goûts de la saison estivale. Les cyclistes, eux, regardaient le ciel bleu avec un grand sourire et sortaient aussitôt leur vélo pour parcourir les routes et chemins. Bref, l'entente était parfaite entre la pluie et le soleil. C'était chacun son tour, l'un et puis l'autre. Mais aujourd'hui, c'est un jour particulier. C'était l'anniversaire de Clément. Il avait invité 10 amis à venir fêter cela chez lui. Quelle catastrophe! Maman n'avait pas tenu compte du calendrier de la météo et il n'allait pas faire beau du tout. Personne n'allait pouvoir profiter de tous les jeux extérieurs que maman avait prévus au jardin. C'était jour de pluie, le soleil était bien au courant. Mais c'était l'anniversaire de Clément. Il ne pouvait pas rester sans rien faire et laisser cette bande de copains à l'intérieur de la maison. De là-haut, le soleil les regardait, tous les yeux fixés sur le ciel pluvieux. Alors, discrètement, le soleil fit une toute petite apparition.
2: Dis donc, soleil, ce n'est pas ton jour. Reste bien à ta place avant que l'orage ne gronde.
1: Intervient la pluie. Mais le soleil avait pourtant bien remarqué le sourire des enfants se dessiner lorsqu'il l'avait aperçu. Sachant qu'il risquait néanmoins de faire éclater la tempête, le soleil se pointa de façon plus franche.
2: « C'est l'anniversaire de Clément! On ne peut pas lui faire ça !»
1: annonça le soleil bien sûr de lui. La pluie commençait à goutter et était prête à gronder de rage lorsque, sous les yeux émerveillés des enfants, un arc-en-ciel apparut. La pluie et le soleil étaient tout aussi surpris de ce qui venait de se dessiner sous leurs yeux. Un pont multicolore, encore plus joli que dans les rêves. La maman de Clément n'en revenait pas. Quelle magnifique surprise!
0: Un arc-en-ciel!
1: Crièrent les enfants. Tous les enfants sortirent en courant sous la pluie et le soleil qui se partageaient le ciel.
0: Oh, merci! Merci!
1: Dit Clément.
0: Quel beau cadeau d'anniversaire!
1: Cria-t-il vers le ciel. Depuis ce jour, la pluie et le soleil se rencontrent régulièrement pour le plus grand bonheur des petits et des grands. Bonne nuit, les enfants.
3: Et merci beaucoup Mouna, on a déjà hâte du prochain arc-en-ciel qu'on apercevra dans le ciel. 19h24.
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2: Il est tout juste 19h30, l'heure de retrouver le numéro 1 du Hit Pacifique de Radio Rythme Bleu. Et c'est Neiki qui culmine au sommet avec « Oh joli joli, nehe nehe ». Voilà, on vous laisse apprécier et vous ferez votre propre avis. On écoute ce superbe son sur Radio Rythme Bleu. Passez une excellente soirée.
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1: Et voilà pour ce numéro 1 du hit Pacifique d'RRB. 19h33, j'ai dire 40, pas du tout, on prend un petit peu d'avance, non, 19h34 même. Vous pouvez nous envoyer d'ores et déjà vos messages au 3146 et nous appeler au 25 46 46. Musique dédicace, musique à la demande. On vous attend, nombreux et nombreux. C'est jusqu'à 21h. Gold, Ville de Lumière. Eh ben, ça, c'est pas mal du tout, ça. Pour commencer, merci de nous avoir choisis, merci de votre fidélité. Et on sent qu'on va passer encore une excellente soirée. C'est la dernière de la semaine, hein. Profitez.

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Il est 20h en continu, le 31-46 pour vos SMS, messages, dédicaces et musique à la demande, et le 25-46-46, et ça commence pas mal à nous appeler, et on commence avec une chanson qui nous a été demandée par Lily Joe, qui nous demandait une chanson, enfin une chanson, si c'est une chanson, enfin c'est une musique à l'accordéon de Bruno Lorenzoni, Cadix y Valencia. C'est ce qu'on va écouter. 2 minutes 52. Elle a dit qu'elle va réveiller tout le monde. Et bien, on espère que c'est l'effet que cette chanson aura sur vous et que vous apprécierez. Vous écoutez RRB, on vous souhaite une excellente soirée.

Il est 20h passé de 22 minutes. On a reçu quelques SMS. Mayday, mayday, accordéon pendant le dîner. RRB a flingué ma soirée. Lol. Bon, vous avez quand même beaucoup, beaucoup, beaucoup d'humour. N'hésitez pas vous aussi à nous faire parvenir vos demandes musicales au 3146 par SMS et le 25 46 46 par téléphone. David et Jonathan, Bella Vita, dédicace pour toi, André, alias Casey, je t'aime mon amour, depuis les Coguilles. Eh bien, c'est la chanson que l'on va écouter tout de suite, que l'on s'empresse d'écouter, David et Jonathan, pour rester un petit peu dans la même vibes que, j'allais dire, George Washington. Pas du tout, c'est George Michael. Et Careless Whisper. C'est parti, on l'écoute. L'année 1986, il y a 40 ans tout pile.

Il est 20h passé de 34 minutes. On va continuer avec une chanson qui nous a été demandée par Christiane pour remercier la cathédrale de Nouméa. Alors, elle a assisté à un superbe concert qui avait lieu... Je ne sais pas si c'est le terme le plus adapté quand on parle d'une représentation au sein d'une église, mais voilà, elle se souvient de cet orgue magnifique, de cette chorale magnifique, et elle avait envie de remercier la cathédrale de Nouméa. Et on a choisi ensemble la chanson Florent Pagny, qui reprend Oh Happy Day, une chanson que Christiane aime beaucoup aussi, voilà. Donc c'est parti, on l'écoute, et c'est plein d'énergie, c'est tout ce qu'on aime sur Radio Rythme Bleu, 20h35, prenez bien soin de vous et passez une excellente soirée.

Il est 20h, passé de 42 minutes. On a eu une demande particulière, une demande de chanson pour rendre hommage à Marie-Paule Bell, qui est décédée la semaine dernière, grande amie de Serge Lama notamment. Et malheureusement, on n'a pas trouvé la chanson qui nous a été demandée. Les yeux ouverts, c'est introuvable nulle part. On a cherché en long, large et en travers. Et pourtant, c'est une chanson sortie en 1989. Donc on devrait normalement la trouver, mais on ne l'a pas trouvée. Donc on propose quand même l'une de ces plus belles chansons hein, de Marie-Paule Bell, La Parisienne, qu'on vous propose sur Radio Rythme Bleu. On espère que l'auditeur qui nous l'a demandé ne sera pas trop déçu. Ça reste du Marie-Paule Bell et on lui rend évidemment un hommage appuyé ce soir sur Radio Rythme Bleu. Merci pour ça, merci à nos auditeurs de nous le rappeler aussi un petit peu. Hein. Marie-Paule Bell, La Parisienne.

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Il est 20h passé de 53 minutes. On va terminer tout en douceur avec Idir Avava Inova sur les bons conseils d'un auditeur. On espère que ça lui fera plaisir. On ne va pas plus parler que ça. On se dit à demain à partir de 17h. À partir de 5h, vous retrouverez Thierry à l'animation, Nicolas Legrand pour l'information. Et puis, je vous souhaite une excellente soirée. Prenez bien soin de vous. Soyez prudents si vous êtes sur la route. À demain, les amis.

0: 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Bonjour Alexis.
1: Bonjour Ombline, bonjour à tous. Jeudi 30 juillet, à la une, à la mi-journée, le feu est toujours là en Gironde, mais la vie reprend petit à petit. Des milliers d'habitants de 9 communes autour de Bordeaux vont enfin pouvoir rentrer chez eux. La préfecture annonce également la réouverture de l'A63 entre Bayonne et Bordeaux cet après-midi. Les pompiers, eux, peuvent compter sur toute une chaîne de solidarité. Vous entendrez comment les entreprises de travaux agricoles et forestiers sont devenues un maillon essentiel de la lutte contre les flammes. Pas de vacances pour Sébastien Lecornu, pas tout de suite. En tout cas, le Premier ministre reste à la tâche. Il demande à son gouvernement d'en faire de même. Dans ce journal également, les parents qui s'en prennent aux enseignants seront désormais sanctionnés. Leurs enfants pourront être contraints de changer d'établissement. Et puis la Coupe du Monde de football, bientôt entre les mains d'investisseurs privés. Le projet de Gianni Infantino, le président de la FIFA, fait déjà scandale. Décryptage à suivre.
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1: La France est toujours en proie aux flammes avec des incendies en cours en Gironde, dans le Var, en Côte d'Or. 21 départements sont encore en vigilance orange canicule aujourd'hui, mais les autorités fondent beaucoup d'espoir sur la baisse des températures annoncées par Météo France, notamment dans le sud-ouest où vous vous trouvez. Charles L'Huillier, bonjour.
2: Bonjour Alexis, bonjour à tous.
1: Vous êtes en Gironde pour Europe 1 en direct. Charles, est-ce qu'on peut dire à la mi-journée aux auditeurs d'Europe 1 que ça y est, on aperçoit une petite lumière au bout du tunnel ?
2: Alors, en tout cas, cette lumière a été aperçue ce matin pour 9 communes au nord-ouest de Bordeaux, des villes comme Saint-Médard-en-Jal, Sestas ou Sainte-Hélène, évacuées pour rappel depuis plusieurs jours, mais réintégrées, comme on dit, depuis 10 heures ce matin par leurs habitants respectifs. Il est vrai que la nuit a été très calme, qu'un peu de pluie est même tombée ce matin, des conditions qui ont permis à Marcel de revenir à la maison, lui qui a dormi dans sa voiture sur le parc d'un centre d'hébergement.
3: J'ai crêché les 4 nuits là dans la voiture. Donc c'est quand même très agréable de rentrer à la maison. D'un certain sens libéré. Et là je rentre chez moi et il me tarde de rentrer chez moi. Repartir travailler lundi, une vie normale, tranquille, voilà.
2: Un retour progressif à la vie normale qui s'organise ici. Preuve en est, l'autoroute A63, véritable poumon économique du sud-ouest, va rouvrir dès le début d'après-midi. Les 15 000 entreprises de Gironde, mises en sommeil depuis une semaine, vont pouvoir progressivement reprendre leurs activités. Et même si plus de 100 000 personnes sont toujours hébergées, les températures beaucoup plus douces aujourd'hui devraient permettre d'autres réintégrations d'ici cette fin de semaine.
1: Merci beaucoup Charles L'Huillier, envoyé spécial d'Europe 1 en Gironde. Et pendant ce temps, dans le Var, le feu qui s'est déclaré hier près de Brignoles est désormais maîtrisé après avoir parcouru 130 hectares. 4 pompiers ont été blessés. En Côte d'Or, la mobilisation se poursuit à Couchet où 50 hectares sont partis en fumée hier. Enfin, en Seine-et-Marne, les pompiers sont également parvenus à fixer une reprise de feu dans le massif de Fontainebleau, déjà ravagé, vous le savez, par un incendie de plus de 2000 hectares à la mi-juillet. Des pompiers qui peuvent compter sur le soutien des agriculteurs, mais pas seulement, il y a également les entreprises de la Fédération nationale des entrepreneurs des territoires. Charles Bouchain, elles sont nombreuses sur le front des incendies à prêter main forte aux services de secours.
4: Oui, 150 entreprises de cette fédération se mobilisent sur le terrain. Michel Bazin est entrepreneur de travaux forestiers. Il déboise et participe à la mise en place de zones tactiques pour permettre aux pompiers de circuler en forêt sans courir de risque.
5: On va nettoyer et on va mettre un sable blanc très très propre, quelque chose sur une largeur de 50 mètres, afin que les pompiers n'aient pas un contact proche avec le feu.
4: Pour cela, les entrepreneurs forestiers apportent leur propre matériel d'abattage et de broyage.
5: Il y a peut-être 200 machines qui travaillent, des abatteuses, celles qui coupent le bois, des débardeurs qui les transportent et qui les mettent à l'extérieur, parce que si le bois reste sur place, eh bien, il brûle. Et après, il y a des broyeurs forestiers et des engins de nettoyage.
4: En parallèle à ce travail, les entreprises de travaux agricoles mettent à disposition leurs citernes à eau.
5: Elles sont utilisées beaucoup dans la partie ravitaillement des pompiers, donc on les met dans des endroits stratégiques. Ce sont des endroits que les pompiers connaissent et ils savent qu'ils peuvent aller chercher de l'eau au plus proche et très rapidement grâce aux agriculteurs.
4: Des agriculteurs venus de toute la région, mais aussi de Vendée, qui interviennent également pour arroser les bordures de route et ainsi éviter des reprises de feu.
1: Charles Bouchain pour Europe 1. Notez que 2 interpellations ont eu lieu dans la nuit en Gironde pour suspicion de mise à feu, ce qui porte à 265 le nombre total d'arrestations depuis un mois, dont 92 mineurs. De terribles incendies, des vacances reporté pour le Premier ministre Sébastien Lecornu. Il a décidé de rester à la tâche en attendant une véritable amélioration. Il demande d'ailleurs Alexis de la Fontaine à son gouvernement d'en faire de même.
6: Promesse tenue en juin dernier, Sébastien Lecornu avait menacé de priver ses ministres de vacances. si les vagues de chaleur se multipliaient. Aujourd'hui, il montre l'exemple et retarde son départ. Une évidence, un contenu des méga-feux qui ravagent actuellement le pays, explique son entourage, et qui ne donne aucune date précise pour le moment. Depuis vendredi, le Premier ministre enchaîne les cellules de crise interministérielles et les rendez-vous à Matignon, car les chiffres donnent le vertige, près de 120 000 hectares brûlés et plus de 220 000 évacués. Depuis Bordeaux, Emmanuel Macron a prévenu, les semaines à venir seront dures, mais tous les ministres ne semblent pas respecter la consigne. Selon Le Canard enchaîné, la ministre de la Transition écologique, Monique Barbu, a quitté Paris pour sa villa de Sainte-Maxime dans le Var, participant en réunion de crise en visioconférence.
1: Alexis de la Fontaine du service politique d'Europe 1. En Espagne, l'état d'urgence est levé dans les régions de Madrid et d'Avila, touchées ces derniers jours par de violents incendies. Les autorités estiment que la situation est désormais suffisamment maîtrisée tout en maintenant une surveillance sur le terrain. L'actualité à l'étranger marquée également par les États-Unis qui ont annoncé avoir achevé une lourde série de bombardements sur l'Iran. Représailles à des attaques contre leurs forces au Moyen-Orient. Puis en Ukraine, 6 personnes ont perdu la vie cette nuit, dont 2 enfants de 5 et 12 ans situés suite à une frappe de missiles balistiques russes dans le centre du pays. Retour en France dans l'actualité également, 4 jours après la mort d'une jeune femme de 25 ans dans un institut de beauté à Nice. 3 personnes ont été mises en examen, dont 2 placées en détention provisoire. La victime était venue pour des injections esthétiques au niveau du fessier lorsqu'elle a fait un malaise après l'injection d'un anesthésiant de la lidocaïne. Selon l'enquête, les soins étaient pratiqué illégalement par une personne sans qualification médicale. Restez bien avec nous sur Europe 1 dans un instant, la suite de votre journal. Les parents qui s'en prennent aux enseignants seront désormais sanctionnés. Leurs enfants pourront être contraints et forcés de changer d'établissement. Un décret a été publié hier au journal officiel. On va tout vous expliquer dans un instant, à tout de suite.
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0: 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Il est midi 9 sur Europe 1, la suite du journal avec Alexis de la Fléchère.
1: Et avant de parler de l'éducation nationale, un mot sur le feu qui est toujours là en Gironde. Mais c'est la bonne nouvelle du jour puisque la vie reprend petit à petit. Des milliers d'habitants de 9 communes autour de Bordeaux vont enfin pouvoir retrouver leur domicile. La préfecture vient d'autoriser le retour immédiat de 84 000 personnes et annonce la réouverture également de l'A63 cet après-midi aux alentours de 14h entre Bayonne et Bordeaux. Le ministre de l'Éducation nationale, Édouard Geoffrey, avait prévenu l'amélioration du climat scolaire est l'une de ses priorités. Désormais, un élève pourra être forcé de changer d'établissement si ses parents ont un comportement inapproprié envers les enseignants. Le décret a été publié hier au journal officiel. Laura Legault, l'objectif du ministère est simple, mieux protéger les enseignants qui exercent leur profession dans un climat scolaire tendu.
15: Oui, c'est un texte qui vise les parents dont le comportement fait
11: peser un risque sur les professeurs, les directeurs d'établissement et les membres de la vie scolaire. En cas de comportement inapproprié, de menaces, d'insultes, les parents pourront être contraints de changer leur enfant d'établissement. Une mesure jugée inacceptable par de nombreux syndicats de professeurs et de parents d'élèves, considérant qu'un enfant ne peut pas être sanctionné à cause du comportement de ses parents et que sa scolarité pourrait en être affectée. Des arguments balayés par Maxime Repère, vice-président du SNALC, le syndicat de professeurs des écoles, collèges et lycées.
15: C'est surtout une forme de responsabilisation des parents. Nous voyons trop souvent des collègues qui sont insultés, menacés sur les réseaux sociaux, parfois frappés. On ne peut pas accepter ça. Il y a un devoir de protection vis-à-vis de nos collègues. Et ce devoir de protection, il est prioritaire sur tout le reste.
11: Cette mesure s'applique à tous, de l'école primaire au lycée. Et en cas de changement d'établissement, un suivi pédagogique, éducatif et social renforcé sera mis en place jusqu'à la fin de l'année scolaire.
1: Laura Legault pour Europe 1. En 2024-2025, 4 incidents graves pour 1000 élèves ont été signalés dans les écoles primaires, essentiellement des violences verbales commises par les familles. Une installation illégale à présent qui révolte le maire de Guérande, près de la Baule. Depuis vendredi dernier, près de 300 caravanes de gens du voyage ont pris place sur un terrain agricole de la ville. La préfecture avait dans un premier temps mis en place un important dispositif pour empêcher cette installation, avant finalement d'y renoncer pour des raisons de sécurité. Le maire estime, lui, être mis devant le fait accompli, abandonné par l'État. On écoute son directeur de cabinet, Guillaume Bollet.
16: Là où on tombe des nues, c'est que l'État finalement cède face à la communauté des gens du voyage. On a une situation qui est illégale. Nous, ce qu'on souhaiterait surtout, c'est qu'il y ait une évolution législative pour pouvoir donner des armes aux mairies, aux agglomérations, afin que ces stationnements illégaux, ils cessent, d'autant plus quand ces agglomérations ou les communes sont en pleine légalité, mettent des aires de grand passage à disposition de la communauté des gens du voyage. Il y avait un pacte de confiance. Si les communes ne peuvent pas compter sur l'État face à des situations qui sont illégales, où est-ce que les communes peuvent placer leur confiance? C'est là tout le problème. Pour le coup, le pacte de confiance, il cède, et malgré les bons rapports qu'on peut avoir avec les représentants locaux de l'État.
1: Le directeur de cabinet du maire de Guérande, interrogé pour Europe 1 par Alexis Bourdon. L'élu, soutenu par de nombreux édiles, Édouard Philippe, maire du Havre, dit partager la colère de son confrère et estime que les élus locaux doivent obtenir les moyens de garantir l'ordre dans nos rues. Et justement, faut-il donner plus de pouvoir au maire pour lutter contre les installations illégales de gens du voyage? C'est la question qu'on vous pose aujourd'hui. Vous répondez sur le site et l'application Europe 1. Le football n'est pas à vendre. La colère de la ministre des Sports opposée au projet du président de la FIFA, Gianni Infantino, envisage de vendre des parts de la FIFA qui organise la Coupe du Monde à des investisseurs privés via la création d'une société commerciale. Parmi ces investisseurs, la famille Trump. L'objectif est clair, générer de gros revenus pour chaque fédération, estimé à 75 millions d'euros sur 12 ans, Marius Druard.
17: Cette société doit servir à exploiter les droits commerciaux, marketing et de diffusion pour une valorisation totale de 17,5 milliards d'euros. L'objectif du président de la FIFA est d'ouvrir 20% du capital de cette société à des investisseurs privés et parmi eux Joshua Kushner, le frère de Jared Kushner, le gendre de Donald Trump. De quoi révolter les fédérations de football selon l'économiste du sport Christophe Lepetit.
18: Un investissement d'un proche du pouvoir politique américain ne peut probablement qu'être de nature à renforcer cette crispation.
17: Du côté de l'UEFA, l'instance qui regroupe les nations européennes du football, la réponse a été cinglante. Une réunion d'urgence s'est tenue en visioconférence hier. L'objectif, réagir vite et ensemble.
18: Cette réunion en visioconférence qui est organisée par l'UEFA a justement pour but de parler du projet pour déterminer une position commune et savoir si les Européens doivent aller divisés face à ce projet ou au contraire s'ils doivent aller unis contre ce projet, quitte pourquoi pas à aller jusqu'à une forme de menace de boycott.
17: Dans une lettre adressée aux 211 membres de la FIFA, Gianni Infantino appelle les fédérations à se décider avant le 19 septembre 2026.
1: Marius Druard pour Europe 1. La météo avec vous, Marie-Lien Hérault. On fait un point sur les vigilances feu et les vigilances canicule.
0: Oui, tout à fait. Il y a les vigilances d'abord aux feux de forêt. Mmh. Ce jeudi, il y a deux départements qui sont en vigilance rouge, la Moselle et la Meurthe-et-Moselle. Il y en a 29 en orange et un en vert, les Pyrénées-Atlantiques. Et demain, aucune vigilance rouge aux feux de forêt. Il y en aura 5 en orange et 7 en vert. Donc on va vers le mieux. Pour les les canicules. Il y a 21 départements en vigilance orange canicule, de Belfort au Puy-de-Dôme jusqu'au Var et la Corse, et 61 sont en jaune. Et Alexis, ce matin, il y a eu des orages qui ont traversé la France et qui s'annoncent cet après-midi vers le Grand Est et la Bourgogne-Franche-Comté. Sinon, c'est soleil sur la plupart des régions. Et les températures qui baissent cet après-midi nettement sur l'Ouest. Alors la tendance pour vendredi, baisse générale des températures, mais encore jusqu'à 34 degrés en Alsace, 30 à 35 dans le sud et 38 dans l'arrière-pays varois. Des averses orageuses aussi concerneront encore l'Est. Et samedi, quelques orages en montagne et près de Montélimar. Pour les températures, aujourd'hui, les maximales, on a 22 au Havre, 23 à Cherbourg, 24 à Brest, 25 à La Rochelle, 26 à Biarritz, 28 à Rouen. On dépasse les 30 à Lille. Hier, on avait 36, on a 30 aujourd'hui. 31 à Toulon aujourd'hui, 32 à Nice, 33 à Agen et dans la capitale, 34 à Chartres, 38 à Cahors ou à Vesoul, 39 à Grenoble. Demain, on aura 35, donc ça va baisser. Strasbourg, 39 aussi aujourd'hui. Demain, on aura 34. Et Lyon, nous avons 39 et Chambéry, 39 aussi.
1: Ah oui, quand même. Ça, c'est 39, ça commence à être un véritable four.
0: Oui, quasiment. Mais ça va descendre à 34-35 demain. Donc, on va vers le mieux.
1: Bonne nouvelle. Vous n'êtes pas encore en vacances, Marilyn Hérault, mais il y a des auditeurs d'Europe 1 qui sont peut-être en voiture, direction la plage.
0: Oui, les plages.
1: Ils veulent savoir la température de l'eau, les indices UV, tout.
0: Alors, le vent. Allez, c'est parti. Au nord, les températures de l'eau évoluera entre 19 et 20 degrés. 22 degrés dans l'eau à Dunkerque. Les vents resteront faibles, à l'exception au large de Saint-Malo, où ils atteindront 40 km/h. Les indices UV avoisineront 7 sous un ciel partiellement nuageux sur les côtes de l'Ouest jusqu'à Cherbourg. Sur la côte atlantique, l'eau sera comprise entre 18 et 23 degrés de l'Orient à Mimizan jusqu'à 25 degrés à Biarritz. Et le vent soufflera à 45 km/h, attention, au large de l'Orient et de la Baule, ainsi que 40 km/h au large de La Rochelle. Les indices UV seront compris entre 7 et 8. En Méditerranée, plus en bas, les températures de l'eau s'échelonneront entre 24 degrés au Canet et 28 à Nice. Indices UV atteindront 8, la mer restera calme, sauf au large de Hyères où un vent de 40 km/h est attendu. Et pour finir, la Corse. Les vents resteront faibles avec une eau entre 27 et 28 degrés, c'est chaud, et des indices UV de 8.
1: Et à 8, c'est au moins de l'écran total.
0: Alors c'est du 50 plus plus, adultes, enfants et tout le monde.
1: Merci beaucoup Marilyn. Omblin Roche continue de vous accompagner jusqu'à 13h. C'est le club de l'été avec vous, Omblin.
19: Et sous le soleil du club de l'été, sous le soleil d'Europe 1, merci.
1: Il n'y a pas de soleil à Paris, mais il y a du soleil dans ce studio.
19: Exactement.
1: Et des sourires.
0: Du soleil et dans nos cœurs.
19: Dans la radio, absolument. Merci Alexis, merci Marilyn. Prochain point sur l'actualité à 12h30 sur Europe 1.
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19: Ils sont solaires, ceux qui m'accompagnent dans le club de l'été. Roland Pérez.
1: On a envie de danser, Omblin.
19: Ouais, c'est funky toujours. Nicolas Taureau,
21: oui,
19: Sébastien Bordenave, Olivier Pouls, qui
21: toujours
19: s'est installé avec la salade de ce jour, puisque c'est une semaine spéciale salade dans le club de l'été. On va retrouver à nouveau Pierre Bond pour notre plus grand plaisir à tous. Et le meilleur de Bonjour Monsieur le Maire, extrait des archives exceptionnelles d'Europe 1. J'ai eu la chance de descendre, grâce à l'équipe des archives, les documentalistes d'Europe 1, dans les caves des archives. Avec
21: alors, c'est des grandes caves avec plein de rayonnages partout.
19: De bobines, ouais,
21: c'est un peu flippant, hein.
19: Oui, mais en même
21: temps,
19: il faut pas y aller le soir, comme tout dans
21: Est-ce que c'est bien rangé?
19: C'est très très bien rangé, pensez-vous. C'est tout à fait bien classé, c'est classé par genre, par année. Et on retourne jusqu'en 1955, il y a des bobines, des bobineaux, des bandes magnétiques qui datent de début d'Europe 1 de 1955. Et donc on a ressorti pour vous, pour le club de l'été, les Bonjour Monsieur le Maire, que vous aussi retrouvez en podcast, parce qu'on les numérise, on est en 2026. Et donc on va pouvoir prendre la direction de la Touraine. Bonjour Monsieur le Maire. 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
21: J'imaginais la cave des archives d'Europe 1 et j'imaginais Olivier Pouls mettre
2: des bouteilles déjà.
19: Il demandait des renseignements tout à l'heure.
21: C'est bizarre, le champagne explose.
19: Pour mettre un petit peu de vin. Olivier Pouls, alors vous êtes venu non pas avec quelques bouteilles, mais avec une jolie salade. Après le creuset, après le canard,
3: les lentilles. Et bien on va utiliser un autre ingrédient, peut-être un peu plus inattendu pour composer une salade, encore que c'est le fromage de chèvre.
19: Alors, tout à l'heure. Les salades de chèvre chaud, c'est connu quand même.
3: Voilà, c'est l'un des grands classiques, mais là, je suis sorti un peu de cette tradition, et puis essayer de vous proposer quelque chose d'un petit peu plus original. Vous verrez ça tout à l'heure, puis surtout, vous le dégusterez, puisque bien évidemment, je l'ai faite. Salade, Alors, direction la Touraine, évidemment, quand on parle fromage de chèvre, un nom s'impose immédiatement, c'est le fameux Sainte-Maure de Touraine, véritable emblème de la région. Mais la Touraine, c'est aussi une terre de petits producteurs qui élaborent beaucoup de fromages, de variétés différentes. Alors, il y a des frais, des cendrés, des plus longuement affinés. Bref, il y en a absolument pour tous les goûts. Et il faut savoir que c'est depuis le Moyen-Âge que dans cette région, il y a les fermes tourangelles qui fabriquent ces fromages. Il y a un savoir-faire, il y a un terroir, parce que je suis très attaché, et depuis le début de cette semaine, à vous parler de cette notion de terroir, d'un lieu particulier qui donne un goût unique. Et ainsi, le Sainte-Maure de Touraine est devenu la première appellation d'origine protégée française dédiée à un fromage de chèvre. C'était en 1990, donc vous voyez, c'est un fromage qui est reconnu depuis longtemps. Et pour en parler, eh bien, je vous propose de mettre directement le cap sur la Touraine et cette région de Sainte-Maure de Touraine, où on retrouve Cyril Charlot, qui est exploitant d'une ferme caprine de fromage de chèvre, donc la Haute Pilitière. Bonjour Cyril.
22: Oui, bonjour Olivier.
3: Comment allez-vous ?
19: Bonjour Cyril.
22: Ça va bien, bonjour à toute l'équipe d'Europe 1 et à tous les auditeurs.
3: Comment ça va ce matin du côté de Sainte-Maure de Touraine ? Il fait beau ?
22: Il fait beau, ça va très très bien. On a eu un tout petit peu d'eau, hein. On va dire que ça a tassé la poussière.
19: Salut Thierry.
22: Mais ça va faire du bien quand même. Mais il fait beau et alors là, je suis plus un petit peu dans le nord de Sainte-Maure, on va dire ça comme ça, puisque je suis plus au niveau de Tours, en train de livrer mes fromages.
3: Voilà. Ah, magnifique. Alors ces fameux Sainte-Maure de Touraine, on les reconnaît à leur forme de bûche, légèrement cendrée, et à cette paille. Évidemment, qui traverse le fromage.
19: Il va falloir m'expliquer.
3: Alors voilà, et qu'est-ce que c'est que cette paille ?
22: Alors cette paille, donc c'est une paille de seigle, hein, qui est bien évidemment récoltée en Touraine, du côté de Loches. Hein. Donc c'est fauché, en fait la paille de seigle est entièrement fauchée à l'aide d'une machine qui va permettre de garder le maximum de brin. Et cette paille-là, ensuite, on va la couper en 3-4 dimensions, si vous voulez. Donc, sur une paille de seigle, on arrive à faire l'équivalent de 3-4 pailles pour pouvoir faire du Sainte-Maure de Touraine derrière.
3: Et cette paille, elle n'est pas uniquement décorative, elle avait une fonction, évidemment.
22: Alors, bien sûr, elle servait à maintenir le fromage. Et aujourd'hui, sa principale fonction, elle sert, si vous voulez, à tracer le produit et à marquer l'identité du produit. C'est-à-dire que sur un Sainte-Maure de Touraine en appellation, vous aurez toujours une paille qui est gravée au nom du producteur, à son numéro d'agrément, et dessus est marqué AOP Sainte-Maure de Touraine.
3: Voilà, c'est la certitude qu'on a vraiment à faire. Non pas une imitation, mais un authentique fromage Sainte-Maure de Touraine. En dehors de ça, ce fameux fromage, je parlais tout à l'heure de terroir, et c'est quelque chose que j'aime beaucoup. Il a un goût unique parce qu'il est issu d'un lieu unique. Et c'est le terroir, une fois encore, c'est des animaux sur un sol, c'est un climat, c'est tout un environnement.
22: Tout à fait, je suis d'accord avec vous, hein, pour tout produit en fait, hein, que ce soit du fromage, du vin, de la viande et autres. Notre ferme, elle est située sur le plateau de Sainte-Maure de Touraine. Donc on est quand même sur des terres qui sont un petit peu plus, on va dire, argileuses, un peu plus humides que le sud, vraiment le sud de Sainte-Maure de Touraine, où là on va se rapprocher un peu plus de la Vienne, par exemple, au niveau des cours d'eau. Et voilà, nous on va donner, si vous voulez, un mélange de foin de luzerne, de foin de prêt, un peu d'enrubanné de luzerne. On utilise aussi un petit peu d'ensilage de maïs. Alors attention, hein, c'est pas de l'ensilage de maïs tout de suite version intensive. Hein.
3: Oui.
22: À vrai dire, là, avec l'année qu'on a eue, on a des maïs qui font qu'un mètre de haut, qui n'ont pas eu d'eau principalement. Donc on fait surtout un mélange de façon à apporter une ration assez homogène à toutes nos chèvres pour qu'elles soient le moins stressées possible. Puisque la chèvre, c'est vraiment un animal qui est stressé, hein, de nature.
3: J'en connais d'autres ici, mais c'est pas des chèvres. D'un petit mot, il y a une saison aussi pour le fromage de chèvre. Tous les fromages, d'ailleurs, ont une saison.
22: Oui. Alors vraiment, oui. On a beau apporter une ration homogène tout au long de l'année, il y a vraiment une saison où on va avoir un bel équilibre au niveau des matières protéiques et des matières grasses, une fois que le printemps et l'été est bien installé. Après, la chèvre, quand elle va diminuer sa lactation, si vous voulez, au fur et à mesure de l'année, on va arriver sur des fromages qui vont être plus gras, qui sont aussi très aromatiques, mais qui seront aussi plus compliqués, je vais dire, à transformer, à fabriquer le fromage. Mais oui, il y a une réelle saison, et la vraie saison, hein, c'est cette saison-là, hein, bien évidemment.
3: Bonne raison pour en manger en ce moment. Merci beaucoup, Cyril Charlot.
19: Juste une question avant de vous quitter. Oui. Le Sainte-Maure de Touraine se déguste plutôt frais, du coup. Est-ce qu'il y a différents aussi
3: On peut l'affiner aussi.
19: Oui.
22: Ouais, alors là, on peut le manger à toutes les sauces. C'est l'avantage du fromage de chèvre à base lactique comme ça. Donc, on peut le déguster frais. Donc, frais, souvent, alors j'ai des clients, hein, moi, ils viennent me chercher le frais du jour que je démoule. Mmh. Et ensuite, ce frais-là, vous pouvez le mélanger soit avec de l'ail fines herbes, le manger avec des radis. Vous pouvez aussi très bien le couper en médaillons. Et mettez un petit filet d'huile d'olive avec du basilic et sur des tomates fraîches. Ça passe très très bien.
3: Ça remplace la mozzarella. Pas besoin d'aller en Italie. Faisons un tomate Sainte-Maure, bien sûr.
19: Tomate Sainte-Maure. Et on peut enlever. Alors, bah, c'est vrai que j'ai tendance à enlever la paille.
3: Oui, on la mange pas, la paille.
19: Sauf si on met un petit filet d'huile dessus. Vous avez raison de le préciser. Ce que je voulais dire, c'est quand j'ai mon Sainte-Maure et que je le coupe, j'enlève entièrement la paille. C'est pas grave.
22: Ça n'a l'idée. Non, c'est pas grave.
19: C'est pas grave,
22: il y a surtout un dicton chez nous, faut éviter de commencer le fromage par le petit bout. En fait, on a une bûche, le Sainte-Maure de Touraine se reconnaît aussi par une bûche tronconique. Et en fait, chez nous, notre dicton, c'est qu'il faut commencer à couper le Sainte-Maure par le plus gros morceau. Sinon, on dit qu'on coupe le lait de la chèvre.
3: Bon, ben écoutez, merci beaucoup. On fera très attention tout à l'heure en coupant le fromage. Merci Cyril.
22: Et
3: bon été à vous. La Haute Piquilière, près de Sainte-Maure de Touraine. Bonne journée, merci Cyril.
22: Merci, vous de même. Bonne continuation, merci.
19: Merci, on va continuer de parler de ce fromage de chèvre de Sainte-Maure de Touraine et on va bien sûr le déguster. Il y aura aussi le meilleur de Bonjour Monsieur le Maire avec Pierre Bonte et on jouera au Plic-Ploc. À tout de suite pour la suite du Club de l'été sur Europe 1.
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2: À midi et demi, le journal permanent sur Europe 1 avec Pierre Vesque.
7: Le ministre de l'Intérieur a tenu une conférence de presse il y a quelques minutes. Il affiche un optimisme mesuré concernant l'incendie qui frappe la Gironde. On reste vigilant, la situation est encore compliquée, prévient Laurent Nunez, mais la météo est favorable pour les 3300 soldats du feu sur le terrain, appuyés par 24 engins aériens. 84 000 personnes peuvent regagner leur domicile, 9 communes concernées. L'autorisation de l'autoroute A63 pourra réouvrir à 14h. Au total, 42 000 hectares ont brûlé dans ce département. La Gironde n'est pas le seul territoire français à brûler. Dans la forêt de Fontainebleau, le feu avait repris cette nuit, mais la centaine de pompiers sur place est parvenue à le fixer. 6 hectares ont quand même brûlé. Vers Dijon, un feu de forêt est contenu, mais pas fixé. Il a parcouru 141 hectares, dont 80 totalement détruits. 2 sapeurs-pompiers ont été légèrement blessés. Aucune habitation touchée, précise la préfecture. Grâce au travail des 186 sapeurs-pompiers mobilisés au cours de la nuit, aidés par 2 hélicoptères bombardiers d'eau. En France, les chiffres sont affolants. Depuis le début de l'année, 117 000 hectares partis en fumée, plus de 14 000 départs de feu, information du ministère de l'Intérieur. À l'international, le Pakistan, pays médiateur dans le conflit qui oppose Américains et Iraniens, annonce de nouvelles négociations entre les deux belligérants concernant le détroit d'Ormuz et espère parvenir à une désescalade, car cette nuit, nouvelle salve de bombardements américains sur l'Iran. Les États-Unis annoncent avoir achevé une lourde série d'attaques. Washington a visé des centres de commandement militaire, des installations de missiles et de drones, des sites de surveillance de défense côtière, ainsi que des capacités maritimes, des représailles annoncées par le président américain, car Téhéran avait ciblé des forces militaires américaines au Moyen-Orient. Bilan des bombardements, au moins 3 morts et plusieurs explosions recensées dans 2 provinces de l'Iran. Cette nuit, d'autres bombardements entre Russes et Ukrainiens. La Russie, des bombardements russes ont au moins fait 8 morts en Ukraine, dont 6 membres d'une même famille. Le président ukrainien exhorte ses alliés européens à lui livrer des systèmes de missiles anti-balistiques. Le bilan continue de s'alourdir au Japon, victime d'un violent séisme mardi. Au moins 28 personnes ont trouvé la mort. Des centaines de secouristes poursuivent leur effort après ce tremblement de terre de magnitude 7,1. Ils espèrent trouver des survivants dans les ruines d'un centre commercial situé à Kashima, dans le département de Kumamoto, au sud de l'île. Il est 12h32, vous êtes bien sur Europe 1 et vous retrouvez Amblin Roche.
2: Merci Pierre Vesque, à retour de l'info à 13h sur Europe 1.
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2: Également Roland Pérez, Sébastien Bordenave, Nicolas Taureau, Olivier Pouls qui nous fait découvrir ce matin une très bonne salade à base de Sainte-Maure de Touraine.
8: De fromage de chèvre.
2: De fromage de chèvre,
8: parce
2: qu'il
8: y en a plein d'autres, je vous en parlerai tout à l'heure.
2: Oui, fromage de chèvre sur une salade, il n'y a pas que le chèvre chaud, hein, vous allez pouvoir le découvrir, il n'y a pas que ça. Je vous propose de rester en Touraine grâce aux archives exceptionnelles d'Europe 1, le meilleur de Bonjour Monsieur le Maire, notre meilleur guide touristique de France, Pierre Bonte, était avec nous hein, entre 10h et 11h sur Europe 1. Ben oui, moi j'étais toute petite face à cette grande voix d'Europe 1 et cette grande voix des médias, de la télé également. Et bien Pierre Bonte, on va le retrouver en 1965 et il nous emmène en Touraine à Montrésor.
9: Ici Pierre Bonte. Quel joli nom pour une commune que celui de Montrésor. Vous avez quantité de communes qui, pour appâter le touriste, sont obligées de se trouver des slogans tels que la perle de ceci ou de cela. Pour Montrésor, c'est inutile. Son seul nom suffit à évoquer des images agréables, séduisantes, tentantes même. D'où lui vient cette chance ?

0: comment cette petite commune de Touraine, située à une vingtaine de kilomètres à l'est de Loches, sur les bords de l'Indrois, a-t-elle hérité ce joli nom? Eh bien, la légende fournit une première explication. Monsieur le curé de Montrésor, l'abbé Lepironec, vous la raconte.
1: Le jeune roi Gontran, fils de Clotaire Ier et petit-fils de Clovis, se serait endormi au bord d'un ruisseau au pied d'un coteau et il rêvait d'un trésor. Soudain, un petit lézard file et son écuyer veut le tuer. Il lui défend et ce lézard s'enfonce dans un trou du coteau et en revient tout ruisselant d'or. On fait fouiller le coteau et on y découvre d'immenses richesses. Et c'est pour cela qu'on aurait appelé ce pays mon trésor.
0: Explication à l'extraordinaire longévité des habitants. C'est le cas de monsieur Jaloux.
2: Oh, je crois qu'actuellement, c'est surtout parce qu'on boit du vin de Cabernet à mon trésor. Ces vins de Cabernet sont des vins rosés, agréables à boire, ayant un léger goût de groseille d'ailleurs. C'est des vins qui ont beaucoup de bouquets, qui plaisent. Et actuellement, le vin de Cabernet produit à Montrésor, la majorité de la quantité produite à Montrésor, s'en va en Angleterre, sous le nom, l'appellation contrôlée, Touraine, Château de Montrésor.
3: Nous étions dans le sillage de Pierre Bonte pour le meilleur de Bonjour Monsieur le Maire à Montrésor en Touraine. Et nous étions en 1965, Pierre Bonte qui était, je le rappelle, notre invité entre 10h et 11h. Cette émission que vous allez pouvoir retrouver en podcast, en replay, aussi comme tous les Bonjour Monsieur le Maire qu'on a le plaisir de retrouver aussi sur europe1.fr. On joue avec le plic-ploc. Il a été remporté un petit peu plus tôt, ce plic-ploc. Il a été deviné, c'était Michael Jackson avec Rock With You. Il y a un nouveau plic-ploc, il y a un nouveau cadeau et il y a un nouvel auditeur qui s'appelle Sacha. Bonjour Sacha.
4: Bonjour à tous.
3: Moi je vous entends. Bonjour Sacha, merci d'être avec nous dans le club de l'été sur Europe 1. Vous nous appelez d'où?
4: Alors je suis à Paris.
3: Vous êtes à Paris.
5: Vous avez hésité.
3: Vous avez hésité, pourquoi? Vous n'étiez pas sûr d'être à Paris?
4: Non, c'est pas ça, c'est que j'ai...
5: C'est un secret.
3: Vous êtes
4: j'ai un
3: problème
4: de parole avec le...
5: On n'a pas compris.
3: Ah oui. D'accord. Alors Sacha, vous êtes ici entre amis. Nous sommes entre nous. Ne vous inquiétez pas. Tout va bien se passer. Et en plus, on est là pour vous faire un cadeau et pour vous faire jouer. Moi, je suis ravie de vous avoir dans le club de l'été. Vous êtes du côté de Paris. Est-ce que vous pouvez me dire ce que vous faites dans la vie?
4: Alors, je suis en études d'architecture.
3: D'accord. Ah, vous êtes en études d'architecture. Vous êtes en licence, en master?
4: Alors, c'est un bachelor aux États-Unis. Ah. C'est un bachelor en...
3: Tout à fait.
4: 5 années.
3: 5 années, un bachelor en 5 années, d'accord. Et vous êtes en quelle année?
4: En troisième année.
3: Vous êtes donc en vacances en ce moment, j'imagine.
4: Exactement.
3: Bon, Sacha, je vous propose de réécouter le plic-ploc. Est-ce que vous avez une idée de ce que peut être ce plic-ploc? C'est une chanson inversée. Est-ce que vous avez une idée de quel artiste se cache derrière le plic-ploc? Quelle chanson?
4: Alors,
3: Sacha?
4: L'autre, je l'avais trouvé direct, c'était Michael, c'est pour ça que j'ai envoyé un message.
3: Ah,
4: et
3: oui.
4: Là, j'ai l'impression que c'est Johnny.
3: Vous avez l'impression que c'est
6: Johnny, a-t-il dit.
3: Johnny.
4: Oui.
3: Ah,
6: l'autre Johnny.
3: Ah, l'idée.
4: Oui.
3: Vous avez la chanson?
4: Est-ce que je peux la remettre une fois?
3: Bon, vous avez Geniali. On va vérifier quand même.
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3: Absolument, c'est vrai. 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Oui, on avait deux rois ce matin. Bravo, Sacha. On avait le King of Pop et le roi français, Johnny Hallyday. Absolument.
4: Et le roi.
3: Exactement, et la chanson c'était Je te promets, mais vous avez donné Johnny Hallyday.
4: Je te promets, exactement.
3: Oui, vous avez gagné, Sacha, vous avez tout à fait découvert la voix de Johnny Hallyday qui se cachait derrière ce plic-ploc. Bravo, Sacha, vous repartez avec ce casque audio à réduction de bruit active M298 de la marque Muse, un casque connecté Bluetooth, connecté
4: magnifique
3: à votre téléphone. Vous pouvez téléphoner magnifique avec, écouter les podcasts Europe 1 et écouter la musique que vous aimez, bien sûr. Bravo, Sacha, merci beaucoup d'avoir joué avec nous. Vous avez eu raison de tenter votre chance. Vous avez peut-être
4: merci beaucoup
3: pour Michael, mais vous l'avez eu pour Johnny. Merci Sacha, bravo encore.
5: Très ému.
3: Vous savez quoi, je vous souhaite de très très bonnes vacances. Profitez-en parce que le bachelor en architecture, c'est pas évident. À très bientôt.
5: Il a déjà mis son casque anti-bruit.
3: Sacha, je vous embrasse. Il est parti. Je pense qu'il est au pied d'Europe 1 pour venir chercher son cadeau. Vous avez bien raison, Sacha, de vous précipiter. Et on rejouera avec le plic-ploc demain. Vous restez avec nous. Le club de l'été se poursuit. On dégustera une salade de chèvre avec Olivier Pouls. Et on restera, bien sûr, avec vous jusqu'à 13h. 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
3: Avec également Roland Pérez, Sébastien Bordenave, Nicolas Taureau et Olivier Pouls qui s'est levé pour aller chercher cette formidable salade.
5: Qui l'a pas ramenée d'ailleurs.
3: Qui l'a pas ramenée. Vous l'avez. Non mais pourquoi il n'y a pas de salade, Olivier?
14: Elle arrive,
3: d'accord.
14: Je suis en train de finir la vinaigrette.
3: Vous finissez la vinaigrette. Une salade de chèvre de Sainte-Maure de Touraine.
14: À base de fromage de chèvre. Alors, c'est pas du Sainte-Maure, c'est un autre.
3: C'est pas du Sainte-Maure, c'est un
14: autre. Mais vous saurez tout dans un instant.
3: Ah d'accord, vous allez nous donner tous les détails. Mais avant de déguster cette salade du jour dans le club de l'été, on appelle un ami de la maison, un collègue qui est parti en vacances, qui est allé se reposer, sans doute, et je crois qu'il en a bien besoin, parce qu'il se lève très très tôt. Là, on peut pas dire qu'il se lève tôt, on dit qu'il se lève très très tôt, dans la nuit.
5: Ah oui.
3: C'est Alexandre Lemaire, qui est au courant du 5-7. Ah ben on va lui demander. Vous savez quoi, on va lui poser la question, mon cher Sébastien Bordenave. En tout cas, on va le déranger pendant ses vacances. Alexandre Lemaire, bonjour.
15: Mais c'est moi, bonjour.
3: Non, bonjour, c'est Joao, vous m'avez reconnu.
15: Bonjour le club de l'été, bonjour tout le monde.
3: Oh, il n'y a plus aucune surprise.
14: Bah, il écoutait peut-être.
3: Voilà, peut-être. Europe 1, bonjour. Alexandre Lemaire, vous êtes à peine parti en vacances, en tout cas il y a quelques jours, et déjà on vous passe un coup de fil. Comment ça va ce matin?
15: Ben, ça va très bien, ça va très bien. Je profite de températures plus clémentes qu'en France, si j'ai bien compris. Je suis un petit peu à distance. Mais
3: vous êtes à distance, ça veut dire qu'il fait plus frais chez vous, de là où vous êtes?
15: Oui, je suis arrivé il y a quelques jours en Irlande.
3: Voilà. Quelle chance. Ouais. Voilà, vous avez quoi comme température 20 degrés?
15: Alors, figurez-vous qu'il fait plus chaud et plus sec que d'ordinaire en Irlande. Hein. Je crois que malheureusement, le changement n'est échappé à personne, mais c'est beaucoup plus agréable. On est entre 22 et 25 degrés à peu près.
3: C'est agréable. Vous pouvez randonner, quoi.
14: Sébastien Bordenave avait une question très drôle à vous poser.
3: Ah oui, Alexandre Lemaire.
15: Je suis tout oui.
5: Alexandre Lemaire, est-ce que vous êtes à la mer?
16: Bah, en Irlande.
17: Bah, en Irlande, on est...
15: Tout près. On n'est jamais très loin de la mer.
17: Oui, de toute façon,
15: on est en Irlande. Alors, moi, je me trouve du côté de Cork. Je ne sais pas si ça vous parle. Le comté de Cork, c'est dans le sud. Cork.
3: D'accord. Voilà. C'est dans le sud. Donc, il y a quoi comme grande ville de
15: Cork? La ville de Cork, en elle-même, qui est la deuxième ville du pays après Dublin. Voilà,
3: c'est ça. Je vais vérifier, je vais réviser ma géographie.
17: Pardon, Alexandre, mais pourquoi cette destination?
15: Pourquoi cette destination? Alors, il se trouve que ma belle famille est irlandaise, voyez-vous. Donc là, je suis dans la famille.
17: D'accord.
15: Voilà, j'y vais quasiment tous les étés. Hein. C'est très agréable. Je profite donc de ce climat qui est vraiment exceptionnel. Moi, j'adore. Et puis la gentillesse exceptionnelle des Irlandais qui se dément pas. Ils ont un sens de l'accueil. Et puis on mange bien, contrairement à ce qu'on pourrait penser.
3: Qu'est-ce que vous mangez? Qu'est-ce que vous avez peut-être préparé à midi?
15: Qu'est-ce qu'on a préparé? Alors, le midi, souvent, on fait des petits sandwichs chauds, vous savez.
3: D'accord.
15: Et avec du thé. Et puis, sinon, il y a plein de spécialités. Vous savez, il y a un peu une notion de terroir, comme en France, hein, en fait.
3: Oui.
15: En Irlande. Alors, je vous apprendrai rien en vous disant qu'il y a des brasseries, des distilleries de whisky.
3: Parce que vous nous parlez de thé, mais nous, on pensait qu'on était surpris, on était choqués.
15: Avec modération, bien sûr. Mais oui, on boit du thé, même en été en Irlande. C'est sacré. Mais il y a aussi une notion de terroir pour les fromages. Vous voyez, on peut vraiment faire un plateau de fromage irlandais.
14: Et il y a des viandes aussi. Il y a beaucoup de viande en Irlande.
15: La viande. Alors là, la viande, c'est d'ailleurs moins cher qu'en France.
3: Oui.
15: Et évidemment, la viande de bœuf, la viande d'agneau, elle est extraordinaire.
3: D'accord. Et là, vous avez prévu de déjeuner et ensuite, vous faites quoi de votre après-midi? Vous reposez? Vous marchez?
15: On se promène, on fait des promenades. Vraiment, là, c'est la nature. Hein. C'est même une ville comme Cork, on est aux portes de la nature. C'est extrêmement rural. On appelle ça l'île d'Émeraude, l'Irlande. Alors là, c'était un petit peu particulier cet été parce que c'est vraiment... Il y a vraiment une sécheresse qu'on observe ici aussi, mais ça reste extrêmement vert. Voilà.
3: C'est très vert, oui, c'est ça. Vert. Oui, donc il fait plus chaud que d'habitude, hein, et ça va être a priori le cas de plus en plus les années suivantes, mais ça reste quand même très arrosé.
15: Oui. Ah bah, bon. Il a plu hier, une petite douche. Ils appellent ça une douche, vous savez.
3: D'accord. Est-ce qu'on dit comme en Écosse, si tu ne vois pas la montagne, c'est qu'il pleut. Si tu vois la montagne, c'est qu'il va pleuvoir.
15: Je ne sais pas. Je crois qu'en Irlande, on dit à peu près la même chose qu'en Bretagne, c'est qu'il fait beau 10 fois par jour.
3: Mais c'est ça. En fait, vous avez toutes les saisons dans une seule journée.
15: Exactement.
3: Est-ce que vous avez repris le rythme des vacances? Est-ce que vous arrivez à faire une grasse mat, Alexandre Lemaire?
15: Oui. Alors, ça serait beaucoup dire parce que j'ai un petit garçon de 3 ans qui n'oublie jamais de me réveiller de bon matin.
3: c'est un classique. Vous en avez encore pour quelques années.
15: Oui, voilà. Non, mais ça, c'est le genre de chose qui revient vite. Ouais. C'est pas à vous que je vais l'apprendre, on bline.
3: Absolument.
15: Hein,
3: ça revient vite pendant les vacances. On se retrouve à la rentrée, je crois, Alexandre Lemaire.
15: Eh ben avec grand bonheur, mais oui.
3: Que faites-vous?
15: On bline Europe 1, bonjour.
3: Ben, Europe 1, bonjour. Donc, on sera en 5-7. Donc, vous reprenez ce qu'on appelait jadis le petit matin d'Europe 1, c'est-à-dire l'émission qui précède la matinale.
15: Exactement.
17: L'access prime time.
3: C'est ça, l'access prime time. On est là, la rampe de lancement.
17: Bah oui.
3: Ben non, on pousse les autres. Voilà, on est l'ouverture. On ouvre les portes et on allume les lumières. Exactement. Donc vous serez à la rentrée à partir de 5 heures, Alexandre Lemaire. Vous êtes prêt?
15: Voilà, avec les batteries bien rechargées grâce à l'Irlande et aux Irlandais.
3: Merci beaucoup, Alexandre Lemaire. Alors d'ici là, profitez de votre belle famille, profitez de Cork et de la belle nature d'Irlande et de vos vacances. On vous embrasse bien fort et à très vite. Alors,
15: à bientôt.
3: Au revoir, Alexandre Lemaire. Et on se retrouve, nous, dans un instant pour retourner en Touraine, pour retourner dans le terroir français, la salade. Non, mais pour peut-être agiter la vinaigrette.
14: Vous avez une vinaigrette un peu originale aussi.
3: J'ai de quoi la remuer, justement, sur un rythme disco. Direction 1979, c'est Dalida et laissez-moi danser. Vous écoutez le Club de l'été sur Europe 1.

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0: Et Roland Pérez, Sébastien Bordenave, Nicolas Taureau et Olivier Pouls, vous avez enfin ramené cette formidable salade d'été, salade à base de chèvre. Parce que c'est une semaine spéciale salade dans le club de l'été et on va donc pouvoir enfin la déguster. Alors de quoi est composée cette salade? Elle est magnifique, elle est colorée.
3: Toute et légère en plus.
0: On remarquerait qu'il y a de la salade aujourd'hui.
3: Voilà. Bravo, Ombline. Et oui, et c'est de la romaine. Oui. Donc c'est une salade que j'aime bien parce qu'elle est un peu croquant, très fraîche, salade qui sert notamment à faire la fameuse salade César. Donc je l'ai taillée en morceaux assez généreux et donc vous avez ce côté un peu croquant avec les feuilles vertes et parfois les feuilles un peu plus blanches. Mm-hmm. Alors évidemment du fromage de chèvre. J'ai trouvé des petits fromages de chèvre.
0: C'est super mignon, c'est des fromages de poupée.
3: Voilà, c'est des tout petits, ça ressemble à des petits bouchons.
0: Avec la,
3: voilà. Et c'est léger, c'est pas ultra frais, vous allez voir en le mangeant. Mm-hmm. Il y a déjà un petit affinage. Et ça, entre deux, on va dire.
0: Ah oui, effectivement.
3: C'est pas totalement sec. Il y a une petite évolution quand même.
4: Mais on dirait des boules quies.
3: Oui, ça ressemble un peu à ça.
4: Ça ne sonnait pas, vous me confirmez, Ombline.
0: Bah voilà, vous me faites manger n'importe quoi.
3: Et alors, en allant au marché ce matin, j'ai trouvé des figues, figurez-vous. Figues et le fromage de chèvre, ça marche quand même super bien.
0: Ce ne sont pas les vôtres.
3: Non, j'ai un figuier, mais il est plus tardif, pour ne rien vous cacher. Donc ce sont des figues du marché, mais c'est des figues françaises, évidemment. Alors, j'ai rajouté un peu de pignon de pain, parce que moi j'aime beaucoup ce côté. D'abord, j'adore le goût. Mais ça ramène toujours le fameux petit croquant qu'il faut avoir dans les salades.
0: Parce que vous le dites, hein, c'est important de le préciser, il faut avoir un mélange de textures, un mélange de saveurs, quelque chose qui croque, quelque chose un peu mou, quelque chose qui...
3: Voilà, il faut jouer sur les saveurs et les textures. Et puis après, évidemment, pour lier tout ça, la vinaigrette. Alors c'est une vinaigrette que j'ai faite à base d'huile d'olive, là pour le coup.
0: Ah.
3: De miel, pour apporter un tout petit peu de douceur, un peu de jus de citron, enfin même pas mal de jus de citron, pour donner justement ce petit claquant, et puis de la moutarde.
0: Donc vous n'avez pas mis de vinaigre, et on peut faire très bien des sauces, parce que c'est pas des vinaigrettes, avec du jus de citron et de la moutarde.
3: À condition d'avoir effectivement un acide, qui peut être soit du vinaigre, soit du jus de citron, ça marche très bien.
0: Alors j'y vais.
3: On aurait pu rajouter des petits croutons. Alors, j'ai pas voulu le faire parce que je voulais laisser très léger, mais on aurait pu rajouter aussi des petits croutons.
0: Non.
3: Et puis, si vous avez d'autres envies en ce qui concerne les fromages de chèvre, il y a d'autres associations qui fonctionnent très bien, comme le melon, le fromage de chèvre, le basilic et le jambon. Vous pouvez faire une très belle salade avec ça. C'est tout à fait de saison. Et ça marche très bien.
0: Melon et jambon serrano uniquement, mais en fait, on peut rajouter du fromage aussi.
3: Absolument. Mmh. Vous pouvez évidemment faire une association avec des courgettes grillées, des poivrons, des figues, des noix, et là aussi du fromage de chèvre. Et puis dans les fromages de chèvre, on choisit un peu l'affinage qu'on veut. Vous avez, on l'a dit tout à l'heure, des fromages extrêmement frais. Alors on est proche de la crème. Hein. Et puis des fromages qui vont avancer dans le temps, qui vont devenir de plus en plus puissants en goût et de plus en plus fermes, jusqu'à avoir des fromages ultra secs que là, on utilise comme du parmesan en réalité. C'est-à-dire qu'on va simplement le râper. À manger comme ça, c'est parfois un peu piquant, c'est un peu puissant. Mais vraiment, là, ça devient un excellent substitut au parmesan. Si vous voulez faire l'idée d'une salade César, par exemple, avec du fromage de chèvre, on remplace le parmesan par des copeaux d'un chèvre qui a été...
0: Et du corps.
3: Vraiment, exactement, qui a vraiment du corps. Donc ça fait partie des choses qu'on peut faire. Alors, le fromage de chèvre, évidemment, le grand classique, il ne faut pas bouder les grands classiques non plus, c'est le fameux chèvre rôti.
0: Et oui, sur les petits toasts.
3: Voilà, toast, chèvre rôti avec un petit peu de miel par-dessus, on le passe au four. Là, on prend un chèvre, là aussi, un peu frais, mais pas trop. Et il va devenir coulant quand il sort du four. Il dégage à toutes ses odeurs. Et puis, on le pose avec son crouton sur une salade. Ouais. Et on peut aussi paner, figurez-vous, les fromages de chèvre.
0: Comment
3: ça marche très bien.
0: Comment vous faites
3: la simple panure à l'anglaise que j'ai déjà utilisée la semaine dernière, avec les anchois. Ben, on fait la même chose. Une panure à l'anglaise, c'est d'abord dans la farine, on tapote. Ensuite, dans un œuf battu, on l'enrobe et on termine par de la chapelure de pain classique. On ne jette pas ces vieux pains, on en fait de la chapelure. Non. Ou la fameuse chapelure japonaise qui s'appelle la chapelure panko, qui est un peu plus texturée, qui donne vraiment beaucoup de croustillant. Et ensuite, on passe évidemment dans l'huile, dans un petit fond d'huile, dans une poêle, aller-retour pour.
0: Oui, c'est pas forcément immergé, on fait pas de la friture.
3: Non, il n'y a pas besoin, simplement, mais il faut un peu d'huile quand même pour y arriver. Voilà, c'est aussi simple que ça. Amusez-vous avec le fromage de chèvre, il y a plein d'idées. Et je vous quitte pas sans vous donner quand même une petite information qui.
0: Oui, mais juste avant, Roland avait une question.
2: Alors, moi, j'ai deux petites questions. Vous n'avez pas mis le miel hein, là-dedans?
3: Il y a un tout petit peu de miel dans la vinaigrette.
2: Ah, dans la vinaigrette. Et deuxième question, quand on ne va pas chez le fromager, quand on n'est pas au marché pour trouver le bon fromage de chèvre et qu'on est dans une grande surface, est-ce qu'il y a un fromage de chèvre quand même qu'on peut acheter en grande surface qui peut être de qualité?
3: Alors, il y a des fromages de chèvre en grande surface, on va dire en dehors des grandes marques industrielles qu'on connaît. Pratiquement aujourd'hui, dans toutes les grandes surfaces, il faut reconnaître qu'ils font souvent un travail quand même de sourcing local. Et du fromage de chèvre, on en produit dans beaucoup de régions en France. On parlait de la Touraine, mais on fait du fromage de chèvre en Bourgogne, on fait du fromage de chèvre dans le Sud-Ouest, on fait du fromage de chèvre dans beaucoup de lieux. Et donc, essayez de regarder dans les grandes surfaces, il y a souvent à disposition dans le rayon fromage des partenariats avec des producteurs locaux. Sinon, bien évidemment...
2: Ah oui, c'est vrai.
3: Sinon, bien évidemment, essayez de regarder de la même manière la composition. L'idéal, c'est d'avoir des fromages de chèvre avec une authenticité, avec une traçabilité, avec une production française et du lait français. Et pour le reste, évidemment qu'aujourd'hui, sur les marchés, chez les fromagers, vous avez souvent, alors sur les marchés, en l'occurrence en été, souvent accès à des producteurs qui viennent directement avec leur production sur les marchés.
2: Et en salade, ça a de la laitue.
3: Alors c'est de la romaine.
2: La romaine,
0: ouais, romaine. Qui est un peu plus croquante,
3: voilà,
0: en fait, que la laitue qui est tendre.
3: Cette texture croquante. Et il faut dire, bon, malheureusement, que le fromage de chèvre, c'est un fromage qui est relativement cher. C'est pas le fromage le meilleur marché, parce que ça coûte assez cher à produire. Et que moi, je pense que notamment quand on va acheter chez des producteurs, d'abord, on fait un geste qui est de les soutenir. Et croyez-moi, en ce moment, c'est très difficile pour eux. Et on nous l'expliquait tout à l'heure, c'est vrai que la sécheresse qu'il y a depuis maintenant quelques semaines ou quelques mois en France rend les élevages, notamment de bovins ou de chèvres, assez compliqués et assez onéreux parce qu'il n'y a pas assez d'herbes vertes dans les prés, qu'il faut donc souvent déjà commencer à utiliser ce qu'on met en réserve pour l'hiver. Et donc ça coûte beaucoup d'argent.
0: Oui, ça coûte un peu. Nicolas Taureau,
5: je voulais rebondir sur ce que disait Roland. En grande surface, le crottin de Chavignol fait très bien l'affaire pour ce genre de...
3: Absolument.
5: Ça a beaucoup de goût.
3: Oui. Oui, absolument. On prenait un fromage en appellation d'origine protégée. Ça vous garantit une traçabilité, un savoir-faire et un lieu de production. Prenez une AOP.
0: Votre info en plus, en quelques secondes, mon cher Olivier, parce qu'on est pris par le temps.
3: Ben oui, vous connaissez les fameux fromages de chèvre cendrés. C'était une tradition. Historiquement, on les recouvrait vraiment de cendre ou de sarment. Pourquoi ? Eh bien, pour pomper l'humidité, pour les assécher et éviter le développement de mauvais goûts dû à des moisissures. Alors aujourd'hui, c'est plus vraiment de la cendre, c'est un charbon végétal.
0: Ah oui, d'accord. Donc c'est effectivement, c'est plus facile aussi, le charbon végétal.
3: Et puis, il n'y a aucun problème à le manger.
0: Merci beaucoup Olivier Pouls pour toutes ces informations.
3: Et bon appétit les amis.
0: Et pour cette belle salade de chèvre, cette salade estivale avec ses figues. Merci Olivier Pouls, merci Roland Pérez, Nicolas Taureau, Sébastien Bordonnage. Je vous retrouve demain dans le Club de l'été sur Europe 1 et notre invité sera Jean-Pierre Madère. Il y aura de la musique les amis. Je passe maintenant le micro à Cyril de la Morainerie. Bonjour Cyril.
6: Bonjour Ambline.
0: J'aimerais bien. Très bien, j'aimerais bien vous amener cette salade. Il y a de la figue et des pignons de pain, c'est très très bon.
6: Ah, c'est très bon pour la santé en plus. Puis c'est une salade d'été, alors ça va nous faire du bien.
0: C'est
6: vous pouvez la ramener, on n'est pas très loin. Hein.
0: Oui, c'est vrai, vous êtes au bout du couloir.
6: Exactement.
0: J'arrive, on vous en laisse un petit peu. Merci Cyril. Bonne journée à tous.
6: Bonne journée.
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6: Bonjour à tous et merci d'écouter Europe 1 Info. On est ensemble jusqu'à 14h pour de l'info, du débat avec les chroniqueurs d'Europe 1 en ce jeudi 30 juillet 2026. Le soulagement pour de nombreux habitants en Gironde. 84 000 personnes évacuées qui ont fui ce brasier géant vont pouvoir rentrer chez eux. La préfète du département vient d'autoriser les résidents de 9 communes évacuées à regagner leur domicile. L'incendie qui a ravagé 42 000 hectares ne progresse plus. Nous serons en direct de Gironde avec l'un des envoyés spéciaux d'Europe 1 dès le début de ce journal. La polémique Monique Barbue, alors que le feu fait rage dans plusieurs régions françaises, la ministre de la Transition écologique a pris ses quartiers dans le Var. L'eurodéputé RN Mathieu Vallée la surnomme la ministre Transat. Marine Le Pen aura-t-elle les financements nécessaires pour se présenter à la présidentielle ? À moins d'un an des élections, les banques refusent de prêter de l'argent au RN, mais aussi à de nombreuses associations et à de médias dits de droite. Dans l'actualité, la levée de boucliers contre le projet de la FIFA, l'instance internationale, va vendre une partie des parts de la Coupe du Monde à des fonds privés. Et puis à la fin de ce journal, on ira dans le métro avec un youtubeur qui poursuit les pickpockets. La tendance météo, c'est avec vous Marilyn Hérault. Il y a du nouveau, deux vigilances rouges au feu de forêt.
12: Oui Cyril, le risque de feu devient très élevé en Moselle et Meurthe-et-Moselle. On a vu des orages ce matin de Bordeaux à Reims et resteront sur l'Est cet après-midi. Tout le détail après le journal.
6: 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En Gironde, l'horizon s'éclaircit. L'incendie monstre qui ravage le département depuis plus d'une semaine n'a pas progressé. Malgré 7 départs de feu recensés hier, les 3300 pompiers ont réussi à contenir ce brasier géant. Deux bonnes nouvelles aujourd'hui. D'abord, la météo est plus favorable avec un mercure qui descend. Et puis surtout, une partie des 220 000 habitants évacués va pouvoir rentrer chez eux. On retrouve en direct de Gironde l'un des envoyés spéciaux d'Europe 1, Charles Hudier. Bonjour Charles.
13: Bonjour Cyril, bonjour à tous.
6: Et vous êtes à Sestas, l'une des 9 communes où les habitants ont pu regagner leur domicile.
13: Oui, Sestas, qui, comme Saint-Médard, Saint-Aubin du Médoc ou Sainte-Hélène, entre autres, eh bien, Sestas, qui fait partie de ces communes concernées. Cela représente 84 000 personnes au total, dont 16 000 ici, dans cette ville de Sestas. Alors, dans le bourg de cette commune, restée pendant 4 jours à l'état de ville fantôme, la vie normale reprend petit à petit. Les volets rouvrent, les voitures circulent à nouveau, et les commerces, comme le bar tabac de Marie, recommencent à accueillir des clients.
14: On a appris ce matin à 10h que Sestas pouvait être de nouveau habité. Donc je me suis précipitée pour ouvrir et le bar tabac presse est ouvert. Dimanche, lundi, mardi, mercredi, 4 jours de fermeture. C'est pour ça que l'annonce à 10h du matin, comme quoi on pouvait revenir. Un quart d'heure après, j'ai ouvert. Vous voyez, mon collègue en train de faire le ménage, on essaie de tout remettre en propre. C'est beaucoup de travail, mais avec plaisir dans ce sens-là.
13: Voilà une délivrance ici pour tout le monde et signe qu'on aperçoit la lumière au bout du tunnel. L'autoroute A63, celle qui relie Bordeaux à Bayonne, devrait ouvrir d'ici une heure. C'est la conséquence d'une nette amélioration des conditions météo dans le département. Il fait 10 degrés de moins qu'hier et cela pourrait durer, ce qui devrait permettre aux presque 100 000 personnes toujours hébergées en ce moment de regagner leur domicile d'ici cette fin de semaine.
6: Merci Charles Lullier, en direct de Sestas, dans l'une des 9 communes où les habitants ont pu regagner leur domicile. Dans le Var, l'incendie qui a brûlé une centaine d'hectares à Brignoles a été fixé dans la nuit. 600 personnes avaient dû être évacuées. Elles ont pu regagner leur domicile. Dans la forêt de Fontainebleau, près de Paris, après l'incendie qui a dévoré à 2000 hectares en juillet, le feu a repris par endroits dans la nuit de mercredi à jeudi. Une centaine de pompiers sont parvenus à fixer cette reprise de feu qui a ravagé 7 hectares. Et puis, un important incendie en cours, en Bourgogne. 80 hectares ont brûlé aux portes de Dijon. Le feu qui a démarré à Couchet, commune située à seulement 10 km de la capitale bourguignonne, est fixé.
12: Et la France n'est pas le seul pays ravagé par les flammes.
6: Oui, conséquence du réchauffement climatique, le vieux continent est en proie à plusieurs incendies monstres. Des milliers de personnes évacuées, des dégâts considérables partout en Europe, en particulier en Grèce, Marius Druard.
15: Oui, et notamment Crète, où un incendie a provoqué hier soir l'évacuation de 8000 personnes dans une station balnéaire de l'est de l'île. Les flammes ont détruit des habitations et des installations agricoles et ce feu n'est pas encore maîtrisé. La faute au vent violent, près de 120 km par heure. Les bombardiers d'eau ne peuvent donc pas intervenir. intervenir. Seuls les pompiers au sol luttent contre les flammes. Deux d'entre eux ont d'ailleurs perdu la vie. Et à quelques dizaines de kilomètres de là, en Turquie, les pompiers combattent également les flammes. Depuis hier, plus d'une centaine de départs de feux de forêt ont été enregistrés autour d'Antalya et le long de la côte méditerranéenne, une zone stratégique puisque c'est la région où se succèdent les plages et les stations balnéaires avec des milliers de touristes en cette fin juillet. Le gouvernement turc a déployé 420 camions pompiers pour lutter contre ces incendies et assure que la plupart d'entre eux ont été maîtrisés dans la matinée. En Espagne, enfin, un nouvel incendie s'est déclaré hier dans la journée à Fermoselle, dans l'ouest du pays, à seulement quelques kilomètres de la frontière avec le Portugal. 600 personnes ont été évacuées par les secours. Un nouveau front de lutte contre les flammes alors que l'Espagne sort à peine de l'incendie ravageur d'Avila qui a réduit en cendres environ 50 000 hectares.
6: Merci Marius Druard.
12: Et la ministre de l'écologie se retrouve au centre d'une grosse polémique.
6: Oui, après sa démission avortée, Monique Barbu fait encore parler d'elle alors que les incendies font rage. La ministre de la transition écologique a décidé de se rendre dans sa résidence secondaire dans le Var à Sainte-Maxime, révèle le Canard Enchaîné. Monique Barbu a suivi des réunions de crise par visioconférence. Invité du grand rendez-vous CNews Europe 1 ce matin, l'eurodéputé RN Mathieu Vallée a donné à Monique Barbu ce surnom.
11: Monique Barbu, c'est la ministre du Transat.
16: Actuellement, elle est dans sa maison secondaire.
11: Saint-Maxime dans le Var.
16: Saint-Maxime dans le Var. Elle travaille sûrement peut-être.
11: Ah oui.
16: D'ailleurs, depuis chez elle, mais pour l'image.
11: 100 euros brut par an, j'espère qu'elle travaille, ouais.
16: Mais c'est l'image qui choque.
11: Mais en réunion, en visio.
16: C'est des petites choses, mais.
11: En réunion, visioconférence, il fallait lui expliquer qu'à Saint-Maxime dans le Var, pas si loin, qu'il y avait les sapeurs-pompiers qui se battaient courageusement et brillamment face aux flammes dans le Var, là où elle est passée ses vacances.
16: Elle aurait pu aller les voir, c'est ce que vous nous dites.
11: Ah oui, à minima.
6: Mathieu Vallée ce matin dans le grand rendez-vous CNews Europe 1. Puis on rappelle ce chiffre, 90% des incendies sont d'origine humaine. D'ailleurs à Lens, un incendiaire suspecté d'être impliqué dans plusieurs départs de feu a été interpellé. Le suspect âgé de 33 ans a été vu par un photographe des sapeurs-pompiers en train de déverser un liquide inflammable. Son interpellation fait suite à plusieurs départs de feu qui ont ravagé 5000 mètres carrés de végétation. L'incendiaire présumé était connu pour des faits similaires et a été placé en garde à vue. Et puis à Paris, dans le 7e arrondissement près de la Tour Eiffel, un homme a frappé une femme SDF, l'a poussée au sol et a tenté de la violer. Un homme qui est rentré chez lui en entendant les cris de la victime est intervenu et a appelé la police. L'enquête a été confiée à la police judiciaire.
12: Et cette question maintenant, le Rassemblement National va-t-il réussir à financer sa campagne présidentielle ?
6: Marine Le Pen s'est déclarée candidate pour les élections de 2027. À moins d'un an de la présidentielle, elle est en tête dans les sondages, mais pour se présenter, la chef de file du RN aura besoin de soutien financier. Son parti n'a pour l'instant pas les fonds nécessaires pour lancer sa campagne, faute de prêts. Les banques refusent de la financer, ce qui pose question sur le fonctionnement de notre démocratie. Du coup, la semaine dernière, le Premier ministre Sébastien Lecornu a réuni les 6 principales banques tricolores pour les inciter à corriger cette anomalie. Les difficultés des troupes de Marine Le Pen sont loin d'être un cas isolé. Une partie de la droite culturelle et médiatique a du mal à se financer, Alexis de la Fontaine.
17: Frontières, L'Incorrecte, Némésis, F de Souche, Vincent Lapierre ou encore TV Liberté. Autant de noms, de médias ou de collectifs qui ont un point commun. Tous se sont vus fermer leur compte bancaire du jour au lendemain. Dans le Figaro, la militante Alice Cordier du collectif Némésis dit avoir été cataloguée comme un compte politique à risque par la direction du Crédit Mutuel. Résultat, l'association a perdu près d'un an de financement. Et récemment, ce sont même des députés du Rassemblement National qui témoignent avoir été radiés du jour au lendemain, parfois après plus de 20 ans de fidélité. De leur côté, les banques évoquent leur obligation en matière de lutte contre le blanchiment et le financement du terrorisme. Un argument difficilement entendable, car l'ultra-gauche reste épargnée par ces fermetures, même quand ils sont financés par des dons étrangers. En réponse, le centriste Philippe Folliot avait fait voter une loi à l'Assemblée nationale et au Sénat pour obliger les banques à s'expliquer sur ces fermetures. Mais sous la pression des lobbies bancaires, le texte a été enterré et ses comptes personnels fermés. Une situation qui oblige aujourd'hui Matignon à voler au secours du Rassemblement National pour lui trouver un financement bancaire.
6: Alexis Lafontaine du service politique d'Europe 1.
12: Il est 13h09 sur Europe 1, Europe 1 Info avec Cyril de la Morinerie. On passe au football, la FIFA sous le feu des critiques.
6: La Fédération Internationale a annoncé son intention de vendre des parts de la Coupe du Monde à des investisseurs privés. Une ouverture du capital qui rapporterait des centaines de millions d'euros à l'instance internationale. Ce projet très lucratif a provoqué une levée de boucliers. L'UEFA, l'instance européenne de football, est vent debout contre cette initiative. Je cite, la FIFA ne peut pas continuer à utiliser notre sport pour s'enrichir et enrichir ses amis. C'est un courrier qui avait été adressé aux fédérations européennes. La ministre des Sports apporte sa voix au flot de critiques. Marina Ferrari estime que l'annonce de la FIFA soulève de très graves interrogations sur la gouvernance et l'avenir du football mondial. Et l'homme au cœur de ce projet, c'est Gianni Infantino, le tout-puissant président de la FIFA. Le dirigeant italo-suisse est loin de faire l'unanimité, Antoine Bienvaux.
18: Oui, en poste depuis plus de 10 ans, Gianni Infantino traîne derrière lui une réputation d'homme hégémonique, obsédé par le pouvoir. Sans jamais s'excuser, le Suisse cultive les connivences avec les dirigeants du monde entier. En décembre dernier, il crée même par exemple de toutes pièces un prix de la paix de la FIFA remis en grande pompe à Donald Trump dans l'incompréhension générale. Trump et Infantino feront reparler d'eux pendant la Coupe du Monde lorsque la FIFA annule le carton rouge reçu par un joueur américain après un officieux appel entre les deux hommes. Qualifié d'autocrate par Michel Platini, dont il a longtemps été le bras droit, Infantino est aussi décrit comme obsédé par l'argent. Le dirigeant suisse touche d'ailleurs aujourd'hui un salaire de 6 millions de dollars, presque 4 fois plus qu'à son arrivée il y a 10 ans. Sous son mandat, la FIFA n'a jamais gagné autant d'argent, le résultat en partie d'une multiplication du nombre de matchs qui déclenche souvent la colère des syndicats de joueurs. Fréquemment accusé d'avoir affaibli les instances de la FIFA pour s'assurer les pleins pouvoirs, Infantino briguera tout de même en mars prochain un quatrième mandat à la tête du football mondial.
6: Antoine Bienvaux du service reportage d'Europe 1. Et dans le métro parisien, une star des réseaux sociaux fait la chasse au pickpocket. Il s'est autoproclamé le shérif du métro parisien. Christian, alias The King TV, arpente les sous-sols de la capitale. Il traque les voleurs sur son temps libre et filme ses interventions. Et c'est un carton. Il compte plus de 500 000 abonnés sur YouTube. Sa technique est bien rodée. Il asperge de parfums odorants ou de peinture rouge les malfrats afin d'aider la police à les arrêter. Romy Azoulay a suivi The King dans le métro parisien. Reportage.
19: Sur son vélo, tout de noir vêtu, Christian chasse les voleurs. Gestionnaire de paie à temps partiel, il joue les justiciers le reste du temps. Avec 3 amis, il peut passer des heures à quadriller les abords du Louvre et des Champs-Élysées. Ce matin-là, 2 jeunes femmes, suspectes, attirent son attention. Quelques minutes plus tard, il passe à l'action. Un coup de sifflet avant d'asperger les voleuses de peinture rouge. Une façon pour Christian de les rendre visibles et de les empêcher de nuire.
20: C'est un comportement qui ne trompe pas. Il regarde les gens de haut en bas. Et au moment où il y a des gens qui ont des sacs sur leur dos, et là, ils viennent pour voler facilement.
19: Mais ces interpellations dégénèrent vite. Et la police doit intervenir face à des pickpockets agressifs.
20: Ils sont violents, même les hommes, c'est encore pire, parce que ça peut sortir des couteaux, ça peut sortir des coups.
19: Son objectif, dit-il, que la peur change de camp.
20: Si nous, on intervient en tant que citoyen, vu qu'on a le droit de le faire, ça fera en sorte que tout ce mouvement de pickpocket, tout ça, ça va baisser. C'est pas à nous, les citoyens, les touristes, d'avoir peur de se faire voler, c'est à eux d'avoir peur de se faire choper.
19: Malgré les risques encourus, Christian assume ses méthodes et il continuera tant que ce sera nécessaire.
6: Le reportage de Romy Azoulay avec le shérif du métro parisien. On passe à la bourse.
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6: Le CAC 40 en hausse de plus de 1%. De nombreuses entreprises publient leurs résultats semestriels cette semaine. Des annonces qui séduisent les investisseurs. Schneider Electric, Bouygues, L'Oréal, Vinci sont en forte hausse. Le CAC à 8490 points.
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6: La météo, c'est avec vous Marilyn Hérault. Les orages arrivent, mais les températures restent élevées dans l'Est.
12: Oui, on aura 39 à Strasbourg, au Colmar, mais déjà on fait un point sur les vigilances aux feux de forêt. Il y a 2 départements aujourd'hui qui sont en vigilance rouge, la Moselle et la Meurthe-et-Moselle, 29 en orange et 1 en vert, les Pyrénées-Atlantiques. Et sinon, des orages arrivent sur le Grand Est et la Bourgogne-Franche-Comté. Ailleurs, le soleil domine sur la plupart des régions. Et d'ailleurs, il y a des vigilances canicules orange qui reviennent, 21 départements, de Belfort au Puy-Dôme jusqu'au Var et la Corse. Les températures baissent nettement cet après-midi sur l'ouest par rapport à hier. Alors par exemple, les maximales, on a 22 au Havre, 23 à Saint-Brieuc, 24 à Brest, 29 à Montpellier, 33 à Paris, 34 à Melun. Mais par exemple, 39 à Grenoble aujourd'hui, demain ça descend à 35. Strasbourg, on a 39 aussi, demain ça descend à 34. 39 à Colmar, à Lyon et à Chambéry pour aujourd'hui.
6: Merci Marilyn. Les incendies font des dégâts considérables en Gironde, mais aussi dans le Var. Les assurances vont devoir mettre la main à la poche. On va en parler dans un instant avec Gilles William Golnadel, avocat essayiste, Mathieu Hoc, directeur général du think tank Le Millénaire, et notre invité Stéphanie Durafour, porte-parole d'Assurlande. A tout de suite sur Europe 1.
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12: Bienvenue sur Europe 1, il est 13h16, Europe 1 Info, c'est de l'actualité du décryptage, c'est avec Cyril de la Morinerie jusqu'à 14h et ses débatteurs. Avec nous aujourd'hui, Gilles William Golnadel, avocat et essayiste, auteur de l'ouvrage « Vol au-dessus d'un nid de cocu » aux éditions Fayard, Mathieu Hoc, directeur général du think tank Le Millénaire, et nous avons comme invité Stéphanie Durafour, porte-parole d'Assurlande.
6: Et bien nous allons parler des assureurs en première ligne après les terribles incendies en Gironde et dans le Var. Les indemnisations pourraient représenter des centaines de milliers d'euros en Gironde et dans les Landes. Le ministre de l'économie Roland Lescure a annoncé que le délai de déclaration de sinistre pour les incendies sera porté jusqu'au 31 août contre 5 jours habituellement. Il a également indiqué que les assureurs prendront en charge les frais de relogement des personnes évacuées. On va accueillir Stéphanie Durafour qui doit être avec nous. Stéphanie, bonjour.
27: Bonjour.
6: Alors, première question, Stéphanie Durafour. Est-ce que vous connaissez le nombre déjà de déclarations de sinistres enregistrées par les assureurs suite au méga-feu de Gironde?
27: Non, c'est encore un petit peu tôt pour avoir ce chiffre. Et il y a encore des personnes qui ne sont pas revenues chez elles. Donc, ils ne savent pas encore quels sont les potentiels dégâts qu'elles ont pu connaître sur leur lieu d'habitation. Si on veut faire un petit comparatif, en 2022, les précédents incendies en Gironde avaient donné lieu à 2000 déclarations de sinistre. Donc là, il va falloir attendre. Les délais ont été allongés, vous venez de le dire, jusqu'au 31 août. On aura une estimation dans les semaines qui viennent.
6: Alors, est-ce que, justement, déjà, vous pensez avoir une estimation un peu plus précise pour les prochaines semaines? Est-ce qu'on s'attend à beaucoup plus qu'en 2022?
27: Alors, a priori, oui, on s'attend à beaucoup plus parce que, alors il faut savoir que si les forêts globalement sont très peu assurées en France, là les dégâts ont plutôt touché des habitations. On parle de plusieurs centaines d'habitations qui ont été touchées entièrement ou partiellement. Il y a des entreprises aussi qui sont à l'arrêt. On a des vacanciers qui ont dû annuler leurs vacances. Donc oui, il y aura certainement beaucoup plus de dossiers qu'en 2022 a priori.
6: 2022, 2000 sinistres indemnisés pour un montant total d'environ 80 millions d'euros, c'est ça?
27: Exactement.
6: Donc on s'attend à beaucoup plus, ça peut représenter plusieurs centaines de millions d'euros. Alors comment vous allez vous organiser, vous les assureurs, pour pouvoir indemniser rapidement les personnes qui sont sinistrées?
27: Alors, les assureurs aujourd'hui, ils ont l'habitude malheureusement, on a quand même des phénomènes d'événements climatiques de grande ampleur de plus en plus fréquemment. Donc, les assureurs savent mettre en place des cellules de crise et les ont ouvertes. La difficulté quand même dans cet épisode, c'est qu'il va falloir estimer le montant des maisons qui doivent être intégralement reconstruites. On a vu des maisons entièrement détruites. Donc là, eh bien, potentiellement, ça va faire intervenir plusieurs corps de métiers du bâtiment, des artisans, des charpentiers, des menuiseries, des chercheurs en structure du bâtiment pour déterminer le montant de ces reconstructions. Ça peut quand même mettre quelques semaines pour estimer le montant des dégâts.
6: Oui. Il faudra envoyer des photos. Comment ils vont faire des photos d'avant l'incendie?
27: Oui, c'est exactement ça. Envoyer des photos de sa maison avant l'incendie, conserver et pouvoir transmettre à son assureur les factures des biens qu'on possédait. Aujourd'hui, on a de plus en plus de factures qu'on reçoit par email, donc ça facilite quand même les choses. Et puis, il ne faut pas oublier que dans ces incendies, il y a aussi toujours une part de choses qui malheureusement ne peuvent pas être estimées et qui sont des pertes parfois très chères, mais qui ne sont pas matérielles, des souvenirs, des photos, des lettres. Et ça représente aussi une perte pour les sinistrés.
6: Comment on fait quand on n'a pas de photos, quand on n'a pas de preuves?
27: Alors,
6: Stéphanie Durafour, porte-parole d'Assurland, on répète, hein, vous êtes sur Europe 1, il est 13h20.
27: Il y a plusieurs choses. La première chose, c'est que vous avez tout perdu dans l'incendie. Dans ces cas-là, vous avez déterminé, au moment où vous avez souscrit votre contrat d'assurance, un capital mobilier. Donc, c'est l'ensemble des biens que vous possédez. Donc, je ne parle pas des murs, je parle bien de ce qui est contenu à l'intérieur des murs. L'assureur ne vous indemnisera pas au-dessus de ce montant. Donc, si vous avez déclaré un capital mobilier de 20 000 euros et que vous avez tout perdu, eh bien, c'est la somme que l'assureur vous indemnisera pour l'ensemble des biens qui ont été détruits dans un sinistre total. Si vous avez perdu une partie de vos biens, on peut toujours retrouver des photos, on peut toujours quand même déclarer le bien. L'assureur, il arrive aujourd'hui à faire une expertise, si vous retrouvez la marque de ce que vous possédez, etc. On peut aussi se tourner vers le magasin vers qui on a fait l'achat. Il faut quand même avoir en tête qu'effectivement, ce capital mobilier, on oublie de le réévaluer, de le réactualiser régulièrement, mais on fait tous des achats de valeur, d'électroménager, de valeur, on a de la domotique, on a des appareils high-tech. Ça, de temps en temps, il faut le redéclarer à l'assurance, il faut réévaluer son capital mobilier et puis il faut conserver effectivement tous ces papiers, toutes ces preuves pour le jour où on a un sinistre.
6: Alors je vous rappelle sur Europe 1 que nous sommes avec Gilles-William Gonnadel, et avant de donner la parole à Mathieu Holk, Gilles-William Gonnadel, vous êtes avocat, est-ce qu'on peut s'attendre possiblement donc à des contentieux avec les assurés?
0: Ça, je peux vous dire que c'est fatal. Sans vouloir faire un procès d'intention aux compagnies d'assurance, elles sont pas là non plus pour faire des cadeaux, elles sont pas réputées pour en faire, et si l'assuré n'a pas les moyens de preuve nécessaires, il peut y avoir des litiges. C'est quelque chose de classique et, si j'ose dire, de normal.
6: Est-ce que vous redoutez ça, Stéphanie Durafour?
27: Alors, en tout cas, ce qui est sûr, c'est que le premier point, c'est que les assureurs appliqueront les contrats. Donc, effectivement, les personnes seront indemnisées à hauteur du contrat d'assurance qu'ils ont souscrit. Il peut y avoir des déceptions de ce point de vue-là. Je pense notamment aux éléments extérieurs. Hein. On parle de ce qui a été endommagé dans les habitations, mais globalement, on va aussi avoir beaucoup de choses dans les jardins qui auront été détruites. Ça fait partie d'options. Si vous n'avez pas souscrit cette option, vous ne serez pas indemnisé. Et puis, autre point très important, les assurés ont la possibilité quand même de demander une contre-expertise. Ce n'est pas parce que l'assureur vous propose une indemnisation que vous devez l'accepter. Vous avez la possibilité de montrer votre désaccord et de le signifier à l'assureur.
6: Mathieu Holk, dans ce studio, directeur général du think tank Le Millénaire, vous avez une question à poser à Stéphanie Durafour sur Europe 1, qui est la porte-parole d'Assurland.
2: Oui, deux questions, madame. La première, c'est celle que tout le monde se pose, c'est est-ce que vous allez répercuter la hausse des prises en charge sur les tarifs de vos contrats? Je pense que beaucoup de Français se posent la question. Et puis, deuxième question, c'est quel est l'avenir un peu de votre secteur, puisque vous l'avez dit, il y a une multiplication de dérèglements climatiques, d'incendies, de catastrophes naturelles. On a aussi une multiplication d'émeutes qu'il faut indemniser. Nous, on avait fait le calcul, les émeutes du mois de mai consécutives aux deux matchs du PSG, donc la demi-finale de la Ligue des Champions et la finale de la Ligue des Champions, ça avait coûté 50 millions d'euros de dommages sur les secteurs privés, donc les commerçants, les collectivités locales, etc., et qui sont du coup amenés à être indemnisés. Est-ce que finalement, entre les dérèglements climatiques plus la multiplication des incidents liés, on va dire, au laxisme de l'État, est-ce que vous n'allez pas être amené également à revoir les contrats à la hausse pour mieux indemniser les gens?
27: Oui, alors pour vous répondre sur votre première question, la répercussion sur les tarifs d'assurance, évidemment, ça semble... C'est ce qui risque de se produire dans
6: les mois qui viennent. C'est un vrai risque ou c'est de combien, Stéphanie Durafour?
27: Alors, de toute façon, ça fait déjà quelques années hein, qu'on constate une hausse des tarifs. Par exemple, cette année, plus 13% à l'échelle nationale, mais plus 20% en Gironde. Et effectivement, ouais. quand vous avez un sinistre de grande ampleur qui concerne une localité, localité précise, dans ces cas-là, oui, il est quand même à attendre qu'il y ait des hausses. Il est encore trop tôt pour estimer de combien. Pourquoi ? Parce que d'une part, on ne sait pas combien cet épisode va coûter. D'autre part, on ne connaît pas encore les événements qui pourraient avoir lieu sur la deuxième partie d'année. On a aussi parfois des épisodes très intenses d'orages, de tempêtes. On peut également avoir, vous l'avez cité, des mouvements sociaux. Et donc... Il est encore un petit peu tôt, mais néanmoins, oui, on constate quand même une inflation sur les tarifs qui sont dus à tous ces éléments depuis quelques années, et on peut s'attendre que la hausse se perdure également en 2027.
6: La mauvaise nouvelle pour les Français, oui. plus 20% au niveau français. Les touristes de passage qui ont été évacués, peuvent-ils être indemnisés ?
27: Alors, il y a deux choses pour les touristes. Le premier cas de figure, c'est vous étiez sur place, vous avez été évacué sur décision administrative, arrêté préfectoral. Là, oui, vous pouvez demander un remboursement des nuitées dont vous n'avez pas pu bénéficier. Le deuxième point, c'est si vous n'êtes pas encore sur place, mais votre établissement reste ouvert, mais vous vous dites que non, je vais peut-être pas me rendre sur place parce que ça va pas être très agréable. Là, par contre, l'établissement n'est pas tenu de vous rembourser puisqu'il est resté ouvert. Donc, il faut regarder un peu si on a souscrit une assurance annulation, est-ce qu'elle prend en charge ce cas de figure. Si on a une carte bancaire un peu haut de gamme, ça peut être également le cas. Sinon, non, ce sont des frais qui resteront à votre charge.
6: Alors, si mes souvenirs sont bons, de 1988 à 2000 en Corse, suite à de nombreux attentats contre des résidences secondaires, un pool de risques aggravé avait été créé, regroupant de nombreuses compagnies d'assurance. Est-ce que vous pourriez vous inspirer de cette mesure ? Sophie Durafour, Stéphanie Durafour.
27: Ce qui est sûr, c'est que effectivement, la fréquence, le nombre et l'intensité de ces événements climatiques poussent à réfléchir un petit peu à l'avenir. Donc, on peut continuer de payer toujours plus cher, mais à un moment donné, les gens pourront peut-être plus s'assurer. En tout cas, ils commenceront peut-être à s'appauvrir en garantie sur certaines zones. Donc, effectivement, il faut réfléchir au modèle. Et là, par contre, les assureurs sont plutôt en train se penchent. Et c'est une question un petit peu qui concerne tout le monde, que ce soit l'État, les assureurs, mais également les citoyens, sur l'aspect de la prévention, de l'adaptation. Il va falloir un peu travailler la reconstruction, surtout de nos maisons. Pas forcément reconstruire à l'identique, réfléchir à des nouvelles façons de reconstruire. Oui. Et c'est vraiment ça qui va permettre de faire face aux événements.
6: Merci Stéphanie Durafour, porte-parole d'Assureland, d'être intervenue en direct sur Europe 1 dans cette session d'information entre 13h et 14h. Alors avec J. William Golnadel et Mathieu Hoc, il y a un enjeu qui est évidemment énorme. D'abord indemnisé et il y a répercuté malheureusement à la hausse les cotisations. Ça ne fait que de flamber en raison, J. William Golnadel, du réchauffement climatique. C'est inéluctable, on va devoir payer de plus en plus de cotisations d'assurance.
0: J'imagine, dès l'instant, mais ça c'est quelque chose d'automatique. Dès l'instant où, en raison des sinistres qui vont se produire, les indemnisations seront plus fortes, les compagnies d'assurance ne sont pas réputées pour leur désintéressement.
6: Ce ne sont pas des entreprises philanthropiques.
0: Elles ne sont pas philanthropiques, et au contraire, sans vouloir jeter le discrédit sur elles, je peux vous dire que lorsqu'elles peuvent faire l'économie d'un remboursement, elles le font. Et les assurés peuvent aussi légitimement penser que mieux vaut un règlement moyen qu'un long procès. Je ne suis pas le plus mal placé.

0: sur la saison d'été pour s'en sortir. Comment ils vont faire eux
1: le restaurant. On en a eu un hier.
0: C'est une catastrophe. Je ne sache pas que tous les restaurateurs et tous les hôteliers aient une assurance perte de leur chiffre d'affaires pour un phénomène aussi exceptionnel que celui-là.
1: Stéphanie Durafour nous disait qu'il va falloir reconstruire des maisons de manière différente. Le réchauffement climatique, ça change tout, ça coûte des millions d'euros et on va devoir repenser nos villes.
2: Oui, vous avez raison, on va devoir repenser nos villes, repenser nos logements et donc effectivement, les assureurs vont effectivement remonter les tarifs à la hausse pour justement compenser ces surcoûts nécessaires qui sont liés au dérèglement climatique, ce qui rend d'autant plus insupportable, c'est pour ça que je voulais introduire ce sujet-là aussi, le fait que parce que il y a des émeutes, ce qui n'est pas inéluctable, c'est pas la force de la nature, que parce qu'il y a du laxisme de l'État, parce que l'État n'arrive pas à faire respecter l'ordre lors de cérémonies sportives ou autres, que celles-ci s'accompagnent d'émeutes et qu'ensuite après ce sont aux Français de payer le surcoût des émeutes comme ça avait été le cas en mai dernier ou comme ça l'a été lors des émeutes de 2023 qui ont quand même coûté 1 milliard d'euros aux contribuables. Donc oui, les dérèglements climatiques, ça donne des surcoûts en plus et les Français vont devoir les payer de la même façon que les autres pays. Mais également, ce n'est pas normal que vous ayez des surcoûts en plus liés au laxisme de l'État.
1: Mathieu Hoc et J. William Goldnadel, vous restez avec nous. Dans un instant, on va parler malheureusement de ces actes antisémites en forte hausse en 2025. On y revient avec des attaques meurtrières, notamment, on s'en souvient, à Sydney.
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3: Vous êtes bien sur Europe 1, il est 1h30. Toute l'actualité, c'est avec vous, Cyril de la Morinerie.
1: Le soulagement pour de nombreux habitants en Gironde. 84 000 personnes évacuées qui ont fui ce brasier géant vont pouvoir rentrer chez elles. Ces personnes donc sont en train de rentrer à leur domicile. C'est la préfète du département qui vient d'autoriser les résidents des 9 communes évacuées à regagner donc leur logement. L'incendie qui a ravagé 42 000 hectares ne progresse plus. Les températures qui baissent aujourd'hui devraient aider les pompiers. La polémique Monique Barbu, alors que le feu fait rage dans plusieurs régions françaises, la ministre de la Transition écologique a pris ses quartiers dans le Var. Selon le Canard enchaîné, l'eurodéputé RN Mathieu Vallée la surnomme la ministre Transat. Dans le 7e arrondissement près de la Tour Eiffel, un homme a frappé une femme SDF, l'a poussée au sol et a tenté de la violer. Un homme qui rentrait chez lui en entendant les cris de la victime est intervenu et a appelé la police. L'enquête a été confiée à la police judiciaire. Et puis à l'étranger, les États-Unis reprennent leur bombardement sur l'Iran en représailles à des attaques contre leurs forces au Moyen-Orient. L'armée américaine a frappé des centres de commandement militaire des gardiens de la Révolution. Le Pakistan affirme que Washington et Téhéran négocient une sortie de crise.
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3: Europe 1 Info avec Cyril de la Morinerie continue. C'est jusqu'à 14h, votre rendez-vous actualité, débat, décryptage sur Europe 1. Avec nous, toujours en studio pour nous accompagner, Gilles-William Goldnadel, avocat et essayiste, et Mathieu Hoc, directeur général du think tank Le Millénaire.
1: 2025 a été l'année la plus meurtrière à l'échelle mondiale depuis plus de 30 ans. En termes d'attaques antisémites, 20 personnes ont été tuées en 2025 dans les attentats de Sydney, de Manchester, de Washington notamment. On est avec Gilles-William Goldnadel et Mathieu Hoc pour parler de ces chiffres qui sont terribles, révélés par un rapport de l'organisation de lutte contre l'antisémitisme Anti-Défamation League qui annonce donc dans un rapport que 20 personnes juives ont été assassinées au cours de l'année 2025. Pourquoi, Gilles-William Goldnadel, cette recrudescence d'antisémitisme?
0: Écoutez, je pense que je suis obligé de passer par une explication métaphysique. C'est-à-dire qu'il y a un mensonge planétaire qui a triomphé. Je dis bien que c'est un mensonge.
1: Un mensonge lequel?
0: Que l'État qui a été pogromisé est génocidaire.
1: Donc vous parlez des attaques du 7 octobre 2023.
0: Je parle de la réplique israélienne aux attaques du 7 octobre. Le pogrom a été oublié, minimisé, et la riposte israélienne, qui n'a effectivement rien de tendre, mais c'est rarement tendre, les ripostes guerrières, a été considérée, tout à fait mensongèrement, c'est le thème de mon prochain livre, comme un génocide. Il se trouve qu'il y a une obsession également planétaire, c'est l'obsession juive, c'est l'obsession des juifs, l'obsession d'Israël. Donc vous prenez un pays comme la France, pas plus tard qu'aujourd'hui, je révélais que le rabbin de Nanterre a été agressé. Il a publié, personne n'en a parlé, mais on s'habitue à tout.
1: Non mais on l'a vu, et puis il y a eu, je crois, un rabbin agressé à Neuilly.
0: Le plus récent,

0: parlera pas de Nanterre.
1: C'est constamment.
0: Il a publié quelque chose, il a mis en cause le maire de Nanterre qui avait exhibé illégalement à la mairie un drapeau palestinien, plus une députée d'extrême-gauche. Je vous dis pas que c'est l'exemple le plus terrible, c'est l'exemple le plus récent, et c'est un exemple éloquent, parce qu'il y a, dans cette agression, il explique, justement, il y a le lien avec la question israélienne. C'est-à-dire que maintenant, que vous soyez à Sydney, que vous soyez à Nanterre, ou que vous soyez n'importe où, vous pouvez, si vous êtes juif, être agressé, escalité de juifs.
1: C'est terrible, J. William Goldnadel, c'est terrible. C'est-à-dire que ces juifs qui, maintenant, hésitent à mettre une kippa dans notre pays.
0: Bien sûr, ils ont enlevé beaucoup, ont enlevé leur mezouza, des portes.
1: Oui, bien
0: et
1: sûr,
0: maintenant, on en est là et beaucoup s'opposent. Je reconnais beaucoup qui quittent la France pour Israël.
1: Mathieu Hoc, votre réaction, l'antisémitisme qui monte dans le monde entier, en France aussi.
2: Ouais, il monte dans le monde entier et aussi beaucoup en Europe spécifiquement, même si c'est le cas également aux États-Unis ou en Australie, vous l'avez très justement rappelé, mais parce qu'aussi on a la doctrine de nos réponses face à l'antisémitisme n'est pas la bonne. On a un arsenal judiciaire qui est qui pourrait être réévalué, alourdi.
1: Il y a un projet de loi de lutte contre le racisme et l'antisémitisme porté par le gouvernement qui prévoit une réponse pénale plus forte.
0: Que Mathieu termine, mais je dirai ce que je pense de ça.
2: Le problème, c'est que la justice ne fait pas suffisamment son travail, me semble-t-il. Quand je regarde quelques chiffres, c'était une enquête de Lacroix, le jeu de vos confrères Lacroix qui le disait, il y a eu 260 enquêtes qui ont été ouvertes pour des faits d'antisémitisme dans notre pays depuis le 7 octobre 2023. Mais le problème, c'est que sur ces 260 enquêtes, c'est assez peu par rapport au tsunami d'actes antisémites que notre pays compte, puisqu'on a eu plus de 3000 actes. Moi, je compte toujours en volume, parce qu'en pourcentage, ça veut plus ou moins rien dire, mais il y a plus de 3000 actes antisémites recensés. Je ne parle même pas de tous les actes d'hostilité, toutes les agressions qui ne sont pas déclarées au service de police, qui ne font pas l'objet de plaintes, et qui sont malheureusement subies par nos compatriotes de confession juive, et qui effectivement partent pour de plus en plus de gens vers Israël.
1: Alors, répondez J. William Goldnadel, notamment sur cette loi, sur la répression.
0: Non, mais écoutez, je n'en tire aucun plaisir à vous le dire. L'État est démissionnaire. L'État est démissionnaire. À la tête de cet État, vous avez quelqu'un qui a été complètement démissionnaire. Sur le plan en Israël, il s'est rendu en Israël, il a expliqué qu'il allait monter un front contre le Hamas. Emmanuel. Et le lendemain matin, il parlait d'autre chose. Et ensuite, quand l'antisémitisme a explosé en France, non seulement il a refusé de marcher contre l'antisémitisme, mais en plus, il a expliqué pourquoi. Il a expliqué quand il était en Suisse qu'il ne voulait pas offenser les banlieues. Donc,
1: C'est grave ce que vous dites. Excusez-moi, Julien Bonnet. Vous parlez du président de la République.
0: Mais oui. Par une crainte révérencieuse envers les banlieues islamisées, eh bien, il l'a dit en plus, Monsieur Macron a refusé de marcher contre l'antisémitisme. Si ça ne suffisait pas, je suis pas trop mal placé pour vous dire que la justice ne suit pas. Le président d'Avocats sans frontières qui vous parle a diligenté contre un certain parti antisémite plusieurs plaintes pour apologie du terrorisme, intelligence avec organisation terroriste. Ça s'appelle la France insoumise. Vous avez peut-être entendu parler.
1: LFI.
0: Eh bien, aucune, au moment où je vous parle, ça fait plus de 2 ans, n'est encore arrivée. Et là, c'est une... Alors, il y a une double explication qui se concilie l'une avec les autres. D'une part, de toute manière, la justice est d'une lenteur invraisemblable et pas forcément uniquement pour des raisons de moyens. Et ensuite, il y a une résistance idéologique forte dans une partie de la justice à vouloir chercher pouille contre la France insoumise.
1: La France insoumise, est-ce que pour vous, Gilles-William Goldnadel, a glissé vers une forme d'antisémitisme larvé, voire assumé ?
0: Mais je n'ai aucun doute qu'elle a plus que glissé, mais pas uniquement pour des raisons bassement électoralistes. elle est très sincère. Elle fait une alliance avec l'islamisme des banlieues, et elle pense, elle a une détestation qui transcende la détestation du juif, elle a une détestation du français. Il faut comprendre ça. Elle a la préférence pour l'autre. Donc, dans ce cadre-là, il est tout à fait naturel qu'elle regarde avec antipathie les Français en général et les Français juifs en particulier.
1: Alors, est-ce que de votre point de vue, Mathieu Hoc, LFI, le fait pour clientélisme électoral ou pour raison d'être ?
2: En fait, il y a deux manières de répondre à cette question. La première, il ne faut jamais perdre de vue quand même, je parle aussi sous votre contrôle, que dans l'extrême gauche se situe un vieil antisémitisme qui est patent depuis le 19e siècle. Beaucoup d'auteurs de l'extrême gauche, Karl Marx en premier lieu, ont eu des propos qui sont antisémites. Ça, c'est un premier point. Donc, finalement, la France insoumise est l'héritière intellectuelle, politique, philosophique, doctrinale de ce camp-là. Deuxièmement, il ne faut pas aussi perdre de vue, et vous l'avez rappelé, et c'est le tabou ultime que moi j'ai pu vivre en tant que jeune issu d'immigration né dans un quartier populaire, c'est que vous avez aujourd'hui, et d'ailleurs c'est pas moi qui le dis, c'est Ben Soussan le disait déjà en 2002, les territoires perdus de la République, la montée d'un antisémitisme dans ces territoires perdus de la République de par des populations qui sont issues de l'immigration, soit qui viennent en première génération, soit qui le sont en seconde. Parce qu'il y a derrière cet antisémitisme des banlieues, entre guillemets, la question de l'antisionisme qui n'est qu'un faux-né, parce qu'il y a la détestation d'Israël. Et pour une autre raison toute simple, c'est que vous avez dans le Moyen-Orient, je pense que peu de gens contrediront ce fait, beaucoup de gens qui sont antisémites, si ces gens-là arrivent en France, ils ne vont pas laisser l'antisémitisme à la frontière.
1: Mais c'est incompréhensible.
2: Et donc,
1: incompréhensible.
2: Quand vous avez donc une stratégie électorale qui consiste à cibler ces électeurs-là, plus un logiciel politique historique qui vient de ce...
1: Je suis reporter sur Europe 1, je suis allé en Israël voir la libération, J. William Goldnadel, des otages. L'émotion immense, la souffrance terrible du peuple israélien qui n'avait rien demandé. 1200 morts, 250 otages, chez William Goldnadel. Vous n'aviez rien demandé. C'est terrible ce qui se passe.
0: Ah oui, mais moi, les plaies ne sont pas pensées. Au contraire, le mensonge qui a triomphé en rajoute davantage encore à notre douleur. Mais je voudrais, sans démentir ce qu'a dit Mathieu, indiquer également qu'il est aussi des populations musulmanes qui n'était pas antisémite, mais la France insoumise a travaillé sur elle. Elle leur a expliqué que la Palestine, ça devait être le cœur de leurs soucis. Il faut comprendre ça. Même si, vous comprenez, il n'y a pas que... mon ami Ben Soussan a eu raison de pointer cet antisémitisme musulman qui existe et qui n'avait rien à envier au vieil antisémitisme chrétien d'avant Vatican II. Mais il y a aussi des types dans les banlieues qui ne pensaient pas du tout à la Palestine, et on leur a pourri la tête.
1: En tout cas, l'antisémitisme doit être combattu, évidemment, toutes nos forces, et vous avez raison de le souligner sur cette antenne d'Europe 1, Gilles William Goldnadel et Mathieu Hoc, et c'est du fond du cœur, ce que je vous dis évidemment sur Europe 1. On reste évidemment ensemble dans ces débats sur Europe 1.
3: 13h42 sur Europe 1, Europe 1 Info avec Cyril de la Morinerie. On continue sur un autre sujet, des activités de divertissements ont été proposés aux détenus à la maison d'arrêt de Grasse et le personnel pénitentiaire a réagi.
1: Oui, effectivement, avec des activités qui mettraient en péril la sécurité des agents au sein d'un établissement. La situation reste tendue avec un taux de surpopulation proche de 140%. On parle donc d'activités de divertissement pour ces détenus. Est-ce que pour vous, Mathieu Hoc, il faut enfermer les gens 24 heures sur 24 sans leur proposer d'activité physique? Parce que ça doit être ça, la prison.
2: Pas forcément, mais la doctrine qu'on doit avoir sur la prison, il ne faut pas perdre de vue ça, la prison avait été inventée et pensée pour mettre hors d'état de nuire des gens qui sont nuisibles à la société. Ça veut dire que quand on met quelqu'un en prison, on pense davantage à la société, à la paix civile, à la concorde, que, entre guillemets, au droit individuel de détenu. Ceci étant dit, ça ne veut pas dire que la prison doit être l'humiliation. Il faut trouver un juste équilibre. La France est régulièrement condamnée pour l'État, par la Cour européenne des droits de l'homme, pour l'état de ses prisons. Oui. Mais ça, c'est pas forcément lié au manque d'activité. C'est parce que dans notre pays, depuis au moins 1981, on pense la prison comme l'école de la réinsertion et non pas comme un lieu de privation de liberté. Or, il faut quand même rajouter que l'un des problèmes de la prison, c'est non pas la surpopulation carcérale, c'est la sous-dotation carcérale. C'est que notre offre de places de prison n'a pas suivi l'augmentation statistique documentée du nombre de personnes violentes dans notre société.
1: Oui, mais Gilles-William Goldnadel, si on veut réinsérer ensuite les détenus, c'est pas en les enfermant 24 heures sur 24 sans rien faire qu'on va les élever. Il faut leur proposer de lire, bien de sûr, faire du sport.
0: Mais bien sûr que oui. C'est-à-dire que Mathieu a raison. La première vertu de la prison, c'est sa vertu prophylactique. Pendant que les types sont enfermés, ils sont pas dehors. C'est pas compliqué à comprendre. Mais également, pour autant, il ne faut pas non plus être aveuglé par le désir de punir légitime. Si on peut, auprès d'une partie de la population carcérale qui est amendable, les élever un peu intellectuellement, les élever un peu moralement, je crache pas dessus. Or, alors là, je ne sais pas du tout quel exemple ont pris parce que le personnel pénitentiaire, il ne demande pas mieux qu'à avoir la paix. Hein. Donc,
1: ils n'ont pas demandé annulation parce qu'ils avaient trop de boulot.
0: Mais ce que je veux dire par là, c'est que il est possible, parce que j'ai cru comprendre que c'était un spectacle d'humoriste, etc., qui était peut-être intrinsèquement critiquable. Mais je suis certain que le personnel pénitentiaire n'a rien contre le fait que les détenus puissent, encore une fois, progresser intellectuellement.
1: J'ai William Gonadès, c'est un vrai sujet, on y revient dans un instant sur Europe 1, les prisons, évidemment.
3: 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Europe 1 Info avec Cyril Delamorinerie et ses invités reviennent dans quelques instants. Il est 13h46 sur Europe 1. À tout de suite.
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3: Il est 13h47 sur Europe 1. Dernière partie d'Europe 1 Info avec Cyril Delamorinerie et ses débatteurs, Gilles-William Goldnadel et Mathieu Hoc. Et on continue de parler de ces activités de divertissement dans la prison de Grasse qui a fait réagir le personnel pénitentiaire.
1: Avec un spectacle d'humoriste qui a finalement été annulé. On en parle avec Gilles-William Goldnadel et Mathieu Hoc. Et on parle de surpopulation carcérale. Que faut-il faire, Gilles-William Goldnadel, pour sortir enfin de ce débat qui dure depuis des années, des dizaines, des vingtaines d'années?
0: Non, pas que des vingtaines d'années. Mathieu Hoc l'a dit. Monsieur Macron, parmi ses innombrables promesses non tenues, moi quand je vais dormir le soir, je compte à toutes ces promesses pour lesquelles, encore une fois, on attend encore. Il avait promis de construire 20 000 places, 15 000 places de prison. On doit en être à 4 500 actuellement.
1: Un peu plus de 5 000 selon la Cour des comptes.
0: Donc si vous voulez, c'est terrible parce qu'on aurait pu demander à des entreprises privées. Il n'y avait rien à faire. Or ça, c'est un désastre total. Vous avez des juges, et j'arrive à les comprendre, qui ne sont pas laxistes, mais qui sont obligés de choisir entre deux détenus, enfin futurs détenus, le plus dangereux, et de ne pas faire incarcérer l'autre. Parce que effectivement, vous ne pouvez pas envoyer tout le monde en prison compte tenu de la situation actuelle. C'est une faute total du pouvoir actuel.
1: Mathieu Hoc, est-ce qu'il faut faire un partenariat public-privé? Donc ce sont des entreprises qui achèteraient les murs, il faudrait construire des prisons pour s'en sortir de ce débat qui dure.
2: Ça peut être une option, mais il faut quand même rappeler que la prison et la justice, c'est quand même une fonction qui est régalienne. Mais moi, je n'exclus pas du tout ce sujet-là, de faire construire des places de prison avec du privé, ça marcherait très très bien. Mais il faut quand même rappeler un peu d'où on part et quelques chiffres, parce que ce qu'a dit Maître Gonnel est très juste et très intéressant. Et l'un des vrais problèmes, c'est que les juges ne prononcent plus de peine de prison, parce que vous avez aujourd'hui près de 100 000 peines de prison qui ne sont pas exécutées dans notre pays. Donc ça, c'est déjà un vrai problème. Pourquoi cela? C'est parce qu'on a un problème, non pas de surpopulation, mais de sous-dotation carcérale. Moi, je vais regarder, on avait fait un rapport dessus. En 1990, il y a 50 000 places de prison dans notre pays. Il y a, à l'époque, 65 000 personnes qui ont commis des agressions physiques, donc c'est-à-dire dans l'échelle de nos valeurs, les agressions les plus susceptibles de conduire à une peine de prison. Donc 50 000, 65 000. Quel est ce qui s'est passé depuis 1990? Aujourd'hui, on a 63 000 places de prison. Donc c'est-à-dire qu'on a un peu augmenté les moyens, l'offre de places de prison, mais le nombre de personnes qui ont commis une agression physique est passé donc de 65 000 à aujourd'hui 380 000.
1: Ah oui, donc là, il y a
2: donc en fait, on a une augmentation du nombre de personnes violentes quasiment par 8 et une stabilisation du nombre de places. Bah, vous voyez bien que mathématiquement, ça ne peut pas fonctionner.
1: Je relance J. William Goldnadel qui a effleuré ce sujet pour rappeler donc qu'il pourrait y avoir, pourquoi pas, un partenariat public-privé, des investisseurs privés qui construiraient les prisons et qui les loueraient à l'État. C'est ça le...
0: Moi, je ne vois pas quel principe s'y opposerait. Il n'y a aucun principe, ni intellectuel, ni moral, ni juridique, qui pourrait s'opposer à cela. Alors donc, on préfère en rester là. Je vous avoue que ça me dépasse un peu.
1: Oui, Mathieu Hoc, effectivement, pour conclure ce sujet sur les prisons, on fait quoi?
2: En fait, comme je le disais, on a 100 000 peines de prison qui ne sont pas exécutées, donc les Français payent déjà le prix de la délinquance et le prix donc de l'impunité qui est faible, qui est laissé, qui prospère parce que justement on ne prononce pas de peine de prison et parce qu'on a ce problème de sous-dotation carcérale. Donc ce ne sont pas aux Français, dans la même logique, de payer le réarmement carcéral, parce que si effectivement l'État investissait pour doubler le nombre de places de prison, ça coûterait quelque chose comme 5 à 6 milliards d'euros que l'État aujourd'hui n'a pas, ou en tout cas ne veut pas avoir. Et ce qui serait le budget ce qui serait le contribuable qui paierait. Il y a aussi un sujet que j'aimerais toucher du doigt, c'est que vous avez aujourd'hui dans notre pays 25% dans nos prisons, 25% d'étrangers. Pourquoi ne pas envoyer la facture, les frais d'incarcération, c'est 110 euros par jour, au pays dont sont issus ses ressortissants. Donald Trump l'a fait avec le Mexique ou l'a fait avec la Colombie. C'est quelque chose qui, effectivement, en droit se pose tout à fait. Ça s'appelle un principe de réparation. Vous avez beaucoup de personnes qui sont notamment algériennes, 3500 dans nos places de prison.
0: Je ne veux pas être pessimiste, Mathieu.
2: Mais pourquoi ne pas réduire de l'aide du développement, par exemple?
0: Oui, d'accord, parce que je vois pas l'État algérien payer la facture.
2: Je
0: ne sens pas bien ce dossier-là.
2: En tout cas, nous, on ne leur donne pas d'aide.
1: C'est compliqué, là, en ce moment, Jimmy Gonnadel, les relations franco-françaises. franco algérienne. Oui,
0: mais bien sûr qu'elles sont compliquées. Elles sont encore rendues davantage compliquées par le fait que la France se soumet totalement à la dictature intellectuelle.
1: Non, mais Bruno Retailleau avait essayé de musquer le jeu.
0: Mais oui, mais enfin, Retailleau,
1: de l'intérieur.
0: Mais Retailleau ne pouvait pas rien faire à lui tout seul. Mais la dernière démonstration par l'ambassadeur Hormontais en Algérie, qui
1: il a parlé de quotas.
0: Non, mais c'est terrible.
1: Et finalement, qui a été désavoué.
0: Oui, enfin, j'ai peine à croire que l'ambassadeur ait parlé de cela sans avoir quand même été chapitré. D'autant plus que je note que le président de la République a démenti le nombre effectivement de visas délivrés, mais il n'a rien dit sur l'oubli par l'ambassadeur, invraisemblable d'ailleurs, l'ambassadeur du cas de Richard Glaise. La moindre des choses...
1: Christophe Glaise, qui est donc journaliste détenu...
0: Christophe Glaise. La moindre des choses c'eût été de gourmander l'ambassadeur sur le fait qu'il avait oublié notre otage en Algérie. Rien là-dessus. Donc non, en réalité, c'est une démission, mais qui vient de loin. Le président de la République, de ce point de vue-là, il est tout à fait cohérent avec lui-même. Il n'était pas encore président de la République qu'il expliquait que nous avions commis des crimes contre l'humanité, unilatéraux, en Algérie. Donc il n'a cessé de mener cette politique de démission et de soumission. Il n'y a rien de nouveau.
1: Le nombre de visas serait autour de 250 000 titres par an, d'après les informations
0: et sans respecter les obligations en matière de QTF.
1: Ça, c'est un autre sujet. 13h55 sur Europe 1 avec Mathieu Hoc et Gilles-William Golnadel. La polémique, on va en parler, de la ministre de la Transition écologique, Monique Barbu, qui est partie dans sa résidence secondaire pour gérer ce dossier des incendies. Gilles-William Golnadel, c'est le canard enchaîné qui le révèle. La ministre s'est installée dans sa villa de Sainte-Maxime.
0: Mais je trouve ça très bien. Je lui souhaite de bonnes vacances, qu'elle y reste. Je n'attends strictement rien d'elle en général, ni des écologistes politiques en particulier. Ces gens-là font du mal dès l'instant où ils font quelque chose. Ils ont voulu supprimer le nucléaire, regardez en Allemagne, ils ont augmenté la pollution. Là, très clairement, ils étaient contre le débroussaillage des forêts, c'est ce manque de débroussaillage
1: qui est
0: une partie. Oui, je parle des écologistes politiques d'extrême gauche. Je n'ai rien contre les écologistes en général.
1: Vous n'avez rien contre l'écologie.
0: J'ai beaucoup de respect pour François de Rugy, par exemple, qui n'est pas un idéologue. Mais l'idéologie de l'extrême gauche qui est fausse, même Madame Rousseau, elle n'est pas plus écolo que vous et moi. Madame Tondelier, elle s'occupe beaucoup plus des problèmes politiques de la Palestine ou de quoi que ce soit que par exemple des animaux. Ces gens-là se foutent totalement des animaux, par exemple. C'est extraordinaire quand on se dit écologiste.
1: Alors justement, Mathieu Hoc, il faut bien dissocier l'écologie et l'écologisme, et surtout cette question sur Monique Barbu. Est-ce qu'elle fait bien d'être dans sa résidence secondaire dans le Var, si on en croit les informations du canard enchaîné?
2: Moi, au risque de répéter un peu ce qui vient d'être dit, mais moi non plus, j'attends pas grand-chose de Madame Barbu. Ses derniers propos sur la climatisation montrent qu'effectivement, elle est à côté du sujet.
1: Ensuite, la climatisation est mauvaise pour le climat.
2: Bien sûr. Ensuite, après, le problème qu'elle a, c'est effectivement la question de l'exemplarité que vous soulevez. Mmh. Et on a, alors même qu'on avait un Premier ministre qui avait dit que chacun allait... Oui, il y a son sujet sur la déclaration de patrimoine où elle détient des actions d'entreprises qui sont dites polluantes dans le logiciel des écologistes. Donc, on n'est pas à une contradiction près. Oui. En tout cas, c'est vrai qu'en termes d'exemplarité, oui, elle demande des efforts aux Français, alors que très probablement, ces efforts, elle ne se les applique pas à elle-même. Probablement que dans sa villa du Var, elle a probablement la climatisation, je ne sais pas, peut-être pas. Elle voyage en avion probablement, alors qu'elle doit dire que l'avion, ça pollue. Et tout ça, c'est insupportable quand vous êtes français, que vous travaillez dur.
1: Rassurez-moi, j'ai William Golnadel, pas du même niveau que Jean-François Mattei, ministre de la Santé, lors de la canicule, première canicule, il était resté chez lui, les images, c'était en 2003.
0: Ça lui avait coûté son poste. J'ai même plus d'estime pour M. Mattei que pour Mme Barbu, mais sans vouloir défendre ces gens-là, c'est un grand classique des gens d'extrême gauche, le grand décalage entre le dit et le fait. Voilà, c'est tout. Ça ne m'étonne pas finalement que Mme Barbu, en dehors de ses déclarations qui ne lui coûtent pas cher, ait, pour vouloir gagner un petit peu d'argent, actions d'entreprise qui sont polluantes.
1: Est-ce que vous comprenez qu'elle soit restée au gouvernement après avoir annoncé sa démission?
0: Ça fait longtemps que je ne fais plus attention de qui est ou de qui n'est pas dans ce gouvernement d'un pays qui, pardon de vous le dire, est totalement en faillite. On parle des choix pour déconstruire. Pour construire des prisons pauvres de nous. La France actuellement ne fait que de rembourser sa dette. Comment voulez-vous qu'elle fasse quoi que ce soit ?
1: C'est le principal poste de défense.
0: C'est le principe, voilà, c'est tout. Voilà.
1: Huit ministres de l'écologie en 10 ans, c'est ce qu'a utilisé, si je puis dire, le président de la République. Ça fait beaucoup, c'est une malédiction pour vous, Mathieu Hoc ?
2: Le problème du président de la République...
1: Ça fait pratiquement une ministre par an.
2: Le problème du président de la République, je dirais qu'il est double malheureusement, c'est qu'il a c'est un peu comme une partie de la gauche, une forme de préférence à l'étranger, il s'est beaucoup intéressé aux questions climatiques dans les forêts, en Amazonie, lorsqu'il y avait les feux de forêt en Amazonie en 2018-2019. On voit bien que ses propos sur les feux de forêt et les incendies en Gironde sont quand même... il met moins de cœur, en tout cas, c'est ce que nous disent les pompiers, quand il y va, quand il en parle. Donc il y a cette forme un peu de préférence pour les grands sujets internationaux qui l'intéressent peut-être davantage.
1: Le président est venu, hein, il est allé en Gironde.
2: Oui, il est venu, mais ce que je veux dire, c'est que dans la tonalité du message, en tout cas, de ce qu'on disent les pompiers, c'était pas suffisant en termes... Ou ce qu'on disent les riverains, les agriculteurs, c'était pas suffisant. Et le deuxième problème, très rapidement, c'est qu'il a, en fait, il a un problème sur la politique écologique. Il en a beaucoup parlé et il a fait des choses, c'est vrai, mais il n'a pas de mesure totémique phare qui ressort après 10 ans de politique.
1: Merci Mathieu Hoc, merci Gilles William Golnadel. On se retrouve demain.
3: Merci Cyril Delamorinerie. On vous retrouve demain 13h, Europe 1 Info, 13h, 14h. Tout de suite après les infos, rendez-vous avec Au cœur du crime. Bel après-midi sur Europe 1. 14h. Et c'est l'heure des infos avec Pierre Vesque. Bonjour Pierre.
12: Bonjour Marine, bonjour à tous. Espoir et optimisme règnent en Gironde malgré les dernières déclarations du ministre de l'Intérieur. Laurent Nunez précise que les autorités ne baissent pas la guerre car la situation est encore compliquée. Le dispositif est donc toujours aussi important. 3300 pompiers appuyés par 24 engins au sol. Mais les bonnes nouvelles s'accumulent tout de même. Le feu est stabilisé, il ne progresse pas, le taux d'humidité remonte et les températures diminuent. Conséquence, la préfecture invite 84 000 personnes à regagner son domicile et l'autoroute A63 doit rouvrir. En France, 26 incendies sont toujours en cours. Depuis le début de l'année, 117 000 hectares sont partis en fumée. 275 personnes ont été interpellées. Le locataire de la place Beauvau appelle à une grande fermeté. Et dans le Pas-de-Calais, interpellation d'un homme suspecté d'être impliqué dans plusieurs départs de feu. C'est un photographe des sapeurs-pompiers qui a vu l'individu déverser un liquide inflammable. Son interpellation faisait suite à plusieurs départs de feu au cours de la même journée, ravageant plus de 5000 mètres carrés de végétation, soit un demi-hectare. Aucun blessé à déplorer. L'incendiaire, âgé de 33 ans, connu de la justice, notamment pour des faits similaires, est placé en garde à vue. Et dans le Var, un homme qui voulait mettre le feu a été condamné à 1 an de prison avec maintien en détention. Ce Tunisien, âgé de 39 ans, déjà connu des services de police, reçoit également une interdiction du territoire français pendant 5 ans. La canicule s'éloigne de la Gironde, mais frappe la moitié sud-est de la France. 21 départements concernés. La Corse également en vigilance orange canicule. À Lyon, le thermomètre pourrait atteindre les 35 degrés. Et en fin de semaine, Météo France prévoit l'arrivée d'orages qui devraient permettre de rafraîchir l'atmosphère, mais seront potentiellement violents dans cette partie de l'Hexagone. En Espagne, la région de Madrid souffle avec l'arrivée d'un ciel plutôt clément qui permet de rafraîchir les sols et de consolider le périmètre. Mais la péninsule ibérique fait face à un nouvel incendie. Il est situé dans l'ouest du pays, à quelques kilomètres de la frontière avec le Portugal, obligeant l'évacuation de 600 personnes. En économie, plusieurs chiffres communiqués en cette fin du mois de juillet. L'entreprise Air France KLM annonce une chute de 71% de son bénéfice net, soit 190 millions d'euros au deuxième trimestre. Un mauvais chiffre expliqué par l'envolée des prix des carburants. Les résultats sont bien meilleurs chez Stellantis. Le constructeur automobile annonce un déficit net de 293 millions d'euros. Au deuxième trimestre de l'année, le géant mondial enregistre 43,5 milliards d'euros de chiffre d'affaires entre mars et juin. Des chiffres sûrement aidés par la mise en place du leasing social par le gouvernement. Mesure qui permet aux ménages les plus modestes de disposer d'un véhicule électrique à moindre coût. Le ministre de l'économie annonce près de 20 000 commandes en deux semaines. Et pour clôturer cette page économie, l'emploi salarié dans le secteur privé en France recule de 0,1% au deuxième trimestre. 19 300 emplois perdus sur trois mois, chiffre communiqué par l'INSEE. Sur un an, ce sont près de 80 000 postes qui ont été détruits.
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12: Il est 14h03, vous êtes bien sur Europe 1 et tout de suite au cœur du crime.
3: Merci Pierre Vesque, on vous retrouve dans une demi-heure pour le journal permanent.
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3: Bien le bonjour à toutes et tous, très contente de partager avec vous une nouvelle fois les trouvailles du jour dans Au cœur du crime. 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Cet après-midi, vous retrouvez une nouvelle fois Serge Sauvion, voix française d'un très célèbre inspecteur, à la narration de deux épisodes. Voici le premier, non sans rappeler un certain livre, Une liaison dangereuse.
13: Savez-vous que plus d'un tiers des crimes et délits commis en France sont traités par la gendarmerie nationale? Je m'appelle Yann Kermadec. Je suis commandant de gendarmerie. Je dirige une section de recherche dont la mission essentielle est une mission de police judiciaire. L'histoire que je vais vous raconter est une histoire vraie. Tous les faits sont réels et se sont déroulés en France. Seuls, les noms des personnes et des lieux ont été changés. Tout avait commencé comme une romantique histoire d'amour. Nelly était une adolescente rêveuse et indépendante, l'aînée d'une famille de 5 enfants. À 16 ans, elle était élève au lycée Camille Saint-Saëns de Chaumont. Un soir, à la sortie des classes, dans un café enfumé où les jeunes se retrouvaient pour boire un verre et jouer au flipper, elle avait rencontré Jean-Marc, qui faisait son service militaire dans la région. Entre eux, ça avait été le coup de foudre. Ils s'étaient revus souvent et Nelly, qui découvrait l'amour, n'avait plus pensé qu'à Jean-Marc. Délaissant ses études, elle le rencontrait dès qu'il avait du temps de libre. Jean-Marc ne lui avait rien caché. Il avait 21 ans, il était marié et père d'un enfant. Mais la jeune fille, toute à sa passion, n'avait qu'une idée en tête, suivre son amoureux partout où il irait et vivre jusqu'au bout cette merveilleuse aventure. Quand il fut libéré de ses obligations militaires, Jean-Marc décida de regagner son village natal près de Bordeaux, où il avait trouvé un emploi de manœuvre dans une entreprise de maçonnerie. Alors, Nelly décida de se faire émanciper et de quitter sa famille pour suivre le jeune homme. Elle trouva un emploi de serveuse dans la banlieue bordelaise où le jeune couple avait loué un modeste appartement. Les premiers temps, tout alla très bien. Les mois passèrent et peu à peu, Jean-Marc se mit à changer. Il rentrait de plus en plus tard, souvent ivre. Il était devenu brutal, agressif, et il ne tarda pas à être renvoyé de son travail. Au lieu de se ressaisir et de chercher un autre emploi, il se mit à dépenser dans les cafés et sur les champs de courses le peu d'argent que Nelly gagnait pour tenter de survivre. Désespérée, la jeune femme en vint à souhaiter quitter son compagnon qui n'avait plus rien de l'homme tendre qu'elle avait aimé. Instinctivement, celui-ci, se doutant des projets de Nelly, la menaçait en lui disant « Si tu me quittes, je te tuerai !» Cette situation dura plusieurs mois. Nelly n'était plus que l'ombre d'elle-même. Un jour, Jean-Marc rentra encore plus ivre et plus agressif que d'habitude. Il tenait un couteau à la main. Bien que Nelly ne lui ait fait aucun reproche, il s'approcha d'elle menaçant Et sans raison, il lui appuya le couteau sur le ventre, d'abord doucement, puis de plus en plus fort. Soudain, la malheureuse ressentit une vive douleur et s'aperçut que son sang commençait de couler abondamment. C'est à ce moment-là qu'elle comprit que Jean-Marc allait la tuer. Folle d'angoisse, mais dans un ultime sursaut de révolte, les forces décuplées par l'instinct de survie qui tout à coup se réveillait en elle, Nelly bouscula violemment celui qui la terrorisait depuis si longtemps. Ivre mort, Jean-Marc s'écroula, et la jeune femme, terrifiée, réussit à s'enfuir. Haletante, elle frappa à la porte de ses voisins qui, à la vue de Nelly ensanglantée et chancelante, appelèrent une ambulance pour la faire transporter d'urgence à l'hôpital. Bien évidemment, une enquête fut ouverte et Jean-Marc fut condamné à une peine de 18 mois de prison, dont 12 avec sursis. Nelly, qui était de constitution robuste, ne tarda pas à se rétablir. Et à sa sortie de l'hôpital, profitant de l'incarcération de Jean-Marc, elle décida de quitter la région bordelaise pour aller s'installer dans le plus grand secret, là où il ne pourrait jamais la retrouver. À Paris. Depuis sa prison, Jean-Marc s'acharnait à garder le contact avec celle qu'il avait voulu tuer. Il passait tout son temps à lui écrire des lettres passionnées dans lesquelles il l'assurait de son amour éternel, lui demandant pardon, la suppliant de lui répondre. Il connaissait, bien sûr, l'adresse de la famille de Nelly et, comme il avait appris que la jeune fille avait quitté Bordeaux, il lui écrivait chez ses parents. Madame Rocher, la mère de Nelly, faisait suivre le courrier de sa fille à sa nouvelle adresse parisienne. Mais celle-ci, encore trop bouleversée par le drame qu'elle avait vécu, refusait de répondre aux lettres enflammées de son ancien compagnon. Nelly avait décidé de refaire sa vie, d'oublier sa douloureuse histoire avec Jean-Marc et de ne plus jamais le revoir. Elle n'avait que 18 ans, et elle avait bien l'intention de ne pas gâcher sa vie. Cette première expérience malheureuse avait fait d'elle une femme responsable qui avait la tête sur les épaules. À Paris, elle avait trouvé un travail qui lui plaisait, un petit appartement agréable, et elle commençait à se faire des amis. Elle n'avait plus rien de la jeune fille naïve que Jean-Marc avait séduit parce qu'il était un champion de baby-foot et parce qu'il avait un joli visage. Elle recevait chaque jour une ou même plusieurs lettres de Jean-Marc et elle constatait avec angoisse que ces lettres étaient de plus en plus pressantes. Et à travers les mots d'amour, elle ressentait confusément les menaces qu'il lui adressait. 6 mois après son incarcération à la maison d'arrêt de Gradignan, Jean-Marc Giraud se retrouva libre comme l'air et alla s'installer chez ses parents à Bordeaux, où il vécut plusieurs semaines sans se soucier de trouver du travail. Il retourna dans le quartier où il avait vécu avec Nelly, traîna dans les bistrots qu'il avait fréquentés, joua de nouveau aux courses. Mais le cœur n'y était plus. Alors, un jour, désœuvré, déçu, furieux de n'avoir reçu aucune réponse à ses lettres, Jean-Marc décida de retrouver Nelly, d'aller la chercher. Pour cela, il fallait qu'il aille à Trex, chez les parents de Nelly. Peut-être s'était-elle réfugiée dans sa famille, peut-être n'osait-elle pas lui répondre. Les lettres s'étaient peut-être perdues, ou peut-être qu'une personne mal intentionnée les avait subtilisées. Il fallait qu'il sache. Il voulait en avoir le cœur net. Peut-être que Nelly l'attendait. Il suffirait qu'il lui demande de le suivre, et elle obéirait, puisqu'elle ne lui avait jamais rien refusé. De toute manière, elle ne pourrait pas dire non. Dans sa valise, Jean-Marc plaça soigneusement son unique bien. Une carabine 22 long rifle démontée en 2 parties. Puis, il prit le chemin de la gare. Le 24 février à 11h30, Jean-Marc Giraud arrive en gare de Chaumont et se rend à Trex en autostop. À midi, il est devant la maison des Rochers, les parents de Nelly, mais il trouve porte close. personne. Et Nelly n'est pas là, il le sait. Jean-Marc sent une violente colère monter en lui. Nelly lui a échappé, elle s'est moquée de lui. Il sait maintenant ce qu'il lui reste à faire. Après avoir contourné le pavillon, Jean-Marc fait voler en éclats la vitre de la fenêtre de la salle à manger qui se trouve au rez-de-chaussée, tourne l'espagnolette et réussit à entrer dans la maison. Là, il assemble nerveusement sa carabine, engage un chargeur et introduit d'un mouvement sec une balle dans le canon. Et en attendant que quelqu'un se manifeste, il se met à fouiller frénétiquement les tiroirs à la recherche de l'adresse de Nelly. Vers 13h, une voiture se range devant la maison. Jean-Marc monte précipitamment au premier étage et observe discrètement les arrivants par la fenêtre d'une chambre. C'est Madame Rocher et son fils Franck, le frère de Nelly. Il y a aussi Florence, la fiancée de Franck. Jean-Marc voit chacun des arrivants déposer des sacs remplis de victuailles et se débarrasser de leurs manteaux et blousons dans l'entrée. Quelques instants plus tard, la fourgonnette du boulanger s'arrête devant la maison en klaxonnant. Franck et sa mère sortent, sans doute pour acheter du pain. Jean-Marc en profite pour descendre et, sous la menace de son arme, fait monter la jeune Florence dans une chambre du premier étage. Là, il tire le verrou et fait glisser la lourde commode devant la porte. Alerté par les cris de sa fiancée, Franck se retourne et voit Jean-Marc à la fenêtre qui, menaçant Florence avec sa carabine, se met à hurler. « Je garderai ta femme tant que Nelly ne sera pas ici. Si Nelly ne vient pas me rejoindre, je tuerai Florence. J'hésiterai pas à tirer sur ceux qui essaieront d'entrer dans la maison. » Jean-Marc Giraud allait-il mettre ses menaces à exécution? C'est ce que vous saurez dans quelques instants.
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3: Bel été et merci d'être sur Europe 1 en ce début d'après-midi. Pour les non-habitués à ce rendez-vous, c'est tous les jours 14h, 15h, parfait pour accompagner un instant de chaise longue pour les vacanciers ou une boisson fraîche entre deux réunions pour ceux qui sont encore au travail. On se replonge tout de suite dans notre récit. Nelly a rejoint Jean-Marc à la fin de son service militaire, mais il n'est plus aussi tendre et gentil. Le dénouement de cette histoire ne va d'ailleurs probablement pas vous étonner si vous êtes amateur ou amatrice de récits criminels.
13: Nelly et Jean-Marc se sont rencontrés à Chaumont. où le jeune homme faisait son service militaire. Nelly était encore lycéenne, mais à 16 ans, elle était persuadée d'avoir rencontré le grand amour. Quand, libéré de ses obligations militaires, Jean-Marc retourne dans la région bordelaise où il est né, bien qu'il soit marié et père d'un enfant, Nelly le suit et s'installe avec lui. Mais au bout de quelques mois, Jean-Marc n'a plus rien du jeune homme tendre et amoureux qui avait séduit Nelly. Il est buveur, joueur, paresseux. Il perd son travail et il devient violent. Un jour, il blesse la jeune femme avec un couteau. À la suite de ce drame, au cours duquel elle a failli mourir, Nelly décide de s'enfuir à Paris pendant que Jean-Marc, qui a été condamné, purge sa peine en prison. Après 6 mois d'incarcération, Jean-Marc retrouve la liberté et décide de retrouver Nelly. Pour cela, il se rend chez les parents de la jeune femme, armé d'une carabine 22 longs rifles, et prend en otage Florence, la fiancée du frère de Nelly. À 13h15, la brigade territoriale de gendarmerie de Chaumont est alertée et me prévient aussitôt. À 13h30, accompagné de 3 de mes hommes, je me rends sur les lieux. Il y a déjà un attroupement devant la porte. Nous sommes fraîchement accueillis par Jean-Marc Giraud, qui, par la fenêtre, pointe son arme dans notre direction et tire un coup de carabine en l'air, ce qui a pour effet de faire reculer les badauds dans l'affolement général.
19: Je vous préviens, les gendarmes, si vous tentez d'entrer dans la maison ou de faire quoi que ce soit contre moi, je tire dans le tas. Que tout le monde dégage. Je veux seulement Nelly. Si à minuit elle n'est pas là avec une voiture, je tue la fille.
13: Jean-Marc Giraud parle d'une voix ferme et a l'air bien décidé à aller jusqu'au bout. Je m'empare du porte-voix.
20: Monsieur Giraud, vous feriez mieux de libérer Florence tout de suite. Nous essayons de joindre Nelly pour qu'elle vienne. Mais il est inutile de garder la jeune fille en otage. Relâchez-la.
19: Et vous me prenez vraiment pour un imbécile? Si je relâche Florence, vous m'arrêterez et je reverrai jamais Nelly.
20: Monsieur Giraud, qui vous dit que Nelly a envie de vous revoir?
19: Moi, je sais que si je la revois, même 5 minutes, je saurai la convaincre de vivre à nouveau avec moi. Maintenant, taisez-vous! Allez-vous-en tous ou je tire!
13: Et Jean-Marc Giraud tire encore une fois un coup de carabine en l'air. Le mieux que nous ayons à faire pour éviter une effusion de sang, c'est de nous retirer, car le jeune homme est de plus en plus excité. Nous faisons dégager les abords du pavillon et nous nous mettons en observation à environ 50 mètres. Devant la gravité de la situation, je demande la mise en place d'un dispositif de sécurité composé des gendarmes des brigades territoriales voisines appelés en renfort. 2 maîtres chiens, accompagnés de leur berger allemand, arrivent également sur les lieux. Je fais aussi demander 3 tireurs d'élite. Munis de leurs fusils à lunettes, ils ne tardent pas à nous rejoindre. Le sous-préfet et le procureur de la République sont là, ainsi que M. le maire, qui a essayé de parlementer avec Jean-Marc, mais en vain. Il est 16h30. Tant qu'il fait jour, nous ne pouvons pas tenter grand-chose. Heureusement, nous sommes en hiver, la nuit tombera vite, et comme il fait très froid, Jean-Marc garde la fenêtre de la chambre où il se trouve avec son otage fermée. Tant que cette fenêtre restera fermée, il y a peu de chances qu'il entende ce qui se passe au dehors. Vers 18h15, je décide de procéder à une reconnaissance des lieux. Prudemment, sans faire le moindre bruit, je parviens à me glisser dans la maison. La cuisine et la salle à manger sont au rez-de-chaussée et au premier étage, il y a 3 chambres mansardées desservies par un escalier central. À l'extérieur, le gendarme Pluvert grimpe sur le toit d'une maison située à quelques mètres en face du pavillon des Rochers. Il réussit à apercevoir Jean-Marc Giraud et Florence dans la chambre qui se trouve au-dessus de la cuisine. La chambre est éclairée faiblement par une lampe de chevet. La jeune fille, Florence, est assise sur un lit près de la fenêtre qui est fermée et Jean-Marc est assis sur un autre lit à proximité de la porte, surveillant les issues, sa carabine à la main. Je sors de la maison et je rejoins le gendarme Pluvert sur le toit de la maison voisine. Tout à coup, la fenêtre de la chambre où Jean-Marc garde son otage s'ouvre bruyamment. Mon Dieu, pourvu qu'il ne m'ait pas vu. Mais non. Jean-Marc, cria tue-tête à qui veut l'entendre.
19: Je sais que vous êtes là, planqué. Je voudrais un café au lait et du pain. Que quelqu'un m'apporte un café au lait et du pain.
13: Et il referme la fenêtre. Immédiatement, je descends de mon observatoire et je donne des ordres pour qu'on prépare un café au lait auquel on aura mélangé un fort calmant prescrit par le médecin du village. Sitôt dit, sitôt fait, après quelques tractations, Jean-Marc accepte que ce soit monsieur le maire qui lui apporte son café au lait et son pain. De retour parmi nous, le maire expose son point de vue qui n'est pas du tout le même que le mien. Commandant Kermadec, je pense qu'il faut donner satisfaction à ce garçon et faire venir Nelly pour qu'il se rende, sinon il aura vite fait de tuer la jeune fille qu'il garde en otage. N'en croyez rien, monsieur le maire. Dès que Jean-Marc Giraud aura obtenu ce qu'il demande, c'est-à-dire Nelly, qui ne sera là que contrainte et forcée, il refusera de rendre sa carabine. Et Nelly sera son otage. Il exigera qu'on les laisse partir, et pour cela, qui sait ce dont il sera capable. Non, monsieur le maire, je crois qu'il faut que Jean-Marc pense qu'on va lui donner satisfaction, ceci afin de diminuer sa méfiance. Mais commandant, je lui ai dit que Nelly allait venir. Mais vous avez bien fait, monsieur le maire, il faut lui laisser croire cela. Mais nous devrons le neutraliser, soit par la force, soit par surprise. Il est 20h. Le préfet me demande d'investir la maison et de procéder à l'arrestation de Jean-Marc Giraud. Si nous le neutralisons par la force en faisant tirer un de mes hommes muni de son fusil à lunettes, Jean-Marc Giraud risque d'être tué. Et s'il n'est que blessé, il peut tuer Florence. Il me faut à tout prix éviter toute effusion de sang. L'opération jugée trop dangereuse est donc abandonnée. À 20h40, la décision définitive est prise. L'action va être menée par surprise. L'assaut est fixé à 21h très précise. Les tireurs d'élite sont placés de manière à neutraliser Jean-Marc, au cas où il s'approcherait trop dangereusement de la fenêtre pendant qu'on essaie de manœuvrer à son insu. Dans le plus grand silence, mes hommes mettent en place, côte à côte, deux échelles sous la fenêtre de la chambre. À 20h45, le gendarme Pluvert et moi, nous commençons à gravir les échelons. Lentement, très lentement, sans faire le moindre bruit, chacun de notre côté, suivi par deux autres gendarmes. Dans la maison, au pied de l'escalier, les deux maîtres chiens et leurs bêtes sont prêts à bondir jusqu'au premier étage. Doucement, très doucement, avec d'infinies précautions, je monte les derniers échelons. J'arrive enfin à hauteur de la fenêtre. Il est 21h. Je prends une profonde inspiration comme pour plonger. Et de toutes mes forces, je percute la fenêtre. D'un bond, je suis sur Jean-Marc, qui, est-ce l'effet de surprise ou celui du calmant administré dans son café au lait, n'a pas le temps de réagir pendant que je détourne le canon de sa carabine. Pluvert a sauté, lui aussi. Il maintient Jean-Marc pendant qu'un troisième gendarme protège la jeune fille. En quelques secondes, la commode qui bloquait la porte de la chambre est déplacée et les deux chiens tenus en laisse font irruption dans la chambre, prêts à se jeter sur le forcené. Pour Florence, très éprouvée par sa mésaventure, le cauchemar est enfin terminé. Elle se précipite dans les bras de son fiancé. Jean-Marc Giraud, sans un mot, sort de la pièce, les menottes au poignet. De sa voiture, Nelly, arrivée depuis peu, le regarde s'éloigner dans la lumière irréelle des gyrophares. De grosses larmes coulent le long de ses joues. Jean-Marc, lui, ne l'a pas vue. Il ne la reverra sans doute jamais. Pour Nelly, maintenant, la vie peut, peut-être, enfin, commencer.
3: 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On retrouve juste après la pause Serge Sauvion, de nouveau à la narration, direction le Grand Est avec une histoire d'espionnage en Lorraine.
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6: Bonjour Olivier Giroud.
21: Bonjour.
6: Merci d'être avec nous.
21: Merci à vous de l'invitation.

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8: Comme toutes les demi-heures sur Europe 1, le point sur l'actualité avec le journal permanent, Pierre Vesque.
9: Malgré une amélioration, le ministre de l'Intérieur appelle à ne pas baisser la garde. Le feu n'est toujours pas fixé en Gironde. Il a brûlé 42 000 hectares mais ne progresse plus. Les bonnes nouvelles sur le front de l'incendie s'accumulent avec le taux d'humidité qui remonte et les températures qui baissent. La préfecture a décidé de permettre à 84 000 personnes de 9 communes à rentrer chez elles. Les moyens mobilisés sont toujours aussi conséquents. 3300 sapeurs-pompiers, 24 engins aériens, 1500 militaires et 1250 policiers et gendarmes sont mobilisés. Vers Dijon, un feu de forêt est contenu mais pas fixé. Il a parcouru 141 hectares, dont 80 totalement détruits. Deux sapeurs-pompiers ont été légèrement blessés. Aucune habitation touchée, précise la préfecture, grâce au travail des 186 sapeurs-pompiers mobilisés au cours de la nuit, aidés par deux hélicoptères bombardiers d'eau. Depuis le début de l'année, en France, 117 000 hectares sont partis en fuyant en fumée. Autre pays victime des incendies, l'Espagne et sa région de Madrid soufflent. Les conditions météorologiques permettent de rafraîchir les sols et de consolider le périmètre. Mais la péninsule ibérique fait face à un nouvel incendie. Il est situé dans l'ouest du pays, à quelques kilomètres de la frontière avec le Portugal, obligeant l'évacuation de 600 personnes. En Grèce, la situation se complique. 8000 personnes ont dû être évacuées de l'île de Crète. Les flammes attisées par les vents violents pouvant atteindre les 125 km/h menacent une station balnéaire. Dans la Manche, on a appris le décès de 4 personnes après des tentatives de traversée clandestine vers la Grande-Bretagne. 3 dans le département du Nord, 1 dans le Pas-de-Calais, indiquent les autorités françaises. Au Japon, le bilan continue de grimper. 48 heures après un séisme de magnitude 7,1, au moins 34 morts, annoncent les autorités. Les recherches dans les décombres d'un centre commercial à Kashima, au sud de l'île, continuent. 7 corps extraits et dans une usine de papier, c'est 8 personnes décédées qui ont été retrouvées. Il est 14h33 et au cœur du crime continue sur Europe 1.
8: Merci beaucoup Pierre, rendez-vous dans 30 minutes pour un nouveau point sur l'info.
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8: Bel été et très bel après-midi à toutes et tous à l'écoute d'Europe 1. Ravi de vous accompagner jusqu'à 16h avec vos programmes et c'est justement le moment d'entamer ce second récit d'au cœur du crime, une fuite de secrets industriels, une enquête qui pointe 3 personnages ayant accès aux informations les plus cruciales. Lequel trahit l'entreprise et pour quelle raison? On le découvre ensemble tout de suite.
10: Savez-vous que plus d'un tiers des crimes et délits commis en France sont traités par la gendarmerie nationale? Je m'appelle Yann Kermadec. Je suis commandant de gendarmerie. Je dirige une section de recherche dont la mission essentielle est une mission de police judiciaire. L'histoire que je vais vous raconter est une histoire vraie. Tous les faits sont réels et se sont déroulés en France. Seuls les noms des personnes et des lieux ont été changés.

0: C'était ce qu'on appelle aujourd'hui communément une ville nouvelle. On avait essayé d'en faire une cité gaie et accueillante. On avait planté des arbres, créé des espaces verts, évité de construire des immeubles trop élevés. Vraiment, l'architecte s'était donné un mal de chien pour éviter le genre cité dortoir. Il y avait même une place de l'église super vaste avec un parking pratique pour les mariages et les enterrements. Mais l'église, elle, n'était pas réussie. C'était un bâtiment austère et laid avec une vague croix en pointillé, des vitraux tristes, gris, l'ensemble donnant une irrésistible envie de prendre le large. Un peu après la ville nouvelle, il y avait la zone industrielle et c'est là que j'avais rendez-vous avec Pierre de Villers. Il m'avait demandé de venir le voir sans m'en donner la raison, mais il m'avait semblé percevoir une certaine inquiétude dans sa voix au téléphone. Depuis le temps que j'avais fait sa connaissance, Pierre de Villers était pratiquement devenu un ami. En effet, je l'avais souvent rencontré à la SNEC, la société dont il était le président-directeur général, lors de visites de routine que j'avais effectuées dans le cadre du contrôle de la surveillance de son entreprise. Je pénétrais donc ce lundi matin dans le vaste hall de la SNEC, Société Nationale d'Éléments de Construction, et demandais à l'hôtesse de m'annoncer. Quelques minutes plus tard, j'étais introduit dans le bureau de Pierre de Villers, qui m'accueillit avec son amabilité coutumière. La SNEC est spécialisée dans la construction de poutrelles, planchers, charpentes et armatures en béton. C'est ce qu'on appelle une entreprise leader. C'est elle, entre autres, qui a réalisé les poutres de soutènement de l'Arche de la Défense, ainsi que 175 000 mètres carrés de prédalles pour ce même édifice. Également l'Opéra de la Bastille ou encore le ministère des Finances à Bercy. Pierre de Villers est très préoccupé, me semble-t-il, et il me fait part de ses inquiétudes. Tout d'abord, mon commandant, merci d'être venu, et si vite. Voilà. Il y a ici un mystère. Depuis quelques mois, aucune des études réalisées par mon entreprise n'est retenue, et les devis proposés sont systématiquement plus élevés que ceux de l'unique concurrent arrivé récemment sur le marché, et qui, fait étrange, propose les mêmes réalisations que nous. Au début, j'ai pensé qu'il s'agissait d'une forme de compétition déloyale, mais aujourd'hui, j'ai acquis la certitude d'avoir été concurrencé sur des chantiers où j'ai été le seul consulté. Je suis donc pratiquement certain que les fuites se produisent au sein même de mon entreprise. C'est pour cela que je vous ai demandé de venir, mon commandant. Il se passe ici des choses qui m'échappent et qui risquent de conduire mon entreprise à la ruine. Non, vraiment, je ne plaisante pas, mon commandant. Vous savez ce que ça veut dire pour nous? Pas une étude retenue en 6 mois? C'est épouvantable. Notre chiffre d'affaires tombe en flèche. Ça veut dire, si l'entreprise est mise en faillite, plus d'une centaine de personnes au chômage, avec tout ce que cela comporte. Si je comprends bien, monsieur de Villers, il s'agit d'une affaire de vol de documents commerciaux avec communication de secrets de fabrication. C'est exactement ça, mon commandant. J'ai bien peur que l'on se trouve en pleine affaire d'espionnage industriel, comme on dit. Eh bien, monsieur de Villers, je vais prendre des dispositions et mener mon enquête discrètement, mais immédiatement. C'est ainsi que pendant plusieurs jours, je me rendis à la SNEC où, sous prétexte de contrôle divers, je me mis au courant des us et coutumes de la profession et du fonctionnement de la société. Et ma conclusion fut que le vol de documents et de divulgation de secrets de fabrication était bien constitué. Le substitut du procureur de la République chargé des affaires relatives aux entreprises confirma les qualifications pénales proposées et il fut convenu avec le magistrat qu'après une rapide enquête préliminaire, une information serait ouverte de manière à élargir notre champ d'action. La commission rogatoire délivrée le 8 juin m'avait été confiée. Mon enquête pouvait commencer. Au fur et à mesure que je me renseignais sur les méthodes de travail au sein de la société et sur les habitudes de chacun, je me rendis compte que les soupçons pouvaient se limiter à un nombre très restreint de personnes. Je m'étais procuré la liste des employés licenciés récemment et j'avais remarqué que, parmi eux, deux anciens cadres étaient maintenant responsables de la CMI, Compagnie de matériaux industriels, implantée tout récemment à Montigny, dans le département voisin, et qui raflait tous les contrats à la trois personnes seulement, ont accès au dossier complet. Pierre de Villers, le PDG, son adjoint François Berthet, et la secrétaire de direction, Mademoiselle Simone Laveau. Pierre de Villers est bien sûr, a priori, hors de cause. En ce qui concerne la secrétaire, Mademoiselle Laveau, j'avoue qu'il est très difficile de l'imaginer en matari. En effet, Mademoiselle Laveau est le modèle de la parfaite secrétaire. La cinquantaine, le cheveu grisonnant, ni laide, ni belle. Elle est dans la maison depuis plus de 25 ans et mène une existence effacée entre son travail et sa petite maison, où elle a pour seul compagnon trois chats, deux canaris et un poisson rouge. Le directeur adjoint, François Berthet, a lui aussi accès au dossier. Alors lui, c'est un homme ouvert, affable, vêtu avec recherche. Il est marié et vient d'acheter une magnifique propriété qui lui a coûté une petite fortune. Tiens, tiens, tiens, tiens, il aime aussi beaucoup sortir, ce François Berthet. On le voit dans les boîtes de nuit à la Mole, il fait du bateau, joue au golf, monte à cheval. Bref, c'est un homme qui apparemment aime à jouir de la vie et qui ne se refuse rien. Quelques jours de filature discrète ne donnent aucun résultat positif. François Berthet est aussi un bourreau de travail. Il arrive très tôt à son bureau, en sort pour rentrer chez lui, va souvent dîner au restaurant avec sa femme, puis se rend dans une discothèque avant de rentrer à l'aube. Le week-end, il fait un parcours de golf le samedi et une longue promenade à cheval le dimanche. Cet homme est infatigable. Je me demande vraiment quand il prend le temps de dormir. Est-ce que ce serait lui, l'espion ? C'est ce que vous saurez dans quelques instants.
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0: En moins d'un an, la société Snack a vu son chiffre d'affaires chuter d'une façon vertigineuse.

0: effet, depuis plusieurs mois, pas une étude de marché n'a été acceptée. Tous les devis ont été refusés au bénéfice d'une autre société, la CMI, qui, à chaque fois, propose des prix moins élevés. Le PDG de la SNEC, Pierre de Villers, soupçonne ses concurrents d'avoir, au sein de sa propre société, un espion qui vole des documents sur place et communique les secrets de fabrication. L'enquête commence et je m'aperçois que seules 3 personnes ont accès aux dossiers technico-commerciaux. Le PDG lui-même, Pierre de Villers, son adjoint, François Berthet, et la secrétaire de direction, Mademoiselle Simone Laveau. François Berthet, lui, dépense beaucoup d'argent. Il semble vivre très au-dessus de ses moyens et vient d'acheter une magnifique propriété. Je décide d'en parler à Pierre de Villers un jour que nous avons rendez-vous pour faire le point de la situation. Monsieur de Villers, en ce moment nous enquêtons sur votre adjoint, François Berthet. Savez-vous d'où vient l'argent qui lui a servi à payer sa somptueuse propriété et qui lui permet de mener un tel train de vie ? Est-ce qu'il a une fortune personnelle ? Oh, mon commandant, bon, je crains que vous ne fassiez fausse route. François Berthet a toute ma confiance. Oui, en plus, il a épousé une femme très, très riche, voilà tout. Et elle vient, effectivement, ces derniers temps d'hériter de ses parents, et c'est elle qui a payé la super propriété, je connais d'ailleurs. Et il est vrai que François a une formidable fidélité. Il ne dort que 3 heures ou 4 heures par nuit, ça lui suffit. Le reste du temps, il travaille, il fait du sport, il est increvable. Non, non, je crois que vous allez être obligé de le rayer de la liste de vos suspects. François est un ami, j'ai toute confiance en lui. Alors, le plus étrange, monsieur de Villers, c'est qu'il ne reste plus sur cette liste que vous et mademoiselle Laveau, votre secrétaire. Vous êtes les seules personnes ayant accès au dossier. À moins que vous, monsieur de Villers, ayez une autre idée. Ah non? Mon commandant, ça, je n'ai, hélas, pas d'autres suggestions à vous proposer, non, non? Tout de même, mademoiselle Laveau, la pauvre, si la situation n'était pas aussi dramatique, je hurlerais de rire, n'est-ce pas? Non, mademoiselle Laveau, en espionne, oui. Vous l'avez regardée, hein? Elle ressemble davantage à une grenouille de bénitier qu'à une James Bond girl. Vous ne trouvez pas, mon commandant? En effet, mais vous savez, monsieur de Villers, il ne faut négliger aucune piste, on ne sait jamais. Quoi qu'il en soit, dès demain, je ferai surveiller... Non. N'ayez pas peur, discrètement, mademoiselle Laveau. Eh bien, vous n'allez pas vous ennuyer, mon commandant. Entre le cimetière où est enterrée sa maman et le cabinet vétérinaire où elle va faire castrer ses chats, vous allez passer de bons moments. Monsieur de Villers, permettez-moi de vous dire que vous n'avez aucune imagination, sauf votre respect. Votre secrétaire grise et insignifiante se transforme peut-être la nuit venue en une redoutable espionne de la série noire. Vous allez trop au cinéma, mon commandant. C'est dangereux pour un gendarme. Un gendarme ne doit négliger aucune possibilité, monsieur de Villers. Allez, au revoir. Je vous tiens au courant. Au revoir, commandant Kermadec. La filature de mademoiselle Laveau nous a appris beaucoup de choses. Elle nous a appris surtout que mademoiselle Simone Laveau n'avait pas besoin de se déguiser en vamp platinée pour se rendre à un rendez-vous galant. Que ce rendez-vous n'avait lieu ni au cimetière, ni chez le vétérinaire, mais dans un hôtel discret et élégant de Chaumont. Elle y rencontrait un jeune homme d'environ 35 ans, qui n'était autre que Jean-Michel Moulinet, le directeur adjoint de la CMI, firme concurrente de la SNEC. Monsieur de Villers n'en crut pas ses oreilles. Sa secrétaire, une vieille fille de 52 ans, filait le parfait amour avec un jeune cadre dans l'ongle qui devait enregistrer soigneusement toutes ses confidences sur l'oreiller. Mais il ne me suffisait pas de savoir que mademoiselle Laveau entretenait des relations très intimes avec Jean-Michel Moulinet, et encore fallait-il avoir la preuve qu'elle faisait passer des documents à son jeune amant. Pour cela, je devais lui tendre un piège. Le 13 juin, M. de Villers, qui a du mal à garder son sang-froid face à cette messaline en tailleur strict, lui donne à taper 4 études et les devis correspondants. En fin de matinée, Un de mes hommes en costume civil, chargé de la surveillance de Mademoiselle Lavaux, et qui, aussi discrètement que possible, épie tous ses faits et gestes, constate qu'elle fait des photocopies de tous les devis qui lui sont confiés et d'une partie des documents remis. Or, le travail de la secrétaire, c'est très précis, consiste à dactylographier les devis sur une liasse comportant 4 feuillets. Un point, c'est tout. Aucune photocopie ne lui a été demandée. Je décide qu'une opération sera déclenchée le soir même, après la sortie des bureaux. Je constitue 3 équipes. La première de ces équipes doit interpeller la secrétaire, Mademoiselle Simone Lavaux, sur la route, à proximité de l'entreprise, puis effectuer une perquisition à son appartement. La deuxième équipe doit perquisitionner dans les bureaux de la CMI. La troisième équipe, quant à elle, doit agir à Buxières, au domicile de Bernard Dumas, le directeur de la CMI. L'heure venue, tout se passe comme prévu. La première équipe interpelle Mademoiselle Lavaux, dont la Citroën blanche est arrêtée à un feu rouge, à peine sortie du parking de la SNEC. L'un de mes hommes demande à Mademoiselle Lavaux d'ouvrir son sac à main. On y découvre des photocopies de tous les devis confiés dans la journée, la photocopie d'un cartouche de plan de chacun des dossiers, 2 feuilles de bloc-notes sur lesquelles les agents technico-commerciaux ont reporté les coordonnées de clients potentiels et une carte de visite professionnelle de Jean-Michel Moulinet. Au même instant, au domicile de Simone Lavaux, la deuxième équipe saisit les copies de 2 devis et d'un contrat prévisionnel portant sur d'importants travaux à réaliser par PFB, une filiale de la SNEC. Mes hommes découvrent également 2 lettres de l'amant de Mademoiselle Lavaux dans lesquelles il lui donne des instructions précises et surtout dans lesquelles est prouvée la participation en pleine connaissance de cause de Bernard Dumas, directeur de la CMI. La perquisition effectuée au domicile de Bernard Dumas n'a rien révélé. En revanche, dans ses bureaux de la CMI, mes hommes saisissent des documents fort intéressants. 496 feuillets soigneusement classés qui sont tout simplement les photocopies de tous les devis établis par la SNEC depuis environ 1 an et d'un cartouche de plan de chaque dossier. Le montant total des marchés ainsi copiés et qui ont échappé à la société SNEC s'élève à plus de 200 millions de francs. La photocopie de documents, telle qu'elle a été pratiquée dans cette affaire, constitue un vol, c'est évident. La relation entre les études réalisées à la SNEC et leur arrivée à la CMI est bien fondée. Le vol est caractérisé. Reste maintenant à établir le lien avec les devis défiant toute concurrence établis par la société SED, dont la CMI est une filiale. Les investigations vont être poursuivies à Libourne, en Gironde, au sein de la société SED, dont la CMI, je vous le répète, est une filiale. Là encore, les gendarmes font diligence. Dans les heures qui suivent, ils découvrent des télécopies de documents et de notes saisies dans les bureaux de la CMI, des documents qui révèlent la divulgation de secrets de fabrication. Les saisies ainsi opérées permettent de prouver le lien existant entre les vols commis par la secrétaire, Mademoiselle Lavaux, et la production de devis moins élevés. Mais pourquoi Simone Lavaux photocopiait-elle un cartouche de plan dans chaque dossier? Eh bien, tout simplement parce qu'y figure la nature de l'ouvrage, son implantation, les maîtres d'œuvre et l'architecte. Muni des précieuses photocopies fournies par Mademoiselle Lavaux, la société SED faisait l'économie du travail réalisé par les 40 agents technico-commerciaux et employés du bureau d'études de la SNEC. Elle n'employait, elle, qu'un seul dessinateur. Les devis pouvaient ainsi, sans difficulté, être réduits de 10 à 20%, voire à 30%. Dans toute cette affaire, dont la presse nationale s'empara avidement, celle qui fut à la fois coupable et victime fut bien évidemment Simone Lavaux, dont la vie avait basculé le jour où, fortuitement, enfin du moins le croyait-elle naïvement, elle avait rencontré Jean-Michel Moulinet. Jean-Michel Moulinet était jeune, beau, séduisant. Simone Laveau n'avait rien décelé d'anormal dans cette liaison débutante qui faisait d'elle une autre femme, une femme à part entière. Quand elle avait appris que son jeune amant était agent technico-commercial à la CMI, entreprise directement concurrente de celle qui l'employait, elle avait pensé que c'était le fruit du hasard. Et jusque-là, le hasard avait tellement bien fait les choses. Et quand, amoureusement, câlinement, le jeune homme lui avait demandé les photocopies des devis de la SNEC, elle avait cru ce qu'il lui disait. Que son métier le passionnait, qu'il voulait se perfectionner dans son travail en étudiant les devis de la société concurrente. Et puis, Jean-Michel Moulinet avait insisté pour avoir d'autres photocopies. Simone, elle, avait bien sûr eu quelques doutes, mais l'amour ne facilite pas la clairvoyance. Et elle savait peut-être au fond d'elle-même que si elle ne fournissait plus les documents demandés, son bel amant la quitterait. Oh, elle n'était pas complètement folle. Elle avait 52 ans, lui 35. Elle était terne, fanée, il était jeune, brillant. C'était tellement douloureux et insupportable de renoncer à cet amour venu au crépuscule de sa vie. Alors, elle fermait les yeux et elle rapportait les dossiers à Jean-Michel. Celui-ci, en revanche, avait tout manigancé depuis le début. Oui, oui, tout cela avait été prémédité depuis le jour où il avait été licencié de la société SNEC. Il affichait un cynisme qui le rendait vraiment très antipathique. Je savais que la secrétaire de direction était une vieille fille qui, tous les samedis, allait sur la tombe de sa mère. Alors je m'étais arrangé pour la rencontrer au cimetière en faisant semblant de fleurir la tombe voisine. Bref, je lui ai joué le grand jeu du jeune veuf désemparé et elle m'est tombée dans les bras. À partir de là, tout a été facile, vraiment facile, trop facile. Oui, tout avait été facile. Simone Laveau, Jean-Michel Moulinet, Bernard Dumas et trois autres cadres de la société SED furent présentés au juge d'instruction qui les inculpa de vol de documents, complicité et recel. Ils furent écroués, jugés et condamnés à de lourdes peines. Pour Simone Laveau, il fut tenu compte de circonstances atténuantes. Elle n'avait, quant à elle, tiré aucun profit matériel personnel dans toute cette affaire. Elle aurait tout simplement vendu son âme au diable pour garder ce jeune amant qui lui avait fait découvrir les affres de la passion. Elle avait tout de même fait perdre plus de 200 millions de francs à son employeur. Mais après tout, qu'est-ce que c'est 200 millions ? Quand on aime, on ne compte pas.
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1: 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Et le flash, c'est avec Pierre Vesque. Bonjour Pierre.
7: Bonjour Estelle, bonjour à tous. Espoir et optimisme règnent en Gironde malgré les dernières déclarations du ministre de l'Intérieur. Laurent Nunez précise que les autorités ne baissent pas la garde car la situation est encore compliquée. Le feu n'est pas fixé. Sur le terrain, le dispositif est toujours aussi important. 3300 pompiers appuyés par 24 engins aériens. Mais les bonnes nouvelles s'accumulent tout de même. Le feu est stabilisé, il ne progresse pas. Le taux d'humidité remonte et les températures diminuent. Conséquence, la préfecture invite 84 000 personnes à regagner leur domicile et l'autoroute A63 est rouverte à la circulation. En France, 26 incendies sont toujours en cours. Depuis le début de l'année, 117 000 hectares sont partis en fumée. La canicule s'éloigne de la Gironde, mais frappe la moitié sud-est de la France. 21 départements concernés, la Corse également en vigilance orange. À Lyon, le thermomètre pourrait atteindre les 35 degrés. Et en fin de semaine, Météo France prévoit l'arrivée d'orages qui devraient permettre de rafraîchir l'atmosphère, mais seront potentiellement violents dans cette partie de l'Hexagone. En Espagne, la région de Madrid souffle avec l'arrivée d'un ciel plus clément qui permet de rafraîchir les sols et de consolider le périmètre. Mais la péninsule ibérique fait face à un nouvel incendie. Il est situé dans l'ouest du pays, à quelques kilomètres de la frontière avec le Portugal, obligeant l'évacuation de 600 personnes. En Grèce, la situation se complique. 8000 personnes ont dû être évacuées de l'île de Crète. Les flammes attisées par les vents violents pouvant atteindre les 125 km/h menacent une station balnéaire. La croissance française a très légèrement rebondi en ce deuxième trimestre de l'année, plus 0,2%. Un chiffre appuyé par la demande intérieure et les exportations, malgré les conséquences de la guerre en Iran, selon l'INSEE. Et la situation au Moyen-Orient ne s'améliore pas, même si le Pakistan, pays médiateur dans le conflit qui oppose Américains et Iraniens, annonce de nouvelles négociations entre les deux belligérants concernant le détroit d'Ormuz et espère parvenir à une désescalade. Car cette nuit, nouvelle salve de bombardements américain sur l'Iran, les États-Unis annoncent avoir achevé une lourde série d'attaques. Washington a visé des centres de commandement militaire, des installations de missiles et de drones, des sites de surveillance, de défense côtière ainsi que des capacités maritimes. Des représailles annoncées par le président américain car Téhéran avait ciblé des forces militaires américaines au Moyen-Orient. Bilan des bombardements américains, au moins 3 morts et plusieurs explosions recensées dans 2 provinces du pays. Autre conflit dans le monde, celui qui oppose la Russie à l'Ukraine. Donald Trump avait rencontré son homologue ukrainien il y a 2 jours à la Maison-Blanche. Le sujet des missiles Patriot avait été évoqué. Il permettrait aux Ukrainiens d'attaquer la Russie sur son sol. Mais afin de préserver son territoire, le président ukrainien exhorte ses alliés à livrer des systèmes de missiles balistiques. Car cette nuit, Moscou a lancé 74 missiles et 284 drones sur l'Ukraine en faisant au moins 8 morts.
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7: Tout de suite, et si on en parlait, présenté par Marie-Estelle Dupont et Romain Desarbres.
1: Merci Pierre, on vous retrouve dans 30 minutes pour le journal permanent.
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1: Bonjour à celles et ceux qui nous rejoignent. Europe 1, tout l'été, vous propose le meilleur de Et si on en parlait, du lundi au dimanche, 15h, 16h. C'est votre rendez-vous de tous les après-midi, présenté par un duo, Marie-Estelle Dupont, psychologue clinicienne, et Romain Desarbres. Cette émission aborde l'actualité sous un autre angle, mais aussi de nombreux autres sujets, en y ajoutant bien sûr l'aspect psychologie, comment gérer telle ou telle situation, comment se reconstruire après un licenciement difficile ou un divorce. Aujourd'hui, un sujet dur mais important à traiter pour rendre parfois la voix aux victimes, les abus sexuels. Et pour commencer cette thématique large, un phénomène qui lui est directement lié, l'amnésie traumatique.
9: Ces dernières semaines, l'actualité nous a conduit à ce qu'on appelle dans mon métier un retour du refoulé. Sur le devant de la scène est apparu ce que nous savons tous, mais que nous avons du mal à penser, à savoir la fréquence inqualifiable des abus sur mineurs, 1 toutes les 3 minutes. Alors, est-ce que c'est un biais professionnel de psychologue? Toujours est-il que c'est vrai. Je me demande parfois où vivent les personnes qui semblent découvrir l'ampleur du phénomène. Les enfants ont pourtant toujours été des cibles, et pas seulement en temps de guerre. On a beau le savoir, on minimise. On ne parle pas aisément de cette recherche de pure destruction, de pure domination. Cette cruauté absolue qui consiste à s'en prendre à un enfant en retournant contre lui la confiance qu'il place dans l'adulte, de par sa condition, qui le rend dépendant. Ce mouvement qui ne devrait éveiller que protection, responsabilité, crainte de faire du mal, éveille les instincts les plus sombres chez certains. Et après avoir consacré plusieurs émissions à l'inceste, aux abus dans le périscolaire, je souhaitais revenir spécifiquement aujourd'hui sur les mécanismes de l'amnésie traumatique, sur la dissociation, et entendre une femme dont j'admire depuis longtemps le travail, Muriel Salmona. Merci docteur d'être avec nous aujourd'hui.
5: Merci à vous aussi.
10: Bonjour docteur.
5: Bonjour à tout le monde.
10: Merci d'être là. On est ensemble pendant une heure, et si on en parlait avec Marie-Estelle Dupont, on parle donc des abus sexuels, et donc je le disais en introduction avant l'édito de Marie-Estelle Dupont, et on va parler plus spécifiquement de l'amnésie traumatique. Marie-Estelle Dupont, l'amnésie traumatique, déjà, est-ce que vous pourriez la définir, cette amnésie, et puis nous dire si c'est fréquent ou pas ?
9: Oui, alors on va y revenir sur l'amnésie traumatique, oui. et Muriel Salmona va en détail expliquer ce que c'est. Il faut d'abord dire ce que ça n'est pas un oubli, ça n'est pas un refoulement, c'est vraiment un mécanisme de survie du cerveau qui, dans une situation d'effraction, donc de psychotraumatisme important, où il est dépassé dans ses capacités de régulation émotionnelle, va se dissocier, c'est-à-dire que l'événement va être littéralement encapsulé, mis dans un îlot, en dehors de la conscience, de la mémoire narrative. L'événement ne peut pas être raconté, ça ne peut pas être un mauvais souvenir. Tout l'enjeu de la thérapie au moment de la levée de l'amnésie traumatique, c'est d'ailleurs de pouvoir en faire un moment de l'histoire du patient. Donc l'amnésie traumatique, il faut le dire, c'est d'abord un mécanisme d'adaptation et de survie, et elle peut durer extrêmement longtemps. On peut être en amnésie traumatique d'inceste pendant 40 ans, 45 ans. C'est pour ça aussi qu'il y a tout un débat autour de l'imprescriptibilité de ces faits, parce que on ne sait pas à quel moment la mémoire va revenir pour l'individu. Alors chez les victimes de violences sexuelles dans l'enfance, selon les études, c'est quand même environ 40% d'amnésie complète et 60% d'amnésie partielle. Alors selon les études, ça varie un peu, mais c'est quand même des chiffres qui montrent que c'est très fréquent, ces amnésies. Et chez les victimes d'inceste, c'est-à-dire quand l'abuseur il est dans le cercle familial, c'est encore plus, puisque évidemment, les personnes supposées protégées ne sont pas des personnes à qui on peut aller raconter l'événement. Donc c'est près de 50% d'amnésie complète, environ 39% d'amnésie partielle selon les études. Donc c'est vraiment un mécanisme de survie. Et quand les patients en sortent, il faut bien comprendre qu'il y a un risque suicidaire, qu'il y a un moment d'effondrement parce qu'ils sont en état de choc, c'est-à-dire que le moment où le souvenir revient est à nouveau un traumatisme, et c'est surtout une grande solitude, puisque le réflexe de l'environnement, si c'est un abus familial, c'est très souvent de ne pas les croire, donc ils se retrouvent seuls au moment où ils s'effondrent, et si c'est pas forcément un membre de la famille, mais quelqu'un du cercle ou même un étranger, c'est pourquoi t'as pas parlé avant. C'est-à-dire qu'on voit bien comment, dans la conscience collective, la notion d'amnésie traumatique est encore très très peu comprise. Alors, Muriel Salmona, vous êtes psychiatre, vous êtes présidente de l'association que vous avez créée en 2009, Mémoire traumatique et victimologie. Évidemment, votre travail, nous sommes nombreux à le connaître, puisque vous avez aussi récemment été auditionnée dans la commission sur l'inceste. Vous avez notamment publié le livre noir des violences sexuelles. Et je vous remercie vraiment de venir expliquer aux auditeurs d'Europe 1 ce processus de dissociation traumatique, comment le cerveau se déconnecte pour survivre. Est-ce que vous pouvez nous en dire quelque chose ?
5: Oui, bien sûr. Alors, ce qu'il faut savoir, c'est que le cerveau des enfants est particulièrement vulnérable aux violences, et d'autant plus aux violences sexuelles qui ont un pouvoir traumatique décuplé. Et comme vous l'avez expliqué juste avant, la situation d'effraction au moment des violences et de sidération du cerveau au moment des violences fait qu'il n'y a aucune possibilité pour réguler la réponse émotionnelle, le stress qui est vécu par l'enfant qui subit ces violences. Du coup, il se retrouve rapidement dans une situation de stress dépassé, avec des sécrétions d'hormones de stress, adrénaline, cortisol, qui vont représenter un risque vital, qui vont devenir toxiques. Et face à cela, puisque la personne, en fait, elle a aucune, enfin, l'enfant, là, en l'occurrence, n'a aucune possibilité d'échapper, de réguler ce qui est en train de se passer, de comprendre, en plus, la situation, à ce moment-là, le cerveau a, en quelque sorte, un joker, qui va être d'interrompre tout le circuit émotionnel. En fait, ce qui se passe, c'est que la réponse émotionnelle face à un danger, c'est une petite structure, l'amygdale cérébrale, au fond du cerveau, qui est une structure qui n'est pas consciente, qui est archaïque et qui ne peut pas être éteinte. Mais en revanche, ce que le cerveau peut faire, le cortex peut faire, il peut isoler cette petite structure qui s'appelle l'amygdale cérébrale et faire en sorte qu'elle ne fasse plus sécréter d'adrénaline et de cortisol. Et d'un seul coup, l'enfant qui au départ est totalement paralysé, qui dans un deuxième temps a l'impression qu'il va mourir de stress, et c'est pas un vain mot, on peut mourir, on peut avoir oui. un accident cardiovasculaire grave, on peut faire il y a des atteintes neurologiques très importantes qui se produisent à ce moment-là, on pourra peut-être en reparler. Et à ce moment-là, il va effectivement interrompre la sécrétion d'adrénaline et de cortisol. Et c'est un peu comme si d'un seul coup, l'enfant ne ressentait plus rien. Comme si d'un seul coup, il ne percevait plus la terreur qu'il avait, la douleur aussi qu'il ressent. Et ça donne un sentiment total d'étrangeté, d'être spectateur de l'événement, de ne plus ressentir non plus son corps, d'être robotisé en quelque sorte. Et c'est ça qu'on appelle la dissociation traumatique, qui entraîne une anesthésie émotionnelle. C'est l'élément central de la dissociation, c'est le fait que toutes les émotions disparaissent, en quelque sorte, du fait de cette disjonction du cerveau, de ce moment-là précis. Et cette dissociation traumatique, elle va durer tant que le danger perdure. Tant que le danger est là, la dissociation va durer. Donc, comme le plus souvent, les violences sexuelles sur les enfants sont commises par des proches, par des personnes que l'enfant connaît, bien sûr à l'intérieur de la famille, majoritairement, mais aussi par des personnes qu'il voit régulièrement, le danger va rester complet, même si les violences ne se reproduisent pas, mais le plus souvent elles se reproduisent et elles s'installent dans la durée. Et l'enfant va rester dissocié, donc il va rester comme déconnecté. Et c'est un élément aussi qui fait que les enfants les plus en état de choc traumatique, en quelque sorte, c'est l'équivalent d'un choc traumatique, ce sont ceux qui vont être le moins repérés. Parce qu'ils ne vont pas avoir de réaction émotionnelle.
9: Oui,
5: et pour tout un chacun... Ouais, pour tout un chacun, si la personne ne pleure pas, ne crie pas, n'appelle pas au secours, ne s'enfuit pas, ne dit rien, c'est qu'il ne s'est rien passé. Ou si elle dit quand même quelque chose, elle le dit de façon non émotionnelle, avec une sorte de distance avec les événements, comme si elle était indifférente à ce qu'elle disait, ce qui fait que le plus souvent, elle ne va pas être crue aussi.
9: Et c'est très important aussi, de le souligner.
5: Oui, parce que ça, déjà on reproche aux victimes le plus souvent la sidération, le moment où on est paralysé face à une situation extrême qui se produit, une terreur, face à un acte impensable, et on sait que pour les adultes déjà, c'est plus de 70% des femmes qui subissent une tentative de viol ou un viol qui vont être totalement sidérées. Mais pour les enfants, c'est 100%. Parce que je veux dire, cette atteinte à leur intégrité est pour le coup totalement sidérante. Donc ils vont être tous paralysés. Donc on peut déjà leur reprocher, mais pourquoi t'as pas crié, pourquoi tu t'es pas défendu, comme si c'était possible pour un enfant. Et ensuite, personne ne va comprendre aussi pourquoi l'enfant va avoir l'air effectivement déconnecté. En plus, on fonctionne avec des neurones miroirs qui nous permettent de percevoir les émotions d'autrui. Donc on se fait confiance dans l'ensemble pour ressentir un peu les choses. Mais si on est face à quelqu'un de dissocié, donc qui est en dissociation traumatique, donc qui est en état de choc traumatique, eh ben on va rien ressentir. Et c'est pour ça que la plupart des enfants qui sont les plus en danger ne vont pas être, comme je l'ai dit tout à l'heure, repérés, mais ils ne vont pas non plus être protégés. on va pas percevoir le danger qu'ils sont en train de courir. Alors en plus, la dissociation, donc c'est un mécanisme de survie donc qui est mis en place par le cerveau avec des atteintes neurologiques importantes mais qui peuvent se réparer. Mais si l'enfant n'est pas tout de suite identifié, protégé, soigné, il va rester avec cette anesthésie émotionnelle qui va le mettre en grand danger. Parce que qui dit rester en anesthésie émotionnelle dit ne pas avoir la capacité de se défendre, de dire non, de s'opposer. On s'oppose avec nos émotions. On repère les dangers avec nos émotions. Donc ce sont des enfants qui vont subir aussi d'autres formes de violence ou d'autres violences sexuelles, même par d'autres personnes, avec un continuum de violence qui va s'installer. On va leur dire non, mais c'est pas possible. Elle fait exprès d'être à nouveau, par exemple.
9: Elle est tout le temps victime.
5: Voilà, elle est tout le temps victime, alors que c'est malheureusement très logique. Donc il y a cet élément-là, avec le risque aussi, bon, on le voit avec les enfants qui sont placés par exemple à l'ASE, le risque prostitutionnel très important. C'est-à-dire que pour tous les proxénètes, repérer une fille qui est une adolescente qui est dissociée, c'est parfait pour la mettre en situation prostitutionnelle parce qu'elle va supporter l'insupportable en quelque sorte. Elle va sembler, elle est anesthésiée. Donc elle va pas, elle va pouvoir se soumettre au pire, quoi, en quelque sorte, parce qu'elle pourra, elle pourra même pas s'opposer.
9: Si vous permettez, je pense que pour les auditeurs d'Europe 1 qui n'ont pas de notion de neurologie, on peut peut-être rappeler, et je parle sous votre contrôle, que les centres cérébraux, donc sous-corticaux, hein, qui ne sont pas du tout le cortex frontal, mais vraiment les centres émotionnels, les centres impliqués dans les émotions sont aussi les centres impliqués dans la mémoire. On le voit bien d'ailleurs dans la maladie d'Alzheimer, hein, on perd la mémoire et il y a des modifications affectives. Et donc, ça explique aussi l'amnésie traumatique. C'est-à-dire qu'à partir du moment où il y a une anesthésie émotionnelle, il y a aussi une grande difficulté à inscrire dans la mémoire, puisque ce sont des circuits neurologiques communs qui sont impliqués dans les deux mécanismes.
5: Oui, parce que en tout cas, ce qui se passe, c'est qu'au moment de la disjonction, ce qui est interrompu, c'est le circuit émotionnel et le circuit de la mémoire qui est relié au circuit émotionnel. Donc effectivement, c'est là que va se mettre en place cette fameuse mémoire traumatique qui va pas être, comme vous l'expliquiez au début de l'émission, intégrée ensuite et devenir quelque chose qui fait partie de son histoire, mais va rester en l'état tel quel. Comme si elle était tout le temps en train de se reproduire, en fait. Ça, c'est la caractéristique. Et puis, il va y avoir aussi avec la mémoire plus le circuit émotionnel, il y a aussi le repérage temporo-spatial qui va être très perturbé. Ce qui fait aussi que ça va poser des problèmes dans les circuits judiciaires parce que le temps va, le repérage temporo-spatial va être vraiment très difficile pour ces victimes. Et j'allais y venir, effectivement, c'est cette dissociation traumatique qui peut durer 10 ans, 20 ans, 30 ans, 40 ans. On imagine bien qu'en situation d'inceste, par exemple, la personne reste en contact avec, si elle reste en contact avec sa famille, elle reste en contact avec le danger. Et la structure qui est à l'origine de la réponse émotionnelle est toujours allumée au maximum. Elle est en surchauffe, en quelque sorte, et elle fait disjoncter le cerveau en permanence, en fait. Et cette anesthésie émotionnelle, effectivement, crée l'amnésie traumatique, qu'on appelle amnésie traumatique dissociative, justement, parce que on se rappelle des événements aussi avec l'émotion qui est rattachée. C'est-à-dire que, je sais pas, on est le 23, c'est ça, oui, on est le 23 juin. Si on réfléchit à qu'est-ce qui s'est passé le 23 juin, 2020, ça va être très difficile pour tous les auditeurs de retrouver exactement ce qu'ils avaient fait, sauf s'il y a eu un événement très fort au niveau émotionnel, avec un impact émotionnel important. si c'est une naissance, si c'est un décès, que ce soit positif ou négatif. Mais là, comme il y a une anesthésie émotionnelle, l'événement qui est un événement majeur avec un viol, une agression sexuelle, eh bien, ne va pas être repéré. Il va être en fait complètement dans une sorte de brouillard du fait même de l'anesthésie émotionnelle. C'est-à-dire que l'événement n'a pas disparu, il est bien présent, mais c'est exactement comme quand on est en montagne, il y a un brouillard énorme et on ne voit pas le sommet, la montagne énorme qu'il y a devant nous.
9: Et ce n'est que pour la disparition. Je voulais donner un exemple clinique de ça. Vous voyez, Romain Desarbes, par exemple, moi, j'avais une patiente qui s'est souvenue à 42 ans de l'inceste qu'elle avait vécu. Mais comme le décrit très bien Muriel Salmona, elle cherche à dater à quel moment ça commence. Et en fait, un des indices qu'elle a, c'est qu'il y a une rupture dans sa scolarité. Tout d'un coup, elle n'arrive plus à apprendre à l'école. Et donc, ça la met sur la piste que les abus ont certainement commencé au moment où, justement, elle n'arrive plus à mémoriser, à apprendre. Parce que c'est aussi tout le fonctionnement cognitif, vous le dites, hein, il y a des lésions neurologiques, c'est tout le fonctionnement cognitif de l'enfant qui est touché. Ça peut se traduire par des difficultés d'apprentissage, par exemple. Ça peut être un indice.
10: D'ailleurs, en préparant l'émission, Marie-Estelle Dupont, vous m'avez parlé également, là c'est une patiente, d'un patient hein, qui s'en est aperçu à l'anniversaire d'un de ses enfants.
9: Alors moi j'avais un patient qui avait été abusé sexuellement par le mari de sa nounou l'année de ses 5 ans, qui venait en consultation absolument pas pour ça. Cet événement n'était absolument pas dans sa conscience, dans son esprit. Il venait pour toute autre chose. Et le jour de l'anniversaire des 5 ans de son fils, son premier enfant fête ses 5 ans, attaque de panique totale, il dégoupille pendant l'anniversaire de son fils, personne ne comprend ce qui se passe, et il me dit, Marie-Estelle, tout est remonté. C'est-à-dire que le fait que mon fils ait 5 ans, j'ai eu à nouveau 5 ans par identification, et j'ai revécu l'événement. Donc vous voyez, c'est vraiment important de le dire aux auditeurs d'Europe 1, c'est pas un oubli, c'est pas du refoulé, c'est un fonctionnement neurologique parallèle.
5: C'est pas une volonté. Voilà, c'est pas une volonté de la personne. Et pour rebondir sur ce que vous venez de dire, là où vous décrivez en fait une explosion de mémoire traumatique qui fait revenir effectivement l'événement, en fait cette mémoire traumatique de l'événement, elle existe depuis le début, mais tant qu'il y a une anesthésie émotionnelle, c'est comme si c'était un non-événement. C'est comme si c'est là, mais c'est comme si c'était pas important. Et c'est quand enfin la personne est en sécurité, qu'à ce moment-là, le moindre lien qui rappelle les violences peut lui faire revivre de façon violente les événements qu'elle a subis, avec une intensité, avec la même douleur, la même terreur qu'elle avait eue juste avant d'être dissociée au moment des violences. Voilà. Et du coup, c'est pour ça que souvent, on parle de 40 ans, de 50 ans au moment des retours de mémoire traumatique, de retour de souvenirs des événements violents, parce que c'est l'âge où on commence à être beaucoup plus autonome par rapport à sa famille, par exemple, où on commence vraiment à pouvoir se sentir sécurisé aussi, avoir fondé une famille, par exemple. Et c'est à ce moment-là que les personnes sortent de dissociation, c'est-à-dire qu'avant, ils étaient dissociés. Donc, ils ont survécu comme ils ont pu à cette dissociation traumatique qui donne une drôle d'impression, l'impression d'être comme une sorte de robot dans la vie et de devoir tout le temps composer pour essayer de jouer des émotions qu'ils peuvent pas ressentir. Et ça donne
9: de regarder sa vie derrière une vitre, c'est ce que disent certains patients.
5: Souvent,
9: je réussis des choses, mais ça m'appartient pas. Je me vois réussir, mais ça, j'ai l'impression que les autres le ressentent plus que moi, mon succès. Ils sont derrière une vitre, en fait.
5: Oui, c'est exactement. C'est souvent décrit de cette façon-là, et il a une sensation de vide aussi intérieur très très douloureuse et très très importante. En fait, ce qu'il faut savoir, c'est que quand on est anesthésié émotionnellement, quand on a cette dissociation traumatique, c'est pas pour autant qu'on n'a pas d'impact traumatique. C'est-à-dire que c'est un peu comme si on est anesthésié de la main, si on la pose sur une plaque électrique, c'est pas parce qu'on est anesthésié qu'on n'aura pas de brûlure. Donc les gens, mais on pourra même pas s'en défendre. On pourra pourra même pas l'enlever immédiatement, ouais, puisqu'on ne ressentira pas. Et c'est ça ce qui arrive, c'est que quand on est dissocié, tout risque d'avoir plus d'impact et de gravité.
9: On va poursuivre juste après la petite pause.
10: Voilà, et si on en parlait avec vous, Marie-Estelle Dupont, on parle cet après-midi des abus sexuels et plus spécifiquement de l'amnésie traumatique. Et nous sommes avec le docteur Muriel Salmona, qui est psychiatre et spécialiste de ces questions. Énormément de choses encore à voir. C'est une émission passionnante, évidemment. Tiens, comment expliquer que de nombreuses victimes d'inceste maintiennent des liens avec leur agresseur? C'est vrai que parfois on se pose cette question. Et on va en parler avec Marie-Estelle Dupont et avec le docteur Muriel Salmona. Restez bien avec nous sur Europe 1, on se retrouve dans quelques instants. À tout de suite.
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1: Dans un instant, sur Europe 1, vous retrouvez Marie-Estelle Dupont et Romain Desarbres. Et si on en parlait jusqu'à 16h, aborde les abus sexuels en compagnie de la psychiatre Muriel Salmona. A tout de suite.
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0: La situation se complique, 8000 personnes ont dû être évacuées de l'île de Crète. Les flammes attisées par les vents violents pouvant atteindre les 125 km/h menacent une station balnéaire. Une interpellation pour tentative de viol sur la voie publique. Hier, près du Champ de Mars, à Paris, un homme a frappé une femme SDF. Il l'a poussée au sol et a tenté de la violer. Un riverain, entendant des cris, est intervenu et a fait cesser l'agression avant d'appeler la police. Le suspect interpellé, placé en garde à vue, était alcoolisé. La Pologne affirme que le missile tombé cette nuit sur son territoire serait russe. Les fragments récupérés indiquent qu'il s'agit d'un projectile provenant de la Russie lors des frappes lancées par Moscou sur l'Ukraine. L'OTAN assure être en lien étroit avec Varsovie à ce sujet. Au Japon, le bilan continue de grimper. 48 heures après un séisme de magnitude 7,1, au moins 34 morts, annoncent les autorités. Les recherches dans les décombres d'un centre commercial à Kashima, au sud de l'île, continuent. 7 corps ont été extraits et dans une usine de papier, c'est 8 personnes décédées qui ont été retrouvées. Il est 15h32, vous êtes bien sur Europe 1 et si on en parlait, continue.
1: C'était Pierre Vesque qu'on retrouve dans 30 minutes pour le flash de 16h. A tout à l'heure. Avant de retrouver la seconde partie de Ici on en parlait sur Europe 1, un peu de musique, c'est l'été et en vacances ou au travail, quelques minutes en chanson, ça ne fait jamais de mal avec Paula Abdul, Straight Up.

0: stand-up de la chanteuse et danseuse américaine Paula Abdul à l'instant sur Europe 1. Votre après-midi se poursuit avec tout de suite la deuxième partie de votre émission. Et si on en parlait, aujourd'hui les questions des abus sexuels avec la psychiatre Muriel Salmona.
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3: Et si on en parlait avec Marie-Estelle Dupont, seconde partie de l'émission, nous accueillons cet après-midi le docteur Muriel Salmona, qui est psychiatre, et nous parlons des abus sexuels et de l'amnésie traumatique qui fait que ces abus sont oubliés pendant plusieurs années, parfois pendant plusieurs décennies, avant que ces agressions ne ressurgissent dans la vie des victimes. Marie-Estelle Dupont, il y a une chose qui est importante et qu'on constate souvent, c'est que ces amnésies traumatiques sont incomprises par l'entourage, qui se dit mais pourquoi est-ce qu'il ou elle se remet à parler de ça? Pourquoi est-ce que tout d'un coup ça lui revient à l'esprit? Est-ce que ça s'est vraiment produit? Qu'est-ce que vous pouvez nous en dire?
4: Oui, alors pour les deux raisons que Muriel Salmona vient d'expliquer, la première c'est que véritablement l'événement n'est pas inscrit dans la mémoire narrative, puisque par la dissociation émotionnelle, il n'y a pas d'inscription dans le corps, dans la mémoire corporelle, donc l'enfant ne peut pas raconter l'événement, et ensuite parce que il faut vraiment comprendre la situation particulière de l'enfant. L'enfant est dans une situation de dépendance totale à son environnement. Donc la première condition pour une levée d'amnésie traumatique, et le docteur l'a rappelé en première partie d'émission, c'est vraiment que l'enfant soit dans un environnement sécure. Autant vous dire que quand c'est dans votre famille qu'il y a un abuseur, il va falloir attendre que le grand-père soit mort pour pouvoir parler, si c'est le grand-père qui a abusé.
3: Oui.
4: Moi, j'ai des exemples de patients qui ont été évidemment gaslightés par la famille, traités de fous, on a dit qu'ils étaient dans des sectes, on les a fait enfermer en psychiatrie pour pas qu'ils parlent et pour donc ne pas valider le discours. Voilà, il faut aussi avoir la possibilité de s'effondrer. Je crois que le cerveau est très bien fait et que, comme le disait le docteur Salmona, souvent c'est vers 40-50 ans parce que vous avez suffisamment sécurisé votre autonomie financière, suffisamment sécurisé votre environnement. A priori, vous avez un logement avec des proches qui ne sont pas en contact avec les abuseurs, et comme par hasard, c'est là que vous pouvez prendre ce tsunami dans la figure, parce que c'est vraiment un tsunami. C'est-à-dire que quand l'amnésie traumatique se lève, vous vous effondrez. Et on le sait, nos patients, il faut qu'on soit très disponible parce qu'il y a un risque suicidaire. Vous vous effondrez complètement, votre sentiment d'identité explose, votre propre récit de vie explose, qui vous êtes explose, vous êtes construit sur un récit falsifié avec des parties entières manquantes. Donc c'est pour ça que ça se lève très tard et c'est pour ça que les gens ne comprennent rien. C'est pour ça qu'on fait cette émission, parce que Muriel Salmona, mieux que quiconque, sait parler de ça et expliquer que ça n'est pas une volonté de cacher, ça n'est pas une dissimulation, ça n'est pas un oubli, ça n'est pas un refoulement, ça n'est pas une minimisation, c'est une stratégie de survie. Mais comme toute stratégie de survie, à un moment donné, elle se retourne contre la victime parce que on comprend pas. Alors que, en fait, souvent il y a des émergences, c'est-à-dire que l'enfant qui est victime d'inceste, il va pas avoir le souvenir, mais il va y avoir plein de choses qui vont le déclencher dans son environnement. Ça peut être une heure, l'heure à laquelle se passaient les abus, qui vont l'angoisser de manière constante. Ça peut être une odeur, ça peut être un flashback, ça peut être une scène dans un film parce que c'est le soir où on a regardé six films que ça a commencé. Ça peut être des bruits sans qu'il y ait de contexte narratif. Donc nous, on reprend toutes ces pièces du puzzle comme des détectives en thérapie, mais ça fait aussi que l'environnement peut trouver que la personne est étrange parce qu'elle surréagit, c'est ce qu'on appelle des triggers en anglais. Elle surréagit à des petites choses qui sont en fait comme des aiguilles qui viennent le piquer à un endroit, mais il n'a pas la globalité de l'événement. Muriel Salmona, vous qui avez énormément travaillé sur ces questions, dans votre expérience, vous avez notamment écrit « Enrayer la fabrique des agresseurs sexuels ». Qu'est-ce que vous avez observé comme lien justement entre le fait d'avoir été victime et une éventuelle répétition d'abus? Quand il y a un cycle comme ça qui se met en place, notamment dans l'inceste, on sait que c'est un crime générationnel. Qu'est-ce que vous pouvez nous dire de ça?
5: Oui, alors ce qu'on sait très bien, c'est que le premier facteur de risque pour subir à nouveau des violences sexuelles, c'est d'en avoir subi. Et le premier facteur de risque aussi de commettre des violences sexuelles sur autrui, c'est d'en avoir subi. Donc des deux côtés, c'est le premier facteur de risque. Et la dissociation est centrale, en fait, pour expliquer ça. Alors, pour du côté du continuum de violence que subissent les victimes, plus particulièrement les femmes, elles vont, mais ça peut être aussi les hommes, ils vont subir à nouveau des violences parce que justement, en étant dissociés, ils vont être repérés et être la cible d'agresseurs, de prédateurs, la cible vraiment privilégiée de ces agresseurs. Parce que ça les aligne d'abord, eux, et puis ils sont assurés en quelque sorte de pouvoir agresser la personne sans trop de risque parce qu'elle va ben justement, elle est dépourvue de ses émotions. Et puis de l'autre côté, le fait qu'il y ait une reproduction de violence, en fait là c'est donc ce que je vous ai expliqué, c'est que quand le cerveau disjoncte, il crée une mémoire traumatique et une dissociation traumatique. Quand la dissociation traumatique disparaît, la mémoire traumatique prend la première place et c'est un enfer. C'est vraiment, c'est comme si votre vie devenait un terrain miné, le moindre lien peut allumer des terreurs, une peur, une douleur, un mal-être terrifiant. Et dans ces cas-là, les victimes vont avoir deux stratégies de survie possibles, si elles sont toujours pas protégées et ni soignées. Elles vont avoir comme stratégie de survie soit des évitements, elles vont tout éviter, tout contrôler pour pas que ça s'allume, pour que cette mémoire traumatique ne soit pas allumée par le moindre lien. Donc elles vont repérer les liens et les éviter. Mais c'est pas tout, c'est voué à l'échec, parce que je veux dire, elles peuvent pas tout éviter. Et quand la mémoire traumatique s'allume quand même, ou risque de s'allumer, ils ont une autre stratégie, c'est une stratégie dissociante. C'est des conduites à risque dissociantes. Et ça aussi, c'est très mal compris, parce que les victimes peuvent, en fait, soit être dans une situation où elles se protègent de tout, soit elles peuvent s'exposer à des dangers, soit elles peuvent s'automutiler, ou elles peuvent aussi exercer des violences. Ça, c'est aussi une des possibilités sur autrui. En fait, là, il s'agit de faire remonter un stress vraiment très important pour faire redisjoncter le cerveau. En fait, c'est le seul truc qu'elles trouvent, c'est de faire redisjoncter leur cerveau. Là, c'est elles qui le créent, qui le mettent en place. Et à ce moment-là, ça permet d'être à nouveau anesthésié émotionnellement. Sauf que quand le cerveau disjoncte, il disjoncte avec la sécrétion d'un cocktail de drogue qui est équivalente à de la morphine et de la kétamine. Et du coup, ça peut devenir aussi une conduite addictive avec des effets de manque, de dépendance. Et qu'on voit, par exemple, sur tout ce qui est violence envers soi-même, comme les automutilations ou des conduites alimentaires extrêmes, l'anorexie. Mais c'est aussi le cas pour les violences envers autrui. C'est-à-dire que c'est ce qu'on voit avec ces carrières de prédateurs, de pédocriminels, qui vont continuer, parce que il va y avoir un phénomène de tolérance. Ils vont devoir avoir une nouvelle victime pour pouvoir à nouveau se dissocier. Et eux, c'est ce qu'ils veulent, se déconnecter, pour ne plus ressentir.
4: Oui. C'est une violence addictive, en fait. Elle est compulsive,
5: ouais, c'est une
4: cette
5: violence.
4: Violence.
5: Voilà.
4: Alors, je pense que les auditeurs d'Europe 1... Ouais, c'est juste aller un peu vite. Oui, mais reparlez-nous de la kétamine. Parce que je pense que quand vous avez dit que c'était des drogues anesthésiantes, il faut bien que les auditeurs entendent que c'est le cerveau qui les fabrique. C'était juste ça que je voulais souligner.
5: Ah oui,
4: c'est le cerveau qui fabrique ces neuromédiateurs pour encapsuler les hormones de stress. C'est pas le patient ne prend pas de la drogue, hein, c'est son cerveau qui le réanesthésie.
5: Oui.
4: Je vous laisse continuer. Non, ben ça y est, je voulais juste le repréciser pour pas perdre l'auditeur. Je vous laisse continuer.
5: D'accord. Oui, donc c'est ce qui est sécrété par le cerveau au moment des violences. Et les personnes peuvent chercher à reproduire cette disjonction pour pouvoir s'anesthésier, pour pouvoir échapper à cette mémoire traumatique qui est un enfer. Mais on n'est jamais responsable des violences que l'on a subies. On n'est jamais responsable des conséquences psychotraumatiques, mémoire traumatique, dissociation traumatique. Mais en revanche, on peut être responsable des stratégies de survie qu'on met en place. Et si on met en place des stratégies de survie qui portent atteinte à l'intégrité d'autrui, qui nuisent à autrui, on en est totalement responsable. C'est important de le dire, parce que sinon on pourrait penser que bon bah puisqu'on a été victime, c'est pas de sa faute si on reproduit. Bah si, en fait, là il y a vraiment une volonté d'utiliser une personne comme fusible, en fait, pour disjoncter à nouveau.
4: Merci de le rappeler. vraiment. Parce que c'est pas vrai que pour les abus sexuels, hein. C'est vrai aussi pour les maltraitances sur les enfants de ces parents qui disjonctent parce qu'ils ne se sont pas soignés.
5: Oui, tout à fait. Et alors, ce qui est là aussi très important, c'est que tout ce qu'on est en train d'expliquer, ça se passe parce que les personnes n'ont pas été protégées enfants, et parce qu'elles n'ont pas eu accès à des soins. C'est-à-dire que la mémoire traumatique, elle se traite. La dissociation traumatique et la mémoire traumatique se traitent. Et puis, on peut faire en sorte que le cerveau se répare. C'est-à-dire qu'il y a vraiment une possibilité de neurogénèse, de neuroplasticité, qui permet que les atteintes, qui peuvent être très importantes, hein, puisque vous parliez des fonctions cognitives avec l'hippocampe, qui est le logiciel de la mémoire, de la concentration, du repérage temporo-spatial, peut perdre jusqu'à 30% de son volume, et certaines zones corticales aussi. Et puis, avec des connexions qui ne se font plus, etc. Mais tout ça se répare. Mais malheureusement, le plus souvent, les victimes ne sont pas repérées, ne sont pas secourues, ni prises en charge, ni soignées. Et du coup, on les retrouve avec des conséquences psychotraumatiques très lourdes, même 40 ans, 50 ans après.
4: Oui, et puis on les retrouve en fait avec une myriade d'autres troubles, les addictions, les conduites à risque, éventuellement les troubles alimentaires, des grands épisodes dépressifs qui se répètent, qui sont pas de la bipolarité, mais on les explique pas, et puis elles se réeffondrent. Et c'est vrai que si on n'a pas posé cette hypothèse de l'abus et du trauma non réglé, en fait, ils vont se décliner tout un tas de difficultés, et évidemment des difficultés d'attachement, puisque toute la sécurité affective, elle est fractée. Mais c'est important, vous rappeler que les thérapies sont possibles, que la plasticité cérébrale, ça existe, qu'on peut récupérer de ces abus. Évidemment, la thérapie par la parole, mais elle suffit pas, parce que c'est vraiment au niveau cellulaire, au niveau cérébral que c'est inscrit cette terreur. Donc, est-ce que vous pouvez expliquer aux auditeurs d'Europe 1 quelles sont les approches, peut-être le MDR, mais pas seulement?
5: Oui, alors il y a pas mal de... plusieurs approches possibles. Ce qu'il faut savoir, c'est que il y a aussi une approche médicale plus stricte, qui est de traiter le stress, puisque la plupart des conséquences sont liées au stress extrême. Donc, de faire diminuer le stress avec toutes les thérapies qui permettent de le faire, d'apaiser les personnes. Après, il y a effectivement le MDR, qui est une thérapie qui a fait aussi. Alors, ce qu'on sait, c'est que c'est une thérapie qui fait ses preuves dans le trauma, dans les traumas uniques, mais dans les traumas, ce qu'on appelle complexes, c'est pas du tout suffisant. Enfin, faut faire attention parce que faut vraiment l'associer à une thérapie centrée sur la mémoire traumatique et le traitement de la mémoire traumatique.
4: Oui, on pourrait donner un exemple aux auditeurs de ça, c'est-à-dire qu'une femme qui à l'âge adulte une fois se fait bousculer, agresser dans la rue, le MDR, s'il n'y a pas eu d'antécédents, ça va faire ses preuves. Un enfant qui a été maltraité toute son enfance, victime d'inceste, faut pas rêver, le MDR ne suffira évidemment pas.
5: Non, faut travailler, faut vraiment travailler. Alors en plus, la mémoire traumatique, c'est un peu comme si ça bouleversait la représentation de soi et aussi de l'estime de soi. Et en fait, la mémoire traumatique contient l'agresseur. Elle contient tout ce qui s'est passé, mais de façon non identifiable. C'est une mémoire brute. Qui n'a pas du tout été intégré, le cerveau n'a pas pu analyser cette mémoire pour l'identifier pleinement. Et à ce moment-là, souvent les victimes peuvent avoir peur d'être elles-mêmes des monstres parce qu'elles ont la mémoire traumatique de, par exemple, la rage de l'agresseur, la violence de l'agresseur, sa perversion, son excitation perverse, etc. Et elles se retrouvent à devoir lutter contre quelque chose qui en fait ne leur appartient pas. Et donc, quand on travaille sur la mémoire traumatique, on remet tout à l'endroit, on redonne, en fait, on trie les choses, on fait tout le travail que le cerveau n'a pas pu faire au moment des violences, on le fait ensuite. Et les circuits se remettent à fonctionner.
3: Marie-Estelle Dupont, j'écoute et c'est passionnant, on apprend énormément de choses dans cette émission cet après-midi. Marie-Estelle, quel message vous adresseriez aux victimes qui sont encore en contact avec leur agresseur. Parce que ça, c'est une particularité, on en parle cet après-midi, mais certaines victimes sont de fait encore en contact avec l'agresseur, ou elles sont en déni partiel. Qu'est-ce que vous pouvez dire cet après-midi ?
4: Tout dépend l'âge de la victime. Hein. Un enfant, s'il n'y a pas une figure secourable, une grand-mère, un oncle qui vient faire le travail de séparation et de mise à l'abri, malheureusement pour cet enfant, c'est très compliqué. Moi, j'ai une patiente qui s'est échappée. Elle avait 16 ans, elle est partie, mais en laissant ses petites sœurs être abusées, donc elle est partie aussi avec beaucoup de culpabilité. Je pense qu'à l'âge adulte, il faut comprendre que les personnes restent aussi parce qu'il y a des mécanismes d'emprise et que la personne qui abuse de vous, de manière répétitive, elle vous met sous emprise, et le propre de l'emprise, et c'est pour ça que ça m'exaspère quand on dit à un homme qui est sous emprise ou une femme qui est sous emprise, pourquoi t'es pas parti ? Le propre de l'emprise, c'est qu'on vous prend votre énergie et votre discernement. Donc vous n'avez même plus l'énergie de vous en aller, même si vous en avez envie. Donc je crois qu'il faut pas leur faire de leçons de morale et leur dire il faut. En revanche, on peut créer un point d'appui suffisamment sécur qui leur fasse faire l'expérience qu'il existe quelque chose de bon, qui leur donne un horizon pour partir. Et surtout ne pas penser que le simple fait d'être parti réglera le problème. C'est la première étape. C'est à partir du moment où on sera parti qu'on pourra commencer à compter ses morts, parce que la guerre est finie, et à ramasser, à recoller les morceaux. La guérison ne peut pas commencer avant, mais ça n'est que le premier pas de la guérison. Je parle sous votre contrôle, docteur Salmona.
5: Oui, tout à fait. C'est le point le plus important, hein, c'est d'être protégé. Et du coup, de plus être exposé à la personne qui vous a qui a commis un crime contre vous, qui vous a agressé. Donc ça, c'est vraiment l'élément important. Et aux personnes aussi qui ont été complices, hein, c'est tout le contexte aussi peut jouer. Donc mais ce qu'il faut savoir, c'est que ça peut prendre beaucoup de temps de pouvoir se protéger soi-même, hein, quand les victimes sont seules pour le faire. C'est vraiment c'est extrêmement difficile. Et c'est pour ça qu'il faudrait absolument pouvoir identifier les victimes le plus tôt possible, et pour pouvoir les protéger et les prendre en charge et les soigner le plus tôt possible. Et pour ça, nous, ce qu'on préconise, c'est des dépistages systématiques, c'est-à-dire poser des questions aux personnes. Faut venir secourir les personnes, faut essayer de les secourir. Voilà. Et comme vous le disiez tout à l'heure, les victimes ont le premier facteur de risque de dépression, c'est d'avoir subi des violences. Le premier facteur de risque de tentative de suicide, c'est d'avoir subi des violences dans l'enfance. Le premier facteur de risque de conduite addictive, que ce soit alcool, drogue, c'est d'avoir subi des violences dans l'enfance, particulièrement des violences sexuelles. Donc il faudrait vraiment, systématiquement, quand on prend en charge, quand les médecins prennent en charge ces personnes qui ont ces troubles, il faudrait systématiquement leur poser la question: est-ce que vous avez subi des violences dans l'enfance ? Alors, la dissociation, elle a ça de particulier, c'est que l'événement, il est là, mais c'est comme s'il n'était pas accessible parce qu'il est dans le brouillard. Mais s'il y a quelqu'un qui vous demande d'aller regarder précisément et de vous approcher de l'endroit, vous pouvez le voir, en fait. Du coup, les personnes peuvent répondre oui, il m'est arrivé ça. Oui. Mais en ayant l'impression que ce n'est pas si grave, puisque il y a l'anesthésie émotionnelle qui est là. Voilà. Mais il faudrait agir le plus tôt possible. Parce que on peut. Enfin, c'est un message important. C'est-à-dire qu'il est toujours temps. Même, j'ai des patientes que je vois pour la première fois, elles ont plus de 80 ans. Il est toujours temps de prendre en charge les traumatismes et de traiter cette mémoire traumatique. Mais il faudrait le faire le plus tôt possible, parce que sinon, c'est une vie entière qui est fracassée par ce psychotrauma, par les violences et le psychotrauma qui s'ensuit.
4: Oui, parce que parfois on peut raconter des événements de maltraitance récurrente qu'on a vécu en étant effectivement dissocié, c'est-à-dire qu'il y a eu un court-circuit. Donc là, le patient va raconter ça vraiment comme si vous disiez qu'il a acheté une boîte de raviolis. Et le fait que le psychologue en face dise mais ça a un nom, ça s'appelle de la maltraitance, ça s'appelle de la non-assistance à personne en danger, ça s'appelle un viol, ça s'appelle un abus, ça s'appelle une menace, ça s'appelle une mise en danger de la vie d'autrui, ça fait un effet miroir, ça met une claque plaque au patient, ça le réveille en fait. Et donc, oui. Il a rapporté des faits en étant complètement anesthésié comme si c'était banal, mais le fait que qu'il vous le dise vous permet de poser un mot. Et si vous posez un mot, même si au début lui dit « mais non, c'est parce que mon père m'aimait qu'il venait se coucher dans mon lit tous les soirs », petit à petit, vous avez le fil d'Ariane et vous allez pouvoir aussi lui renvoyer quelque chose de la réalité de ce qu'il a vécu. C'est pour ça qu'il faut enquêter, c'est une des recommandations de la CIVIS d'ailleurs, Muriel Salmona.
5: Oui. Tout à fait, oui, tout à fait, dont j'ai fait partie, oui, oui, tout à fait.
4: La commission d'enquête sur l'inceste.
5: Je voulais aussi rajouter un élément dont on vient de parler aussi là il y a peu de temps, qui était tout ce qui était emprise, culpabilité, honte que ressentent les victimes, et de leur permettre d'analyser cette culpabilité, cette honte, cette estime de soi catastrophique, comme étant le discours de l'agresseur, ce qu'il a dit, ce qu'il a fait, son comportement, qui est en fait intégré en mémoire traumatique et qui parle en elle, comme si c'était elle qui produisait ce discours-là, alors que c'est pas leur. Et c'est aussi ce qu'on voit dans le cadre des risques suicidaires. S'il y a vraiment eu une volonté de détruire la personne et même de lui dire tu mérites pas de vivre, c'est ce que revit aussi la personne avec sa mémoire traumatique qui provient de l'agresseur et qui peut la conduire à se sentir obligée de se suicider. Et dans le travail que l'on fait, c'est absolument essentiel de voir justement ce qui appartient à la victime et ce qui ne lui appartient pas, ce qui appartient à l'agresseur. Et il y a aussi ce qu'on appelle les phobies d'impulsion, c'est-à-dire que comme il y a le comportement de l'agresseur qui est aussi en mémoire traumatique, les personnes peuvent avoir l'impression de se voir commettre des violences. Elles ont peur de commettre des violences. Elles voient un enfant... Ouais. Qui a à peu près l'âge qu'elles avaient quand elles ont subi des violences sexuelles, et elles voient des images d'agressions sexuelles, de viols, et elles se disent mais je suis un monstre. Comment je peux penser ça? Alors qu'en fait, c'est la mémoire traumatique des violences et de l'agresseur qui commettait ces violences. Mais ça, elle ne le voit pas. Et ça, c'est vraiment important aussi parce que ça crée une perception de la culpabilité. De soi totalement erronée, totalement dangereuse. Parce qu'on peut même, elle a aussi, être amenée à se suicider dans une situation pareille.
4: Merci Muriel Salmona, c'était très précieux pour nous, pour les auditeurs d'Europe 1, d'entendre votre expertise. Merci beaucoup.
3: Merci beaucoup, docteur.
5: Merci à vous.
0: 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Bon après-midi à toutes et tous et à ce soir pour la météo.
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15: Merci d'être avec nous pour Elliot de Valais-Vous. C'est la dernière danse de Last One en direct de 16h à 18h de la saison. Et c'était un plaisir d'être avec vous tout au long de cette saison. D'abord le week-end, du vendredi au dimanche. Et puis tout le mois de juillet, du lundi au jeudi. Et demain, vous savez, c'est le vendredi, on fait les meilleurs moments. On propose les meilleurs moments de la semaine entre 16h et 18h. Donc c'est la dernière fois de la saison que j'aurai l'honneur et la chance de pouvoir échanger avec vous, chers auditeurs d'Europe 1, au 01 80 20 39 21. Donc n'hésitez pas à nous appeler et réagir, bien sûr, en direct. Je vous présente les invités dans quelques instants. Mais avant cela, c'est le point sur l'information avec Pierre Vesque. Bonjour Pierre.
16: Bonjour Elliot, bonjour à tous. Espoir et optimisme règnent en Gironde malgré les dernières déclarations du ministre de l'Intérieur. Laurent Nunez précise que les autorités ne baissent pas la garde car la situation est encore compliquée. Le dispositif est donc toujours aussi important sur le terrain, 3300 pompiers appuyés par 24 engins aériens. Mais les bonnes nouvelles s'accumulent tout de même. Le feu est stabilisé, il ne progresse pas, le taux d'humidité remonte et les températures diminuent. Conséquence, la préfecture invite 84 000 personnes à regagner leur domicile. L'autoroute A63 doit rouvrir. En France, 26 incendies sont toujours en cours. Depuis le début de l'année, 117 000 hectares sont partis en fumée. 275 interpellations ont été réalisées. Elles se sont traduites par 31 détentions, précise Laurent Nunez. Comme dans le Var, où un homme qui voulait mettre le feu a été condamné à un an de prison avec maintien en détention, ce Tunisien âgé de 39 ans, déjà connu des services de police, reçoit également une interdiction du territoire français pendant 5 ans. Dans le Pas-de-Calais, un homme interpellé, suspecté d'être impliqué dans plusieurs incendies. C'est un photographe des sapeurs-pompiers qui a vu l'individu déverser un liquide inflammable. Son interpellation faisait suite à plusieurs départs de feu au cours de la même journée, ravageant plus de 5000 m2 de végétation, soit un demi-hectare. Aucun blessé à déplorer. L'incendiaire âgé de 33 ans, connu de la justice, notamment pour des faits similaires, est placé en garde à vue. En Espagne, un nouvel incendie a ravagé 11 000 hectares de forêt et de végétation en 24 heures. Il est situé à quelques kilomètres de la frontière espagnole. 600 personnes ont dû être évacuées. La croissance française a très légèrement rebondi en ce deuxième trimestre de l'année, plus 0,2%. Un chiffre appuyé par la demande intérieure et les exportations malgré les conséquences de la guerre en Iran, selon l'INSEE. Et un dernier chiffre, l'emploi salarié dans le secteur privé en France recule de 0,1% au deuxième trimestre. 19 300 emplois perdus sur 3 mois, chiffre communiqué par l'INSEE sur un an, ce sont 80 000 postes qui ont été détruits. Il est 16h05, vous êtes bien sur Europe 1 et vous retrouvez Elliot Deval.
15: Merci cher Pierre Vesque et on vous retrouve à 16h30 pour un nouveau point sur l'information.
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15: 16h05 sur Europe 1, merci d'être avec nous pour Elliot Deval et vous jusqu'à 18h en direct sur Europe 1. Nous sommes avec Memona Itterman, merci d'être avec nous.
17: Merci Elliot Deval.
15: Vous êtes grand reporter, vous êtes ancien membre du CSA et essayiste, donc vous êtes en quelque sorte la grande sœur de l'ARCOM.
17: Voilà, si donc je
15: suis,
17: ça,
15: je
17: oui.
15: suis, je vais vous dire, je suis soulagé. Je suis soulagé parce que je sais que si Georges Fenech va trop trop loin. Il y aura quelqu'un qui a l'expérience des sanctions, a l'expérience de veiller au grain, d'être le gendarme de l'audiovisuel et pourra rattraper, vous serez rattrapé par la patrouille,
17: oh,
15: Georges Fenech.
17: Georges Fenech est un homme de raison.
18: Juge, hein. Ah oui, les sanctions, je les appliquais aussi.
15: Ouais, oui. Mais je peux vous dire que l'ARCOM frappe plus fort que la justice aujourd'hui.
18: J'ai bien peur.
17: Ouais, on en parlera. Oui.
15: On en parlera dans cette émission. Mais on va évidemment commencer par la Gironde, rester attentif à ce qu'il se passe du côté de la Gironde avec les habitants évacués à cause du feu de Brignoles autorisé à rentrer chez eux. Donc il y a des bonnes nouvelles qui nous parviennent. Il faut toujours rester prudent, bien sûr. Mais dans le Var, par contre, la préfecture annonce que les personnes évacuées ce mercredi peuvent regagner leur domicile. Donc ça, c'est pour le Var, c'est ce que je vous disais. Et du côté de la Gironde, le méga-feu qui a ravagé 42 000 hectares, eh bien, il est stabilisé. Mais le ministre de l'Intérieur, Laurent Nunez, appelle à rester extrêmement vigilant. Voilà pour les informations du terrain. Je ne veux absolument pas rentrer dans une forme de d'alarmisme permanent pour les auditeurs. Il faut avoir l'honnêteté intellectuel et journaliste de dire quoi que aujourd'hui depuis 48 heures le feu n'a pas progressé parce qu'on a des pompiers extraordinaires qui sont soutenus par des agriculteurs mais pas que des bénévoles héroïques et que cette solidarité, cette puissance là, eh bien elle fait que pour l'instant ce feu et stabiliser, c'est la formule employée. On vit depuis maintenant une semaine au rythme de cet incendie en Gironde et finalement, je pense qu'il y a une vraie prise de conscience de la société française, de la dévotion de nos sapeurs-pompiers au péril de leur vie. Je rappelle que depuis le début de la saison des incendies, il y a eu quand même 4 pompiers qui sont morts. Et puis de cette France qui se soulève, qui se lève pour résister et protéger sa terre. Et ça, c'est extraordinaire. Extraordinaire à tel point que Éric Ciotti, je voulais commencer par ça, Éric Ciotti propose un hommage aux pompiers dans les écoles à la rentrée. Dans une lettre adressée au ministre de l'Éducation nationale que le JDD a pu consulter, le patron de l'UDR demande que chaque établissement scolaire consacre dès la rentrée de septembre, un temps d'hommage aux sapeurs-pompiers mobilisés contre les incendies de l'été. L'objectif, saluer leur engagement et transmettre le sens du devoir et susciter des vocations. L'école de la République, a-t-il écrit, ne saurait demeurer étrangère à cet héroïsme. Et il va un peu plus loin. Cette initiative porterait un message puissant, celui d'une nation qui sait reconnaître ses héros et les donner en exemple à ses enfants. J'espère que le ministère de l'Éducation nationale va prendre cette initiative en main et la développer pour la rentrée, Georges Fenech.
18: C'est une excellente initiative, on ne peut que l'encourager et espérer que ça se généralise partout. En France, je vous l'ai déjà dit, Elliot, moi j'ai l'expérience des jeunes sapeurs-pompiers. Vous parlez de vocation, il faut que ça suscite des vocations. Les jeunes sapeurs-pompiers de 11 à 18 ans, qui reçoivent leur brevet de sapeurs-pompiers, qui est une école du civisme, une école de la citoyenneté. Il faut encourager cet état d'esprit.
15: Alors, et qu'est-ce que vous en pensez
17: Moi, ce que j'en pense, alors, cher Elliot, si nous étions dans les années 60, dans ma petite école à l'île de la Réunion, là où nous sommes devenus français grâce à l'école, oui, on aurait adresser un mot amical et respectueux aux sapeurs-pompiers notamment, mais aussi aux gendarmes, aux soignants, toutes les personnes qui sont là sur ce front, dans cette parenthèse un peu spéciale au cœur de l'été. Mais on n'est plus dans les années 60, on est en 2026, et n'ayez aucune illusion, je connais assez bien le milieu scolaire, connais assez bien, je vais assez souvent dans les établissements scolaires, je connais un peu quand même la mentalité des professeurs, etc. Il suffit qu'on dise « faites ceci pour que ça ne soit pas fait ». Pourquoi ? Parce qu'on dira « oh là là, mais c'est Pétain qui revient ». Donc c'est la mentalité de l'époque. Elliot, c'est pas moi.
15: Je pense tout l'inverse. Je pense que le ministre de l'Éducation nationale.
17: On parie 2 euros.
15: On pourrait même parier un déjeuner plutôt que.
17: On pourrait parier un rougail saucisse de l'île de la Réunion si vous voulez.
15: Ah bah avec plaisir, c'est
17: mais
15: délicieux.
17: Je n'y crois absolument pas parce que tout de suite c'est connoté. Ça vient de Éric Ciotti, c'est la droite, etc.
15: Mais non.
17: Mais mes amis, mais rendez-vous compte de la mentalité, n'ayez pas d'illusion là-dessus. Par contre, ça n'empêche pas que l'idée soit reprise par le ministre de l'Éducation.
18: Quand j'étais gamin,
15: l'école primaire, mais non.
18: On avait tous les matins 5 minutes de leçon de morale. Vous vous souvenez pas?
17: Ça nous a pas tués, ça nous a renforcés.
18: Eliott, on avait tous les matins 5 minutes consacrées à la leçon de morale. Vous saviez pas?
15: Moi, j'ai grandi, toute
18: l'école primaire, je l'ai fait. Tous les matins, on avait 5 minutes de leçon de morale.
15: Mais attendez,
18: c'est vrai.
17: Mais c'est pas vieillot tout ça.
15: Mais pas du tout, personne ne dit ça. Je dis que c'est un tournant ce qu'on est en train de vivre. Pourquoi? Et souvent, on est critique envers les réseaux sociaux. C'est à travers les réseaux sociaux, et pas, faut pas imaginer que c'est les chaînes d'information qui ont permis aux Français de comprendre ce qui se passait. C'est notamment à travers les réseaux sociaux que la France entière, et puis même dans le monde, que les Français ont été bouleversés par ces incendies. Pourquoi ? Parce que les pompiers, pour la première fois, ont relayé des vidéos, caméras embarquées avec eux, parce que vous avez des agriculteurs qui ont fait de même, parce que vous avez des riverains qui ont fait de même, vous avez des séquences qui ont été vues 2, 3, 4, 5, peut-être même 10 millions de fois. Et il y a eu un effet de sidération par rapport déjà à l'intensité de cet incendie, mais également par rapport à cette solidarité et cette nation française qui s'est réveillée. On parle beaucoup de transmettre, de la transmission, de respecter aujourd'hui des valeurs communes. Mais je trouve que à travers cet événement dramatique, il n'y a rien de plus beau que ce qu'on a vécu. Au-delà de l'aspect dramatique, encore une fois, je vous parle de la solidarité, du courage, de la résilience. Et c'est que le début des difficultés, parce que vous imaginez bien, déjà, un, que le feu n'est pas fixé, et deux, pour les personnes qui ont tout perdu, ça va être une horreur absolue les prochaines semaines. Je vois des images, par exemple, dans la commune du Porge, le petit village de Le Porge. Mais les images, c'est un paysage apocalyptique. C'est des images comme si c'est des images de guerre. Donc, à la rentrée en septembre, et c'est d'ailleurs les pompiers qui le réclament, ils disent quoi ? Ne faites pas comme en 2022, où vous nous avez oubliés dès le mois de septembre à la rentrée. Je trouve que l'initiative d'Éric Ciotti de proposer un hommage aux pompiers dans les écoles à la rentrée est une formidable initiative, qu'elle dépasse les clivages politiques et que je n'ose imaginer un refus de la part du ministre de l'Éducation nationale. Ça me paraît impossible.
17: Ministre reprend cette idée à son compte, elle a quelque chose de cheminer.
15: Mais
17: Éric Ciotti a raison sur ce sujet-là, mais évidemment, c'est incontestable. Mais la lourdeur du mammouth éducation nationale est telle, l'influence quand même de certaines idées qui font que il ne faut pas imposer ceci, cela, c'est ça qui risque de bloquer. Mais j'espère, je le souhaite, j'applaudirai.
15: Eh bien, écoutez, Jean-Bernard, vous en pensez quoi ? Bonjour Jean-Bernard.
19: Bonjour Elliot.
15: Comment allez-vous, cher Jean-Bernard ? Un Tourangeau qui nous appelle.
19: Très très bien, oui, un Tourangeau, oui. Écoutez, alors, voilà, moi mon idée, d'ailleurs j'ai commencé à le faire, et là je profite de l'antenne d'Europe 1, et pour m'adresser à tous ceux qui sont en train de nous écouter. Eh bien voilà l'idée, ça serait pour rendre hommage à nos pompiers, de mettre au rétroviseur, à la poignée de la portière, à l'antenne radio, au balcon, des rubans rouges. Voilà.
15: Eh ben, c'est une bonne initiative également. Mais Jean-Bernard, et pour les écoles, la proposition d'Éric Ciotti, parce que on va pas faire un concours l'épine des propositions pour soutenir les gendarmes, même si la vôtre est exceptionnelle et là aussi très très, très importante. Pourquoi pas un petit ruban rouge partout? D'ailleurs, il porte déjà quelque chose de rouge sur sa veste de costume, l'homme qui est sur son téléphone, Georges Fenech.
18: Oui, parce que j'ai une autre idée, moi.
15: Ah, bah d'accord, ça y est, c'est le concours Lépine.
18: Oui.
15: Bon, pour les écoles, qu'est-ce que vous en pensez ?
19: Ah ben moi j'en pense énormément de bien. Alors là j'encourage vraiment tout le corps enseignant à mettre ce projet à exécution. Bien sûr. Bien sûr. Alors mon idée de ruban, en plus, est complètement apolitique. Hein. C'est vraiment là, on peut pas m'accuser de droite, de gauche, de milieu, de tout ce que vous voulez.
15: Le ruban rouge, non, non, effectivement, et c'est apolitique. Mmh. Mais de proposer de rendre hommage dans les écoles aux pompiers, je crois que c'est une proposition qui est là aussi apolitique. C'est transpartisan. Mais affaire à suivre. On a essayé, pour tout vous dire, de solliciter le ministère de l'Éducation nationale. Pour l'instant, on n'a pas de réponse. Mmh. Ils sont peut-être dans la villa de Madame Barbu, dans le Var. Je plaisante. En télétravail, mais il faudrait essayer de solliciter le ministre de l'Éducation nationale. Je pense qu'il va prendre l'idée à bras le corps et c'est une formidable initiative parce qu'il ne faut pas passer à autre chose.
19: Alors, Georges Fenech.
15: Alors Jean-Bernard. Allez, ensuite une courte pause.
19: Oui. Oui, moi ce que je voudrais, c'est compléter un peu l'idée, parce que je voudrais rendre hommage à nos agriculteurs également, parce que c'est quand même eux qui nous nourrissent, et puis pour le moment, ils n'ont pas trop de chance. Alors, ce que j'aimerais, pour ceux qui vraiment veulent les soutenir, c'est de mettre aussi un ruban vert, pourquoi pas ?
15: Écoutez, on va avoir pas mal de rubans sur nous. Merci beaucoup Jean-Bernard. Merci de nous avoir appelé, cher Jean-Bernard. Qu'est-ce que vous pensez de la proposition d'hommage aux pompiers dans les écoles à la rentrée? Comment transmettre cet élan de solidarité à nos enfants, à nos plus jeunes, enfin plus jeunes et ceux qui vont entrer dans la vie active, parce que c'est pour les collégiens et les lycéens. N'hésitez pas à répondre à cette question au 01 80 20 39 21. Cette initiative porterait un message puissant, celle d'une nation qui sait reconnaître ses héros. Bonne ou mauvaise idée, n'hésitez pas à réagir au 01 80 20 39 21, et vous allez nous apporter votre proposition, Georges Fenech, parce que c'est devenu un concours lumineuse, dites-vous.
18: Oui.
15: Ce sera bien la première fois. 16h17, à tout de suite.
18: Oh, il est dur.
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15: 16h18 sur Europe 1, on est toujours avec Memona Interman, qui est grand reporter, ancienne membre du CSA et essayiste, et Georges Fenech, député honoraire, ancien magistrat. Incendie donc, c'est au cœur de notre actualité, les incendies en Gironde mais également dans le Var. Éric Ciotti propose un hommage aux pompiers dans les écoles à la rentrée. Et Georges Fenech, visiblement, nous promettait une idée lumineuse juste avant la pause. Si vous souhaitez réagir, je le rappelle, 01 80 20 39 21, c'est un appel non surtaxé. Georges Fenech, allez-y.
18: C'est une idée complémentaire à celle d'Éric Ciotti. Vous savez que les pompiers ont une sainte patronne, qui est la Sainte Barbe, qui est fêtée tous les 4 décembre. Tous les 4 décembre, en hommage aux pompiers, en France, partout, dans toutes les casernes.
15: Je laisse pousser la
18: barbe. En fait, la Sainte Barbe. C'est parce que vous parliez de Madame Barbu, ça m'a fait penser à ça.
15: Ah bah disons que c'est sympa, Georges Fenech.
18: Non, et moi je propose que cet hommage soit rendu tous les 4 décembre, dans toutes les écoles, à nos pompiers. Voilà, et ça c'est la réponse aussi complémentaire à la proposition d'Éric Ciotti.
15: Eh bien, écoutez, pourquoi pas, Sainte-Barbe, Georges,
18: qui était une martyre chrétienne.
15: Mais le 4 décembre, on sera tellement loin de ce qui s'est passé cet été que l'idée de la rentrée scolaire me paraît plus judicieux, parce qu'une actualité en chasse une autre. On vit dans une société de l'instant, et malheureusement, on oublie très vite ce qui s'est passé. Et ma seule crainte, c'est que la rentrée, ça doit être quoi, le 2, le 4 septembre prochain, il faudrait regarder. Eh bien, on soit déjà passé à autre chose, et c'est ce qui a, c'est ce dont t'ont souffert les pompiers en 2022, puisque toutes les caméras étaient braquées sur la Gironde et notamment la thèse de Buch à l'époque, et en 2022, septembre 2022, tout était balayé dès la rentrée.
17: Elliot, puisque c'est une bonne idée, alors reprenons-la. À notre compte aussi, lançons un appel au ministre de l'Éducation nationale, qui doit être quelque part. J'imagine que son service de communication, service d'information du ministère, écoute quand même un peu les médias, et l'alerte là-dessus, c'est une très belle idée en soi. Et j'ai déjà vu ce ministre, lors d'une remise de prix, il y a quelque temps, la flamme de la liberté, le prix de la résistance, il était totalement capable de s'éloigner de son texte qui lui avait été préparé, qui était un texte un peu engoncé, et d'avoir la liberté d'un propos. Monsieur le ministre, vous étiez formidable ce jour-là, soyez formidable à la rentrée, reprenez donc cette idée, certes, de quelqu'un qui n'est peut-être pas de votre bord, mais faites en sorte qu'à la rentrée, dans toutes les écoles, dans le lycée qui porte mon nom, par exemple, à l'île de la Réunion, que les élèves, que les profs, que le proviseur. Et chez nous, la rentrée, c'est le 18 août. Allons-y, donnons l'exemple, faisons en sorte que la France, dans sa totalité géographique, humaine, culturelle, rende hommage à la France des pompiers.
15: Eh bien, écoutez, voilà un beau message. Il est 16h22,
17: nous sommes en... Nous, les enfants d'immigrés.
15: On est en direct avec Patrice. Bonjour, Patrice.
0: Bonjour Elliot, merci de me recevoir.
15: Bah écoutez, c'est normal, cher Patrice, comment allez-vous?
0: Écoutez bien,
15: c'est un francilien, francilien qui m'appelle, et c'est un francilien serein, parce qu'on n'est pas confronté, nous, en Île-de-France, quoique il y a eu évidemment la forêt de Fontainebleau, c'est non loin de Paris, mais aujourd'hui, c'est vrai qu'on regarde de très loin ce qui est en train de se passer en Gironde, du moins depuis nos postes de télé. Mais il y a quand même, avec toutes ces images qui se succèdent et qui sont bouleversantes, cet élan de solidarité, cette France qui se réveille, il y a quelque chose de très, voilà, de très touchant, et ce qui fait qu'on est au plus près d'eux. On a envie de les soutenir, d'être unis avec ce peuple.
0: Tout à fait. Vous avez tout à fait raison. Et il n'y a aucun doute là-dessus. Moi, je suis totalement solidaire et je suis reconnaissant aux sapeurs-pompiers et puis ainsi qu'aux agriculteurs et tous les autres bénévoles qui sont venus s'associer aux pompiers pour lutter contre ces incendies. Et puis, j'ai été un peu interpellé contre cette magnifique initiative de M. Ciotti et je me suis souvenu de la pandémie. Où, souvenez-vous, à 20h le soir, on ouvrait nos fenêtres et on applaudissait les soignants. C'était merveilleux, c'était fantastique. Et puis, la pandémie est passée, et puis le soufflet est retombé. Et qu'est-ce qu'on a fait pour les soignants?
15: Non mais vous avez, attendez, Patrice, vous avez raison. Simplement, ça n'a rien à voir que notre auditeur juste avant la publicité, il était un peu sur cette même formule. Il faut mettre un ruban rouge. L'idée du ruban rouge, c'est bien, mais c'est comme les casseroles à 20h, ça sert strictement à rien, si ce n'est que pour le symbole. Or là, ça n'a rien à voir. C'est à la rentrée pour les collégiens, pour les lycéens, donc ceux qui vont faire la France de demain, de prendre le temps. Je ne sais pas comment ça peut se produire. C'est-à-dire, par exemple, ça peut être un clip vidéo pensé avec les images les plus fortes, les témoignages les plus forts, et de passer ne serait-ce qu'une demi-heure, une heure, deux heures, allez, deux heures dans une journée, en disant « cet été, voilà ce qui s'est passé ». C'est la solidarité pour les pompiers. Il y a 240 000, 250 000 pompiers en France. Vous en avez 40 à 50 000 qui sont professionnels. Vous avez 200 000 volontaires. Vous aussi, demain, vous serez peut-être pompier volontaire parce que la France va avoir besoin de vous. Ces incendies, dans les prochaines années, ils vont se multiplier. Et il n'y a pas que les pompiers qui se sont mobilisés parce qu'il y a la population qui l'a fait, et notamment les agriculteurs. Et ce processus-là, ça n'a rien à voir avec le concert de casseroles. Vous voyez ce que je veux dire, Patrice? Là, c'est l'idée de transmettre aux jeunes générations et d'être au plus près de ce qui va se passer demain. C'est un devoir de transmission, ça n'a rien à voir avec simplement le symbole, le folklore et aller qu'on allume des bougies ou qu'on tape dans des casseroles.
0: On est d'accord, on est d'accord. Ce que je crains, c'est que les pompiers qui ont émis évidemment un certain nombre d'expressions de besoin par rapport au manquement de matériel, de disposition et d'entretien des espaces de forêt, entre autres, demain, rien ne soit fait. Comme on a promis beaucoup de choses aux soignants, et aujourd'hui, je ne suis pas convaincu que les soignants aient obtenu satisfaction par rapport aux manquements qui ont été observés pendant la pandémie.
15: Mais vous avez raison, Patrice, mais ça peut être complémentaire. C'est pas que rendre hommage, c'est-à-dire que c'est un moment de réflexion pour transmettre. C'est pas qu'un hommage. Et ça peut être complémentaire. Les pompiers, ils vous disent quoi, les pompiers? Et c'est comme ça que peut-être l'idée est venue du côté d'Éric Ciotti, parce qu'Éric Ciotti, il a cette fibre populaire. C'est d'entendre des pompiers qui vous disent quoi? Ils vous disent, s'il vous plaît, en septembre, ne nous oubliez pas. Ne nous oubliez pas parce qu'à la rentrée, on va parler de la campagne présidentielle. Or, la sécurité civile, c'est du domaine régalien, c'est la sécurité intérieure. Donc vous pouvez marcher sur ces deux jambes, la jambe de la transmission pour les jeunes générations, pour les pompiers de demain, et la jambe de l'investissement parce que c'est du régalien, c'est de la responsabilité de l'État. C'est pas incompatible, il faut pas avoir peur de se lancer.
0: Elliot, je n'ai pas dit que c'était incompatible. Ce que j'ai dit, c'est qu'on a fait exprimer la même chose et exprimer notre reconnaissance aux soignants pendant la pandémie. Les soignants ont exprimé aussi leurs besoins et le médical, c'est aussi du régalien de l'État. Et je ne suis pas convaincu aujourd'hui qu'après toute la reconnaissance qu'on doit et qu'on a donnée aux soignants, on ne se trouve pas dans la même configuration pour les pompiers. C'est pas une crainte, c'est un constat.
15: Oui, essayons d'être un peu positif, Patrice. Voilà, si on est toujours à se dire, ça marchera pas, c'est sûr qu'il faut rien faire. Rien ne marchera.
0: Non.
15: Voilà, on reste dans notre marasme. Quotidien, et on broie du noir. Voilà, il faut être positif. Volontaire, positif, courageux, parce qu'il faut justement être à l'image des pompiers qu'on a face à nous. Je veux dire, c'est la fin de la saison, on est tous un peu éreintés, voilà. Mais attendez, on va pas au feu, nous, hein. Moi, je veux dire, je suis un privilégié et j'ai pas le droit de me plaindre. Je suis heureux de faire ce que je fais et je peux vous dire que quand j'ai un petit coup de mou, la première chose que j'ai faite cette semaine, quand c'était des petits coups de fatigue, je me disais, attendez, il y a des pompiers là qui sont face à des flammes qui font 30 mètres. Donc t'as pas intérêt à te plaindre. Et il faut être positif. C'est comme ça que je me suis motivé tout au long de la semaine. C'est une bonne initiative et je vais essayer de garder ça. Ça peut créer des vocations, ça peut aussi... C'est des gens qui vous êtes admiratifs de ces personnes-là. Et donc ensuite, bien vous sûr. Foncez. Vous voyez ce que je veux dire, bien Patrice sûr.
0: Oui.
15: Eh ben, on est raccord, alors.
0: Évidemment, on est raccord. Ce que je crains, c'est pas la réaction des gens, de l'homme de la rue, parce que l'homme de la rue, lui, il est absolument convaincu que cette initiative, elle est la bienvenue. Mais est-ce que nos politiques seront à la hauteur des attentes?
15: Eh ben, écoutez, c'est la question qu'on posera. Vous inquiétez pas, on va pas le lâcher, le ministre de l'Éducation nationale. On va lui poser la question. Alors, on va voir. Mais je suis certain d'une chose, Édouard Geffray, c'est quelqu'un d'assez pragmatique. Il est plutôt courageux. Et puis, surtout, lui aussi, il a l'idée du bon sens populaire. Donc, je pense qu'il va évidemment épouser cette idée.
18: Ça coûte rien.
15: 16h, et ça coûte rien. Exactement. Et ça coûte rien. Si, ça coûte beaucoup. Vous savez ce que ça coûte?
18: Non.
15: C'est un investissement sur l'avenir. Donc ça coûte beaucoup.
18: Ah, mais c'est un très bon investissement.
15: Voilà, exactement. Pour une fois qu'il y a des bons investissements, c'est pas mauvais. 16h29, on revient dans un instant. Merci Patrice.
0: Merci Elliot.
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2: 16h31 sur Europe 1, le journal permanent avec Pierre Besque.
3: Malgré une amélioration, le ministre de l'Intérieur appelle à ne pas baisser la garde. Le feu n'est toujours pas fixé en Gironde. Il a brûlé 42 000 hectares mais ne progresse plus. Les bonnes nouvelles sur le front de l'incendie s'accumulent avec le taux d'humidité qui remonte et les températures qui baissent. La préfecture a décidé de permettre à 84 000 personnes de 9 communes à rentrer chez elle. Les moyens mobilisés sont toujours aussi conséquents. 3300 sapeurs-pompiers, 24 engins aériens, 1500 militaires et 1250 policiers et gendarmes toujours sur le terrain. À côté de Dijon, un feu de forêt est contenu mais pas fixé. Il a parcouru 141 hectares, dont 80 totalement détruits. Deux sapeurs-pompiers ont été légèrement blessés. Aucune habitation touchée, précise la préfecture. Grâce au travail des 186 sapeurs-pompiers mobilisés au cours de la nuit, aidés par deux hélicoptères bombardiers d'eau. Depuis le début de l'année en France, 117 000 hectares sont partis en fumée. Autre pays victime des incendies, l'Espagne et sa région de Madrid qui respire. Les conditions météorologiques permettent de rafraîchir les sols et de consolider le périmètre. Mais la péninsule ibérique fait face à un nouvel incendie, déjà 11 000 hectares ravagés en 24 heures. Il est situé dans l'ouest du pays, à quelques kilomètres de la frontière avec le Portugal, obligeant l'évacuation de 600 personnes. Les autorités britanniques annoncent l'arrivée sur son sol de 752 migrants en une seule journée, un record. Ils sont venus en traversant la Manche. Ces voyages sur de petites embarcations sont d'une dangerosité extrême et un drame est survenu aujourd'hui. Les autorités françaises annoncent la mort de 4 personnes voulant rejoindre la Grande-Bretagne, 3 dans le département du Nord et 1 dans le Pas-de-Calais. Ces derniers jours, 1500 personnes arrivées sur l'enclave espagnole de Ceuta à la frontière nord du Maroc. Une moyenne de 200 migrants chaque jour selon les autorités régionales. Des images montrent des centaines d'hommes et d'adolescents arrivés depuis le Maroc sur ces côtes espagnoles. Les autorités évoquent une urgence humanitaire et sociale absolue. Au Japon, le bilan continue de grimper. 48 heures après un séisme de magnitude 7,1, au moins 34 morts, annoncent les autorités. Les recherches dans les décombres d'un centre commercial à Kashima, au sud de l'île, continuent. 7 corps ont été extraits et dans une usine de papier, c'est 8 personnes décédées qui ont été retrouvées. Il est 16h33, vous êtes bien sur Europe 1 et vous retrouvez Lyotte Deval.
2: Merci à 17h pour un nouveau point. Pour l'information, cher Pierre.
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2: On poursuit, Eliott Deval et vous, avec cette thématique, comment rendre hommage et soutenir nos pompiers, nos héros du quotidien qui luttent en Gironde. Et Eric Ciotti propose un hommage aux pompiers dans les écoles à la rentrée, mais plus que une minute de silence ou des bougies, c'est pas ça le projet. Le projet, c'est que chaque établissement scolaire consacre dès la rentrée de septembre, un temps d'hommage aux pompiers mobilisés contre les incendies, saluer leur engagement, transmettre le sens du devoir et susciter des vocations. Le président demande que dès la rentrée, quelques heures soient consacrées dans toutes les écoles, collèges et lycées de France, et bien qu'il y ait un temps au combat mené cet été par les sapeurs-pompiers contre les incendies qui ont ravagé une partie du territoire. Et c'est cette citation qui est là aussi intéressante, je trouve, dans l'idée de transmission. Cette initiative porterait un message puissant, écrit-il, celui d'une nation qui sait reconnaître ses héros et les donner en exemple à ses enfants. Parce que les enfants d'aujourd'hui seront les pompiers potentiellement de demain. Or, on sait avec le réchauffement climatique, la sécheresse, que ces incendies vont se multiplier. Donc, les 240 000 pompiers aujourd'hui, c'est insuffisant en termes de nombre. Vous avez 40 000 pompiers professionnels, professionnels et 200 000 pompiers volontaires. Oui. Mais regardez, par exemple, ce qui est merveilleux. Quand je vous dis, c'est pas forcément les chaînes d'information qui sont en boucle à vous montrer des images. Là, je levais la tête, j'ai accès aux images des 4 chaînes d'information. J'ai pas le son, mais je voyais un journaliste qui faisait des grands gestes. Vous savez, vous avez l'impression qu'il est dans un film. Faut essayer d'être le plus calme possible dans ces cas-là. Faut pas inquiéter de manière déraisonnable les gens. Il est masqué, il tend le micro, il est avec un, visiblement un bénévole qui lui est des

0: masqué, qui est beaucoup plus calme, beaucoup plus posé, alors que c'est lui qui est face au feu. Vous voyez ce décalage-là? Pourquoi je vous dis les réseaux sociaux, c'est très important? Tendez l'oreille, je pense aux auditeurs d'Europe 1, écoutez ce message bouleversant. Il a été envoyé par un Girondin aux sapeurs-pompiers de Paris, parce que les sapeurs-pompiers de Paris sont venus aider les sapeurs-pompiers Girondins. Écoutez.
1: Bonjour les pompiers de Paris. Je me permets juste de vous faire ce petit message vocal pour vous dire une chose. Merci. Merci d'avoir quitté Paris pour venir renforcer ceux qui se battent déjà contre les feux de forêt dans ma région, en Gironde. On voit les flammes, les camions, mais on oublie parfois ce qu'il y a derrière. Des journées qui n'en finissent plus. La chaleur, la fumée, les visages noircis, les corps fatigués, les nuits trop courtes. Et pourtant, le lendemain, vous repartez. Ce qui m'impressionne, c'est pas seulement votre courage, c'est cette façon d'être toujours là, les uns pour les autres. Quand un département a besoin d'aide, un autre répond présent, sans hésiter. Parce qu'entre pompiers, il y a quelque chose de plus fort que la distance. Il y a une solidarité qui ne se raconte pas toujours, mais qui se voit dans chaque relève, dans chaque regard, dans chaque geste. J'ai vu aussi que cette solidarité, elle ne s'arrêtait pas seulement aux casernes. Elle est aussi dans ces agriculteurs qui remplissent vos citernes, qui prêtent leurs engins, donnent de leur temps. Chacun, à sa manière, aide à tenir la ligne. Dans ces moments-là, on comprend vraiment qu'un feu ne se combat jamais seul. Vous ne cherchez pas les applaudissements. Vous faites simplement ce qu'il faut, ensemble. Je crois qu'on ne vous dit jamais à quel point vous êtes inspirant. Pas seulement pour ce que vous faites, mais pour la façon dont vous le faites. Avec humilité, avec professionnalisme. Avec cette idée que personne ne doit rester seul face au danger. Alors voilà, je voulais simplement vous dire merci. Prenez soin de vous.
0: Vous êtes inspirant. C'est merveilleux. Ça donne envie de pleurer quand on entend ça. Georges Fenech.
2: Permettez quand même de compléter, parce que les pompiers, on en parle pour les incendies, mais n'oubliez pas l'héroïsme des pompiers pour le terrorisme et les attentats. Il se trouve que j'avais auditionné moi-même le général Boutineau, qui commandait la BSPP, la Brigade des sapeurs-pompiers de Paris, qui avait fait un travail avec un héroïsme et un courage pour sauver des vies au Bataclan. Sur les terrasses de Paris, ils avaient dépêché. Les pompiers, c'est pas uniquement, on en parle aujourd'hui, mais c'est la lutte contre le terrorisme, c'est les accidents de la route. Ce sont des gens extraordinaires, quoi.
0: Et vous avez tellement raison, Georges. On est en direct avec Elisabeth Marcadet. Elisabeth, elle est artiste peintre, peintre professionnelle. Merci d'être avec nous, chère Elisabeth.
3: Merci Elliot, surtout, vous m'entendez? Parce que je ne suis pas très à l'aise, vous m'entendez?
0: Je vous entends bien Elisabeth, mais restez bien avec votre téléphone, non pas en haut-parleur, mais collé à l'oreille. Je vous présente, parce qu'on entendait ce message adressé aux sapeurs-pompiers de Paris qui sont venus prêter main forte aux sapeurs-pompiers girondins, et ce message il vous percute, pourquoi? Parce que votre gendre, il est pompier à Paris, et il a demandé à être mobilisé en Gironde, et il est arrivé en Gironde.
3: Tout à fait, oui. C'est quelqu'un que j'apprécie beaucoup pour son charisme, pour ce qu'il est, etc. Alors moi, j'ai eu l'idée, parce que quand je vois les images, bon, moi j'habite, si vous voulez, en banlieue de Bordeaux, dans une petite commune qui s'appelle La Traîne. C'est rive droite. Donc moi, le feu, à moins qu'il passe la Garonne, pour le moment, je suis protégée. Donc, si vous voulez, moi, quand je vois les images, quand je vois les gens, les bénévoles, etc., moi... À mon âge, j'ai 78 ans, je me dis qu'est-ce que je pourrais faire. Et dans ma tête, je me suis dit, le seul truc que je pourrais faire, c'est mettre une de mes œuvres en vente aux enchères, je précise, et l'offrir aux plus offrants, parce que cet argent-là pourra aller aux familles dont les pompiers sont disparus, ou à l'association des pompiers. Alors, j'ai déjà regardé et je me suis renseignée. Il y a la UDSP33, où il y a déjà une cagnotte pour les gens qui veulent faire des dons. D'accord ? Donc, moi, ce que je vais faire, quand ça va commencer, je vais me déplacer aller à Bordeaux, puisque c'est en centre-ville, et je vais expliquer mon cas.
0: C'est une formidable initiative. Félicitations, voilà. Elisabeth. Au-delà de cette initiative, vous avez eu des nouvelles de votre gendre?
3: Oui, tout
0: comment
3: va bien.
0: Comment il va?
3: Tout va bien. Bien.
0: Combien de temps?
3: Il a fait sa demande il y a 3 jours, il y est depuis hier.
0: Bon, hier. Donc il est sur le front, il est en première ligne, j'imagine,
3: oui. Oui, première ligne.
0: Et pourquoi a demandé d'intervenir comme ça alors qu'il était à Paris? Il est sapeur-pompier à Paris, c'est
3: il
0: ça?
3: Il est sapeur-pompier de Paris.
0: Ah, et il est sapeur-pompier de Paris, mais il travaille pas à Paris.
3: Mais, si.
0: Ah, de Paris.
3: De Paris.
0: Ok, pardon, excusez-moi.
3: On est bien d'accord.
0: Ok, j'ai compris.
3: Voilà. Et en plus, ce qui m'a interpellée de sa part, c'est que sa spécialité, il est plongeur. Donc, si vous vous noyez dans la Seine ou si vous tombez dans la Seine, c'est lui qui va venir vous récupérer.
0: Alors, de préférence, j'espère ne pas avoir ce cas de figure. Vous voyez ce que je veux dire, Elisabeth? S'il vous plaît.
3: Alors, par contre, il y a une chose qui m'interpelle. C'est que je connais évidemment très bien Arcachon, le Cap Ferré, tout ça. Bon, quand j'ai vu qu'il y avait le Cap qui était en feu, alors j'ai entendu aux informations que toutes... les vedettes, je ne citerai aucun nom, mais toutes les vedettes du cinéma, du showbiz, etc. Aussitôt qu'il y a eu une étincelle, tout le monde est parti. Mais moi, j'aimerais, par votre intermédiaire, les contacter pour leur dire « faites monter l'enchère », parce que eux, ces gens-là, ils ont
0: les moyens, c'est ça que vous voulez dire, Elisabeth.
3: Voilà.
0: Oui, mais vous imaginez que j'ai le bras long, je n'ai pas le contact
3: Eh
0: ben, écoutez, vous me voyez bien trop. Vous voyez mon bras bien trop long, chère Elisabeth. En revanche, ce qui est vrai, c'est que avec les équipes en régie, les équipes d'Europe 1, peut-être qu'ils peuvent vous aider. William pourrait vous aider à trouver le contact. Pour solliciter le SDIS 33, il y aura peut-être une soirée de ventre aux enchères, que sais-je, pour les solliciter. Et chère Elisabeth, un dernier mot, la proposition d'Éric Ciotti qu'il y ait un temps dans les écoles à la rentrée pour parler de cet héroïsme des pompiers, c'est une bonne initiative?
3: Mais oui, j'applaudis les deux mains, quoi. Je veux dire, c'est merveilleux faire ce genre de choses.
0: Ben,
3: bien sûr, les pompiers, c'est des héros. Quand je vois les images de ces flammes qui n'en finissent plus, moi, je ne sais pas comment ils font. Des explications, comment ils ont appris le métier. C'est quelque chose d'impressionnant. Voilà.
0: Mais vous avez raison, Elisabeth. Il est 16h44. Merci beaucoup, Elisabeth, de nous avoir appelé au 01 80 20 39 21.
3: J'ai encore un mot.
0: Allez-y.
3: Je vais mettre sur Facebook et sur Insta que vous ai eu à l'antenne, je vais mettre une toile à un vente aux enchères et qu'il faut me contacter par message privé.
0: Bon.
3: Mais si on pouvait faire une vente, si vous voulez, avec
0: de
3: personnalité,
0: c'est
3: génial.
0: Oui, non mais je vous assure, vous me voyez bien trop solide, Elisabeth. Ce qu'on peut faire, c'est essayer de voir si il n'y a pas un contact au SDIS, c'est-à-dire le service départemental des incendies de la région. Je trouve que l'idée est belle, c'est-à-dire voilà, tout le monde se mobilise. Mais alors, Elisabeth, vous avez donné votre âge, vous êtes une personne très jeune et vive d'esprit. Sur Instagram, sur Facebook, boum, elle se mobilise, elle pas encore. Félicitations, chère Elisabeth, et merci de nous avoir appelé au 01 80 20 39 21. Tout de suite pour la suite d'Europe.
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0: 16h47 sur Europe 1. Et le plaisir de cette émission, c'est quoi ? Le bonheur de cette émission, c'est qu'on prévoit plusieurs thématiques et finalement, c'est l'auditeur d'Europe 1 qui donne le tempo. Et il s'avère que je ne pensais pas que ça allait autant passionner ce sujet d'Éric Ciotti qui propose un hommage aux pompiers dans les écoles à la rentrée. Et à travers ce thème-là, on reçoit des appels, des personnalités, des Français qui nous appellent pour essayer d'apporter, de témoigner de leur soutien aux sapeurs-pompiers. On était il y a quelques instants avec Elisabeth, 78 ans, artiste peintre professionnelle et qui essaye de trouver un moyen de mettre une de ses toiles en vente aux enchères pour qu'on puisse apporter un soutien financier aux sapeurs-pompiers. Si vous nous rejoignez à 16h48, je rappelle donc cette information, c'est Éric Ciotti qui interpelle dans une lettre adressé au ministre de l'Éducation nationale, qui interpelle donc le ministre pour que il y ait un temps d'hommage dès la rentrée 2026, que ce temps soit consacré dans toutes les écoles au combat mené cet été par les sapeurs-pompiers. L'école de la République ne saurait demeurer étrangère à cet héroïsme, dit-il. Il suggère que les enseignants puissent s'appuyer sur des photographies, des vidéos d'opérations, des opérations de lutte contre les flammes et des témoignages de sapeurs-pompiers engagés sur le terrain, validés par les services de l'Éducation nationale avant d'ouvrir un temps d'échange avec les élèves. Voilà comment ça pourrait se passer concrètement. Je ne peux pas imaginer le ministre de l'Éducation dire non. En revanche, je peux imaginer faire de la sourde oreille, faire comme si de rien n'était, comme si c'était... Mais je pense que c'est un sujet qui va avoir une ampleur... Non pas... attendez, c'est pas un tsunami. Mais il passera pas... Il pourra pas ne pas passer à côté. Et il faudra expliquer pourquoi l'Éducation nationale dit oui ou non. Ma thèse, c'est qu'évidemment qu'ils vont dire oui. Ce que je ne comprends pas, c'est que son entourage ne se soit pas dit... très rapidement, mais on fonce, on y va.
2: Bien sûr.
0: C'était à eux de le proposer. Mais là, il n'y a pas de question de
10: c'était
0: parti.
10: C'était à eux de le proposer, exactement.
0: Mais, non, mais là, on oublie les questions partisanes.
2: Bien sûr.
0: C'est un enjeu national. Marie est avec nous. Marie, oui, est-ce que vous m'entendez ? Bonjour, chère Marie.
11: Oui, tout à fait, je vous entends très bien.
0: Comment allez-vous, Marie ?
11: Très bien.
0: Vous nous appelez d'où ?
11: Sur la route, mais... je suis Boulogne-Billancourt, mais là, j'arrive de Normandie.
0: Ah, mais oui, c'est la journée. C'était comment sur la route ? Il paraît que c'est la journée la plus compliquée sur la route.
11: Oh, bah écoutez, là, il n'y avait pas grand monde. Hein. J'arrive sur Paris. Jusqu'à présent, il n'y avait personne.
0: Ah, vous quittez. Là, c'est la fin des vacances pour vous, Marie, c'est ça ?
11: Non, pas du tout. En fait, moi, j'étais partie travailler en Normandie et je vais rentrer la semaine prochaine.
0: Bon. Et vous avez décidé de faire des grandes vacances loin de Paris ou vous restez en France ?
11: Eh ben, on va aller au Pays Basque.
0: Magnifique. Attendez, vous n'êtes pas loin. Bon, c'est si près, si loin, mais vous allez où au Pays Basque ? Vers Biarritz, Osegor ?
11: Oui, c'est ça, entre Osegor et Biarritz.
0: Bon, écoutez, déjà, c'est des belles vacances parce que c'est un endroit, une région merveilleuse. Et puis ensuite, j'ai quelques proches qui me disaient, mais attendez, nous, on balise un peu à l'idée d'aller dans cette région-là à cause des incendies.
10: Pour l'instant, mes amis, même pas de TER.
0: Oui, mais là, ils vont partir. Vous partez en voiture ou en train, Marie ?
11: Non, je vais partir en train déjà jusqu'à Bordeaux lundi, puis on verra si c'est remis, autrement on se débrouillera.
0: Oui.
11: Il y a une grosse solidarité.
12: S'il y a une place, dites-moi, moi aussi je cherche un train pour descendre.
0: Bah, écoutez, mais Mona Interman est avec nous, elle est grande
12: supporter. Si vous faites du stop, je suis avec vous.
0: Elle part
11: ben
0: à Cap-Breton.
11: Voilà, on va faire ça ensemble alors.
0: Bon, Marie, alors qu'est-ce que vous pensez de cette proposition d'Éric Ciotti?
11: Ben écoutez, moi je la trouve parfaite, mais je rebondissais par rapport à votre intervention suite à la proposition de M. Fenech, que je salue également.
2: Et bonjour.
11: Que je la trouvais excellente, et je pense qu'on pourrait faire les deux. Parce que moi j'ai un métier qui est événementiel, donc je suis un peu professionnelle de l'organisation. Et je me dis que faire quelque chose au mois de septembre pour l'éducation nationale, écoutez, là je pense que c'est un peu trop présomptueux.
0: Non, mais attendez, vous plaisantez, Marie, ou quoi?
11: Non, je ne plaisante pas.
0: Mais alors, attendez, on a
11: pendant des années.
0: Mais là, on parle de préparer deux vidéos, un témoignage à la rentrée,
11: oui.
0: deux clips vidéo. Vous pensez que c'est un non mais non mais moi là, je veux bien que la France soit en difficulté. Mais s'il vous plaît, ne me dites pas qu'il est difficile d'organiser une ou deux heures d'échange avec deux clips vidéo et des témoignages qu'on transmet avec tous les moyens techniques, les smartphones, etc. Si ça c'est difficile, moi je lâche l'affaire. Hein.
2: Il a raison. Hein.
11: Non,
0: mais arrêtez.
2: Il faut des réunions, il faut l'acceptation, il faut les assemblées générales dans les écoles.
0: Non, mais ne dites pas ça, Georges. Franchement, parce que c'est presque humiliant pour la France.
2: On a une administration qui est
0: lourde. C'est presque humiliant pour la France. Hein.
2: Non.
11: Non, non, mais attendez, Elliot, c'est pour ça que je vais vous proposer autre chose.
0: Allez, le concours Lépine. Allez, c'est reparti, le concours Lépine. Allez, on y va.
11: Pas du tout. Je pense qu'en fait, l'idée de M. Ciotti est très bonne de faire une minute, quelques minutes en début d'année. Ça ne sera pas difficile à organiser. Mais on pourrait rebondir sur l'idée de M. Fenech et d'organiser cette journée du 4 décembre tous les ans. Ça leur permettrait d'avoir 3 mois devant eux et de faire intervenir des pompiers. C'est le moment où ils ont le calendrier des pompiers en plus. Oui. Donc, ils pourraient intervenir en classe, montrer des gestes de premier secours, parce qu'aucun élève en France n'est formé pour ces gestes du premier secours qui sont essentiels. Donc, on pourrait faire une demi-journée prévue pour les étudiants, les élèves, dans toutes les écoles de France.
0: Alors, Marie, vous m'entendez? Vous êtes toujours là? J'ai l'impression que ça a coupé. Faut dire à Marie que... ça a coupé, chère Marie, pendant un moment, mais on a compris le concept. Sachez que dans les écoles, normalement, il y a des initiations au premier secours. Déjà, faut le savoir.
11: Très peu,
0: mais ça existe déjà. Deuxième chose, une journée nationale pour les sapeurs-pompiers, elle existe déjà. C'est habituellement le 13 juin. Donc, ça aussi, c'est important de le savoir.
11: Dans les écoles,
0: comment
11: Elliot, ce jour-là. Dans les écoles,
0: mais dans les écoles, je suis quasiment certain que dans les écoles, vous avez déjà des initiations au premier secours, avec la possibilité aussi que les sapeurs-pompiers viennent. Il y a des heures qui sont dédiées à l'éducation civique. Donc, c'est pas la même. Encore une fois, je pense que il y a une différence entre ce qui se passe habituellement et là le caractère exceptionnel de ce qu'on vient de vivre du côté de la Gironde, ce qui fait que Éric Ciotti a interpellé le ministre de l'Éducation nationale en disant ce qu'on vient de vivre, je le résume comme ça, peut-être que je suis à côté de la plaque, hein, peut-être que j'ai pas compris l'initiative d'Éric Ciotti, ce qu'on vient de vivre est tellement extraordinaire de par sa gravité, les incendies, et de par cette élan de solidarité, cette renaissance de la nation, une France éternelle, eh bien, il faut être dès la rentrée avec les élèves pour dire vous serez les pompiers de demain potentiellement. Voilà ce qui s'est passé. Voilà ce qui s'est passé cet été. Et qu'est-ce qu'on peut faire pour que demain on soit solidaires, on se mobilise. Donc c'est pour ça qu'il faut faire à la rentrée, Marie, 3 clips vidéo de 3 minutes avec 1 heure d'échange. Je suis pas sûr que ça soit insurmontable pour l'éducation nationale. Si ça l'est, si c'est une question technique, c'est-à-dire si c'est refusé pour des questions pratiques et techniques, bah là il faut arrêter, il faut changer de. Oui, bah écoutez, là on est foutu. Voilà, on est foutu. Si on n'est pas capable de faire 3 clips, et une rentrée avec un temps d'échange d'une heure ou deux pour nos pompiers, parce que techniquement c'est difficile. Et puis, vous savez, il faut voir avec les parents d'élèves. On est foutu. On oublie tout, on arrête.
2: Oui.
0: Je vous remercie, Marie, de nous avoir appelé. Je plaisante, bien sûr, mais
11: avec plaisir.
0: Je suis conscient qu'il y ait un état profond en France, que très c'est, l'éducation nationale est un mammouth. Oui. Mais c'est un mammouth qui peut aller très vite. Oui. Moi, j'ai confiance. Restez positif. C'est une semaine qui nous a aussi permis
2: de, l'espoir.
0: De donner beaucoup d'espérance et d'espoir, vous avez raison. Denis est déjà avec nous, je le demande en régie à William LG. Le pouce est levé, ça veut dire oui, bonjour Denis.
13: Oui, bonjour Elliot.
0: Cher Denis, comment ça va?
13: Ça va bien, je sors du travail.
0: Il nous reste deux petites minutes avant la pause. Vous êtes un ancien pompier volontaire. L'initiative d'Éric Ciotti vous convient-elle? Est-ce que c'est une bonne idée pour vous?
13: Alors, c'est toujours une très bonne idée. Moi, ce qui m'interpelle, c'est il faut qu'il y ait des grosses interventions. On adule les pompiers, qui me concerne les pompiers volontaires. Et après, dans 15 jours, on a oublié, en fait. On revient dans la routine et on a oublié. Faut savoir que le gouvernement a trahi tous les pompiers volontaires en début d'année. Ça, on n'en parle pas. J'en entends pas parler. J'entends beaucoup de monde qui adule les volontaires. Mais personne qui parle de cette trahison.
0: C'est quoi la trahison?
13: Alors, je m'explique. Il y a plusieurs sénateurs et députés de tous bords qui avaient demandé un texte une loi pour faire des bonifications de trimestre de retraite pour les pompiers volontaires, selon leur nombre d'années d'engagement. Et donc la loi a été votée, et quand le décret est sorti, le gouvernement l'a complètement modifié, à savoir que un pourcentage infime de volontaires vont pouvoir en bénéficier, c'est-à-dire ceux qui ont une carrière hachée et qui n'ont pas leur nombre de trimestre. Et tous les autres volontaires, comme moi, moi je suis rentré volontaire à 16 ans, à l'époque on rentrait à 16 ans, j'ai fait 36 ans de pompier volontaire, j'ai arrêté mon activité en février, et bien cette loi, ce décret ne me concerne pas en fait.
0: Vous êtes sûr de vous?
13: Ah, vous pouvez regarder le décret, il est sorti là, il y a quelques semaines, quelques mois.
0: Écoutez, je vais me renseigner parce que si c'est le cas, effectivement, c'est absolument scandaleux. Donc écoutez Denis, je n'étais pas au courant. Et c'est bien pour ça que cette émission est d'intérêt public, parce que vous me donnez une information que je n'avais pas, et je peux vous assurer qu'on va creuser, et si tel est le cas, je peux vous dire qu'on va en parler. Vous avez ma parole, cher Denis. Merci beaucoup, Denis, de nous avoir appelés.
13: Une pensée pour mes camarades qui sont morts au feu.
0: Ah bah, vous avez raison. Et j'imagine la douleur, je n'ose imaginer la douleur que c'est. Je peux même pas me permettre de dire j'imagine, mais c'est terrible. Terrible, Denis. Vous êtes encore là?
13: Oui, je vous écoute.
0: J'ai essayé de trouver les quatre. Je suis sur mon téléphone pour tout vous dire, parce que je voulais, quand vous dites hommage aux quatre pompiers morts, je vais donner leur nom à 17h. Vous avez entièrement raison. Je vous embrasse, Denis. Je vous embrasse très fort. Et dans un instant, restez avec nous. On va changer de sujet dans quelques instants. C'était absolument passionnant de voir tous ces témoignages qui s'enchaînaient. Et c'est le journal permanent avec Pierre Vesque, le journal complet, pardonnez-moi, avec Pierre Vesque à 17h. Et on va parler de la liberté d'expression dans quelques secondes. À tout de suite.
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0: Il est 17h sur Europe 1 et c'est un plaisir de vous retrouver pour la dernière partie d'Eliott de Valais-Vous. On est en direct jusqu'à 18h bien sûr. Le point sur l'information, c'est avec Pierre Vesque. Rebonjour Pierre.
1: Rebonjour Eliott, bonjour à tous. Des communes retrouvent un peu de vie en Gironde avec le retour de ses habitants. 84 000 personnes ont pu regagner leur domicile. L'incendie n'est toujours pas fixé, mais il est maîtrisé, il ne progresse plus. Les moyens déployés sont toujours considérables. 3 300 pompiers appuyés par 24 engins aériens. Aidés par une météo plus clémente, le taux d'humidité remonte et les températures diminuent. La préfecture a également autorisé la réouverture de l'autoroute A63. En France, 26 incendies sont toujours en cours. Depuis le début de l'année, 117 000 hectares sont partis en fumée. 275 interpellations ont été réalisées. Elles se sont traduites par 31 détentions, précise Laurent Nunez, rappelant que 70% de ces incendies sont criminels. Comme dans le Var, où un homme qui voulait mettre le feu a été condamné à un an de prison avec maintien en détention. Ce Tunisien, âgé de 39 ans, déjà connu des services de police, reçoit également une interdiction du territoire français pendant 5 ans. Ou encore dans le Pas-de-Calais, un homme interpellé, suspecté d'être impliqué dans plusieurs incendies. C'est un photographe des sapeurs-pompiers qui a vu l'individu déverser un liquide inflammable. Son interpellation faisait suite à plusieurs départs de feu au cours de la même journée, ravageant plus de 5000 m² de végétation, soit un demi-hectare. Aucun blessé à déplorer. L'incendiaire, âgé de 33 ans, connu de la justice, notamment pour des faits similaires, et placé en garde à vue. À l'international, le Pakistan, pays médiateur dans le conflit qui oppose Américains et Iraniens, annonce de nouvelles négociations entre les deux belligérants concernant le détroit d'Ormuz et espère parvenir à une désescalade. Car cette nuit, nouvelle salve de bombardements américains sur l'Iran, les États-Unis annoncent avoir achevé une lourde série d'attaques. Washington a visé des centres de commandement militaire, des installations de missiles et de drones, des sites de surveillance, de défense côtière ainsi que des capacités maritimes. Des représailles annoncées par le président américain, car Téhéran avait ciblé la veille des forces militaires américaines au Moyen-Orient. Bilan des bombardements, au moins 3 morts. Dans le conflit qui oppose la Russie à l'Ukraine, Donald Trump avait rencontré son homologue ukrainien il y a 2 jours. Le sujet des missiles Patriot avait été évoqué. Il permettrait aux Ukrainiens d'attaquer la Russie sur son sol avec d'autres moyens que ses drones. Mais afin de préserver son territoire, le président ukrainien exhorte ses alliés à livrer des systèmes de missiles antibalistiques. Car cette nuit, Moscou a lancé 74 missiles et 284 drones sur l'Ukraine, faisant au moins 8 morts. Et la Pologne aurait été également victime de ces attaques. Le pays affirme qu'un missile russe est tombé cette nuit sur son sol. Les fragments récupérés indiquent qu'il s'agit d'un projectile provenant de la Russie, précise Donald Tusk, le premier ministre polonais. L'OTAN assure être en lien étroit avec Varsovie à ce sujet.
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1: Il est 17h, passé de 3 minutes, vous êtes bien sur Europe 1 et vous retrouvez Eliott Deval.
0: Merci Pierre Vesque et rendez-vous à 17h30 pour le journal permanent.
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0: Il est 17h03. Moi j'étais déjà, j'ai une heure de retard, j'ai le jet lag. 17h04 désormais sur Europe 1, on est en direct toujours avec Memona Interman qui est grand reporter, ancien membre du CSA et essayiste. Et c'est bien que vous soyez là cet après-midi puisqu'on va parler de la liberté d'expression. Et Georges Fenech est également là, député honoraire, ancien magistrat.
2: Très attaché à la liberté d'expression.
0: Et nous sommes également en direct par téléphone avec Maître Gilbert Collard, lui aussi attaché à la liberté d'expression. Si on dit liberté d'expression, c'est parce que, chers auditeurs d'Europe 1, on va parler dans un instant de ce qu'il se passe autour de Xenia Fedorova. Mais avant cela, et c'était la promesse que j'avais faite à l'auditeur qu'on a eu juste avant, sapeur-pompier volontaire, qui souhaitait rendre hommage aux pompiers qui sont morts depuis le début de la saison des incendies en France. Donc pensons cet après-midi à 17h05 à Laurent Manson, 38 ans, à Wilfried Schmitter, 34 ans, à Anthony Berthaume, 34 ans, à Baptiste Gerfaux-Valentin, 22 ans. Ces 4 soldats du feu qui sont morts dans des conditions dramatiques et qui sont morts en fonction, en exercice, et qui luttaient contre les flammes. Pensez pour les familles, les proches et toutes les personnes qui luttent contre les incendies aujourd'hui. Je le disais donc, on va parler de la liberté d'expression. Les groupes Canal+ et Lagardère ont appris avec stupeur, et là je vous lis le communiqué publié hier par les groupes, ont appris avec stupeur que l'une de leurs salariées, Madame Xenia Federova, qui intervient régulièrement sur CNews Europe 1 et dans le JD News, a fait l'objet d'un arrêté d'expulsion immédiate pris par le ministère de l'Intérieur, sans que chacun soit nécessairement tenu de partager l'ensemble des analyses ou des opinions exprimées par Madame Federova. Les groupes considèrent que l'empêcher de participer au débat public et d'exprimer ses points de vue sur la situation française et internationale constituerait une atteinte particulièrement grave à la liberté d'expression et au pluralisme des opinions. Il rappelle que notre démocratie et notre état de droit confèrent une valeur constitutionnelle à la liberté d'expression et la liberté de la presse. L'article 11 de la Déclaration des droits de l'homme et du citoyen dispose ainsi « La libre communication des pensées et des opinions est un droit les plus précieux de l'homme. Tout citoyen peut donc parler, écrire, imprimer librement. » Je rappelle que Xenia Federova a engagé une action puisqu'elle conteste cette décision d'expulsion. Et rares sont aujourd'hui les hommes politiques qui ont pris la parole pour dénoncer ce qui était en train de se passer et alerter sur la menace qui peut être lancée contre ces, après une telle décision sur la liberté d'expression. Je vous propose quand même d'écouter l'un des seuls, si ce n'est le seul, homme politique à avoir pris la parole. Il s'appelle Nicolas Dupont-Aignan.
3: C'est la réhabilitation du délit d'opinion. C'est la violation de l'article 11 de la Déclaration des droits de l'homme. Je vous le lis. La libre communication des pensées et des opinions est l'un des droits les plus précieux de l'homme. Chacun peut parler, écrire, imprimer librement.
0: Gilbert Collard, merci d'être avec nous. Vous m'entendez,
6: Gilbert ? Merci de me permettre de parler. Oui, très bien, oui.
0: Eh ben, je vais vous permettre de parler et de parler librement. Mais profitez parce que peut-être que cette période sera bientôt révolue.
6: Oui. On assiste à une mise en place d'une asphyxie progressive de la liberté. À mon avis, pendant les 200 et quelques jours de calvaire qui nous restent, avant que le président ne s'en aille vers des jeux plus calmes pour la France, ça va être de plus en plus grave. Et c'est un processus d'intimidation qui se met en place, de manière qu'on en arrive à se censurer soi-même. Moi, j'ai regardé la décision qui concerne Federovna. Elle est juridiquement délirante, quoi. Parce qu'elle aurait commis des atteintes aux intérêts fondamentaux de l'État. Alors, pour nos amis qui nous écoutent sont forcément juristes, même nos ennemis, hein, tant mieux s'ils sont là. Lire l'article 410-1, se poser la question, est-ce que Xenia Federovna a commis un espionnage de l'intelligence avec une puissance étrangère, livraison d'informations secrètes, sabotage, provocation à des crimes, atteinte à l'État, atteinte aux personnes, aux biens pour le compte d'une puissance étrangère, etc., etc. Bon, c'est délirant, quoi. On est en dehors des normes de la loi. C'est-à-dire qu'on utilise la formulation juridique, ce qui est la pire des choses, dans un État dit de droit, pour attenter à une liberté d'expression. C'est gravissime, parce que personne ne réagit sous prétexte que elle serait le porte-parole de la Russie, et comme il y a des porte-parole de l'Ukraine, pourquoi n'y aurait-il pas des porte-parole de la Russie, en définitive? Je ne dis pas que la Russie dit toute la vérité, toujours, hein, il arrive de raconter n'importe quoi, comme l'Ukraine ne dit pas la vérité toujours, il arrive de raconter n'importe quoi, mais ça c'est le débat. Moi je me rappelle d'une émission sur CNews...
0: Visiblement on a moins de difficultés avec les porte-parole du Hamas, ça en France...
6: On a moins de difficultés avec les porte-parole du Hamas. Moi j'ai assisté à un débat sur CNews où il y avait Xenia Federovna, et il y avait Nolo en face d'elle qui n'était pas d'accord, et il le lui a dit.
0: Et c'était un débat absolument passionnant. Exactement.
6: Voilà, c'est un débat passionnant. Bien du reste, je suis allé dans le débat et croyez-moi, il n'y avait pas de cadeau qui était fait. Bon, alors je vois plus.
0: Non, en réalité, c'est moi, je veux dire autre chose.
6: Vous en souvenez,
0: c'était au moment de la publication de son livre où elle avait été invitée par Pascal Pro, si mes souvenirs sont bons.
6: Absolument.
0: Et c'est vrai que c'était un échange tendu, vif, puisque. Tendu, respectueux, mais tendu, parce que Éric Nolot ne partage en rien la vision de Xenia Fedorova. Mais la vôtre également. Mais c'est le propre même du débat, de l'échange. C'est-à-dire qu'on peut parfois avoir des invités qui ne partagent en rien les mêmes idées. Et puis, à travers la discussion, vous allez, moi, j'adorais voir ça quand j'avais deux invités, mais vraiment qui n'étaient d'accord sur rien. Et parfois, à travers, sur une question, leur échange va jaillir une sorte de fond commun.
6: C'est la dialectique.
0: Exactement.
6: C'est la dialectique.
0: Mais c'est formidable.
6: On oublie quand même que l'échange contradictoire, la dialectique, née avec Platon, Socrate avant lui, bien sûr, c'est à l'origine de la liberté de parole. C'est parce qu'on n'est pas d'accord et qu'on échange qu'on crée du mouvement de liberté. Et là, ils veulent le tuer, ils veulent l'anéantir aujourd'hui. Il faut qu'il n'y ait qu'une seule parole. Voilà. Il faut qu'on ait le confort.
0: J'ai du mal à comprendre comment son titre de séjour a pu être renouvelé, je crois que c'est en 2024 ou 2025.
6: 2025, oui.
0: En 2025, et qu'il y ait là cet arrêté arrêté d'expulsion. J'arrive pas à comprendre, vraiment. Mais de toute façon, vu que c'est contesté, combien de temps ça va prendre le recours devant le tribunal administratif?
6: Alors,
0: peut-être même devant le
6: référé, je ne sais pas s'ils ont fait un référé. Le référé, c'est rapide, c'est 10 jours maximum. Donc, le référé, sauf erreur de ma part, a un effet suspensif. Mais l'action au fond devant le tribunal administratif, attention, n'a pas d'effet suspensif. Donc si le juge des référés, qui a dû être saisi, à mon avis, dans le cadre de ce qu'on appelle le référé liberté, maintient la décision gouvernementale, elle sera expulsée. Mais faut-il encore, et ça c'est le comique dans le détestable, qu'il y ait un avion qui puisse aller en Russie.
0: Oh, je pense qu'il y a...
6: Il n'y a pas d'avion.
0: Il n'y a pas de Paris-Moscou aujourd'hui.
12: Non, Istanbul.
6: Il faut aller en Turquie, voilà.
0: Vous êtes mieux informé que moi. Monsieur Collard, je vais commencer à m'inquiéter sur vos trajets. Visiblement, vous êtes très informé, monsieur Gilbert Collard. Restez avec nous, bien évidemment, Gilbert. Mais vous savez, vous avez dit quelque chose d'essentiel au tout début de notre échange. Vous avez dit, c'est l'autocensure. On est en train de prendre une pente très dangereuse en France, une route assez inquiétante. Où c'est le règne de l'autocensure, on pourra parler de l'ARCOM après, mais on a bien vu le regard, très persistant de l'ARCOM à l'endroit du groupe, que ce soit CNews ou Europe 1. Et désormais, lorsque je vais sur le plateau, je pense à chaque fois, lorsque vous prenez la parole, je me dis. Est-ce que l'ARCOM, s'il récupère 10 secondes d'un invité, que l'histoire est tournée, est-ce que ça va pas être repris contre nous? Est-ce que c'est pas un moteur pour nous sanctionner? Et je pense à ça tout le temps. Donc c'est le règne
12: de Damoclès.
0: Le règne de l'autocensure. C'est normal, en tant qu'animateur d'une émission, journaliste présentateur, de contrôler, bien sûr, ce qui est dit, et quand ça va trop loin, boum, on reprend. On a eu l'exemple ensemble, Gilbert, la semaine dernière.
6: Oui. Oui, du reste, c'était très, très explosif.
0: Mais maintenant, la moindre chose, c'est-à-dire que lorsqu'on va... On va parler de questions qui sont vraiment existentielles pour la France, les questions sociales, sociétales, les questions d'immigration, les questions de laïcité. Je me dis toujours... Est-ce que mon invité qui a une réflexion qui n'ira jamais trop loin, mais qui dit ce qu'il pense sur ce sujet, est-ce que c'est arcomisable? Est-ce que Gilbert Collard est en fait potentiellement arcomisé? Vous voyez ce que je...
6: Moi, ils ne m'auront pas parce que je fais très attention.
0: Toucher du bois.
6: Non.
12: Mais c'est pas Gilbert Collard qui serait incriminé, c'est la chaîne qui est incriminée. Elliot. C'est l'éditeur.
6: Mais moi, je vais vous faire une confidence. C'est que je ne croyais pas que ça m'arriverait un jour dans ma vie, mais je m'auto-censure. quand je suis sur un plateau de télé, bon, pas sur les chaînes immunisées, hein. Bon, il y a des chaînes où vous pouvez dire n'importe quoi, ça passe, hein. Bon, n'importe quoi. Bon, mais je me dis attention, ne mettons pas la chaîne en difficulté, ne mettons pas le présentateur en difficulté. Il y a des choses qu'on ne peut pas dire, ou alors il faut utiliser quasiment des hiéroglyphes pour le dire. Donc personne ne comprend, donc ça n'a aucune utilité, hein. Mais ils ont réussi. Voilà, moi je dis qu'ils ont réussi à créer un système, ce qui est horrible, ce qui est une asphyxie d'autocensure. Mais très souvent, l'autocensure, ça amène à l'explosion, hein. Parce que c'est une contrainte psychique.
0: Et on continue.
6: Qu'on peut pas supporter longtemps, hein.
0: On va continuer d'en parler avec Georges Fenech, avec Memona Interman, qui est grand reporter, ancienne membre du CSA. Memona a en quelque sorte participé au Frankenstein d'aujourd'hui, à la société dans laquelle nous vivons.
12: Si vous me donnez la parole, je vais vous expliquer deux, trois trucs.
0: De l'autocensure. Je m'inquiète, vous savez, Gilbert. Heureusement que j'ai un avocat solide juste au-dessus de ma tête, qui est Gilbert Collard. Parce que je m'inquiète quand Memona est avec moi. Hein. Gilbert, non, vous restez un peu ?
6: Oui, volontiers.
0: Parfait.
6: Volontiers,
0: courte pause, on revient dans un instant.
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0: 17h17 sur Europe 1, on revient dans une seconde pour la suite d'Elliott Deval et vous. Le temps pour moi de vous rappeler un autre rendez-vous cette semaine. 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
0: 17h18, on poursuit Elliott Deval et vous. On parle de liberté d'expression avec Memona Interman et Georges Fenech. Je rappelle que et Gilbert Collard qui est avec nous bien sûr par téléphone, Maître Collard. Nous parlions de Xenia Federova, la journaliste qui a reçu un avis d'expulsion, un arrêté d'expulsion mercredi par le ministère de l'Intérieur. Elle conteste cet arrêté d'expulsion. Xenia Federova mettrait finalement en difficulté les intérêts fondamentaux de l'État. Son comportement porte atteinte aux intérêts fondamentaux de l'État et sa présence sur le territoire français constitue pour ce motif une menace particulière grave et actuelle pour l'ordre public, selon le quotidien qui cite l'arrêté ministériel. Quand je dis le quotidien, c'est-à-dire que le ministère de l'Intérieur, j'allais dire de l'Information, le ministère, le lapsus, mais dis donc, vous vous rendez compte ? Et je vous jure que je n'ai pas fait exprès. Le ministère de l'Intérieur a transmis ces informations visiblement à Libération. Libération qui voit l'un de ses plus grands journalistes quitter et claquer la porte le même jour. Je parle de Jean Quatremer, parce qu'il considère que l'islamo-gauchisme et le wokisme a gagné au sein de Libération. Et c'est Libération qui le relaie. On vit des temps quand même particuliers. Alors, Memona Interman, vous êtes grand reporter, ancienne membre du CSA, qui est donc la grande sœur de l'ARCOM. Quel regard vous portez sur ce qui est en train de se passer ?
12: Alors, d'abord, je vais vous dire que Xenia Federova, je l'ai eue devant moi, au tournant des années 2010, lorsqu'elle est venue nous présenter au CSA, j'étais là, autour de la table ovale, lorsqu'elle est venue nous présenter son projet de RT, Russia Today. Et dans le dossier qu'elle nous a présenté, il n'y avait rien d'offusquant, ni juridiquement, ni culturellement, ni politiquement, et nous avons donné donc l'imprimatur pour qu'elle ait sa chaîne. Dès le début, RT a provoqué un problème par rapport à l'Élysée. Ce qui se passe aujourd'hui, c'est pour cela que je fais le lien avec la création de sa chaîne, dont elle était donc la présidente, c'est qu'il y a eu une véritable détestation. Je vais peser mes mots, hein. Je ne vais pas tout vous dire de ce que je sais non plus, parce que je n'ai pas envie d'avoir un méga procès sur le dos. Mais dès le début, ce que je peux vous affirmer, c'est qu'il y a eu une véritable détestation du président de la République, personnellement, à l'égard de Xenia Fedorova.
0: Lequel parce de président, pardonnez-moi ?
12: L'actuel président.
0: D'accord, 2017. Donc oui, là, on revient
12: oui,
0: à 2017.
12: Oui, Emmanuel Macron. Pourquoi ? Parce que, notamment, parmi les bruits qui couraient dans ces années-là, il était dit que c'était RT qui faisait courir dans Paris notamment des rumeurs très désobligeantes à l'égard du président de la République sur sa vie personnelle. Ça, c'était la chose qui était dans un coin. Les années sont passées, ensuite il y a eu la guerre en Ukraine lancée par la Russie, tout le monde le sait, ce n'est pas la peine non plus de faire comme si nous ne le savions pas. Eh bien, à ce moment-là, RT a été interdite par l'Union européenne. Ce qu'il se passe aujourd'hui, le fait qu'elle ait eu le renouvellement de son titre de séjour l'année dernière, et puis qu'aujourd'hui, soudainement, le ministère de l'Intérieur prenne un arrêté d'expulsion, a été possible parce que, entre-temps, le journal Le Monde a eu des informations directes qui ont été répercutées sur toute la planète audiovisuelle française en particulier, et soudain, il est apparu que Xenia Fedorova devait être expulsée. Moi, ce que je peux vous dire, c'est que derrière l'expulsion de cette citoyenne russe, se trouve directement la maison Bolloré. C'est Bolloré qui est visé. C'est pour atteindre la maison Bolloré que cet arrêté a été pris. Parce que Xenia Fedorova, quand on lit les arguments du ministère de l'Intérieur, je pourrais les retrouver dans les arguments de l'Algérie, de M. Tebboune, à l'égard de Boualem Sansal. C'est exactement, à quelques nuances près, les mêmes reproches qui sont formulés. D'accord ? Donc aujourd'hui, Laurent Nunez, notre ministre de l'Intérieur, reprend la logomachie algérienne à l'égard d'une citoyenne russe qui s'exprime, c'est vrai, sur une radio, une télé, dans un journal, mais franchement, quand même, par rapport à la globalité du monde des images, des sons, de tout ce qui se produit en France, c'est pas grand-chose. Et qu'est-ce qu'on lui reproche ? Ben, de dire des arguments qu'un Russe, une Russe, pourrait dire. La Russie n'est pas notre ennemi. Je tiens à le dire, j'ai relu tout à l'heure les propos du président de la République de l'époque, François Mitterrand, en 1984, donc longtemps avant la chute du mur de Berlin, à Moscou, lorsqu'il avait été reçu par Tchanenko. Et ce que Mitterrand disait à l'époque, nous pourrions le reprendre, les Russes ne sont pas nos ennemis. Qu'est-ce qui s'est passé pour justifier de cette écriture-là à l'égard d'une citoyenne russe, où elle est une méga espionne, dans ce cas-là, il faut nous le dire, et ce que Gilbert Collard disait tout à l'heure, je l'entends totalement, où elle possède le code nucléaire de la France, et ça, nous ne le savions pas, ou alors, elle sert de fusible, et parce qu'on veut faire du tort de proche en proche, parce que c'est tout ça, c'est un peu une partie de poker un peu compliquée, on veut quoi ? Au fond, ce qu'on veut, ce qui est voulu par l'État français, c'est que la chaîne CNews, en particulier, soit éjectée avant l'élection présidentielle de l'année prochaine. Alors, là est le sujet. Ne vous perdez pas en conjecture. Xenia sert de fusible. Xenia, bon, c'est le petit soldat.
0: J'entends ce que vous dites. Oui. C'est une émission où j'ai toujours dit depuis le début de la saison que la parole était libre. C'est votre avis sur ce sujet. C'est l'avis d'une grande reporter d'expérience.
12: Qui est membre du CSA.
0: Et c'est surtout l'avis d'une membre, c'est une membre du CSA, donc la grande sœur de l'ARCOM.
12: Oui, mais moi, j'ai compris.
0: Par exemple, je ne savais pas que vous aviez été face à Xenia Fedorova lorsqu'elle est venue présenter le projet de la chaîne.
12: C'était écrit au journal officiel parmi les membres du CSA qui étaient présents.
0: Mais je ne vous dis pas que je remets ça en question ou en doute. Mais je trouve ça intéressant d'avoir le cheminement et votre analyse sur le sujet.
12: J'ai parlé de ce sujet au président de la République, d'accord, mais je ne pourrais pas vous en dire davantage.
0: Je ne veux pas être dans le secret des dieux.
12: Mais je ne vous le dirai pas non plus.
0: Vous avez bien raison. Vous avez bien raison, Georges Fenech.
2: On a refusé les accréditations à l'Élysée, rappelez-vous.
0: Oui, bien sûr. RT, mais il y a eu un sujet aussi au moment des Gilets jaunes.
2: Il y a eu un procès, d'ailleurs.
0: Mais vous savez, il y a eu plusieurs temps pour RT, et même, je vais vous dire, dans la liberté d'expression sous la Macronie. Vous avez eu la première partie, la première période des Gilets jaunes, où c'est une période où finalement la Macronie n'a pas supporté cette liberté de ton-là. Et puis ensuite, vous avez eu le Covid. Le Covid, ça a été... Il fallait écouter religieusement les points de Bruno Salomon, les injonctions des prêcheurs sanitaires, ceux qui nous expliquaient que le jour A, il fallait mettre un masque, que le jour B, il fallait boire son café en se levant dans son bar, etc. etc. Mais, ça a été des vrais tournants.
12: C'est grotesque, les arguments qu'on met pour éjecter, pardon du mot, Xenia Fedorova. Ben parce que si on regarde tous les reportages qui sont faits notamment au sujet de l'Ukraine, alors combien de journalistes et de correspondants devraient être accusés de rouler pour l'Ukraine? Si on regarde mes propres reportages, je fais partie des journalistes qui ont fait vraiment presque la totalité des conflits sur la planète depuis le début des années 80. Si on regarde mes propres reportages, alors on pourrait me dire que j'ai roulé pour Loutcheka pendant le conflit, la guerre en Yougoslavie. Pourquoi? Parce que c'est vrai qu'à un moment donné, on a diabolisé les Serbes et qu'on a présenté essentiellement, notamment au moment des discussions de Rambouillet. C'est pas d'histoire ancienne tout ça, c'est au tournant des années 90-2000. On pourrait me dire que j'ai roulé pour eux. On pourrait me dire que j'ai roulé pour la France pendant les conflits. Donc on peut reprocher aux journalistes d'être la voix de tel ou tel pays. C'est très facile.
0: La liberté d'expression, je rappelle le communiqué du groupe Canal Plus et Lagardère, la liberté d'expression ne se défend pas uniquement lorsque les opinions exprimées font consensus, elle se défend précisément lorsqu'elle dérange ou suscite la contradiction, dès lors qu'elle s'inscrive dans le débat démocratique, comme c'est le cas dans l'ensemble de nos médias. J'ai pu présenter, moi, l'émission L'Heure Inter, avec Xenia Fedorova. Il y avait en face de Xenia une certaine Karima Brik qui ne partageait pas du tout la position de Xenia. Et ça
12: mais
0: donnait des échanges.
12: Mais je ne partage pas ses positions, mais la richesse d'une chaîne de télé, c'est qu'il y a des gens comme elle et comme moi.
0: Qui était intéressant, il suffit de regarder mon cursus, la version
12: de savoir ce que j'ai dit.
0: Ou voilà. Ukrainophile, et puis une version russophile. Bon, bah écoutez, vous aviez au moins une parole que vous n'entendiez pas forcément ailleurs. C'est intéressant de pouvoir, sans pour autant épouser toutes les thèses, toutes les idées, c'est pas ça.
2: C'est le débat contradictoire.
0: C'est d'essayer d'avoir le débat contradictoire. Cher Georges Fenech.
2: Oui, simplement, moi, je sais pas si vous pouvez en dire plus, mais Mona, ce que vous avez dit est très très fort. Vous avez fait le lien entre un article du Monde et la décision de l'arrêté d'expulsion.
12: Oui.
2: Je ne sais pas quel article vous faites allusion et de quoi parlait cet article.
12: C'était un portrait de Xenia Fedorova dans Le Monde, sur plusieurs portraits longs, et qui montrait que la chroniqueuse de CNews et d'Europe était, je cite, une privilégiée de la maison Bolloré, qu'elle avait assisté à des événements,
2: on l'a personnalisé.
12: C'était personnalisé, c'était ça l'article.
0: Donner beaucoup de crédit au journal Le Monde.
12: Mais oui, mais c'est à la suite de cela.
0: Que à la suite de cela, non, mais.
12: Mais si.
0: S'il vous plaît, n'apportez pas trop d'importance aux articles du Monde, parce que je me rappelle très bien de cet article. C'est pas ça qui va lancer la procédure d'expulsion contre.
12: Et pourquoi aurait-elle eu son titre de séjour renouvelé l'année dernière?
0: La question se posera, puisqu'elle a contesté ce qui s'est passé, la question se posera devant donc le tribunal administratif. En référé devant le tribunal administratif et ensuite peut-être devant le Conseil d'État. Il est 17h29, mais je veux vraiment parler ensuite de la liberté d'expression. Qu'est-ce qui est devenu la liberté d'expression en France ?
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0: 17h30, le journal permanent avec Pierre Vesle.
1: Espoir et optimisme en Réunion Gironde, malgré les dernières déclarations du ministre de l'Intérieur. Laurent Nunez précise que les autorités ne baissent pas la garde, que la situation est encore compliquée. Le dispositif est donc toujours aussi important sur le terrain. 3300 pompiers appuyés par 24 engins aériens. Mais les bonnes nouvelles s'accumulent.

0: Il est situé à quelques kilomètres de la frontière espagnole. 600 personnes ont dû être évacuées. Une interpellation pour tentative de viol sur la voie publique. Hier, près du Champ de Mars à Paris, un homme a frappé une femme SDF. Il l'a poussée au sol et a tenté de la violer. Un riverain, entendant des cris, est intervenu et a fait cesser l'agression avant d'appeler la police. Le suspect interpellé, placé en garde à vue, était alcoolisé. En économie, plusieurs chiffres communiqués en cette fin de mois de juillet. La croissance française a très légèrement rebondi en ce deuxième trimestre de l'année, plus 0,2%. Un chiffre appuyé par la demande intérieure et les exportations, malgré les conséquences de la guerre en Iran, selon l'INSEE. Pas forcément aidé par l'emploi salarié dans le secteur privé en France, qui recule de 0,1% au deuxième trimestre. 19 300 emplois perdus sur trois mois, toujours un chiffre toujours communiqué par l'INSEE. L'entreprise Air France KLM annonce, elle, une chute de 71% de son bénéfice net, soit 190 millions d'euros au deuxième trimestre de l'année. Pour clôturer cette page sur l'économie, Stellantis communique de bons résultats. Le constructeur automobile annonce un bénéfice net de 293 millions d'euros. Le géant mondial enregistre 43,5 milliards d'euros de chiffre d'affaires entre mars et juin. Des résultats sûrement aidés par la mise en place du leasing social par le gouvernement, mesure qui permet aux ménages les plus modestes de disposer d'un véhicule électrique à moindre coût. Le ministre de l'économie annonce près de 20 000 commandes en seulement deux semaines. Il est 17h33 tout pile et vous retrouvez Lotte Deval.
1: Merci cher Pierre Vesque pour la dernière demi-heure de la saison sur Europe 1 en direct pour Ma Petite Pomme. C'est pas grand chose, mais ça me touche parce que vraiment j'ai passé une saison extraordinaire aux côtés des auditeurs avec Georges Fenech tous les samedis, Alexandre Devecchio qui vous accompagnait, et c'était un bonheur d'être là également au mois de juillet. 17h33.
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1: 17h33 sur Europe 1, on poursuit notre émission jusqu'à 18h, 01 80 20 39 21 si vous souhaitez réagir en direct. Si vous avez été choqué ou non par cet arrêté d'expulsion contre Xenia Federova, la journaliste de CNews, Europe 1, ou qui peut écrire également dans le JD News. Donc, je rappelle très rapidement le communiqué des groupes Canal+ et Lagardère qui défendent la liberté d'expression. Vous savez, le slogan de CNews, c'est « La liberté d'expression n'a pas de prix ». Il rappelle dans ce communiqué que notre démocratie, notre état de droit, confère une valeur constitutionnelle à la liberté d'expression et la liberté de la presse. L'article 11 de la Déclaration des droits de l'homme et du citoyen dispose ainsi « La libre communication des pensées et des opinions est un des droits les plus précieux de l'homme. Tout citoyen peut donc parler, écrire, imprimer librement ». Une question d'ordre juridique pour Gilbert Collard qui est toujours avec nous, ou pour Georges Fenech. Un arrêté d'expulsion, ça peut se prendre du jour au lendemain, Gilbert Collard ?
3: Ah oui, mais tout va dépendre de la motivation. Parce que
1: j'entends, mais
3: le tribunal a...
1: c'est-à-dire qu'en un claquement de doigts, on peut lancer un arrêté d'expulsion.
3: Alors, quand on est dans une démocratie adulte, ce qu'on a vécu pendant des années quand même, il y a tout un processus de réflexion, de discussion, mais ça peut être complètement le fait du prince qui, en l'occurrence, est le ministre de l'Intérieur, qui, bien entendu, ne fait que ce que lui dit le président de la République, hein, c'est clair. Donc oui, ça peut être une forme de lettre de cachet qui est accompagnée, il faut le dire, pour être complet, bien sûr, de recours, hein, le référé liberté et puis l'action au fond. Mais c'est une forme de lettre de cachet, il n'y a pas de doute. Hein.
1: Et donc, elle avait vu son titre de séjour renouvelé il y a un peu plus d'un an. Georges Fenech.
4: Si l'on en croit, moi je me fie à la dépêche de l'AFP, hein. Cette décision d'arrêté d'expulsion s'accompagne d'une assignation à résidence et de l'obligation de pointer tous les jours au commissariat.
3: Mais donc,
4: vous voyez,
3: l'entrave
4: déjà à la liberté.
1: Eh bien, écoutez, c'est de toute façon une affaire judiciaire à suivre. Et puis, c'est surtout, là aussi, pour prendre un peu de hauteur, la question de la liberté d'expression.
3: Mais c'est jusqu'où on va aller.
1: Affaire évidemment politique. Gilbert, allez-y.
3: Oui, donc ce qui est quand même, il faut quand même le dire, ce qui est incroyable, vous l'aviez dit tout à l'heure, mais il faut le répéter, il faut le crier, c'est le silence de tous les abonnés, fonctionnaires, défenseurs des droits de l'homme et de la liberté.
1: Ah,
3: alors ils sont en vacances, d'accord.
1: Ils ont tweeté, hein.
3: Quand même.
1: Ils ont tweeté pour applaudir la décision.
3: Voilà, oui, j'ai vu ça.
1: Oui, bien

0: Ils se rendent pas compte. Ils se rendent pas compte que, vous savez, bon, ça, cette phrase terrible de d'Elie Wiesel, ma maison brûlée, vous n'avez pas crié au feu, et puis un jour la vôtre a pris feu.
1: C'est très bon. Voilà. Mais voilà. C'est Gilbert Collard. Et aujourd'hui, certains sabrent le champagne sans même se rendre compte des conséquences que ça peut avoir pour la suite. C'est la même chose. Vous savez, l'ARCOM, par exemple, il y a un mois, a mis en demeure CNews, non plus sur une séquence précise, non plus sur le temps de parole des politiques qu'il faut respecter à la seconde près, mais maintenant sur une ligne, une ambiance, un climat en un mois. C'est une sorte de contrôle élargi. Vous vous souvenez de ce qui peut être dit ou ne pas dit sur les thèmes abordés sur notre antenne. Et certains applaudissaient ça, certaines rédactions applaudissaient ça. Mais ils se rendaient même pas compte de ce qu'ils applaudissaient, puisque les prochains à subir ce genre de choses, ce seront évidemment eux. Et c'est toujours la même chose, c'est de voir que ceux qui hurlent à l'état de droit et qui protègent l'état de droit, les libertés fondamentales, sont aujourd'hui en première ligne pour applaudir ce qui est en train de se passer, qui est quand même lourd de conséquences. Didier est en direct avec nous, il nous appelle de l'Hérault. Bonjour Didier.
2: Bonjour.
1: Merci d'être en direct avec nous.
2: Vous méritez vos vacances. Voilà.
1: Ah ben, sympa.
2: Je suis assez ému. Donc, concernant les chaînes en continu, vous avez... Je peux citer des chaînes ?
1: Non, pas besoin de les citer.
2: Non, mais il y a des
1: chaînes correspondantes. J'ai bien compris.
2: Il y a des correspondantes ukrainiennes qui sont sur des chaînes à côté de chez vous.
1: Oui, j'ai bien compris. Mais effectivement, il y a des... Et ils n'ont jamais été sanctionnés par l'ARCOM, hein ? C'est-à-dire que vous avez des chaînes...
2: Ça peut rentrer dans le dossier. Je salue, vous avez la chance d'avoir Minouma et Arterman comme correspondantes. Sati Kach, Gabriel Cluzel, Sabrina Ingepper. Gardez-les.
1: Donc ça veut dire que je peux virer Georges Fenech, c'est ça que vous voulez dire?
3: Et c'était que des femmes. Georges
2: Fenech,
3: hein.
2: Non, je vais pas dire du mal des avocats qui font 50 droits et 50 ans de travail. Je plaisante. Je le salue. Alors, concernant, De Gaulle avait dit faut faire l'Europe de la France à l'Oural. La Russie a gagné la guerre. Il y a Poutine, il est arrivé avec un bouquet de fleurs pour donner à Madame Macron. Ça c'est. Alors, on a une journaliste. Je suis assez vite parce qu'il y a la pub. Alors, non, mais il y a Anne-Laure Bonnel, journaliste dans le Donbass, on l'a fait taire. Ensuite, je fais un coucou à Pierre Lelouch, qui connaît très bien le dossier, avec Hollande et Merkel, qui ont trahi les accords de Minsk. Donc, Poutine a dit, vous commencez à m'encercler avec l'OTAN. Vous commencez à m'encercler. Il n'est pas venu là pour rien, Poutine. Il a été... Alors, Zinia Fedorova, je l'adore. Je l'adore parce qu'elle ne veut pas la guerre, contrairement à nous, au groupement des volontaires. Là. Elle ne veut pas la guerre, Zinia Fedorova. Elle détaille ce qui s'est passé. Et elle détaille... Elle ne veut pas la guerre comme nos pingouins.
1: Eh bien, écoutez... Donc, voilà, non mais c'est donc vous partez. Non mais ce qui est en fait au-delà de ce qu'elle pense ou ce qu'elle ne pense pas, c'est qu'elle apporte Xenia Fedorova sur un plateau une parole qui n'était pas entendue depuis le début du conflit en Ukraine. Et vraiment, je vous parle d'expérience puisque au premier jour du conflit, on proposait sur CNews une émission qui s'appelait non pas l'heure inter. Mais c'était une émission inter. On était à la première chaîne à proposer ça chaque week-end. Il y avait comme chroniqueur Guillaume Bigot et Jean-Loup Bonamy. Et je me souviens très bien qu'on avait reçu au premier jour de ce conflit plusieurs spécialistes. Mais rarement on pouvait avoir des positions de personnes russophiles sur un plateau. Et est arrivée Xenia Fedorova qui a apporté une vision différente. Encore une fois, l'idée n'est pas de partager ou non ses idées, mais c'était d'apporter un contradictoire. Et vous parliez des chaînes d'information, d'autres chaînes, des confrères qui proposent d'excellentes émissions, c'est pas le problème, avec des journalistes brillants. Mais il y a un prisme dans cette dans ces émissions, pour le coup, il n'y a pas de pluralisme. C'est une parole qui est très proche de celle du gouvernement, et avec certains qui veulent aller encore plus loin. J'ai entendu parfois des éditorialistes expliquer comment il fallait frapper Moscou. Et ces mêmes personnes venaient d'ailleurs aux premières semaines expliquer qu'il fallait faire mal, frapper durement Moscou, bombarder Moscou. La guerre mondiale, quoi. Ils voulaient la guerre mondiale. Et ils l'expliquaient comme si je vous disais, ce matin, je vais acheter du pain. C'est des visions. Je dis pas qu'il a tort, qu'il a raison. Je dis simplement que cet homme qui avait des grandes fonctions à l'OTAN à l'époque, ancienne grande fonction à l'OTAN, c'est une personne qui n'a pas peur de cette nouvelle guerre mondiale et qui limite dans son discours est en train de qui à l'époque l'a poussé vers la guerre mondiale. D'autres aspirent à ce qu'il y ait que ce conflit se règle parce que c'est un enfer absolu ce qui se passe sur le terrain pour le peuple ukrainien, pour la Russie, et il faut vite que la situation s'apaise. Peut-être que certains ont le droit de penser ça, et ça fait pas de la personne qui pense ça un ennemi de la nation française. Au contraire, la voix de la France a été toujours de défendre ses intérêts, bien sûr, mais aussi à travers le monde de protéger de défendre la paix, de protéger les citoyens. Est-ce que je me trompe, Georges Fenech? Je vous trouve bien silencieux. C'est parce qu'il est 17h42, c'est...
4: Non, parce que je trouve que tout cela est très très grave. C'est une atteinte à la démocratie, la liberté d'expression. C'est le pilier vraiment de la démocratie. D'ailleurs, la Convention européenne des droits de l'homme le dit souvent en parlant de chien de garde de la démocratie. Et là, on assiste, mais vraiment de manière impuissante, à une atteinte gravissime envers une chroniqueuse de CNews, d'Europe 1. On ne sait pas jusqu'où ça va aller. Et moi, ce que je retiens de ce qu'a dit aussi Gilbert Collard, c'est qu'il y a une forme d'intimidation, et ça provoque effectivement chez nous tous une espèce d'autocensure. On n'ose plus. On a peur de mettre en danger ces médias, quoi.
5: Exactement.
4: C'est terrible.
5: On continue d'en parler, Mémona Itterman et Georges Fenech. Gilbert Collard aura le mot de la fin. Merci de nous avoir appelés, Didier.
2: C'est moi. Et si vous voulez un bon économiste, De la Marche. RT. Bon. Oui, de RT.
5: De RT. Ah bah dis donc, vous en connaissez du monde à RT, cher Didier. Merci beaucoup.
2: Je vous connais aussi beaucoup.
5: Ah bon? Je savais qu'il y avait des espions partout. Je le savais. Merci. 17h44, on revient dans un instant.
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5: Il est 17h46 sur Europe 1 et c'est la dernière partie de Elliott Deval et vous en direct, bien sûr. Maimona Itterman est avec nous, grand reporter, ancienne membre du CSA et essayiste. Et Georges Fenech, notre tandem avec comme ange gardien Gilbert Collard. Quand je dis ange gardien, c'est que j'ai une membre du CSA dans le studio. Moi, je suis pas bien, Gilbert Collard. Hein, donc, je m'inquiète. Le gendarme audiovisuel, le gendarme de l'audiovisuel me fait peur. Et comme, comme on parle de la liberté d'expression, bah, je me sens de moins en moins libre. Je préfère en sourire parce que mieux vaut en rire qu'en pleurer, parce que la situation, quand même, aujourd'hui, m'inquiète. C'est-à-dire que les plus grands défenseurs de la liberté d'expression hier ont compris que la liberté d'expression venait fragiliser le récit officiel, qu'ils sont en train de perdre ce magistère.
25: Je suis sur Europe 1.
5: Ah, je ne sais pas qui vient de hurler. Qui a hurlé ?
25: C'est moi, c'est moi.
5: C'est vous qui avez hurlé, Gilbert ?
25: Oui, c'est moi. Parce que
5: vous m'avez fait peur.
25: Mais non, c'est pourquoi on fait du silence, on fait du bruit autour de moi. Alors j'ai imposé silence avec un irrespect.
5: Attendez,
25: de
5: mais Gilbert, j'ai eu peur. Je me suis dit, mais qu'est-ce qui lui arrive ? Je me suis dit, il y a un cambrioleur. Il y a l'ARCOM qui arrive déjà chez lui.
25: Il y avait du bruit autour de moi, alors j'ai crié pour qu'on ne fasse pas de bruit.
5: Ah bah écoutez, vous inquiétez pas, la France a entendu votre hurlement.
25: La France
5: La France a entendu. Non, je disais, cher Gilbert, que ceux qui défendaient la liberté d'expression, qui la brandissait à chaque fois avant, le camp du bien, le camp de la raison, voit son récit officiel depuis quelques années, et notamment l'arrivée de CNews, fragilisé. Et ça les rend dingues, au point qu'aujourd'hui, la liberté d'expression est devenue un problème. Un problème pour les chaînes d'information, mais un problème aussi sur les réseaux sociaux. Parce que demain, c'est la parole alternative sur les réseaux sociaux qui sera... mise en difficulté, Gilbert, et je vais donner évidemment la parole dans un instant à Maimona. Mais peut-être un dernier mot avec vous, Gilbert, puisque vous êtes sur Europe 1.
25: Si vous voulez, oui, mais j'y suis bien en plus, oui. C'est toute la narrativité d'un système qui est battu en brèche par tout ce qui est liberté d'expression. Et ça, ils ne le supportent pas, parce que c'est leur narrativité personnelle qui est en danger. Et pendant les 200 jours et plus que nous allons vivre, qui vont nous approcher de l'élection présidentielle, vous allez voir que l'étau va se resserrer. L'étau va se resserrer parce que le système a peur de perdre la main.
5: Mais c'est ça.
25: Alors, c'est pas une affaire d'idées, c'est pas une affaire de conviction, c'est une affaire de boutique, c'est une affaire de boutique. Il n'y a pas d'idéologie, il y a des intérêts sordides, alors qui parfois vont se connectent à de l'idéologie, bien sûr, hein, mais ce sont des hommes et des femmes qui sont pas très nombreux, hein, et qui ont peur de perdre la main. Donc, toutes les atteintes aux libertés vont se voir, avec cette forme dépressive en plus, qui va accompagner le départ du président de la République, qui vit, on me le raconte de tous les côtés, je pense que c'est vrai, du reste, je crois qu'on le voit, il vit son départ comme une espèce d'injustice, quoi.
5: Ah bon.
25: Il voudrait rester au pouvoir.
5: Il voudrait rester plus longtemps.
25: Oui, c'est peut-être pour ça aussi qu'il énerve Poutine tant qu'il peut. Hein.
5: Ah bah écoutez, je ne sais pas, mais évitons la psychologie, puisque pour le coup, je ne sais pas sonder les reins et les cœurs.
25: Ah bah j'ai dit peut-être.
5: Mais
25: j'ai
5: je sais
25: peut-être.
5: Que vous avez dit peut-être, Gilbert. Mais regardez, là l'émission, elle s'arrête dans 5 minutes 30. Et on a proposé cette émission depuis le début de la saison, donc depuis le 24 août dernier. Bah, je serais bien resté quelques heures de plus avec vous. Quelques jours de plus avec vous, Gilbert Collard. Parce que vous voyez, cet échange me plaisait beaucoup. Et ça va me manquer. y aura peut-être un petit peu de déprime.
25: Vous allez revenir.
5: Évidemment, attendez que Dieu. Si Dieu le veut, je touche du
25: si
5: bois.
25: Si Dieu le veut, on sait jamais. Hein.
5: Mais
25: on sait jamais.
5: Hein. Après, j'ai eu une proposition à Mediapart. Je ne sais pas si et à Luma. J'hésite entre Mediapart et Luma.
25: Voilà. Oui. L'humanité saurait bien que vous y alliez, parce qu'ils sont pas très nombreux.
5: Merci beaucoup, Gilbert Collard. Je vous souhaite un excellent été.
25: Merci à vous. Passez de bonnes vacances.
5: Merci. Mais quoique, Gilbert, demain matin, je vous prends sur l'heure des pros en FaceTime.
25: Allez, ok, d'accord.
5: Pour parler de la liberté d'expression, on va voir avec la programmation, mais je veux absolument traiter du sujet de la liberté d'expression et de ce qui se passe pour Xenia Federova. Donc, je vous prendrai en FaceTime entre 9h et 11h. Je fais la programmation en direct. C'est extraordinaire.
25: Alors,
5: entre 9h et 10h. Comme plutôt, ça sera sur CNews et sur Europe 1.
25: Ça
5: sera sur CNews et sur Europe 1. C'est parfait. Comme j'ai une raison de vous demander. À demain, entre 9h et 10h sur Europe. Mémona.
0: Il ne vous a pas échappé que le même jour, il y a eu l'annonce de deux décisions. D'abord, l'arrêté d'expulsion à l'égard de Xenia Federova, et puis la décision rendue publique d'une initiative qui a été prise en juin de la part de l'ARCOM, c'est-à-dire d'infliger encore une amende, une méga amende. On se croirait au casino, 200 000 euros. Et en fait, cette fois-ci, ça me tracasse.
5: Contre CNews.
0: Tout particulièrement à l'égard de CNews, parce que l'ARCOM est en train d'empêcher la description de ce que nous avons sous les yeux de la société française, de ces problèmes énormes qui la guettent, qui sont déjà là, et qui imposent. L'ARCOM impose un narratif, en fait. Et c'est une censure a posteriori, parce qu'elle reproche à deux émissions d'avoir mis en exergue le fait que, par exemple, en France, l'unité et la cohésion de la société pouvaient être mises à mal par des pratiques qui n'étaient pas dans l'air du temps en France. Le fait de le dire, de le décrire, pose un problème à l'ARCOM. Mais en fait, nous, journalistes, à quoi passons-nous notre temps ? À décrire ce qui se passe chez le voisin, à décrire ce qui se passe en Syrie, en Afghanistan, à Gaza, en Israël ou ailleurs. Donc, ce que nous pouvons exercer à l'étranger, notre regard, notre capacité à décrire ce qui ne va pas, nous ne pouvons plus le faire ici, parce que sinon vous tombez sous le coup de la loi, et à coup de 200 000 euros, la caisse sera vide. Tout ça ne nous trompe pas. En fait, on veut instituer l'idée que cette chaîne ne doit pas exister, il faut la discréditer toutes ces équipes. Je trouve ça lamentable, parce que notamment toutes les équipes qui sont dans la nature en ce moment en train de couvrir les incendies, tous ces jeunes qui sont là matin, midi et soir à travailler, on est en train de leur dire, vous bossez pour une chaîne qui va être fermée, c'est ça.
5: Écoutez, il faut encore...
0: Il faudra se battre.
5: Non, mais déjà, il n'y a pas besoin de se battre, moi je suis très serein. Et puis aujourd'hui, ce système-là est encore très fort, mais il vacille. Et puis cette semaine, peut-être pour éviter les soucis, on aurait dû applaudir, en parlant de la Gironde, ne pas donner la parole aux gendarmes, aux pompiers, aux agriculteurs qui disent on manque de moyens et on a fait n'importe quoi ces dernières années, du moins pas n'importe quoi, faut pas être caricatural, mais on n'a pas investi suffisamment bien pour être performant, pour lutter contre ces méga-feux. Il y a eu des méga-failles, peut-être qu'il ne fallait pas dire ça, et c'est vrai que ça dérange peut-être les plus hautes sphères de cet État qui sont partisanes d'une sorte d'autosatisfaction permanent. C'est terminé pour cette émission, c'était un plaisir d'être avec vous, cher Georges, et c'est un même menace, c'était
1: belle
5: vraiment très agréable. Je vais remercier pour le mois de juillet William Tarzek, qui était le chef d'orchestre de cette émission et qui nous a proposé qui a été d'un professionnalisme, d'une rigueur vraiment absolue. Un grand merci. Cette saison, je peux remercier également toute la direction d'Europe 1, Constance Benquet, Alain Liberti, Donna Vidal-Revel, Christophe Carré, bien sûr. LG, qui est notre journaliste stagiaire qui était avec nous tout le mois, qui s'appelle Louis-Gabriel Garraud. Je m'en veux, Louis-Gabriel, tu sais pourquoi ? Parce que, alors là, je lui parle, mais il ne pourra pas me répondre. Mais je m'en veux parce que j'ai pensé, pendant l'émission, je me suis dit, mais il faut le faire venir dans le studio. Il faut qu'il nous parle un peu de son envie d'être journaliste, etc. Il ne nous reste qu'une petite minute. Si tu arrives à faire un sprint pour saluer les auditeurs d'Europe 1, viens nous voir, cher Louis-Gabriel. Merci à Nicolas Baudin, bien sûr, le responsable du service réalisation au sein d'Europe 1, Benjamin De Santis, Loïc Vimard, Célestin, Jérémy Hébert, Mathieu. Merci aux équipes du week-end. Le week-end, c'était avec Emma et Christopher, c'était avec Valérie Danan, avec Estelle Lafont. Ah, il est là, Louis-Gabriel. Et tu as quel âge, Louis-Gabriel?
1: J'ai 19 ans.
5: Louis-Gabriel a 19 ans. Il est journaliste, du moins étudiant en journalisme à l'ISFJ. ISFJ de Reims. Tu as 25 secondes pour lancer pour la première fois de ta carrière l'émission d'après, c'est Punchline, et c'est avec, je pense, Thierry Carabane. Allez, vas-y.
1: Il est 17h56 et vous retrouverez dans exactement 5 minutes l'émission de Thierry Carabane sur CNews.
5: Et Europe 1.
1: Et Europe 1. En simultané sur Europe 1.
5: Merci beaucoup, Louis-Gabriel, tu as été formidable. Merci à tous.
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37: Il est quasiment 18h. Merci de nous accueillir sur CNews et sur Europe 1. C'est votre punchline version été. Durant une heure, on va beaucoup vous parler de la situation sur le front des incendies. La situation s'est stabilisée, mais il faut rester prudent et ne pas baisser la garde. Ce n'est pas moi qui le dis, c'est Laurent Nunez qui l'a déclaré ce matin. Nos équipes, évidemment, sont mobilisées. On les retrouvera au cours de cette édition spéciale, mais on ne parlera pas que des incendies. Dans notre heure, on vous parlera aussi de ce qui s'est passé à la maison d'arrêt de Grasse, où un spectacle d'humour destiné aux détenus a déclenché la colère des surveillants. Et puis on reviendra, si on a le temps évidemment, sur cette affaire. Mathieu Devesse reviendra lui sur l'agression d'un policier par des jeunes en trottinette. Ça s'est passé à Villeurbanne. Voilà, prenez place, prenez place.
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37: Merci de nous accueillir sur CNews et sur Europe 1. Avant de développer tous nos thèmes et d'accueillir nos invités, je vous propose de faire un tour complet de l'information. Et ce soir, c'est Somaïa Labidi qui nous accompagne sur CNews et sur Europe 1. Bonsoir Somaïa.
38: Bonsoir Thierry et bonsoir à tous. Un cap a été franchi en Gironde. Les pompiers affichent désormais leur optimisme en cause d'une météo plus clumante. Toutefois, les soldats du feu restent à pied d'œuvre et redoublent de vigilance face à la dizaine de reprises constatées durant la journée. Avec un incendie stabilisé depuis donc deux jours en Gironde, l'étau se desserre un peu plus pour les automobilistes du Pays Basque. L'autoroute A63, interdite de circulation vers Bordeaux depuis l'échangeur avec l'A64, a rouvert à la circulation depuis 14 heures. Et puis, presque plus de flammes dans l'incendie près de Madrid. Conséquence, les autorités ont mis fin à l'urgence nationale qui avait été décrétée après le déclenchement du plus gros incendie de l'histoire de cette région, Thierry.
37: Et c'est le point final.
38: Absolument, Thierry.
37: Merci, je vous souhaite de bonnes vacances.
38: Merci, Thierry.
37: Merci beaucoup, Somaya, et profitez-en bien, et à très bientôt. À mes côtés ce soir, sur CNews et sur Europe 1, on a voulu donner la parole sur nos deux antennes à ceux qui étaient en première ligne au cours de ces incendies. Ce sont tous ces maires ruraux. Et Daniel Barbe est avec nous, maire d'une petite commune de 1000 habitants, c'est bien cela?
2: C'est bien Blasimon. Blasimon, c'est 1000 habitants dans l'Entre-deux-Mer, voilà. Sauveteur de Guyane.
37: Voilà, exactement. Et vous êtes également le président de l'association des maires ruraux de Gironde. Si j'ai voulu que vous soyez avec nous ce soir, c'est qu'avec votre nouvel ami, hein, Karim Bouamran, le maire PS de Saint-Thion, et candidat à l'élection présidentielle, vous avez décidé de lancer un fonds de solidarité pour récolter au moins 30 millions d'euros, ou un petit peu plus. Alors, pour venir en aide à tous les, toutes les victimes de cet orgue, de cet incendie, c'est bien cela?
2: Alors d'abord, avec Karim, on ne s'est pas fixé d'objectif. On s'est fixé un objectif, c'est d'arriver à trouver des solutions. Et des solutions simples, pragmatiques, efficaces, rapides. D'abord, dans un premier temps, pour aider les communes, des petites communes. Parce que quand on est à 600 habitants ou à 3000 habitants, 5000 aussi, comme Lacanau, comme ça, on est des petites communes. Et donc, derrière, on a besoin d'un élan de solidarité. Et avec Karim Bouamran, maire de Saint-Ouen, on a imaginé un dispositif qui est le dispositif d'un jumelage où une ville d'Île-de-France, quelle qu'elle soit, la région peut-être, je ne sais, pourra apporter directement une aide dans cette reconstruction, dans cet après. Parce que cet après, il est important. C'est ce qui redonne aussi du sens à la vie quand une maison... Quand vous habitez dans un village, quand votre maison a brûlé, vous tenez aussi à votre village. Et donc, quand ça reprend et quand cette vie reprend, eh bien, ça donne du baume au cœur. De surcroît, il y aura des choses que l'on va découvrir après, puisqu'on a une expérience de 2022 dans un autre secteur de la Gironde, pas très loin non plus, Landiras, Guillos, Aurigne. On sait que par la suite, il va falloir enlever tous ces arbres qui sont encore debout. Il va falloir agir très vite, très vite. Donc des entreprises, des bûcherons vont venir avec du gros matériel et des petites routes communales, par exemple, vont se défaire. Et il faudra les rebâtir, les reconstruire, les refaire. Et ça coûte très cher. Et une commune de 1000 habitants, elle n'a pas ses capacités financières de pouvoir tout remettre en état d'un seul coup. Et dans ce jumelage qui nous est proposé, à nous, petites communes, par ces grandes communes de la couronne parisienne, eh bien, nous avons une chance, c'est de pouvoir trouver des aides qui seront financières, d'ingénierie, voire de personnel. C'est ça qui est important. Il faut garder ça en tête, tous, parce qu'il n'y aura pas de petite aide. Il y a des aides, qu'elles soient plus importantes, moins importantes, c'est des aides.
37: Alors, donc, très rapidement, Daniel Barbe, parce que je ne voulais pas que vous ratiez votre train pour regagner votre belle région. Si les auditeurs d'Europe 1 ou les téléspectateurs de CNews ou moi-même souhaitent... vous aider, comment ça marche?
2: Alors, il va y avoir...
37: C'est possible d'abord
2: Oui, il va y avoir plusieurs systèmes. Il y a ce que fait l'AMF avec un fonds avec, pour la protection civile, pour, par le biais de la Fondation du patrimoine aussi. Donc, il y a aussi des possibilités pour privé, je dirais. Vous, par exemple, Thierry, vous décidez d'aider. Il y a des fonds et vous trouverez ces solutions-là. Nous, on a travaillé sur un autre dispositif qui est une relation directe entre la ville et la commune, qu'on appelle le jumelage, parce que ça a un joli nom, ce jumelage. C'est mieux que des fonds de concours ou quoi que ce soit. Jumelage, c'est un vrai bon mot. Et donc, on a trois dispositifs. Donc, vous trouverez, vous, en tant que privé, la possibilité de pouvoir satisfaire votre envie. Et la commune, la ville de Saint-Ouen, par exemple, trouvera elle aussi son dispositif et on mettra un rapport. Et nous, en Gironde, nous serons la proximité avec l'association des maires ruraux, avec nos collègues, pour mettre ce jumelage en place. Et puis par la suite, c'est aujourd'hui, et puis pour l'après, pendant 6 mois, mais on pourra, je pense, garder, et on le gardera, ce genre de jumelage, parce que demain, la vie reprendra, et qu'il y aura des belles choses à faire, des échanges certainement, qui sait, sportifs, scolaires, associatifs, économiques, je ne sais. Mais on aura plein d'idées. Karim Boimrand, pardon, est quelqu'un qui a plein d'idées. Vous inquiétez pas, j'en ai aussi.
37: Vous reviendrez nous en parler sur CNews et sur Europe 1.
2: Alors,
37: on prend date.
2: On prend date depuis maintenant. Je serai disponible, j'y viendrai. Et Karim sera à côté de moi et vous verrez, on a plein, plein d'idées. Et il y a des gens qui nous...
37: Eh bien, on va suivre sur CNews et sur Europe 1.
2: Et encore merci à vous.
37: L'évolution de cet élan, en tous les cas. Et on tenait à vous donner la parole.
2: Mais ça, c'est très gentil. Et puis, il faut parler, effectivement, quand la vie reprend, il faut parler de choses positives. Et puis parler de solidarité, ça fait du bien. Merci beaucoup Thierry, merci à vous tous.
37: Allez, je vous libère, dépêchez-vous. La gare Montparnasse n'est pas très loin, mais ne ratez pas votre train.
2: Je vais essayer de ne pas rater le train.
37: Merci Daniel Barbe. Je rappelle que vous êtes maire de Blasimont, une petite commune de 1000 habitants, et président de l'association des maires ruraux de Gironde. Et j'ai bien noté, on se tient au courant et vous reviendrez nous parler de l'évolution de tout cela. Merci, bon retour dans votre belle commune. On va retrouver nos équipes qui sont sur le terrain et Marie-Victoire Dieudonné qui nous attend avec Axel Rebaud. Vous êtes où précisément, Marie-Victoire Dieudonné? Oh, mais je pense que vous êtes à l'intérieur d'un domicile où les personnes sont revenues, c'est où, dans un hôtel, me dit-on? Dites-moi, Marie-Victoire.
7: C'est la deuxième réponse qui est la bonne, Thierry. Je suis actuellement à l'hôtel La Baignoire. Nous sommes à Lacanau et je suis en compagnie de Loïc. Loïc qui est le propriétaire de cet hôtel. Habituellement, c'est une période où, évidemment, le régime bat son plein avec, vous me disiez, 100 personnes qui sont là. Est-ce que vous pourriez nous dire, vous vous êtes pris les flammes de plein fouet, on va dire, comment est-ce que vous avez vécu ces derniers jours avec l'arrivée des flammes?
8: On a vécu ça, bien sûr, ça a été, on s'y attendait un peu, parce qu'on a eu ce départ-là qui a été de la préfecture lundi avec une alarme où il fallait évacuer tout le monde. On n'a pas compris parce que le feu n'avait pas changé entre le samedi et le lundi. Mais bon, il y a eu ça, ça a été un quiproquo un peu pour nous parce qu'on ne savait pas si les hôtels devaient évacuer comme les campings, ça n'a pas été le cas. Et aujourd'hui, on subit un peu tous ces départs du peu de touristes qui restaient beaucoup plus violemment que s'il n'y avait pas eu cette espèce d'annonce.
7: Est-ce que vous pourriez nous expliquer concrètement comment serait précisément cette terrasse en temps normal et aujourd'hui, à quoi est-ce que vous devez faire face? J'imagine que les défis sont tout autres.
8: Mais là, aujourd'hui, oui, il faut on a ici l'avantage que l'on a, c'est qu'on est sur l'Atlantique avec un vent d'ouest, donc on n'a pas de particules fines. On est vraiment on est dans un endroit un peu privilégié. On va dire que vous faites 5 km ou 20 km à côté, là, et on a les fumées, etc. Là, c'est pas le cas. Donc aujourd'hui, le but, c'est de faire revenir effectivement les clients et les touristes, c'est vraiment il faut essayer de communiquer là-dessus, oui, pour avoir quelque chose de positif un peu avec toute cette partie compliquée.
7: Quel regard est-ce que vous posez, vous, sur la région et évidemment, les pompiers sont encore en train de lutter contre les flammes, mais il faut aussi, vous, en tant qu'entrepreneur, en tant que propriétaire, penser à l'avenir, au futur, pas seulement de vous, mais de l'attractivité économique de la région. Quelle lecture vous avez là-dessus?
8: Mais la lecture, justement, ça va être, ça fait partie du travail que vont faire les médias pour essayer de redonner un peu de confiance aux gens qui ont pris peur, parce qu'on voit que depuis des jours et des jours à la télévision, c'est les feux, etc. Il faut absolument qu'on redore un peu l'image de tout le Médoc, parce que le Médoc, c'est le Médoc. Soulac n'a pas été touché, le Verdon non plus, Lacanau, on est encore privilégié. Il y a eu un travail incroyable de la mairie, des bénévoles. Ça a été quand même quelque chose de fou et qui est encore en état d'alerte parce que tout le monde est sur le terrain en permanence.
7: Est-ce que vous pourriez peut-être, on va se tourner vers cette zone de votre établissement, nous donner quelques chiffres concrètement, combien de nuitées est-ce que vous avez actuellement, et même sur le plan de vos salariés, on imagine que certains ont dû aussi partir, ou ont fait le choix de partir, et cela doit susciter et poser de nouveaux défis.
8: Alors, déjà, nos salariés, il y en a qui sont logés dans des communes limitrophes. Donc, entre autres, le Porge, etc. Ça a été très compliqué pour eux. Donc, bien sûr, eux sont partis dans la famille, dans leur famille, à l'extérieur, etc. Donc, nous, on est en chômage partiel sur une partie du personnel. Maintenant, je voulais remercier d'ailleurs toutes nos équipes qui ont été super mobilisées. Tout le monde est resté là. Enfin bon, il y a eu vraiment une espèce de motivation et de cohésion. Donc ça, ça a été il faut le souligner. Et après, effectivement, on a eu des clients qui sont restés, comme là, on a quelques clients qui sont encore là et qui ont passé une semaine ici, complètement hors du temps. C'était assez bizarre d'ailleurs, parce qu'on savait qu'il y avait le feu à 10 km. Et ici, on était comme dans un petit no man's land. C'était assez particulier, oui.
7: Bien. Et en effet, on comprend qu'on a cette situation avec vous, Loïc, mais derrière, c'est aussi toute une région, tout un secteur d'activité qui est impacté. Évidemment, la priorité aujourd'hui, c'est celle du feu, c'est celle de fixer durablement les flammes. Mais dès à présent, il faut aussi que les personnes en charge de ces secteurs d'activité pensent à l'avenir, au futur. Et justement, ces derniers sont rivés aux nouvelles annonces, des annonces officielles de la part des personnes en charge, avec notamment un point presse de la préfecture qui est annoncé et qui sera prévu dans quelques minutes.
37: Ouais, et dites bien, Marie-Victoire, à votre invité que sur l'antenne de CNews, on a également à citer, dans la mesure où les choses étaient possibles, afin d'aider tous ces professionnels, de dire aux vacanciers, n'hésitez pas, parce que la Gironde et les Landes, ce sont des régions vastes et tous les secteurs ne sont pas impactés. Et on a été très vigilants là-dessus. On n'a pas sombré dans ce côté négatif à 500%. Et dites-le bien. Comment à votre invité, parce que c'est important, et si on veut les aider à se relever pour pas que ça soit une année de foutu, comme le disait une des restauratrices que je recevais dans le cadre d'une de nos émissions, eh bien il faut être solidaire jusqu'au bout. Et merci encore pour ce témoignage, et on est de tout cœur avec cet hôtelier. Merci beaucoup, Marie-Victoire Dieudonné, avec Axel Rebaud. On va marquer une pause sur CNews et sur Europe 1. On retrouvera une autre de nos équipes, Alexandra Bischoff et Olivier Campan. Je dirais pas le jour d'après, mais la vie reprend. Et c'est important également de parler et d'évoquer sur nos antennes cette vie qui reprend progressivement. Restez-nous fidèles, c'est sur CNews et sur Europe 1 que cela se passe. A tout de suite.
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37: Merci de nous accueillir. C'est votre punchline version été sur CNews et sur Europe 1. Nous continuons à faire le tour de nos équipes mobilisées en Gironde et dans les Landes. Nous allons retrouver... qui allons-nous retrouver d'ailleurs? Alexandra Bischoff du côté de Sestas. C'est bien cela avec Olivier Campon. La vie reprend. Alexandra Bischoff, et c'est tellement important de le dire, parce que évidemment, nous étions tous polarisés sur ces incendies, même si il faut être prudent, et vous l'avez déjà répété au cours de cette émission, mais il est important, j'ai envie qu'on positive ce soir, hein. La vie reprend et c'est bon signe.
3: Oui, bien sûr, Thierry, vous l'avez dit, la vie reprend et c'est bon signe. On le rappelle, 9 communes au sud de Bordeaux qui sont désormais accessibles. Donc, on a vu toute la journée ces habitants sur toutes ces communes qui ont pu regagner leur domicile. On a quand même constaté un grand soulagement. Et d'ailleurs, pour en parler, nous avons avec nous Marie-Laure. Marie-Laure qui est en train de jardiner quand on est arrivé. Alors, Marie-Laure, expliquez-nous, un grand soulagement aujourd'hui.
4: Oui, un grand soulagement. Et je dirais que c'est, comme vous le disiez tout à l'heure, c'est vraiment un bon signe. Parce que tout ça va s'arrêter, tout le monde va retrouver. Je voulais remercier tous ceux qui ont travaillé et ils ont le droit de se reposer maintenant un petit peu. Voilà, merci beaucoup, c'est une grande joie.
3: Bien sûr, on en a parlé aussi en amont, hein, tous ces actes de solidarité, les bénévoles, les agriculteurs mobilisés aux côtés des pompiers. On imagine que ça vous a beaucoup touché, Marie-Laure.
4: Oui, ça fait chaud au cœur et ça fait du bien de se voir entourés et tous ensemble. Voilà, merci à eux.
3: On le voit, vous avez le sourire. Alors, comment ça s'est passé pour vous? Vous êtes revenu ce matin dans votre domicile?
4: Oui, nous sommes revenus ce matin. On a été accueillis par des amis. Franchement, on a été dans de très bonnes conditions par rapport à certainement d'autres personnes. Donc voilà, pour nous, tout s'est bien passé. Mais je pense aussi à ceux ça a été plus compliqué. Et voilà. Mais nous, c'est la joie quand même de retrouver notre maison.
3: Vous avez été très inquiète pendant cette période, Marie-Laure?
4: Inquiète, oui. Mais oui, bien sûr, le feu, c'est quelque chose d'effrayant. C'est fort. Voilà, donc on est dans l'inquiétude et oui, ça a été une période où on était inquiet, bien sûr.
37: Alexandra, je vais vous couper, Alexandra Bischoff, je vais vous couper parce que la préfète de la Nouvelle-Aquitaine s'exprime. On va peut-être vous retrouver dans quelques instants, Alexandra. On vous coupe parce que la préfète de la Nouvelle-Aquitaine s'exprime.
5: Sur le plan des moyens, on est toujours avec 3300 sapeurs-pompiers mobilisés. C'est très considérable. 24 moyens aériens, dont des moyens aériens européens. Aujourd'hui, la commissaire européenne en charge des crises a passé la journée avec nous, est allée sur le terrain faire un survol du feu, à rencontrer des pompiers étrangers, enfin européens, et aussi à passer en revue la flotte des avions mis à disposition par le dispositif de solidarité européenne. Elle indiquait que partout, il y a des difficultés dans tous les pays, qu'aucun pays désormais ne peut plus se sortir seul compte tenu du changement climatique, de ces incendies qui prennent des dimensions importantes. Elle évoquait le fait qu'on était en train d'évacuer en Turquie, qu'on était en train d'évacuer en Crète et même en Espagne. Donc on voit bien que le phénomène grave qui nous est arrivé se produit aussi ailleurs et qu'effectivement les renforts européens auxquels la France est la première contributrice sont tout à fait essentiels. Donc 24 moyens aériens, 1500 militaires et 1250 forces de sécurité intérieure. Un mot pour dire, nous travaillons déjà à la reprise de la vie économique pour l'accompagner après ce coup d'arrêt d'une semaine. Le tourisme, je le rappelle, hier j'ai pris un arrêté préfectoral qui autorise les festivals, les activités culturelles, les activités sportives, tout ce qui fait les plaisirs de l'été et qui permet de soutenir aussi les commerces, les agriculteurs qui font les marchés, etc. Donc partout en Gironde, ce qui est interdit, c'est d'organiser ces activités, ces événements et ces festivals dans des espaces végétalisés. Pourquoi? Parce qu'on comprend très bien que si on organise de tels événements dans un pré qui est tout à fait sec ou dans une forêt, un simple mégot peut faire repartir un feu. Et nous avons besoin que nos sapeurs-pompiers se concentrent absolument sur les points chauds qui restent à combattre. Sur la rive droite de la Garonne, aucun problème, sous réserve que ça ne soit pas sur un espace végétalisé. Donc, sur la rive gauche, il faut demander une autorisation que les organisateurs sollicitent la préfecture pour qu'on s'assure avec les pompiers, au cas par cas, que la manifestation envisagée ne se trouve pas.
6: Pas d'événement sur un espace végétalisé. En matière d'agriculture, nous sommes en train de recenser les dégâts. Combien d'hectares, je pourrai communiquer lorsque ce travail sera terminé. Et j'ai pris un arrêté préfectoral permettant aux agriculteurs qui travaillent avec des productions irriguées, donc qui sont facilitatives pour les pompiers, les légumes de plein champ, le maïs et la vigne qui n'est pas concernée par qui ne se trouve pas non plus.
37: Voilà, c'était la conférence de presse de la préfète de la Nouvelle-Aquitaine. On a des petits problèmes de connexion, donc si le fil rouge avec le fil vert refonctionne, on retournera la voir. Mais nous sommes avec Marc Fleury, vice-président du syndicat national des sapeurs-pompiers professionnels. Merci Marc Fleury d'être avec nous ce soir sur CNews et sur Europe 1. Je voulais vous avoir pour faire un point précis. On a envie de se dire que voilà, la page se tourne, mais en étant... vigilant, très vigilant, alors que on a vu qu'un certain nombre d'habitants qui avaient été évacués ont pu regagner aujourd'hui leur domicile pour leur plus grand bonheur, mais la vigilance est de mise. Marc Fleury, quel est l'état de la situation selon vous ?
12: Oui, bonsoir.
37: On vous entend, Marc, hein ?
12: Bonsoir, excusez-moi. Oui, alors effectivement, la situation se calme, mais je pense qu'il ne faut surtout pas relâcher l'effort, puisque il va y avoir un gros travail à faire maintenant par les équipes sur place pour finaliser l'extinction, donc le noyage de toutes les fumerolles qui restent. Et sur le nombre d'hectares parcourus, c'est un travail colossal. Pour rappel, Fontainebleau, les collègues sont encore en train d'effectuer ce travail. Et puis la détresse hydrique de la végétation est toujours là. Et donc, on peut se retrouver dans la même situation dans quelques heures, quelques jours, quelques semaines, à moins que la météo soit plus favorable.
37: Oui, on l'a vu tout au long de cette journée. Nos équipes ont accompagné bon nombre de vos collègues sur le terrain. Il y a un travail de fond, un travail de fourmi, je le qualifie comme ça, pardonnez-moi pour l'expression, hein, mais pour éteindre les petites flamèches, humidifier le terrain. Et c'est une autre mission, hein, qui commence.
12: C'est notre mission, mais elle est aussi essentielle et sûrement moins visible et moins
37: visuel. Spectaculaire, mais tout autant essentiel, hein.
12: Tout à fait.
37: Est-ce que vous sentez quand même que au final vos hommes, les soldats du feu, sont arrivés à maîtriser cet ogre dont on a parlé depuis quasiment presque 9 jours?
12: Factuellement, on voit que le feu est fixé, donc le plus gros du travail a été fait. Maintenant, les équipes sur le terrain sont épuisées, rincées. On voit bien, on a 230 pompiers blessés, donc on voit bien que la fatigue aidant, et bien les accidents risquent de se multiplier. Et puis nos ressources sont quand même à la limite. Donc les relèves vont être compliquées à organiser pour pouvoir avoir des personnels frais pour continuer ces missions-là.
37: Oui, parce que l'état de fatigue, on le mesure, est important chez tous vos collègues qui sont sur le terrain.
12: Ben, tout à fait, oui. Les gens sont engagés dans des conditions quand même très fatigantes, entre la chaleur, l'activité physique nécessaire et puis les heures qui s'enchaînent sans interruption. Donc oui, l'ensemble des personnels est dans un état de fatigue important.
37: Merci Marc Fleury, merci pour votre intervention. Je rappelle que vous êtes vice-président du syndicat national des sapeurs-pompiers professionnels. Donc j'ai bien retenu ce que vous nous disiez, hein. Attention, ne crions pas victoire trop facilement. Il faut être vigilant et c'est un autre travail qui commence pour tous les soldats du feu, mais tout aussi important d'ailleurs, hein, tout aussi important et qui va s'installer un peu dans la longueur. Et j'ai bien noté qu'effectivement, il y a un phénomène de fatigue et il faudra trouver les forces nécessaires pour lever tous ces soldats du feu qui œuvrent depuis quasiment 9 jours. Merci Marc Fleury. Et priorité également à nos équipes qui sont sur le terrain. On va prendre la direction de la Cano. On va retrouver Nicolas Roger avec Malo Steiner. J'aperçois, je le dis pour les auditeurs d'Europe 1, un magnifique tracteur juste derrière vous. Que se passe-t-il? Décrivez-nous.
13: Oui, exactement. Nous sommes avec Jonathan devant son tracteur. Jonathan a rempli ce tracteur avec une vingtaine de tonnes d'eau pour justement alimenter les pompiers et ensuite même les bénévoles pour qu'ils puissent faire des rondes en bord de route et éteindre les fumerolles restantes autour du Porge et de la Cano. Bonjour Jonathan, merci d'être avec nous. Et vous êtes là depuis dimanche soir, c'est ça? Est-ce que vous pouvez nous raconter comment se passent vos journées?
14: Bien, on est arrivé, on vient remplir nos tonnes d'eau et après il y a une personne qui nous dispose les tâches à faire, où c'est qu'on doit aller fournir de l'eau aux pompiers ou aux bénévoles. Il y a eu beaucoup de bénévoles présents le soir, donc après on dispatchait l'eau dans les véhicules de chacun, soit les pompiers, soit les bénévoles.
13: Concrètement, on vous voit faire des rondes toute la journée. Est-ce que vous pouvez nous parler de justement peut-être cette fatigue, je ne sais pas, vous allez me dire, mais en tout cas de ce que vous donnez pour le terrain en termes d'heures, quand est-ce que vous allez pouvoir souffler?
14: Mais là, nous, là, on est arrivé le soir, donc du soir au lendemain soir, on n'a fait que des tours d'eau pour fournir de l'eau aux pompiers et aux bénévoles. Et après, on a pu se reposer un petit peu, on a repris là les deux derniers jours, ça a été un peu plus tranquille. Donc voilà, le feu a l'air de se calmer, donc voilà.
13: Comment vous voyez la suite? Vous avez espoir?
14: Oui, alors nous, moi je ne suis pas un professionnel du feu, mais apparemment ils disent qu'il y aurait espoir, qu'il y aurait de moins bonnes reprises qu'il y a eu. Quoi.
13: Et ici justement, il y a un esprit assez familial, les gens se connaissent plutôt bien sur ce camp, précisément au port de la Cano. Est-ce que vous pouvez nous raconter quel est l'état d'esprit, quelle est l'ambiance?
14: Il y a eu un très bon état d'esprit, une très bonne ambiance, il y a beaucoup de bénévoles. Dès qu'on arrive pour remplir notre tonne, on nous emmène de l'eau, on nous propose à manger. Donc dans l'ensemble, ça s'est très bien passé. Donc je trouve que l'organisation à ce niveau-là a été parfaite.
13: Merci beaucoup Jonathan. Et justement, sur les images de Malo Steiner, vous allez apercevoir le dîner qui va peu à peu se mettre en place par ces bénévoles ici qui soutiennent les agriculteurs, les pompiers. Voilà, dans quelques instants, ils vont pouvoir prendre pour certains une petite pause, souffler pour manger.
37: Merci beaucoup Nicolas Roger pour ce point très précis du côté de la Cano, alors que j'en profite pour saluer notre ami Michel Chevalet qui nous a rejoint ce soir. Merci, on va parler du retardant. Oui. Vous allez nous expliquer comment ça marche, hein, selon votre phrase légendaire. Mais nous sommes avec Franck Stadler, délégué zonal CRS Sud-Ouest pour le syndicat UNSA Police. Merci Franck d'être avec nous. Je voulais absolument vous avoir parce que on a été alerté. Vous êtes lancé dans un élan de générosité, une mobilisation ô combien importante pour venir en aide à tous ceux qui œuvrent contre les incendies en Gironde, Franck. C'est bien cela, hein, dont il s'agit. Hein.
15: Oui, tout à fait. Je voulais mettre, déjà bonsoir à tous, je voulais mettre en avant mes collègues CRS qui sont déployés sur la Gironde et venir en aide aux victimes. Je voudrais mettre en avant les nageurs sauveteurs CRS qui étaient en surveillance sur les plages, qui ont troqué leur casquette de sauveteur pour aider la population et participer à la surveillance des biens et des personnes. Mes collègues des unités traditionnelles, dites traditionnelles, de Limoges, de Poitiers, de Lille, de Montauban, qui sont venus, qui ont été détournés de leur mission pour venir aider la population. Et aussi nos SMS qui ont déployé des ELE, des plus communément appelés des camions à eau, pour venir prêter main forte aux pompiers et ainsi qu'aux motocyclistes CRS qui ont effectué des escortes pour les pompiers et pour des escortes sanitaires.
37: C'est-à-dire que vous n'êtes pas posé 50 000 fois la question. Vous êtes dit, allez, faut qu'on y aille, faut qu'on fasse quelque chose. Hein, à l'image des agriculteurs, je sais pas, ce sont des sourires. Qu'est-ce que vous retenez de tout cela?
15: Alors, plein de bonnes choses. Alors attention, c'est pas fini. On est encore sur le qui-vive, on est encore sur le terrain. Il faut savoir aussi que c'est la première fois que les ELE, nous à l'UNSA Police, on a saisi le directeur central des CRS, le directeur général de la police nationale pour pouvoir...

0: voilà, et c'est tellement beau cette solidarité entre vous tous. Et puis on a bien noté que vous n'êtes pas posé 50 000 fois la question, vous y êtes allé et tant mieux. Merci et bravo encore une fois, Franck Stadler. C'est important de le dire, délégué zonal CRS Sud-Ouest pour le syndicat UNSA Police. Coup de chapeau également à vous. Voilà, merci beaucoup, Franck. On va retrouver l'une de nos équipes sur le terrain. On va prendre la direction de Blagon. Retrouver Julia Ferrante et Coralie Auberti. Que se passe-t-il derrière vous? Je le dis, décrivez bien les choses pour les auditeurs d'Europe 1 qui n'ont pas l'image mais qui ont le son, ma chère Julia.
1: Vous êtes à marche-pied.
2: Absolument Thierry, écoutez, on va vous montrer directement ce qui se passe. Et pour les auditeurs d'Europe 1, ici à Marche Prime, eh bien, les bénévoles sont en train d'aider les sapeurs-pompiers. Tout le monde travaille tous ensemble, c'est une chaîne, les maillons d'une chaîne ici. Les pompiers, eh bien, ils sont en train d'arroser le camion de pompiers parce qu'ils reviennent d'intervention, mais ils sont aussi surtout en train de remplir la citerne de ce camion de sapeurs-pompiers directement depuis cette bouche à incendie pour les auditeurs d'Europe 1. Une bouche à incendie qui est au milieu, eh bien, d'un terre-plein. Elle est utilisée par les bénévoles qui mettent tout en place, qui mettent tout en œuvre pour aider et faire gagner du temps aux sapeurs-pompiers.
0: Merci beaucoup, Julia Ferrante, depuis Marche Prime avec Coralie Auberti. Nous sommes avec Michel Chevalet. Alors, on va expliquer un certain nombre de choses. Michel, ouais. Je veux tout savoir sur le retardant. Comment ça marche, ce fameux retardant dont on a beaucoup parlé, et surtout, à quoi ça sert?
3: Alors, on va faire un petit cours de chimie. Alors, le retardant, ça ne sert pas à éteindre un feu. Première idée. Le retardant, c'est un composé chimique à trois actions. La première action, c'est une action, on va le voir, chimique. La deuxième action, ça va être une action d'isolation, un isolant. Et le troisième, c'est un marqueur avec un colorant qui est l'oxyde de fer. C'est-à-dire, simplement, pour savoir, on a traité là et on n'a pas traité là. Alors, on revient en arrière. Ce qu'il faut bien comprendre, c'est l'action du retardateur, disons, autonome. Ça joue sur qu'est-ce que l'on appelle une combustion, d'abord. C'est de la chimie. La combustion, c'est trois étapes. La première étape, on va le voir sur la DLS, regardez, on va le voir, voilà, sur la combustion, le principe d'évolution, c'est d'abord, à 100 degrés, il y a d'abord une déshydratation, c'est-à-dire le peu d'eau qui reste dans les végétaux, même s'il fait très sec, passe à l'état de vapeur. Ensuite, la température continue de monter, on passe à 250-350 degrés. Et là, il y a une transformation chimique qui se fait, c'est-à-dire que les grosses molécules, par exemple de chlorophylle, de lignine, vont se casser sous forme de chaleur, et vont devenir plus légères, donc volatiles. Je dis bien volatiles, c'est-à-dire que le solide va passer à l'état de gaz. Et c'est ça qui fait les flammes et qui s'enflamme. Et voilà. Et puis après, le troisième stade, quand il ne reste plus que du charbon, du carbone, c'est celui qui va brûler à partir de 800 degrés. Il faut bien comprendre ça. Donc, vous avez vu, la clé du retardant, c'est de jouer sur le passage de l'état solide à l'état vapeur. Mmh. Ça s'appelle la pyrolyse. Alors regardez bien, le retardant, il est composé de quoi? Il est composé d'un polyphosphate d'ammonium, vous allez voir sa composition, un polyphosphate d'ammonium, ensuite un peu d'argile pour l'épaississant, et puis un pigment rouge, l'oxyde de fer. Et puis bien sûr, à raison de 30%, on le met dans de l'eau, on fait le mélange, et on va le répandre. Donc qu'est-ce qui va se passer? Quand on va arroser avec le retardant, avec le DH7 par exemple, ça va venir recouvrir les végétaux. Et là, il va y avoir aussitôt, au contact de la chaleur, une transformation. C'est-à-dire le polyphosphate d'ammonium va se casser, évidemment, les molécules vont se casser, ça va libérer de l'acide phosphorique, c'est important, et de l'ammonium. L'acide phosphorique, il va attaquer les végétaux, de façon à pouvoir permettre la fixation sur les végétaux, de façon qu'ils restent, malgré les intempéries, pendant plusieurs semaines.
0: Mais c'est important, là, au moment où
3: c'est
0: on se parle.
3: C'est important, ça, de bien comprendre, voilà. Et puis après, cette décomposition, eh bien, je passe sous les règles, c'est ce fait de la chimie, ça vous intéresse.
0: Faisons simple, oui.
3: Voilà. Il va se former un composé qui, au contact de la chaleur, et on y arrive, va faire une croûte isolante.
0: Et protectrice.
3: Croûte isolante qui va empêcher la pyrolyse de passer de 250 à 700 degrés. Donc on a une marge. Donc on gagne des fois beaucoup de temps. Ce qui permet l'action, à ce moment-là, des pompiers. Je me résume, le rôle du retardant, c'est de retarder le passage de l'état solide des végétaux à l'état de vapeur qui, seules les vapeurs, s'enflamment.

0: merci. On a tout compris, comme d'habitude, comment ça marche le retardant, parce que c'est vrai qu'on en a beaucoup parlé. Voilà. Les téléspectateurs.
1: Alors, c'est pas toxique, hein, faut
0: c'est
1: dire.
0: Pas toxique, c'est, non, oui, c'est la question que j'allais vous poser.
1: Voilà, non, c'est, heureusement, c'est pas toxique. Et puis, il peut rester avec mon chiffon un peu, il faut rester. S'il y a des très grosses averses, eh ben, il faut remettre une nouvelle couche.
0: Et c'est important également, puisque on parle de petites flamèches, etc. Pour le moment, on a vu la mission des pompiers aujourd'hui, et ça évite la reprise.
1: Petites flamèches, voilà. Mettent le feu à un gros massif.
0: Merci Michel d'être venu nous voir. C'est toujours un bonheur de vous avoir à mes côtés, vous le savez bien. On est avec Benoît Bouvier, qui est habitant du Porge. Merci Benoît Bouvier. Alors, dans la profession, vous êtes architecte. On va parler le jour d'après, c'est important en tant qu'architecte. Hein. Très rapidement, je voulais qu'on évoque aussi très rapidement, parce que bon, on n'est pas à l'heure de la polémique, mais je ne peux pas ne pas vous poser cette question sur cette polémique et ce sentiment d'abandon et de cette plainte. J'ai vu ça dans la presse, ça commence à monter, une plainte collective est en préparation dans votre commune, alors qu'on parle d'unité, de synergie, etc. Et malgré tout, est-ce que vous venez nous dire quelques mots sur cette plainte qui est en train de se mettre en place? Vous avez le sentiment de ne pas avoir été traité comme les autres, c'est bien cela, hein. Je résume très, très simplement, Benoît.
2: C'est exactement ça. En fait, on a eu l'impression d'être abandonné à un moment donné, c'est-à-dire jeudi soir. Des ordres ont été donnés. Alors, je ne sais pas sur la chaîne de commandement qui a donné ces ordres, d'abandonner le village très clairement et de monter sur le Cap Ferret et de nous laisser. On était tous présents avec nos enfants. On n'a pas eu la sirène qui devait être déclenchée par Madame la préfète. On n'a pas eu les SMS qui devaient nous prévenir d'évacuer. On a juste été laissés. Au milieu de notre salle des fêtes, avec le feu, deux pompiers et 200 pompiers qui étaient sur la commune. Donc, à partir de là, on s'est dit qu'il fallait qu'on fasse quelque chose, se faire entendre auprès de l'État et au niveau des décisionnaires, ceux qui ont pris ces décisions d'une vie contre une autre vie. La nôtre n'est pas moins valable que quelqu'un qui vit au Cap Ferret.
0: Ouais. Alors j'ai commencé cette émission, je ne sais pas si vous l'avez suivi, avec Daniel Barbe, qui est le maire de Blasimont, une petite commune, hein, président de l'association des maires ruraux et de Gironde. Alors c'est vrai que j'ai mis en exergue cette grande synergie sans connotation politique, et c'est important, cette entraide, etc. Et j'ai un peu le sentiment que ce qui se passe au Porge, et ce que vous êtes décrivé et que j'entends, hein, Benoît Bouvier, hein, comprenez-le, je l'entends, c'est un petit peu la vraie fausse note dans tout cela, hein.
2: Alors, c'est une vraie fausse note, oui. Alors, pour être très clair, on ne s'est pas occupé de l'État. On a enlevé cette strate qui est au-dessus de nous et on s'est débrouillé entre nous, entre petits villages ou plus gros villages. Et on a monté cette salle des fêtes avec les bras des locaux, avec notre équipe municipale qui nous a aidés et qui est toujours présente. Et on a fait, alors je ne peux pas vous dire, plus de 14 000 repas avec des dons, avec des achats avec les centres commerciaux du coin où on a payé, hein, il n'y a pas que des dons. Et on s'est occupé tout seul de nos habitants et des pompiers qui venaient nous sauver et qui sont encore là et qui mangent matin, midi, soir, après-midi et qu'on remercie énormément. On remercie les agriculteurs, les bénévoles, les locaux, notre équipe municipale.
0: Benoît, voilà. Cette plainte, parce que j'ai une autre question à vous poser derrière, cette plainte va être déposée et quand ?
2: Alors, le quand, je ne sais pas vous dire exactement. Je pense que les fausses notes s'accumulent actuellement, puisqu'on avait une infirmerie ici et l'ARS a décidé de nous la fermer. C'est-à-dire qu'on est tous en défaut respiratoire. Moi, je vais passer une heure sous oxygène, peut-être, vu qu'on a pris des fumées incessantes. Et voilà, encore une autre fausse note. C'est-à-dire qu'on nous empêche de vivre, très clairement. Et on nous empêche... Mais on est d'irrésistibles gaulois et on ne se laisse pas faire.
0: Bon, écoutez, ce que je vous propose, c'est que vous nous teniez au courant, évidemment, de l'évolution de cette plainte collective. Pour aborder un autre sujet, vous êtes architecte et je crois savoir que vous commencez à discuter avec votre maire pour le jour d'après, hein, pour prévoir peut-être des constructions différentes et appréhender ce climat, ce changement climatique qui s'opère. Il faut peut-être penser à la vie de demain. C'est un peu ça le sens de votre démarche, non ?
2: C'est exactement ça. Je pense qu'on va tous se retrouver autour de la table. Alors, CSTB, Le Bois, enfin bon, toutes les équipes, tous les constructeurs. Repenser aussi l'urbanisme de notre village. Alors, aussi bien avec les forêts, les centes, les crastes, qui sont des mots qui sont établis ici. En fait, la gestion de l'eau, la gestion des forêts, et surtout repenser les arbres qu'on va planter et protéger notre village. Alors, c'est un village qui est très étendu, hein, c'est deux grands axes, 12 et 13 kilomètres, et il va falloir repenser l'intégralité de l'urbanisme et aussi peut-être penser à une nouvelle façon de construire. Nos anciens ont très bien construit, ont tenu pendant des siècles et je pense qu'on arrive à une période où il faut se poser de nouvelles questions. Peut-être que les habitations qui seront plus proches des bois devront être construites d'une autre façon, d'une façon plus pérenne et surtout une façon de résister aussi bien à la chaleur qu'aux pluies puisqu'on a les deux problématiques ici.
0: Merci Benoît Bouvier, merci, vous êtes habitant du Porge. On a bien mesuré votre colère sur CNews et sur Europe 1, on va suivre ça avec attention. Je propose qu'on prenne date pour qu'on suive l'évolution de cette plainte. Tenez-nous au courant, on va suivre ça avec attention et on voit bien, alors qu'on parlait de cette solidarité, mais visiblement la colère gronde du côté du Porge. J'ai oublié de vous poser la question, le maire du Porge est dans quel état d'esprit, puisque vous discutez avec lui, il est d'accord avec la démarche qui est en train de s'opérer ?
2: Non seulement il est d'accord, mais je pense qu'il va la pousser, cette démarche, parce que c'est un habitant du Porge depuis de longues dates, c'est pas un enfant du pays, mais pratiquement, et le but étant de protéger notre territoire, notre petit territoire, de le faire vivre, et que dans 5-10 ans, on retrouve le sourire et notre vie qu'on avait avant. Voilà.
0: Merci pour ce témoignage, Benoît Bouvier. Merci beaucoup, c'est important de vous entendre aussi. Je propose d'écouter la préfète de la Nouvelle-Aquitaine qu'on a écouté tout à l'heure, un petit problème de connexion. Écoutez ce qu'elle a déclaré, c'était il y a quelques instants.
3: Grâce au travail de stabilisation qu'ont fait les sapeurs-pompiers, la DFC, les agriculteurs toute la nuit, ça nous a permis, comme nous l'espérions, d'autoriser 9 communes à réintégrer être réintégrées. Donc les habitants ont pu rentrer ou peuvent rentrer s'ils le souhaitent. Les entreprises peuvent réouvrir et les salariés venir travailler. Évidemment, il faut que chacun reste vigilant et conserve son téléphone allumé au cas où la situation deviendrait défavorable. Mais nous sommes très optimistes sur ce point.
0: Voilà, c'était la préfète de la Nouvelle-Aquitaine. Voilà ce qu'on pouvait dire ce soir sur CNews et sur Europe 1, sur le front des incendies, avec une certaine stabilité de la situation, mais il faut rester, et c'est important, prudent. On va faire un pas de côté dans cette actualité. On va parler de ce qui s'est passé à la maison d'arrêt de Grasse. Et nous sommes avec Cyril Huette-Lambing, qui est secrétaire général adjoint du syndicat pénitentiaire des surveillants. Merci d'avoir accepté notre invitation sur Europe 1 et sur CNews. On va voir ce qui s'est passé à la maison de Grasse, parce qu'il y a eu un spectacle, je résume. Mon cher Cyril, un spectacle d'humour destiné aux détenus qui a déclenché visiblement la colère des surveillants. C'est Maxime Regnault qui nous raconte tout cela. Et puis, vous me direz ce que vous en pensez, évidemment. Et je subodore votre réaction.
4: À la maison d'arrêt de Grasse, la représentation humoristique n'aura finalement pas eu lieu. 4 humoristes du Comédie Club Vieux-Port de Marseille devaient se produire devant une quinzaine de détenus. Un spectacle autorisé par la direction de la prison, mais annulé à la dernière minute, sous la pression des surveillants pénitentiaires.
5: D'abord, on est satisfait que cette représentation soit annulée, parce que nous, on a besoin plus de surveillants que d'humoristes au sein de la maison d'arrêt de Grasse. On est dans une situation très critique au niveau de la surpopulation carcérale, donc on est une des prisons les plus peuplées de France.
4: 791 détenus pour 574 places, 35 postes de surveillants vacants, Pour cette syndicaliste, les effectifs sont insuffisants pour faire face aux activités proposées aux détenus.
5: Il y a eu des précédents, donc, comme je vous ai dit, notamment donc, des sorties au camping dans le parc du Mercantour organisées, des sorties au théâtre à Grasse qui ont été organisées aussi, alors qu'il y avait eu des agressions. C'était absolument irresponsable de maintenir ce spectacle ce soir.
4: L'an dernier, Gérald Darmanin, garde des Sceaux, avait annoncé l'interdiction de toutes les activités ludiques en prison. Une circulaire retoquée quelques semaines plus tard par le Conseil d'État.
0: Cyril Huette-Lambing, merci d'être avec nous. Je rappelle que donc vous êtes secrétaire général adjoint du syndicat pénitentiaire des surveillants. Ça passe mal, ça, non ?
6: Évidemment, ça passe mal. On n'a pas de personnel, on n'a pas de moyens et le peu de moyens qu'on a à disposition dans nos établissements, on les met à contribution pour faire des activités non pas de réinsertion, parce qu'aujourd'hui, on va pas se mentir, c'est pas un stand-up de 1 heure ou 2 heures dans un établissement qui va réinsérer qui que ce soit. C'était prévu pour une quinzaine de détenus. En plus, les détenus, lorsqu'on a vu les profils, on s'est quand même interrogé, parce qu'il y avait quand même des profils susceptibles à avoir des difficultés pendant ce stand-up. Donc, on s'est interrogé sur plusieurs sujets. Donc, oui, très, très malvenu. Alors, on a M. Gombert, de syndicat Force ouvrière, qui nous a rappelé l'article 2 du code pénitentiaire, au sujet de la réinsertion, de l'insertion, de nos obligations. Il n'y a pas de souci, mais j'ai envie de lui répondre à M. Gombert qu'il y a le L113-4 qui rappelle quand même que dans l'administration pénitentiaire, c'est la sécurité qui prime, c'est la mission première de notre administration, et on ne peut pas, lorsqu'on a un établissement qui a plus de 140% de surpopulation carcérale, qui a un effectif qui connaît plus de 20% d'effectifs théoriques, je ne parle même pas en réel, théoriques en moins, quand je sais qu'on a plusieurs dizaines de matelas au sol et une surpopulation, mais vraiment c'est grandissant chaque jour qui passe, comment voulez-vous qu'on organise ce genre de choses ? Il y a quelques semaines, la directrice de cet établissement, lors d'une réunion avec les organisations syndicales locales, envisager de fermer un mirador. C'est pour vous dire, mirador, c'est le premier rempart de la sécurité dans une prison comme celle-là. Donc, vous voyez, la folie, elle est là. C'est très malvenu. Je pense que cette directrice d'établissement n'a pas encore compris quelle était sa mission première. Et je crois que si elle n'a pas compris, il faut que quelqu'un lui fasse comprendre avant qu'il y ait un drame.
0: Cyril, c'est pas la première fois qu'on aborde ce type de sujet avec des activités proposées aux détenus. Hein. Je sais qu'on a eu le débat de nombreuses fois, hein, et c'est toujours source à débat. Qu'est-ce qu'on peut offrir aux détenus, hein, et c'est vrai que vous marquez votre différence avec Yvan Gambert, hein, qui est le secrétaire national de Force ouvrière pénitentiaire. Il n'y a pas unanimité là-dessus. Hein.
6: C'est-à-dire que si on veut pouvoir assurer la sécurité de chaque détenu, il faut qu'on puisse avoir les moyens humains, les moyens coercitifs, les moyens législatifs qu'on n'arrive pas à obtenir. On a un garde des Sceaux qui est contre les activités ludiques et on a des directeurs d'établissement qui vont à l'encontre du garde des Sceaux, malgré les lois. Si on fait des activités ludiques, mais qu'on augmente les morts dans les prisons parce qu'on n'est pas en mesure d'assurer la sécurité de tout le monde, c'est qu'on faillit à nos missions. On joue avec le feu. J'ai des établissements, moi, sur certaines régions, qui laissent des parloirs familles où on a des 50, des 60 personnes au milieu des familles. Les box, vous savez, ils sont fermés dans des box avec leurs familles où c'est sécurisé. Mais il fait tellement chaud qu'aujourd'hui, la solution qu'on a trouvée, au lieu de climatiser, de mettre des ventilateurs, de trouver des solutions à tout ça, on laisse les box ouverts. Mais vous pensez quoi, que les détenus, ils sont tous gentils, qu'il n'y en a pas un à un moment donné qui va sortir pour entrer dans le box d'un autre et aller mettre un couteau à une famille ou menacer quelqu'un? Avec les bandits qu'on a aujourd'hui, il faut arrêter de croire que tout le monde c'est des bisounours et que ça va bien se passer. Il faut vraiment qu'on s'axe sur la sécurité dans nos établissements. Et ça, je pense qu'il y a des directeurs qui ne l'ont pas encore pris. Ils n'ont pas pris la mesure. Il faut vraiment que ce soit le cas. Hein.
0: Merci beaucoup Cyril Huette-Lambing pour votre prise de position. On voit qu'il y a débat, comme toujours hein, d'ailleurs sur ce sujet, et quelque chose me dit qu'on aura d'autres débats en vertu des activités qui sont parfois proposées au sein de certaines maisons d'arrêt ou prisons. Merci d'avoir accepté de témoigner. Avant de terminer notre émission, je vous propose de revenir sur cette autre actualité. Évidemment, c'est ce jour, je dirais, entre guillemets, un peu de répit sur le front des incendies et puis le retour à une certaine vie. On a essayé de vous le montrer avec toutes nos équipes sur le terrain, toutes nos équipes déployées. On va retrouver à Sestas, justement, donc Alexandra Bischoff et Olivier Campan. La vie reprend, Alexandra Bischoff. On a envie de terminer cette émission par une note, allez, positive, Alexandra. Positive attitude.
7: Oui, bien sûr, c'est vrai Thierry, vous avez raison, vous l'avez dit ici, la vie reprend, on le rappelle, hein, au sud de Bordeaux, c'est 9 communes qui sont de nouveau accessibles, hein, pour les habitants. On les a vus d'ailleurs tout au long de la journée circuler pour regagner enfin leur domicile, hein, après plusieurs jours. Et d'ailleurs, nous avons fait la connaissance de Pascal, un habitant de cette commune qui s'est dit quand même soulagé, hein, de pouvoir enfin rentrer chez lui, et je vous propose de l'écouter.
8: La crise a été parfaitement menée, que ce soit côté municipalité de Sestas ou même côté préfecture où on a eu les messages et tout. On a évacué donc samedi soir. On s'est d'abord replié sur Léognan chez des amis et ensuite on est parti sur le Blayé et puis on vient de rentrer à 14h. S'il faut évacuer, on réévacuera et puis voilà. Pas de stress notoire et puis chapeau en tout cas à toutes les forces vives. Pompiers, gendarmerie et le conseil municipal qui est vraiment à bien gérer la crise.
7: Vous le voyez, hein, Thierry, le soulagement chez cet habitant qui salue également toutes les actions de solidarité, hein, qu'il y a eu sur la commune. Beaucoup d'habitants nous en ont parlé, cette solidarité qui leur a vraiment été droit au cœur. Alors voilà, il y a vraiment un esprit positif qui règne ici sur cette commune et un petit peu ailleurs. Et puis on le rappelle, hein, il faudra quand même rester vigilant et consulter fréquemment les informations qui viennent de la préfecture parce que malheureusement le feu est toujours susceptible de repartir.
0: Et Alexandra Bischoff, vous l'avez dit, hein, également, condition sine qua non, c'est qu'en fait, toutes ces personnes qui ont eu la chance et le bonheur de retrouver leur maison, doivent quand même préparer une valise au cas où. Hein, et c'est important de le rappeler. Ils sont autorisés à revenir, mais sait-on jamais, ils peuvent être amenés à partir plus rapidement que prévu. Hein.
7: Oui, tout à fait, Thierry. Voilà, la consigne est celle-ci. Il faut régulièrement regarder son téléphone, consulter les informations sur le site de la préfecture, auprès de la mairie de la commune concernée. Et voilà, toujours être prêt à partir, avoir sa valise de prête pour pouvoir rapidement évacuer en cas, bien sûr, de reprise d'incendie.
0: Merci beaucoup Alexandra Bischoff avec Olivier Campan. C'est la fin de cette émission de ce Punchline version été. Merci pour votre fidélité. Merci à toutes les équipes sur le terrain. Merci à nos invités évidemment. Merci à Sébastien Mandotti, Julien Duroux, Sarah Gaudron, Alison Blanc, c'était Somaïa Labidi, pardon, pour l'information. Merci à la programmation. Gros travail de la programmation. Et merci aux équipes en régie. Tout de suite sur Europe 1, c'est Hélène Rouet. Et sur CNews, c'est Elliot Deval. À demain. Belle soirée sur nos deux antennes. Bye bye.
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31: Bonsoir à tous. Il y a des phrases qu'on devrait s'interdire de prononcer sous peine de les voir se retourner contre soi. Monique Barbu, ministre de la Transition écologique, se disait horrifiée par ceux qui réclamaient des grands plans climatiques le jour même où Sébastien Lecornu commandait 30 000 climatiseurs pour nos hôpitaux. On aurait pu croire que ce cafouillage serait le dernier. On se trompait. Le Canard enchaîné raconte la suite. Le jour même où elle acceptait finalement de rester au gouvernement après avoir mimé sa démission, Monique Barbu a pris la route pour sa villa de Sainte-Maxime dans le Var. Là, précisément où les flammes venaient de naître et où elles brûlent encore. 5 jours durant, depuis sa terrasse, elle a suivi par écran interposé la cellule de crise de vendredi soir, celle de samedi autour de Matignon et de la place Beauvau, puis celle de lundi autour de l'Élysée. 5 jours dans ce même département où des familles perdaient tout, où des évacués dormaient dans des gymnases, où des habitants sauvaient leurs bêtes des flammes à quelques kilomètres de sa piscine. 5 jours et pas un déplacement. L'ancienne présidente de WWF France était pourtant là, physiquement. Elle n'a pas fait le déplacement. Voilà, en une seule scène, tout ce qui sépare nos élites du pays réel. Je suis ravie de vous retrouver. Bienvenue dans Europe 1 Soir, 2 heures d'infos, de décryptage et de débat. 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
31: Et au sommaire de ce journal, les incendies en Gironde d'abord. On retrouvera dès le début de notre journal notre envoyé spécial Europe 1 sur place pour un point de situation davantage optimiste. Une semaine après le passage des flammes, la colère monte aussi au Porge, la commune la plus touchée du département. Un collectif de près de 700 habitants s'organise pour une plainte collective. Certains sinistrés se demandant si leur ville n'a pas été sacrifiée pour en protéger d'autres. Autre conséquence de ces incendies, le temps de la reconstruction arrive et avec lui celui des assurances. Les dossiers s'annoncent plus nombreux qu'en 2022. Du côté politique, la campagne présidentielle ne s'arrête pas vraiment pour l'été. Pendant que Marine Le Pen, Jean-Luc Mélenchon ou Édouard Philippe restent discrets, Gabriel Attal et Bruno Retailleux, eux, continuent d'occuper le terrain. Et à l'ONU, le Conseil de sécurité se réunit à New York pour désigner le successeur d'Antonio Guterres. Un vote à huis clos qui pourrait durer plusieurs jours avec 7 candidats en lice. La météo, la tendance. Bonsoir Estelle Lafond.
0: Bonsoir Hélène. Le temps est de nouveau pas mal mitigé. Demain, beaucoup de nuages du nord au sud-ouest. Toujours quelques cellules orageuses qui traînent. Je vous détaillerai la carte après le journal.
31: Et mes invités dans Europe 1 ce soir à 19h15. Retour sur la demande de réduction de peine de sûreté d'Abdelkader Mera, le frère de Mohamed Mera, condamné en avril 2020 à 30 ans de réclusion criminelle pour complicité de terrorisme. Qu'en pensent les familles des victimes de cette affaire? Maître Ariel Goldman, avocat notamment de la famille Sandler, sera avec nous après le journal de 19h. Et puis à 20h10, comment faire évoluer nos forêts victimes d'incendies, préserver les espèces disparues, réimplanter les habitations au cœur des espaces verts? Autant de sujets que nous aborderons avec notre invité Philippe Grandcola, directeur de recherche au CNRS et spécialiste de la biodiversité.
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31: La situation s'éclaircit en Gironde. L'amélioration des conditions météo a permis la réouverture de plusieurs communes près de Bordeaux. Charles Lullier, bonsoir.
1: Bonsoir Hélène, bonsoir à tous.
31: La vie normale reprend son cours, même si la vigilance est toujours de rigueur.
1: Oui, effectivement, 84 000 personnes ont aujourd'hui été autorisées à rentrer chez elles. Cela représente 9 communes autour de Bordeaux, Sestas, Saint-Aubin-du-Médoc, Saint-Médard-en-Jalles, entre autres. Des retours à la maison qui s'organisent lentement ici dans ces communes restées villes fantômes pendant 4, voire 5 jours pour certaines. Les commerces ont pu rouvrir. L'A63, axe qui relie Bordeaux à Bayonne, est à nouveau accessible en voiture depuis le début d'après-midi. Véritable regain donc ici, même si Sophie Broca, préfète de Gironde, reste prudente et vigilante vu le contexte.
2: Il reste deux points actifs. D'une part, au sud de la Cano, sur le cordon dunaire du Porche, qui est un endroit difficile d'accès pour les sapeurs-pompiers. Et puis la presqu'île du Cap Ferré, qui reste toujours inaccessible. Sur le plan des moyens, on est toujours avec 3300 sapeurs-pompiers mobilisés. C'est très considérable. 24 moyens aériens, dont des moyens aériens européens. Aujourd'hui, la commissaire européenne en charge des crises a passé la journée avec nous, est allée sur le terrain, a fait un survol du feu. Elle indiquait que partout, il y a des difficultés.
1: Voilà, des difficultés ailleurs, mais une stabilisation ici, synonyme aussi de reprise économique, même si les dégâts en termes de trésorerie pour les entreprises, notamment dans le secteur touristique, laisseront des traces. Surtout que vous l'avez entendu avec la préfète, la presqu'île du Cap Ferret reste toujours fermée ce soir, avec toutes les conséquences économiques que cela implique, Hélène.
31: Merci beaucoup Charles Lullier, envoyé spécial pour Europe 1 en Gironde. Une semaine après le passage des flammes, la colère des habitants du Porche grandit. Cette commune, située au nord de la presqu'île du Cap Ferret, est la commune la plus touchée par les violents incendies en Gironde. Un collectif qui rassemble déjà près de 700 habitants s'organise pour fonder une plainte collective et obtenir des réponses. Bonsoir Charles Bouchain.
3: Bonsoir Hélène, bonsoir à tous.
31: Les sinistrés se demandent si les autorités n'auraient pas sacrifié leur ville pour en protéger d'autres.
3: Oui, pourquoi sur les 240 habitations détruites, 184 sont situées sur le Porche? Voilà la question que se posent tous les habitants de cette commune.
4: On attend qu'on nous explique pourquoi autant de maisons ont pu brûler, quels ont été les moyens manquants sur notre commune.
3: Ludivine Dorignac, habitante du Porche, a perdu sa maison dans les flammes. Elle dénonce aussi des défaillances de communication des autorités.
4: On n'a pas eu d'informations ni d'alerte. Je pense que si notre commune avait pu bénéficier d'un système d'alerte préventive comme toutes les communes ont pu obtenir et avoir, on aurait peut-être anticipé des choses qu'on aurait vraiment voulu prendre et qui nous tenaient à cœur.
3: Et face à ce sentiment d'injustice, Ludivine Dorignac a créé un collectif de riverains pour obtenir des réponses.
4: Nous, le Porche, c'était notre havre de paix. On l'a plus. Il est fantôme. C'est une ville apocalyptique. Donc, on aimerait comprendre beaucoup de choses. Ça passera par des réponses.
3: La préfète de la région Nouvelle-Aquitaine assure de son côté que la priorité était de préserver les vies humaines. Elle promet des réponses une fois la fin des incendies.
31: Merci Charles Bouchin, reporter à Europe 1. Après les incendies, vient le temps de la reconstruction et avec lui celui des assurances. Les dossiers s'annoncent plus nombreux qu'en 2022, des particuliers, des entreprises, et il faudra mobiliser de nombreux corps de métier rien que pour les expertises. Stéphanie Durafour, porte-parole d'Assurlande, était dans Europe 1 Info et faisait le point sur ces difficultés. À venir.
5: Si on veut faire un petit comparatif, en 2022, les précédents incendies en Gironde avaient donné lieu à 2000 déclarations de sinistres. Là, les dégâts ont plutôt touché des habitations. On parle de plusieurs centaines d'habitations qui ont été touchées entièrement ou partiellement. Il y a des entreprises aussi qui sont à l'arrêt. Il y aura certainement beaucoup plus de dossiers qu'en 2022, a priori. Malheureusement, on a quand même des phénomènes d'événements climatiques de grande ampleur de plus en plus fréquemment. Les assureurs savent mettre en place des cellules de crise et les ont ouvertes. La difficulté quand même dans cet épisode, c'est qu'il va falloir estimer le montant des maisons qui doivent être intégralement reconstruites. Donc là, eh bien, potentiellement, ça va faire intervenir plusieurs corps de métier. Ça peut quand même mettre quelques semaines pour estimer le montant des dégâts.
31: Stéphanie Durafour, porte-parole d'Assurlande dans Europe 1 Info. Cette question désormais, la campagne présidentielle va-t-elle vraiment s'arrêter pour l'été? Pas pour tout le monde. Pendant que Marine Le Pen, Jean-Luc Mélenchon et Édouard Philippe restent discrets, Gabriel Attal et Bruno Retailleau, eux, continuent d'occuper le terrain, Alexis de la Fontaine.
6: Oui, en pleine crise des méga-feux, c'est en Gironde et en Vendée que les deux hommes se sont affichés ces derniers jours. Bruno Retailleau, aux côtés de la sécurité civile à Bordeaux, il salue l'engagement des bénévoles mobilisés face aux flammes.
7: C'est la France telle qu'on la souhaite, c'est la France qu'on aime. Voilà, rien n'est foutu tant qu'on aura des bénévoles, tant qu'on aura des sapeurs-pompiers, des gendarmes, des policiers qui se mettent dans le plus grand désintéressement, dans le plus grand dévouement au service d'une cause nationale. Croyez-moi, le pays n'est pas foutu.
6: Gabriel Attal, lui, s'est rendu en Vendée pour apporter son soutien au maire de Guérande, confronté depuis plusieurs jours à l'installation illégale d'un camp de gens du voyage. De son côté, Bruno Retailleau monte lui aussi au créneau sur le dossier de Guérande. L'ancien ministre de l'Intérieur affirme que cette installation illégale exaspère les honnêtes gens et augmente l'insécurité dans nos communes. Il réclame également l'adoption d'un texte qu'il avait préparé et présenté lors de son passage au gouvernement. Deux dossiers, deux terrains, deux candidats, mais le même objectif, occuper l'espace médiatique pendant que leurs rivaux restent en vacances.
31: Alexis de la Fontaine, journaliste politique à Europe 1. Qui succédera à Antonio Guterres à la tête de l'ONU? C'est la question à laquelle doivent répondre les 15 pays membres du Conseil de sécurité réunis depuis aujourd'hui à New York. Il s'agit d'un vote indicatif qui doit donner une première tendance sur l'identité du futur secrétaire général des Nations Unies qui entrera en fonction début 2027. Une réunion à huis clos qui pourrait durer plusieurs jours car ils sont 7 à vouloir prendre la tête de l'ONU, Antoine Bienveau.
8: Oui, 7 candidats sur la ligne de départ, dont un homme au CV plus que convaincant, Raphaël Grossi, diplomate argentin de 65 ans. Depuis 2019, il dirige l'Agence internationale de l'énergie atomique et maîtrise donc parfaitement deux dossiers géopolitiques brûlants, le programme nucléaire iranien et le dossier de la centrale nucléaire ukrainienne de Zaporijjia. Difficile cependant de le positionner clairement comme favori, car en face, la concurrence est rude. Certains spécialistes s'attendent notamment à voir les pays membres désigner une femme à la tête de l'ONU pour la première fois de l'histoire. Elles sont 4 à se présenter, dont Michelle Bachelet, ancienne présidente du Chili et fervente défenseuse des droits humains. Parmi les candidats, on peut enfin citer Macky Sall, ancien président du Sénégal, accusé par les autorités de son propre pays d'avoir violemment réprimé les manifestations survenues au Sénégal entre 2021 et 2024. Pour être élu, un candidat doit recueillir au moins 9 voix sur les 15 membres du Conseil de sécurité de l'ONU, le tout sans faire l'objet d'un veto de la part des 5 membres permanents dont fait partie la France.
31: Antoine Bienveau, reporter à Europe 1. Et puis un mot dans le monde du sport. Les 55 nations membres de l'UEFA ont voté ce jeudi à l'unanimité le boycott de toutes les compétitions de la FIFA si le président Gianni Infantino poursuit son projet de céder une partie des droits de la Coupe du Monde à des investisseurs privés. La décision prise en réunion d'urgence concernerait aussi bien le mondial masculin que féminin, dont la prochaine édition se tient au Brésil en 2027. Tout de suite, les résultats de la bourse.
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31: La Bourse de Paris termine la journée dans le vert. Le CAC 40 gagne 0,9% à 8485,64 points. Les marchés ont profité d'une série de résultats d'entreprises majoritairement bien accueillis et des espoirs de reprise de négociations entre les États-Unis et l'Iran.
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31: La météo à 19h10 sur Europe 1. Bonsoir Estelle Lafond.
0: Bonsoir Hélène. Hormis sur un petit tiers sud-est où le soleil est très présent, c'est plus ou moins mitigé sur le territoire. On a pas mal de nuages qui circulent comparé au jour précédent où c'était très dégagé. Sur un axe sud-ouest, nord du pays, c'est plutôt chargé le matin. Quelques périmètres plus perturbés se développent sur l'Occitanie et l'extrême sud du massif central. Des averses mêlées de coups de tonnerre. Du côté également des Charentes, avec parfois quelques rafales à 70 km/h sous ces orages qui ne sont pas encore au summum de leur intensité. Ça viendra dans l'après-midi avec leur déplacement. On a des grisailles côtières côté Languedoc-Roussillon ainsi que vers le Pays Basque et les Landes dans la matinée. C'est très ensoleillé sur un petit tiers sud-est et la Corse, variable dans le nord-ouest et sur la façade frontalière de l'est, mais restant au sec. L'après-midi, elle, annonce le retour d'un ciel plus propice aux éclaircies sur la moitié ouest de la carte. Dans les Hauts-de-France et sur le sud de l'Aquitaine, là, ça reste un petit peu bouché et l'activité orageuse prend de l'intensité avec des bons cumuls, 20 à 40 mm de pluie sur la Bourgogne-Franche-Comté, notamment l'Alsace et la Lorraine. On a aussi des petits orages sur les Alpes et les Pyrénées. À cela s'ajoute une tramontane un peu plus présente à prendre en compte pour les zones de feux de forêt. La vigilance orange canicule, elle, reste inchangée avec toujours 21 départements concernés demain. Le thermomètre reste stable, 15 à 20 degrés au lever du soleil dans le nord, 18 à 21 dans la moitié sud et jusqu'à 24 en bordure de Méditerranée.
31: Merci beaucoup Estelle. À suivre dans Europe 1 Soir, maître Ariel Goldman, l'avocat de la famille Sandler dans l'affaire Mera, dans un instant sur Europe 1. Ne bougez pas.
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31: Europe 1, il est 19h13 en Gironde. Les pompiers ont franchi un nouveau cap. Il ne reste plus que 2 points actifs sur tout le secteur contre une situation encore très inquiétante en début de semaine. Depuis le début de la saison, 14 131 feux se sont déclarés en France et 275 personnes ont été interpellées, dont 31 placées en détention. La justice a tranché en faveur de Marine Le Pen dans l'affaire du mot Renaissance. Le parti de Gabriel Attal, qui l'accusait de contrefaçon, devra l'indemniser ainsi que le Rassemblement National. Renaissance a annoncé son intention de faire appel. La ministre de la Transition écologique, Monique Barbu, est à nouveau sous le feu des critiques. Selon le Canard enchaîné, elle a suivi les cellules de crise sur les incendies en visioconférence depuis sa résidence secondaire à Sainte-Maxime dans le Var. Ce télétravail lui vaut le surnom de ministre du Transat par ses détracteurs. En Espagne, plus de 1500 migrants ont rallié l'enclave de Ceuta depuis le Maroc en 2 semaines, à raison de 200 arrivées par jour. Les autorités locales parlent d'une urgence humanitaire et sociale absolue face à des centres d'accueil totalement saturés. Au Japon, le bilan du séisme de magnitude 7,1 qui a frappé Kumamoto mardi s'alourdit. Il atteint désormais 34 morts, dont 8 dans l'effondrement d'une cheminée industrielle. Des milliers de rescapés doivent affronter une chaleur écrasante sans électricité.
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31: Europe 1 Soir, il est 19h14. Bonsoir et bienvenue si vous nous rejoignez. J'accueille mes débatteurs du soir, Vincent Roy, journaliste et essayiste. Bonsoir Vincent.
15: Bonsoir.
31: Ainsi que Gilles Boutin, journaliste en politique économique au Figaro. Bonsoir Gilles.
16: Bonsoir Hélène.
31: Nous accueillons également maître Ariel Goldman, avocat de la famille Sandler dans l'affaire Mera. Bonsoir maître.
11: Bonsoir.
31: Alors, le frère de Mohamed Merah, Abdelkader, demande une réduction de peine à la justice. Il a été condamné à 30 ans de réclusion en 2019, dont une peine de sûreté de 20 ans pour avoir servi de complice à son frère Mohamed lors des tueries de Montauban et de Toulouse en 2012. Alors, maître Ariel Goldman, vous avez qualifié cette demande de profondément prématurée. Pourquoi ?
11: Écoutez, c'est même un euphémisme profondément prématuré. C'est même une demande qui est complètement incohérente, puisque les 20 ans de sûreté ont justement été faits pour qu'il reste au moins 20 années en prison. Et il n'y a aucune raison, en tout cas à ma connaissance, puisque je n'ai pas eu connaissance du détail de sa requête, mais il n'y a aucune raison dans le contexte actuel pour que une telle requête soit formulée et qu'elle soit acceptée. Parce que je vous rappelle, en tout cas je rappelle à vos auditeurs qu'en première instance, il avait été condamné à une peine inférieure, qu'il n'y avait pas cette peine de sûreté de 20 ans, que c'est la cour d'assises spécialement composée en appel en 2019 qui l'a ordonné, qu'il a formé un pourvoi en cassation qui a été rejeté, et là il revient 6 années après à peu près pour faire cette demande. Donc je suis fait le porte-parole de la famille Sandler et d'autres familles que j'accompagne et qui sont extrêmement choquées par cette demande.
31: Alors justement, c'était ma prochaine question, comment les familles des victimes que vous représentez ont réagi en apprenant cette démarche ?
11: Vous savez, l'attentat de Toulouse, c'est quand même un des premiers attentats du terrorisme islamiste des années 2010 en France. Et il a marqué non seulement, évidemment, la famille Sandler, les familles des élèves de l'école Zaratora qui sont encore là, et également la France entière. Vous vous souvenez que la campagne électorale avait été suspendue, et puis c'est le prélude aux attentats qu'on a connus en 2015, en 2016 à Nice, dont on vient de célébrer des 10 ans. Donc c'est vraiment un symbole du terrorisme islamiste à la française, et c'est en cela aussi que c'est prématuré, car le terrorisme islamiste n'a pas diminué, on voit que la menace est encore présente, et donc voilà, tout ça fait un tout qui fait qu'il y a une réaction. Alors les familles, elles le vivent très mal, parce que la famille Sandler en particulier, je me suis entretenu encore hier avec Eva Sandler, donc qui est la maman des deux petits, Harry et Gabriel, et la femme du professeur, et bien elle, pour elle, c'est la perpétuité de ce qu'elle a vécu et de ce qu'elle souffre encore. Donc d'imaginer que ce terroriste jugé comme tel puisse former une demande parce que tout d'un coup le temps lui semble long en prison, elle ne le supporte pas, elle ne l'admet pas.
31: Alors vous évoquez également un risque de trouble manifeste à l'ordre public si cette période de sûreté donc de 20 ans était réduite. Quel serait le risque selon vous ?
11: Le risque d'abord, c'est que d'autres terroristes du même acabit, je pense à ceux des terrasses, à ceux du Bataclan, se mettent à former de telles demandes. Et puis je pense également à l'émotion que cela peut susciter dans les familles des victimes, évidemment, mais dans la communauté juive de Toulouse, dans la communauté juive en général, et puis tout simplement en France, alors qu'on est, comme je viens de le dire, à l'heure où le terrorisme islamiste n'a pas baissé la garde.
31: Oui, bien sûr. Alors sur le plan purement procédural, quelles sont les chances réelles qu'une telle demande aboutisse à ce stade ? C'est vrai qu'on a du mal à croire quand même que la justice va justement réduire cette période de sûreté.
11: Alors, je ne connais pas l'intégralité du dossier parce que les magistrats d'application des peines qui statuent là-dessus, on ne repart pas sur un procès, on est sur une demande spécifique après prononcé de peine. Et donc le magistrat ou les magistrats qui statuent ont en leurs mains le comportement du détenu en prison, peut-être un dossier médical. Je ne connais pas le détail de sa requête. D'une manière générale, il m'étonnerait que cette requête aboutisse. Et après, il peut y avoir des cas particuliers, notamment des questions de santé, où on a vu effectivement des réductions de peine. Pas de peine de sûreté à ma connaissance, mais des réductions de peine, ça arrive tous les jours parce que il y a tel cas d'espèce qui touche le détenu. Mais là, je n'ai pas accès, on a eu simplement comme avocat des parties civiles une information que cette requête avait été déposée. D'ailleurs, elle a été déposée en 2024.
31: Absolument, donc, c'était la prochaine question.
11: Très longtemps après.
31: Comment ça se fait ? Je veux dire, c'est le calendrier judiciaire normal ou il y a eu un problème ? Comment ça se fait que vous ayez été informé aussi tardivement ?
11: Alors, je pense que c'est le calendrier judiciaire normal et je pense aussi que les magistrats de l'audiencement et de l'application des peines attendaient qu'un temps minimal s'écoule pour que cette requête puisse être examinée, puisque Mohamed Merah, il a été placé en détention provisoire en 2012, qu'il a été jugé définitivement en 2019, donc que la peine est de 20 ans. Donc, à mon avis, c'est parce qu'il y avait, outre les délais de la justice, il y avait aussi des questions de timing et de temps de détention à respecter.
31: Alors, vous l'avez dit, bien sûr, l'épisode de Mohamed Merah reste l'un des plus marquants du terrorisme islamiste en France. Est-ce que la dimension symbolique peut aussi peser dans l'appréciation de ce dossier par la justice ?
11: Je le pense et je l'espère, et c'est tout le sens des observations que je ferai, puisque lorsque nous avons été informés, il nous a été demandé, conformément au code de procédure pénale, si nous souhaitions former des observations et si nous souhaitions assister à cette audience. Et j'ai indiqué, bien sûr, que je formerai des observations dans le sens de ce que l'on vient de dire, mais également que je serai présent pour effectivement peser de tout le poids des parties civiles. Alors évidemment, la décision appartient au juge de l'application des peines. Il y aura aussi la voix du parquet, et je suis sûr que le parquet national antiterroriste aura une vision tout à fait stricte pour demander à ce qu'il ne soit pas ses droits. Parce qu'en fait, ce qui est en train de se passer, c'est qu'on veut finalement contourner la peine de sûreté, puisque on veut agir, Mohamed Abdelkader Merah veut agir comme si cette peine de sûreté n'avait pas existé. Or, précisément, les peines de sûreté, quand il y a 30 ans de condamnation, elles sont faites pour qu'on ne puisse pas sortir avant les 20 ans de peine de sûreté.
31: Bien sûr.
11: Et il essaie de contourner cette disposition.
31: Alors, Maître Harel Goldman, bien sûr, je le rappelle, Mohamed Merah a tué 7 personnes, 3 militaires, un rabbin et 3 enfants juifs à Montauban et à Toulouse. Je voulais vous faire réagir également à ce chiffre. En 2025, le nombre total d'incidents antisémites dans 7 pays qui comptent les plus grosses communautés juives hors Israël a augmenté de 136%. Donc c'est un rapport de l'Anti-Defamation League. Alors évidemment, on sait que l'antisémitisme a ressurgi immensément dans ces pays-là, notamment en France depuis 2023. Est-ce que vous avez le sentiment que le gouvernement prend l'ampleur de la chose au sérieux ? Est-ce qu'aujourd'hui en France, on identifie bien également les causes de cet antisémitisme ?
11: Alors, il y a deux volets. Il y a le volet police et répression. Le volet police, franchement, je crois que la police fait ce qu'elle peut et on voit bien que les services travaillent énormément. On l'a vu à Sarcelles encore il y a quelques semaines. Les services de police et la DGSI ont déjoué ce qui semblait, apparemment, d'après les communications qu'on a reçues du parquet, être un attentat. Mais c'est vrai que sur le plan judiciaire, il y a un manque, en tout cas, de communication, parce qu'on ne voit pas assez souvent le résultat des condamnations. On voit beaucoup de chiffres. Ces chiffres, ce sont ceux du ministère de l'Intérieur qu'il collecte et qu'il restitue très fidèlement chaque année. En revanche, on ne connaît jamais, jamais les chiffres des condamnations. Il faudrait, et je l'ai demandé à plusieurs ministres de la Justice dans le cadre d'autres fonctions que celles d'avocat des victimes, eh bien, qu'il y ait un comptage, au moins des résultats, qu'on ait une statistique très fine des résultats de condamnation pour actes à caractère antisémite. On n'a pas ces données.
31: Mmh. Bon, un grand merci en tout cas à Maître Harel Goldman
11: d'être venu
31: sur Europe 1 ce soir. Vous êtes avocat de la famille Sandler dans l'affaire Merah. Merci pour votre éclairage.
11: Merci, bonne soirée.
31: Europe 1 soir, il est 19h22. Vincent Roy, c'est vrai que ce témoignage est très éclairant. Par ailleurs, cette décision d'Abdelkader Merah est quand même assez folle. C'est-à-dire que maintenant, donc, condamné à 30 ans de réclusion, 20 ans de période de sûreté, il demande effectivement que ce soit réduit. On imagine que si la justice, en plus, dit oui, vous imaginez le signal que ça peut envoyer, évidemment, à d'autres terroristes qui sont aujourd'hui dans nos prisons.
15: Non, mais je trouve ça terriblement indécent, pour tout vous dire. Cette demande me paraît indécente. Je n'arrive pas à comprendre d'ailleurs pourquoi cette demande a été formulée. Enfin, je comprends bien qu'il veuille sortir de prison.
31: Faire moins de temps.
15: Évidemment, faire le moins de temps possible. Mais enfin, il y a 20 ans de sûreté. Bon, considérons que ces 20 ans sont incompressibles. Enfin, je ne vois pas comment une telle demande pourrait aboutir.
31: Voilà. Il n'y a pas de débat, oui. Gilles Boutin.
16: Bah, ce qui m'étonne, effectivement, c'est la stratégie de son conseil.
15: Parce que,
16: par définition, cette période de sûreté est censée être inviolable, si l'on peut dire, en termes de durée. C'est son principe de base. En théorie, selon certaines conditions, ça peut être obtenu. Mais ça, c'est de la pure théorie. Et on n'a pas, en fait, dans les annales de terroristes qui ont obtenu de réduire leur peine de sûreté. Donc, c'est effrayant, c'est inquiétant, la simple perspective qu'il y ait ce coup de canif qui soit porté par les magistrats, mais en fait, ils ne se sont pas prononcés. C'est normal, l'inquiétude des familles des victimes est totalement compréhensible, elle est complètement justifiée, mais moi, je pars du principe qu'a priori, les magistrats ne sauraient commettre
31: ne
16: de telles bévues.
31: Dire oui. Et alors, pour les familles de victimes, c'est vrai que c'est un peu la triple peine. Vous imaginez, la demande, elle a été déposée en 2024. Les parties civiles, l'avocat, Maître Goldman, la prennent seulement maintenant. Donc en plus, non seulement vous avez vécu ce drame absolu, vous apprenez en plus, après tout le monde, enfin je veux dire, ce qui se passe, comment... Alors il dit, le maître Ariel Goldman dit qu'il n'y a pas eu d'erreur, c'est-à-dire pas d'erreur de procédure, c'est-à-dire que dans une simple procédure comme ça, en fait, quand vous êtes victime, vous apprenez 2 ans après que un des complices justement de cet attentat-là, et finalement c'est 2 ans après, ça paraît fou je trouve, on dit que la justice est tout le temps lente, mais là 2 ans...
15: Encore une fois, on le dit pour d'autres affaires, mais encore une fois, je trouve que les victimes passe souvent au second plan, quoi. Mmh. C'est-à-dire que on n'en prend pas grand soin, voilà. Parce que là, c'est vrai que la demande est formulée en 2024, ils l'apprennent maintenant. Franchement, c'est un peu se moquer des victimes, quoi. Hein. C'est ne pas, enfin, ne pas être à leur côté, quoi. Or, c'est à elles qu'on doit penser en premier. Pas aux frères de Mohamed Merah.
31: Mais surtout, on se dit, dans des affaires comme ça, aussi grosses, qui ont véritablement marqué la France, on se dit qu'on pourrait au moins faire l'effort d'avancer rapidement et de s'occuper parfaitement des victimes. Gilles Boutin, alors évidemment, on l'a rappelé, la menace terroriste reste évidemment une réalité en Europe. Est-ce que ce contexte va forcément influencer aussi la décision des magistrats? Parce que bien sûr, ça s'est passé en 2012, c'était un des premiers attentats véritablement qui nous ont marqués. C'était 3 ans avant 2015, 4 ans avant Nice. Est-ce que vous pensez que vraiment ça peut aussi influer le fait qu'en fait cette menace terroriste, bah, malgré tous les efforts qu'on a fait, elle existe toujours, elle est toujours sur notre territoire?
16: Sur la prise de décision, je ne peux pas croire qu'un magistrat n'ait pas dans un coin de sa tête la portée morale de sa décision potentielle. Même si, encore une fois, je doute fortement qu'il puisse prendre une telle décision. Si ça devait être le cas, on serait vraiment curieux de savoir quelles seraient les motivations dès lors que sociétalement, et on dit toujours oui, mais vous comprenez, la justice n'obéit pas à l'émotion. Pour autant, on peut pas se soustraire totalement, et moralement, effectivement, le terrorisme, c'est la menace fondamentale, existentielle, qui est ressentie par tous, bien au-delà de toutes les autres catastrophes qui peuvent arriver, parce que bien, typiquement des incendies ou autres, sont des choses extrêmement différentes, parfois d'origine criminelle, mais on est sur des contingences, on va dire, dramatiques, mais des contingences. Le terrorisme obéit à une entreprise qui est dirigée contre nous sociétalement. Donc si à partir de là, la justice se montre un peu fragile par rapport à ça, ça veut dire, et ça sera ressenti comme ça, qu'elle ne fait pas rempart.
15: Surtout, ce qui me paraît fou, si d'aventure la justice accédait à cette demande, c'est quel signal serait envoyé aux terroristes, d'une manière générale.
31: Oui, alors là, c'est vraiment, ça peut donner des idées à certains.
15: Ben, c'est-à-dire que là, on finirait par céder devant eux. Donc, j'avoue, je ne comprends pas. D'autant que 20 ans
31: de sûreté
15: et 30 ans pour la peine, c'est pas si cher payé que cela, quand on se rappelle bien des événements.
31: Bien donc, sûr. Voilà. Vincent Roy, Gilles Boutin dans Europe 1 Soir. Ne bougez pas, dans un instant, nous évoquerons les incendies. À tout de suite.
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31: Europe 1 soir, il est 19h29. Le rappel des titres, c'est par Maël Hassani. Bonsoir Maël.
4: Bonsoir Hélène, bonsoir à tous. Une journée sous le signe de l'optimisme en Gironde pour la première fois depuis plus d'une semaine et le déclenchement du méga-feu qui a ravagé 42 000 hectares de forêt. Les choses commencent à s'améliorer nettement, assure ce soir la préfète du département. L'incendie ne progresse plus, même s'il reste deux points actifs et plus de la moitié des habitants évacués sont autorisés à revenir chez eux. Dans les Landes, le feu parti de Biscarrosse est enfin maîtrisé ce soir après une semaine de lutte acharnée. Incendie fixé en Côte d'Or, près de Dijon, après avoir parcouru 150 hectares de végétation depuis hier. À Brignoles, dans le Var, les 650 habitants évacués ces dernières heures sont autorisés à regagner leur domicile. Le parquet de Nanterre ouvre une enquête pour injure publique en raison de la religion après la plainte déposée par le rabbin de la ville des Hauts-de-Seine. David Nakache assure avoir été traité à plusieurs reprises de sale juif et sommé de retourner en Israël par une cliente d'un supermarché le week-end dernier. Les images sont saisissantes. Des centaines de migrants déferlent depuis quelques heures sur la ville de Ceuta, enclave espagnole au Maroc. Les autorités locales débordées évoquent une urgence humanitaire et sociale absolue. Le Premier ministre espagnol promet d'apporter une réponse immédiate à cette situation. Et après une réunion d'urgence, l'ensemble des membres de l'UEFA menace de boycotter les prochaines compétitions organisées par la FIFA, dont la Coupe du Monde. Un coup de pression pour protester contre le projet d'ouverture aux investisseurs privés défendu par Gianni Infantino, le patron de l'instance dirigeante du football.
31: Merci Maël, on vous retrouve à 19h45 pour le journal permanent.
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31: Toujours à mes côtés, Vincent Roy et Gilles Boutin, nous allons évoquer ces incendies. Et alors j'aimerais qu'on parle de ces habitants de Porges. Alors les habitants de la commune en Gironde, où plusieurs maisons ont été détruites par l'incendie, ils se sont rassemblés pour déposer une plainte pénale. Et alors la question qu'on va se poser, c'est est-ce que le Porges a été sacrifié pour sauver d'autres villages, comme notamment le Cap Ferret. Je vous propose d'écouter tout de suite Ludivine d'Aurignac. Elle est habitante du Porges. Elle a perdu sa maison dans les flammes et elle a dénoncé au micro d'Europe 1 les défaillances de communication des autorités.
21: On n'a pas eu d'informations ni d'alerte. Je pense que si notre

0: Porges était déjà encerclé par les flammes. Si tous ces témoignages sont avérés, évidemment, il va y avoir une enquête, mais l'histoire est dingue, c'est-à-dire qu'on privilégie d'autres lieux et pas le Porges, ça paraît fou.
1: Il faut être extrêmement prudent parce que à la fois l'émotion et la colère est compréhensible puisqu'ils ont perdu leur maison, ils ont tout perdu ces gens. Donc c'est véritablement un village martyr avec il ne reste plus que des murs calcinés. Donc partant de là, leur réaction elle est logique, j'ai envie de dire, de rechercher des responsabilités et puis naturellement il y a aussi la question dès lors qu'il y a la responsabilité de savoir quelle compensation obtenir. Maintenant c'est vrai que c'est beaucoup trop rapide à mon sens d'aller de chercher à obtenir et surtout de pointer, on a l'impression qu'une lutte des classes est en train de s'installer aussi vite, avec trop peu d'éléments pour en convenir. Ce que l'on pourrait supposer, en tout cas, c'est qu'au tout début, évidemment, que les pompiers et les forces de sécurité ont été prises de court et qu'il y a eu du frottement, un retard dans la réaction, tout simplement, dans l'accompagnement. Et tout le monde en fait les... Il y a toujours quelqu'un qui paye le prix au démarrage d'une crise, et ensuite ça s'organise. Et là, Cap Ferret, les habitants ont sans doute eu davantage de temps pour s'organiser, et peut-être aussi que leur quasi-insularité les protège plus. Donc je pense qu'il faut vraiment faire attention à prendre le temps d'obtenir ces réponses, mais faudra absolument les obtenir pour que ces habitants-là ne se prennent pas la double peine ou la triple peine, en ayant le sentiment que même... un an après, cinq ans après, mais finalement, ils sont les dindons d'une vaste farce.
0: Il y a les sapeurs-pompiers qui, évidemment, ont réagi à ces réflexions de ces habitants. On peut rappeler quand même que le collectif rassemble déjà 700 habitants du Porges sur une commune de un petit peu plus de 3600 âmes. C'est énorme. Et en fait, un sapeur-pompier disait, c'est pas du tout une question de prioriser un village ou un autre, mais en fait, si le feu atteignait véritablement le Cap Ferret, de par son caractère insulaire, comme vous le rappelez, Gilles Boutin, évidemment, là, ça aurait pu être une catastrophe absolue. C'est-à-dire qu'en plus, au-delà des maisons, vous avez des personnes qui auraient pu se retrouver bloquées au Cap Ferret, ce qui peut aussi expliquer pourquoi certains sapeurs-pompiers, en fait, sont passés du Porges au Cap Ferret, aussi rapidement. Vincent Roy, quel regard vous portez sur ça? Ils sont quand même, encore une fois, ils sont 700 sur 3600. Ils sont beaucoup à s'être organisés très rapidement. Et normalement, une plainte devrait peut-être être déposée en août.
2: Écoutez, je ne peux pas, dans le climat actuel, si j'ose dire, je ne peux pas imaginer qu'on aurait sacrifié un village pour en protéger un autre. Ça, je peux pas l'imaginer parce que c'est ignoble. Si c'est le cas, c'est ignoble. Donc restons prudents. Voyons dans quelles circonstances tout cela s'est passé. C'est vrai qu'il y a 700 habitants qui se disent, qui sont extrêmement mécontents et très en colère parce qu'ils se disent délaissés. Ils se disent qu'on a préféré protéger, évidemment sur fond de lutte des classes, parce que dans l'imaginaire collectif, le Cap Ferret, ce sont les gens les plus aisés qui ont de très belles propriétés à cet endroit-là précis. Mais enfin, bon, respectons la colère de ces habitants, donnons-lui une suite judiciaire s'il le faut, de manière à ce qu'il y ait une enquête. Et si ça s'est passé exactement comme ils le disent, eh bien il faudra évidemment des sanctions.
1: Je suis d'accord avec vous Vincent, on ne peut pas traiter par le mépris en tout cas cette action.
2: Non.
1: Parce qu'elle est trop massive, il s'est passé trop de choses pour qu'on puisse dire, enfin ce serait le comble du cynisme que de les renvoyer simplement à leur dire mais pourquoi cherchez-vous à obtenir des compensations systématiquement, enfin c'est,
0: faut les écouter,
1: c'est absolument naturel, c'est logique, enfin il y a une dimension autant financière que personnelle là-dedans, et il suffit de voir d'ailleurs les témoignages des personnes qui étaient déplacées, qui savaient pas si leur maison était toujours en sécurité. Le simple fait de se sentir déplacé, et c'est ce qui nous touche aussi nous dans notre âme de pays en sécurité qui ne vit jamais de crise majeure, ça y est, là on en vit avec des milliers de personnes qui se trouvent déplacées et qui savent désormais ce que c'est que de vivre un véritable drame. Donc ce que ces gens vivent collectivement, c'est un drame, et effectivement, on n'en a pas l'habitude. La chance, si j'ose dire, qu'on a, c'est qu'on a des capacités modernes, on est encore un pays prospère pour le moment, à répondre
0: à... Ça dépend où,
1: on a encore des grosses faiblesses, mais heureusement, on peut encore prendre en compte cette demande et espérons-le judiciairement que cela amène à des compensations à la hauteur pour ces personnes qui, encore une fois, ont tout perdu.

0: Si on découvre, pardon, si on découvre, si on découvrait d'aventure que c'était le cas et que et qu'on a davantage protégé le Cap Ferret que ce village, ce serait une catastrophe pour tout le monde.
1: On va essayer de ne pas y croire. Continuons de parler des incendies. Je voulais vous parler de cette lettre. Alors cette lettre, elle est signée Éric Ciotti. Il propose un hommage aux pompiers dans les écoles à la rentrée. Il a adressé une lettre donc au ministre de l'Éducation nationale. Le patron de l'UDR demande à ce que chaque établissement scolaire consacre, dès la rentrée de septembre, un temps d'hommage aux sapeurs-pompiers mobilisés contre les incendies. Alors selon lui, il y a un triple objectif. Déjà saluer l'engagement des sapeurs-pompiers qui auront bien souffert cet été, transmettre le sens du devoir et également susciter des vocations. Gilles Boutin, c'est une bonne idée ?
2: Dans l'absolu, oui, parce que les exemples, c'est une très bonne chose. Moi, ça me fait penser aux policiers qu'on applaudissait tous en 2015 après les attentats. Bon, ça a vite changé avec les émeutes, mais dans ces moments-là, tragiques, quand il y a des figures héroïques, des citoyens qui en plus ne sont pas tous payés, puisque beaucoup sont des volontaires, ou en tout cas sont payés à la prime en fonction des déplacements, mais ce n'est pas leur métier de base, ce n'est pas cela qui les fait vivre. Évidemment que ce modèle d'exemplarité, surtout à l'heure où on parle d'ensauvagement, où on voit des jeunes en déshérence totale, si on leur met devant eux ces personnes exemplaires, ça ne peut que être une bonne chose. Maintenant, sur le fait que ça puisse susciter des vocations, c'en est une aussi. Ça
1: c'est peut-être le volet plus important, d'ailleurs.
2: Ça
1: n'a
2: pas tout à fait un aspect qui est celui du manque d'effectifs, c'est-à-dire que je pense qu'on va atteindre les limites, c'est comme pour beaucoup d'autres corps, comme les ambulanciers ou alors des infirmiers, peu payés mais si importants, ça passera surtout par une reconnaissance, notamment financière, de leur profession, une plus grande responsabilisation aussi, je pense aux infirmiers, il y a ce débat-là aussi qui est présent. Et à partir de là, on aura fait quelque chose. Parce qu'il y a des vraies tensions. Il faut se souvenir que les pompiers avaient été en grève massivement en 2019. Et ça, il y avait eu une manifestation monstre à Paris. On n'était pas habitués à voir ça. Les problèmes ne sont pas résolus. On les voit avec les incendies. Il y a des tensions sur les effectifs pour remplir les camions, pour, en plus de ça, garantir l'articulation entre la partie professionnelle des pompiers et la partie volontaire, parce qu'il n'y a finalement plus assez de volontaires pour compenser la surexposition des professionnels au feu. Donc, dans ce pays, ma conclusion, c'est que on a de tels problèmes à financer notre modèle, tellement de problèmes d'efficience, il est plus qu'urgent de régler ces questions budgétaires, et là, c'est le journaliste économique qui ressort, ce sera la clé de beaucoup de choses, de notre souveraineté, de notre capacité à faire face à tout ce qui peut arriver. Et dès que quelqu'un se plaint, dès que j'entends un écologiste qui se plaint, un LFiste qui se plaint, je vais dire, mais auriez-vous été capable, vous, d'apporter les solutions budgétaires qui auraient permis d'avoir un dispositif suffisant?
1: On recevait Adrien Cloué hier soir sur Europe 1.
2: Au vu de leur déclaration et de leur programme.
1: On recevait Adrien Cloué hier soir sur Europe 1 qui nous expliquait qu'il fallait donc prendre l'ISF. Donc évidemment, l'ISF était une source...
2: Oui, je sais que la réponse à chaque fois, c'est l'imposition.
1: Voilà, c'est ça. C'est les plus riches qui vont permettre de financer tout ça.
2: Ça ne fonctionne pas parce que ça ne permet pas de rassembler suffisamment d'argent.
1: Sur l'hommage dans les écoles, qu'est-ce que vous en pensez? Est-ce que chaque professeur devrait prendre un temps pour expliquer aux élèves en septembre ce qui s'est passé cet été, combien de personnes ont souffert, l'action des sapeurs-pompiers, peut-être montrer des vidéos? On en a vu beaucoup aussi, absolument splendides. Il y a eu des montages photos qui sont faits qui montrent aussi cette solidarité-là. Est-ce que vous pensez que ça peut aussi susciter des vocations chez les élèves? Est-ce que c'est une bonne idée?
0: Oui, mais je pense que c'est une excellente idée. Le seul bémol, c'est que je ne peux pas, lorsque j'entends ce type d'hommage, je ne peux pas oublier effectivement les moments où on a célébré la police. Renaud avait fait une chanson, j'ai embrassé un flic, souvenez-vous. Je ne peux pas m'empêcher de penser pendant le Covid, au moment où l'on applaudissait
1: les soignants.
0: Bon, est-ce que les conditions d'exercice des soignants ont évolué? Je crois que ça a plutôt empiré. Est-ce que les salaires ont été revalorisés?
2: Il y a eu le Ségur de la santé entre-temps.
0: Des Ségurs, des Beauvaux, des cahiers de doléances et autres, ça, Monsieur Macron est très fort pour ça. Ça, c'est vraiment fait pour endormir. Ces gens racontent des histoires.
2: Mais il y avait quand même quelques revalorisations de salariales qui étaient prévues. Vous voyez aussi éponger la dette des hôpitaux. Mais c'est encore en cours et c'est s'est étalé sur plusieurs années.
0: Donc ce que je veux dire, c'est que oui, formidable idée, cet hommage, il ne faudrait pas que ce dernier masque
1: la réalité, ce qui est important.
0: C'est-à-dire que qu'on envoie au feu des gens qui ne sont pas professionnels, et c'est heureux d'ailleurs, hein, parce qu'il y a des gens qui veulent vraiment aider, voilà, donc des pompiers volontaires, ça c'est formidable, mais vous voyez bien, devant l'intensité de ces incendies, qu'il ne faut pas que des pompiers volontaires. Je ne dis pas, encore une fois, il faut toujours faire très attention à ce que l'on dit, je ne dis pas qu'il n'y a que des pompiers volontaires, mais il faudrait sans doute réarmer ce corps parce que on manque d'effectifs. Donc manquer d'effectifs, revaloriser les salaires, voilà, il faudrait pas que ça masque cela. L'hommage, ça doit être le début de quelque chose.
1: Merci Vincent Roy, merci Gilles Boutin. Europe 1 Soir, il est 19h43. Nous continuons nos débats, on parlera encore d'incendie et on parlera également politique avec Monique Barbu qui a été surnommée la ministre du Transat. À tout de suite.
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1: Europe 1 Soir, il est 19h45. Le rappel des titres, Maëlle Assani.
8: La préfète de Gironde affiche un certain optimisme ce soir. Les choses commencent à s'améliorer nettement sur le front des incendies, assure Sophie Broca. Le méga-feu qui a ravagé 42 000 hectares en plus d'une semaine est toujours stabilisé malgré deux points actifs au sud de la Cano et sur la presqu'île du Cap Ferret. Dans le département voisin des Landes, le sinistre parti de Biscarrosse la semaine dernière est désormais maîtrisé. Les conditions météo sont plutôt favorables dans le sud-ouest et vont le rester demain. Les fortes chaleurs ne concerneront que le quart sud-est du pays. 21 départements maintenus en vigilance orange canicule. Les températures maximales seront comprises entre 34 et 38 degrés avec des pointes à 40 dans le Var. La Russie est prête à l'escalade. Les mots du chancelier allemand Friedrich Merz après la chute d'un missile sur le territoire polonais la nuit dernière à 80 km de la frontière ukrainienne. Un missile probablement tiré par la Russie lors de sa dernière campagne de frappe massive en Ukraine selon Varsovie et l'OTAN. Emmanuel Macron dénonce une violation de l'espace aérien polonais. À moins d'un an de l'élection présidentielle, Jordan Bardella reste en tête du classement des personnalités politiques. 36% des Français ont une image positive du président du RN qui devance de 2 points la candidate de son parti en 2027, Marine Le Pen. Sondage Elab publié ce soir. Et puis un week-end de chasse et croisée difficile pour les voyageurs des lignes SNCF en Normandie. Un mouvement de grève inopiné va perturber la circulation des trains dès demain et jusqu'à dimanche sur les lignes Le Havre-Rouen-Paris, Cherbourg-Camp-Paris et Trouville-Deauville-Paris. Plusieurs annulations sont à prévoir.
1: Merci Maëlle, on vous retrouve à 20h sur Europe 1 pour votre journal.
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1: Toujours avec mes débatteurs Gilles Boutin et Vincent Roy. Alors on va parler politique et ministre du Transat dans une seconde. Mais je voulais quand même qu'on finisse sur le chapitre des incendies en vous parlant notamment du volet judiciaire qui va bien sûr commencer. Alors un Tunisien condamné à 1 an de prison ferme pour un incendie volontaire dans le Var. Il a été interpellé après un départ de feu en bordure de route à Olioul. Cet homme de 39 ans, il a été condamné hier à 1 an de prison ferme. Le tribunal correctionnel de Toulon a retenu le caractère volontaire de l'incendie et prononcer une interdiction du territoire français pendant 5 ans. Vincent Roy, qu'est-ce que vous pensez de cette décision de justice ? Il faut savoir qu'un incendie volontaire, on peut encourir 10 ans minimum.
0: Mais qu'est-ce qu'il faisait là, déjà ?
1: Oui, alors déjà,
0: qu'il est tunisien.
1: Interdiction de territoire français pendant 5 ans, du coup.
0: Bon, donc, première question, que faisait-il ici? Ce qui confirme ce que j'ai toujours pensé, c'est que on a des gens sur notre territoire qui, un, n'ont rien à y faire, et deuxièmement, on ne sait même pas qu'ils existent. Là, on l'a découvert à la faveur, si j'ose dire, de son délit. Bon, un an de prison ferme, dont où va-t-il les faire, en France ou en Tunisie?
1: En France.
0: En France, voilà. Bon, alors, il y a qu'à accueillir tout le monde et ça va être merveilleux. Ce pays devient de plus en plus merveilleux. Non, mais franchement. Donc, un an, c'est quand même extrêmement peu compte tenu des dégâts.
1: Et surtout que le droit est bien écrit. Je veux dire, les peines pour des incendies volontaires, oui, elles sont extrêmement lourdes.
0: Oui,
1: donc.
0: Mais il a sans doute des circonstances atténuantes. Il est déraciné. Il est, vous savez, on va lui trouver, on va lui trouver 1000 circonstances atténuantes. C'est pourquoi il ne prend qu'un an ferme et pas le tarif plein, si j'ose dire. Voyez bien que tout ça ne fonctionne pas, quoi. Enfin, je veux dire, on a l'horreur des feux d'un côté, et puis quelqu'un qui est soupçonné d'être à l'origine de ces feux, avec tous les gens qui sont déplacés, ceux qui ont perdu leur maison, etc., etc., et celui qui est responsable de l'un de ces feux, il ne prend qu'un an ferme. Franchement, les Français doivent regarder cela avec beaucoup d'agacement.
1: Gilles Boutin, est-ce qu'il faudrait faire payer aux criminels, aux personnes qui font des incendies volontaires, l'intégralité justement des dommages qui ont été causés? Et également, est-ce que vous n'avez pas le sentiment que ça va surtout envoyer un signal? Vous savez, c'est comme dans les procès pour le périscolaire, c'est 18 mois de prison avec sursis, des relax, des peines extrêmement faibles. Là, on est au début justement de ces procès, ça envoie quand même un signal. Un an de prison ferme, c'est pas beaucoup.
2: Sur la réparation des dommages,
1: un incendiaire payeur.
2: Sauf si c'était un champ ou une exploitation agricole, ce serait envisageable. Après, on est sur des montants impossibles à hauteur d'homme de couvrir cela. Bon, c'est symbolique. Ça fait toujours plaisir de savoir que la personne paye intégralement. Donc ça peut toujours être.
1: Mais le recouvrement est impossible.
2: Oui, le recouvrement. Enfin, ça passe par d'autres systèmes assurantiels ou par l'État. Sur le caractère dissuasif de la peine, moi je suis toujours circonspect, c'est-à-dire que sur ce genre de pathologie, puisque a priori il s'agit d'un pyromane, c'est un peu les mêmes mécanismes que pour un pédophile, c'est-à-dire que peu importe la peine, a priori la personne, si elle en a l'occasion, elle le fera. Donc la durée de la peine, je la trouve intéressante, plutôt pour protéger la société le plus longtemps possible. C'est-à-dire que je me dis, c'est pas parce qu'on va faire passer la peine pour tout départ de feu à 10 ans, que ça va les arrêter, je pense.
1: Après,
2: en revanche,
1: vous avez les pyromanes
2: une
1: malades.
2: Fois qu'on les arrête, on sait qu'ils sont au trou pour un certain temps et que ça nous protège. Et c'est la même chose pour les pédophiles. Ça me fait malheureusement sourire de dire que des gens pensent que de promettre des durées d'incarcération plus longues va empêcher des gens de passer à l'acte. Non, je pense plutôt qu'une fois qu'on les a identifiés, oui, on va pouvoir se protéger longuement de ces gens-là. Mais je n'ai aucun espoir de rédemption, quasiment aucun.
1: Pour les pédocriminels, bien sûr, mais en fait, dans la pyromanie, c'est vrai que vous avez des personnes pyromanes, malades, ça a été étudié, la fascination du feu, etc. Et je pense que vous avez aussi des individus qui aiment juste le chaos. C'est pas une question de pyromanie. Alors, je ne fais pas de procès d'intention à cette personne qui vient d'être condamnée, mais je suis persuadée que dans le lot, vous avez aussi des personnes qui se disent juste chaos, etc. Et c'est pas forcément nécessairement une maladie, c'est juste histoire de mettre la bazar où vous pouvez.
2: Dans votre sens, effectivement, si telle est alors sa motivation, dans ce cas, il y aurait éventuellement un côté dissuasif. Mais bon, quel genre de personne complètement asociale a ce genre de réflexion? C'est aussi une autre limite, c'est-à-dire que ces gens agissent, sont complètement désocialisés. L'important, c'est, je pense, surtout notre capacité à répondre très rapidement sur les incendies.
1: Vincent Roy, Gilles Boutin, on va ouvrir une page politique. Monique Barbu est à nouveau dans le viseur. Alors, on n'a pas entendu parler d'elle pendant des mois, alors qu'elle est depuis le début avec Sébastien Lecornu. Là, maintenant, toutes les semaines, on n'entend parler que d'elle. Donc, le Canard Enchaîné révèle qu'elle a géré les réunions de crise pendant 5 jours sur les incendies depuis sa villa dans le Var. Donc, il faut bien comprendre. Vous savez, le jour de la fausse démission, finalement, elle a été rattrapée par Emmanuel Macron. Eh bien, le Canard Enchaîné révèle que Monique Barbu, ministre de la Transition écologique, a foncé à Gare de Lyon pour se rendre donc dans sa résidence secondaire dans le Var. Et elle y est restée 5 jours. Elle a suivi donc 3 réunions en visioconférence jusqu'au lundi matin où la réunion était avec Emmanuel Macron. Elle les a suivies en visioconférence. Donc, Monique Barbu, en pleine crise d'incendie, a fait du télétravail. Je vous propose d'écouter pour ouvrir cette séquence. Monique Barbu est la ministre du Transat. C'est Mathieu Vallet qui a ironisé ce matin dans la grande interview sur CNews et Europe 1.
9: Monique Barbu, c'est la ministre du Transat.
10: Actuellement, elle est dans sa maison secondaire.
9: Saint-Maxime dans le Var.
10: Elle travaille sûrement peut-être. Ah oui. D'ailleurs, depuis chez elle, mais pour l'image. En fait.
9: Euros bruts par an, j'espère qu'elle travaille, ouais.
10: Mais c'est l'image qui choque.
9: Mais en réunion, en vidéo.
10: C'est des petites choses, mais
9: en réunion, visioconférence, il fallait lui expliquer qu'à Saint-Maxime dans le Var, pas si loin, et qu'il y avait les sapeurs-pompiers qui se battaient courageusement et brillamment face aux flammes dans le Var, là où elle est passée ses vacances.
10: Elle aurait pu aller les voir, c'est ce que vous nous dites.
9: Ah oui, bah, à minima.
1: Ça, je vais vous dire, Vincent Roy, cette réflexion que fait Mathieu Vallet, je pense que c'est même le pire dans cette histoire. Elle était là, physiquement, dans le département où il y a des incendies qui ont commencé. C'est-à-dire que vous avez des Français autour de vous, à une dizaine de kilomètres d'elle, qui étaient en train de tout perdre. Et elle ne s'est pas dit, dans ces cinq jours, elle ne s'est pas dit, bah, tiens, je vais aller faire un déplacement, je vais aller voir des sapeurs-pompiers, je vais aller voir des sinistrés dans les gymnases, je vais aller voir, elle est ancienne présidente de WWF France. Elle ne s'est pas dit qu'elle allait aller voir dans une SPA, dans une des personnes qui justement ont tout fait pour sauver les animaux dans ces conditions-là. Qu'est-ce qui s'est passé dans votre tête ?
0: Écoutez, a priori, ce que moi je vois, cette ministre n'est pas faite pour ça, quoi. Je veux dire, c'est pas, elle n'aurait jamais dû être ministre. Quelqu'un qui se préoccupe aussi peu des Français, c'est intolérable. C'est simplement intolérable. Elle ne va pas essayer de réconforter, elle ne va pas sur le terrain, elle reste planquée chez elle, c'est le cas de le dire.
1: Oui.
0: À Sainte-Maxime, il a dû faire chaud, on peut se poser la question de savoir si elle a la clim ou pas.
1: Oui, on peut se poser la question, c'est vrai.
0: On peut se poser la question, puisqu'elle a fait quelques saillies hydrolatiques à propos des climatiseurs.
1: Horrifiée.
0: Oui, elle est horrifiée. Enfin, écoutez, cette dame n'a pas le costume, quoi. Elle est pas faite pour ça. Et je trouve que ça en dit long, si vous voulez, sur la manière qu'elle a de considérer les Français. Voilà. Mmh. Je trouve que ça en dit long. Et pour un ministre, évidemment, ça fait pas bien dans le tableau.
1: Gilles Boutin, est-ce que c'est encore la lancinante déconnexion des élites dont on parle tout le temps, qui n'arrête pas de creuser justement ce fossé entre les politiques et les Français ?
2: Mais dans ce cas, c'est pas la même élite. C'est-à-dire que elle représente une élite autre, pas celle à laquelle on énarque, à laquelle on pense spontanément. Plus une caste qui vit dans ses illusions. Dans l'illusion de la capacité à changer le réel par l'incantation. Et ça s'est retrouvé dans ses déclarations sur la climatisation lorsque tout le monde l'a découvert.
1: C'était très idéologique, occasion, ouais.
2: Puisqu'on ne l'avait jamais vu avant. Estimant que ce n'est pas de mettre la climatisation partout face à la canicule qui allait sauver les forêts. C'est un lien complètement absurde, mais qui témoignait de son idéologie selon laquelle il va falloir souffrir jusqu'à temps que enfin, la situation soit rétablie. Bon courage, donc. Donc, en ce sens, elle est complètement déconnectée. Et surtout, c'est une erreur de casting depuis le début, parce que depuis qu'elle est arrivée au gouvernement, elle dit à tout le monde qu'elle n'a jamais demandé à être là. On l'a sollicitée,
1: oui,
2: elle est venue. C'est pas du tout une politique dans l'âme. Elle déteste être en représentation. Elle s'est efforcée d'échapper, de ne pas venir à l'Assemblée nationale au maximum. C'est donc Monsieur Lefebvre, son ministre délégué.
1: Avec qui elle ne s'entend pas très bien,
2: pas
1: d'ailleurs.
2: Pas du tout, ils sont pas du tout sur la même ligne. Je veux dire, on a un partisan du pragmatisme versus, encore une fois, une idéologue. Mm-hmm. Elle est même dans une approche quasiment religieuse. C'est ce dolorisme. Il faut souffrir sous la chaleur. Et quand bien même elle s'était un petit peu rattrapée en essayant d'expliquer que oui, dans quelques établissements on peut le faire, mais non, moi il faut comprendre que massivement les Français ont envie de se protéger de la chaleur chez eux. Donc c'est la déconnexion et c'est une erreur de casting et la simple raison pour laquelle Emmanuel Macron l'a gardée,
1: c'est pour ne pas rajouter
2: encore une impression de fragilité et d'incapacité à tenir son gouvernement. Il n'a pas voulu donner du grain à moudre supplémentaire aux écologistes ainsi qu'à l'ensemble de la gauche pour le critiquer à cause de cette loi d'urgence
1: agricole.
2: Mais c'est uniquement à cette fin.
1: Bon. C'est vrai que ça paraît fou. Comment on explique cette nomination Vincent Roy? Elle est en relation tendue avec Sébastien Lecornu. Elle est en relation tendue avec Mathieu Lefebvre, qui est le ministre qui bosse directement avec elle. Emmanuel Macron fait tout pour la rattraper et lui dit « bah non, c'est né en situation de crise. Évidemment, quand un ministre démissionne, c'est encore plus catastrophique, ça va avoir des grosses conséquences, etc. » Et le jour même de la fausse démission et de cette saga, elle prend le train et elle part. Donc elle ne bosse pas, en fait.
0: Écoutez, moi, de toute façon, je ne suis pas le... J'allais dire, sur cette affaire, je ne suis pas le bon interlocuteur, dans la mesure où je pense que l'écologie politique est une escroquerie. Bon, voyez-vous. Donc, cette personne en plus, M. Macron va choisir précisément une idéologue, on se demande bien pourquoi, dont on voit que... elle est à, qu'est-ce qu'on voit ? Que voit-on dans cette attitude ? On voit quelqu'un qui est incompétent, qui n'est pas à sa place.
1: Il y a un très mauvais service de communication, manifestement.
0: En plus,
1: parce
0: un très mauvais service de communication. Mais on voit quelqu'un qui ne sait pas faire, qui ne sait pas... lorsque vous êtes ministre de la transition écologique, qu'à 20 km de chez vous, ça flambe, que des maisons brûlent, que les Français sont meurtris, touchés, déplacés, etc. Et que vous-même, vous ne vous déplacez pas et que vous restez planqué dans votre maison, c'est que vous avez un truc qui ne tourne pas rond. Voyez-vous ?
1: Je voulais également parler immigration avec vous, Vincent Roy et Gilles Boutin, rapidement. Alors, les images sont impressionnantes. Peut-être que vous les avez vues passer sur les réseaux sociaux. Plus de 1500 migrants arrivent à la nage dans l'enclave espagnole de Ceuta depuis le Maroc. Les centres d'accueil sont débordés, ils sont saturés, il n'y a plus de place pour personne. Le ministre espagnol de l'Intérieur a annoncé qu'il se rendrait à Ceuta demain pour suivre l'évolution de la situation. Vincent Roy, comment vous avez réagi à ces images ?
0: Je comprends rien. Je ne comprends rien. C'est-à-dire que maintenant, alors, vous vous déplacez. Donc vous allez, vous partez du Maroc, vous allez dans une enclave espagnole, et puis voilà, et on se demande comment on va faire pour vous accueillir, etc. Mais on veut que ces Marocains viennent sur le territoire espagnol ou on n'en veut pas
1: de... Pedro Sanchez, en tout cas, très pour les régularisations. On se rappelle, il y en a 600 000 qui ont d'ores et déjà été acceptés sur plus d'un million de demandes.
0: Non, mais Pedro Sanchez, on connaît sa politique. En plus, c'est quand même remarquable, puisque je vous signale qu'il est toujours au pouvoir sans avoir de majorité.
1: Donc absolument.
0: C'est très, très étonnant. Je vous signale aussi, à propos de l'Espagne, que c'est quand même un pays qui est en train de se durcir, car contrairement à nous, le Parti Populaire qui représente...
1: Santiago Abascal.
0: Voilà, qui représente à peu près ce que sont les Républicains chez nous, ne rechigne pas à des alliances avec Vox. Je vous parle de la Castilla-León, je vous parle de l'Extrémadour, et je vous parle de... Donc vous voyez, les choses commencent à se tendre. Et c'est pas en accueillant 1500 Marocains comme veut le faire M. Sanchez que ça va changer les rayures du zèbre. Ça va plutôt renforcer les alliances entre le PP et Vox.
1: Toujours avec mes débatteurs Vincent Roy et Gilles Boutin dans Europe 1 Soir. 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Sans plus attendre, c'est le journal de 20h présenté par Maëlle Hassani. Europe 1, il est 20h. Bonsoir Maëlle, l'optimisme domine ce soir en Gironde.
8: Les choses commencent à s'améliorer nettement sur le front des incendies, c'est ce qu'indique ce soir la préfète. Le méga-feu est toujours stabilisé, la météo reste favorable et plus de la moitié des habitants évacués sont autorisés à regagner leur domicile. Point complet avec l'envoyé spécial d'Europe 1 dès le début de ce journal. 70% des départs de feu sont d'origine criminelle, 275 incendiaires présumés interpellés cet été. Le gouvernement réclame des sanctions sévères, mais la réponse pénale ne semble pas suivre la volonté politique, vous l'entendrez. Dans ce journal également, l'enclave espagnole de Ceuta confrontée à un afflux massif de migrants, l'armée dépêchée sur place. Et puis Europe 1 en immersion avec un chasseur de pickpocket devenu incontournable sur les réseaux sociaux.
1: La tendance météo, c'est avec Estelle Lafond. Bonsoir Estelle.
11: Et bonsoir Hélène. Le temps demain est passablement encore orageux. Le sud-est conserve un bel ensoleillement le matin. 21 départements restent en vigilance orange canicule. Météo complète en fin de journal.
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1: La préfète de Gironde affiche son optimisme ce soir.
8: Le méga feu qui a ravagé 42 000 hectares de forêt depuis plus d'une semaine n'a pas progressé aujourd'hui. Les conditions météo plus favorables apportent une aide précieuse aux 3300 sapeurs-pompiers toujours mobilisés. Bonsoir Charles Huillier.
12: Bonsoir Maël, bonsoir à tous.
8: Vous êtes l'envoyé spécial d'Europe 1 en Gironde. Des bonnes nouvelles donc ce soir, mais pas question de crier victoire.
12: Effectivement, car il reste deux zones sous très haute surveillance ce soir, au sud de la Cano et près de la presqu'île du Cap Ferré. Des endroits difficiles d'accès pour les pompiers, d'où cette vigilance extrême en ce moment. Mais vous le disiez, les conditions météo d'aujourd'hui ont été bien plus favorables, ce qui a grandement facilité le travail. Moins de vent, plus de douceur, cela pourrait durer quelques jours. C'est donc de bon augure pour Sophie Broca, préfète de Gironde.
13: Je trouve que nous sommes aujourd'hui 30 juillet, c'est la première journée un peu optimiste parce qu'on a l'impression qu'on est en train de revenir sur le chemin d'une vie normale et que les choses commencent à s'améliorer nettement parce que hier nous avions une journée à très haut risque. Alors on n'est pas au bout, il y a encore des points chauds, mais on sent qu'on est sur un bon chemin, un chemin positif.
12: Un chemin positif également pour les 84 000 personnes qui aujourd'hui ont pu rentrer dans 9 communes autour de Bordeaux. La 63, l'une des principales autoroutes du Sud-Ouest, a pu ouvrir en début d'après-midi, mais attention, 15 000 entreprises de Gironde ont été à l'arrêt total pendant presque une semaine, ce qui pourrait laisser des traces côté trésorerie, surtout en plein cœur de la saison touristique.
8: Charles Huillier, envoyé spécial d'Europe 1 en Gironde. Et une autre bonne nouvelle dans le département voisin des Landes. L'incendie de Biscarrosse, officiellement considéré comme maîtrisé ce soir après une semaine de lutte acharnée et plus de 3600 hectares de végétation brûlée. D'autres régions se sont embrasées ces dernières heures. En Côte d'Or, le feu parti hier de la commune de Couchet est désormais fixé après avoir parcouru 150 hectares de végétation. Feu fixé également au sud de Brignoles dans le Var, 130 hectares détruits. Les 650 habitants évacués sont autorisés à rentrer chez eux, parmi eux les stars américaines George et Amal Clooney, propriétaires d'une luxueuse villa dans la commune.
1: Et ces images de pays dévastés sont d'autant plus regrettables que la quasi-totalité des incendies pourraient être évités.
8: 9 départs de feu sur 10 sont d'origine humaine, et si la piste accidentelle est parfois privilégiée, les incendies volontaires ne sont hélas pas des cas isolés, comme le rappelait ce matin le ministre de l'Intérieur Laurent Nunez devant la presse.
14: Dans 70% des cas, ces incendies sont criminels. On a procédé depuis le début de cette séquence à 275 interpellations qui se sont traduites par 31 détentions.
8: Laurent Nunez qui appelle une nouvelle fois à la plus grande fermeté face aux incendiaires. Mais Jean-Baptiste Marty, la réponse pénale ne semble pas toujours à la hauteur des attentes.
10: Oui, puisque la peine la plus lourde prononcée pour le moment est de 4 ans de prison, dont 18 mois avec sursis, une sanction infligée par le tribunal de Mont-de-Marsan à l'encontre d'un sans domicile fixe qui a provoqué 2 incendies en jetant un mégot par terre. D'autres pyromanes ont eux écopé de 2 ans de prison ou encore de 18 mois, dont 6 fermes, avec possibilité de porter un bracelet et donc très peu d'incarcération, tout juste 10% des mises en cause interpellées, très loin de ce que prévoit le code pénal, ce que fustige Mathieu Vallée, député européen du Rassemblement National, invité ce matin de la grande interview sur Europe 1.
9: À Rennes, on dit qu'il faut appliquer la loi, c'est 10 ans. Quand on dégrade des biens par incendie ou des forêts et que ça met gravement en danger la vie des gens, c'est 10 ans. Le code pénal, il existe.
10: Des peines qui peuvent même aller jusqu'à 20 ans de prison si l'incendie a gravement blessé quelqu'un et s'il y a un décès. Le pyromane encourt la réclusion criminelle à perpétuité, mais ça c'est donc sur le papier, puisque dans les faits, ces sanctions sont rarement prononcées. Alors pour renforcer l'arsenal judiciaire, le député UDR Mathieu Bloch vient de déposer une proposition de loi, un texte qui doit être débattu à la rentrée en septembre prochain.
8: Jean-Baptiste Marty, journaliste police-justice à la rédaction d'Europe 1.
1: Et nos voisins européens sont également confrontés à des feux de forêt au cœur de l'été.
8: Et très peu de pays sont épargnés, même sur la partie nord de l'Europe. Les incendies les plus préoccupants touchent les régions particulièrement prisée des touristes venus du monde entier, Marius Druard.
15: Oui, en Crète, 8000 personnes ont dû être évacuées hier soir d'une station balnéaire du sud de l'île. Le feu n'est pas encore totalement maîtrisé à cause des vents violents, parfois de plus de 100 km par heure, rendant très difficile le travail des bombardiers d'eau. Et à seulement quelques dizaines de kilomètres sur la côte méditerranéenne turque, les pompiers combattent aussi les flammes. Près de 115 départs de feu ont été enregistrés dans la région touristique d'Antalya. À la frontière entre l'Espagne et le Portugal également, un nouvel incendie a déjà ravagé plus de 11 000 hectares depuis hier soir. Et enfin, l'Angleterre est aussi en proie aux flammes. Plus de 100 pompiers sont mobilisés dans l'est du pays pour lutter contre un incendie qui s'étend sur une centaine d'hectares. Des feux en cascade, principalement causés par les fortes chaleurs, explique le consultant météo Patrick Marlière.
16: On a des gouttes froides qui s'isolent sur le proche Atlantique. Elles font remonter l'air chaud qui est sur le Sahara et le nord de l'Afrique. Ça envahit l'ensemble du bassin méditerranéen, ce qui explique que ça touche du Portugal à l'Italie, à la Grèce. Et on sait que c'est ce cocktail déclencheur des températures à plus de 30 degrés, des vents à plus de 30 km à l'heure et une humidité très basse qui favorise tout ça.
15: Les vagues de chaleur en Europe devraient se poursuivre dans les prochaines semaines, accentuant encore davantage les risques d'incendie.
8: Marius Druard, ici la situation est préoccupante à la frontière entre le Portugal et l'Espagne. Vous l'avez entendu, le gigantesque incendie dans la région de Madrid est maintenant stabilisé et quasiment éteint selon la préfecture. Des dizaines de milliers d'habitants sont autorisés à rentrer chez eux. Le Premier ministre espagnol annonce la levée de l'état d'urgence national. Pedro Sanchez confronté à une autre crise migratoire, celle-ci. Plusieurs centaines de clandestins affluent ces dernières heures dans la ville autonome de Ceuta, enclave espagnole située au Maroc. Les autorités locales sont débordées, incapables de tenir la frontière et évoquent une urgence humanitaire et sociale absolue. Le gouvernement socialiste annonce à l'instant l'envoi de militaires pour garantir la sécurité à Ceuta. Cet incident montre que la Russie est prête à une escalade. Réaction du chancelier allemand Friedrich Merz après la chute d'un missile sur le territoire polonais la nuit dernière. Un missile probablement russe, selon Varsovie et l'OTAN, alors que Moscou menait au même moment une vaste campagne de frappe en Ukraine à 80 km plus à l'est. Emmanuel Macron dénonce une nouvelle violation de l'espace aérien de la Pologne.
1: 20h08 sur Europe 1. Ils sont devenus incontournables sur les réseaux sociaux. Des chasseurs de pickpocket quadrillent désormais la quasi-totalité des grandes villes.
8: Et Paris ne fait pas exception. Dans le métro et les sites touristiques, des citoyens consacrent leur temps libre à traquer les voleurs pour les empêcher de passer à l'acte. Christian fait partie de ces justiciers. Il se fait appeler The King TV sur les réseaux. Romy Azoulay l'a suivi dans l'une de ses missions pour Europe 1.
17: Sur son vélo, tout de noir vêtu, Christian chasse les voleurs. Gestionnaire de paie à temps partiel, il joue les justiciers le reste du temps. Avec trois amis, il peut passer des heures à quadriller les abords du Louvre et des Champs-Élysées. Ce matin-là, deux jeunes femmes suspectes attirent son attention. Quelques minutes plus tard, il passe à l'action. Un coup de sifflet avant d'asperger les voleuses de peinture rouge. Une façon pour Christian de les rendre visibles et de les empêcher de nuire.
18: C'est un comportement qui ne trompe pas. Il regarde les gens de haut en bas. Et au moment où il y a des gens qui ont des sacs sur leur dos, et là, ils viennent pour voler facilement.
17: Mais ces interpellations dégénèrent vite. Et la police doit intervenir face à des pickpockets agressifs.
18: Elles sont violentes, même les hommes c'est encore pire, parce que ça peut sortir des couteaux, ça peut sortir des clous.
17: Son objectif, dit-il, que la peur change de camp.
18: Si nous on intervient en tant que citoyen, vu qu'on a le droit de le faire, ça fera en sorte que tout ce mouvement de pickpocket, tout ça, ça va baisser. C'est pas à nous les citoyens, les touristes, d'avoir peur de se faire voler, c'est à eux d'avoir peur de se faire choper.
17: Malgré les risques encourus, Christian assume ses méthodes et il continuera tant que ce sera nécessaire.
8: Le reportage européen de Romy Azoulay. Et puis l'UEFA opte pour la manière forte pour faire plier Gianni Infantino. Après une réunion d'urgence, l'ensemble des membres de l'instance dirigeante du football européen menace ce soir de ne plus prendre part au tournoi organisé par la FIFA, dont la Coupe du Monde, tant que le projet d'ouverture aux investisseurs privés restera sur la table. Cette réforme controversée proposée hier par le patron de la FIFA suscite une vague d'indignation dans le monde du football.
1: Merci Maël. Un mot du temps avec...

Europe 1 avec l'actu dans le monde et bien sûr en métropole. Prochain rendez-vous de l'info, ce sera à partir de 6h. Bonjour et bienvenue sur Radio Rythme Bleu pour ce vendredi matin. Nous sommes le 31 juillet, dernier jour de la semaine et dernier jour du mois. Nous fêtons aujourd'hui pour ce 212e jour de l'année, c'est les Ignace de Loyola. En fait, né au Pays Basque espagnol au 15e siècle, il fonda en métropole la Compagnie de Jésus. Ignace a le sens des responsabilités, il est équilibré et éloquent. D'origine latine, Ignace signifie feu. Son chiffre le 3 et sa couleur le jaune. Bonne fête au Ignace ce matin et un bon début de journée à tous. Bienvenue sur Radio Rythme Bleu, content de vous retrouver pour la petite dernière, youpi vendredi, avec aujourd'hui Elton John pour ouvrir les festivités. Dans un instant et comme d'habitude bien sûr la page pratique, on va accueillir Eugénie pour les avis et communiquer. Excellente journée à tous, bon réveil, bon appétit bien sûr, bon courage dans tous les cas.

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1: Bonjour Thierry et bonjour à toutes et à tous. À l'occasion de la séance solennelle relative aux élections des membres du gouvernement de la Nouvelle-Calédonie ce vendredi 31 juillet, le stationnement est réglementé comme suit. Stationnement interdit à partir de 5 heures, boulevard Vauban, portion comprise entre les rues de l'Allemande et Balland et de la République. Rue de la République, portion comprise entre le boulevard Vauban et la rue du Pasteur Marcel Ariège. Circulation interdite de 8 heures à 11 heures, boulevard Vauban, portion comprise entre les rues de Condé et de la République. Le retour à la normale se fera sans préavis dès la fin de la séance.
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1: La commune de Ouégou informe l'ensemble des commerçants, artisans, producteurs locaux, exposants et usagers du marché qu'une assemblée constituante se tiendra en vue de la création du comité des marchés de Ouégou. Cette rencontre a pour objectif de présenter et d'échanger sur les missions et le fonctionnement du comité et enfin de procéder à la constitution du bureau. La participation de toutes les personnes concernées est vivement souhaitée afin de contribuer à la mise en place d'une instance représentative favorisant le dialogue, l'organisation et le développement des marchés de la commune de Ouégou. Date mercredi 5 août, heure 13h30, lieu, salle du conseil municipal, mairie de Bondé. Pour tout renseignement complémentaire, vous pouvez contacter le pôle animation de la mairie de Ouégou.
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1: Monsieur le maire de la commune de Lifou informe ses administrés résidant à Tiga et à Nouméa qu'un déplacement vers l'île de Tiga sera effectué en collaboration avec la société Reviso à l'occasion de ses rotations de transport de fret déjà programmées vers les îles Loyauté. Cette rotation est prévue la semaine du lundi 3 août. Pour ce faire, l'organisation sera établie selon le planning suivant. Départ de Nouméa, chargement d'hiver à compter du mardi 28 juillet de 6h30 à 14h en continu jusqu'au vendredi 31 juillet de 6h30 à 15h en continue. Chargement des produits congelés le vendredi 31 juillet de 6h30 à 15h et le lundi 3 août de 6h30 à 15h. Appareillage de la barge le lundi 3 août à 15h. Déchargement de la barge à Tiga. Appareillage de la barge jeudi 6 août à minuit 20. Arrivée de la barge à Nouméa. Mise à disposition de la barge à Nouméa pour déchargement éventuel vendredi 7 août. Nota bene, ces horaires restent dépendants des conditions météorologiques et de l'heure à laquelle la barge réussira à entrer jusqu'à la plage de Tiga. La référence sur place à Tiga sera M. Kouriane, joignable par téléphone au 54 24 77 pour toute demande de chargement avant le vendredi 31 juillet à 12h délai de rigueur. Toute demande de chargement après cette date sera refusée. Un manifeste sera mis en place lors des chargements des marchandises sur Nouméa et Tiga et sera assuré par la société Reviso. La mairie de Lifou se décharge de toute responsabilité sur d'éventuels dommages ou pertes de matériel dès les jusqu'au déchargement. Enfin, il est demandé aux personnes se rendant sur les quais la plus grande vigilance pour leur sécurité et celle du personnel sur place.

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1: Les avis qui vont suivre concernent les décès pour Madame Bouama Goumano née Wayaridri, pour Madame Favori Anne-Christine née Femme Titu, Monsieur Kouafou Tapakia, Madame Ketchin Erika Djeouma, pour Monsieur Grand Michel, pour Monsieur Katier Stéphane, Monsieur De Geoffroy Michel, Madame Kailik Cynthia, pour Monsieur Ikiara André François Ludovic, Monsieur Maillet Max, pour Monsieur Noyeux André Dadier Waibounou dit Dédé, pour Madame Kadour, Ginette Essetane et Afchin, et un avis de messe pour Madame Bador Montiel Alexandra. On nous prie d'annoncer le décès de Madame Bouama Goumano née Wayaridri, survenue le 21 juillet dans sa 83e année à son domicile. La veillée aura lieu au centre funéraire de Nouméa. C'est aujourd'hui vendredi à partir de 7h. La cérémonie sera célébrée en la chapelle du centre funéraire aujourd'hui à 10h15, suivie de l'inhumation à 11h au cimetière du 5e kilomètre. On nous prie d'annoncer le décès de Madame Anne-Christine Favori, née Femme Titu. La cérémonie religieuse se déroulera au centre de Nouméa. Ce sera aujourd'hui, vendredi 31 juillet, à partir de 8h15, suivi de la crémation. On nous prie d'annoncer le décès de Monsieur Kouafou Tapakia, survenu à Sydney dans sa 100e année. Le recueillement se tiendra demain samedi 1er août à partir de 7h et jusqu'à 9h. La cérémonie religieuse sera célébrée à la chapelle du centre funéraire à partir de 9h, suivie de l'inhumation au cimetière du 5e kilomètre à 10h. On nous prie d'annoncer le décès de Madame Ketchin Erika Djeouma, née Elemaya, survenue en Australie dans sa 49e année. La coutume et la veillée se feront à la morgue. Ce sera ce dimanche 2 août de 8h à 20h, lundi 3 août de 10h à 20h et mardi de 10h à 20h. Le transfert vers l'IFU vous sera communiqué ultérieurement. On nous prie d'annoncer le décès de Monsieur Michel Grand, survenu le 27 juillet dans sa 77e année. La veillée aura lieu au centre funéraire de Nouméa, aujourd'hui vendredi 31 juillet de 8h à 13h. Un office religieux sera célébré en l'église Saint-Jean-Baptiste de la Vallée des Colons, aujourd'hui à 13h30, suivi de la crémation au centre funéraire de Nouméa. Ce sera à 15h. On nous prie d'annoncer le décès de Monsieur Stéphane Cattier, survenu dans sa 55e année à son domicile. Le travail coutumier se déroule chez Monsieur Cattier André, atteint du. La veillée aura lieu aujourd'hui à partir de 7h et jusqu'à la levée du corps. La cérémonie religieuse se déroulera en la chapelle du centre funéraire de Nouméa, aujourd'hui vendredi 31 juillet à 9h15, suivi de l'inhumation au cimetière du 5e kilomètre. On nous prie d'annoncer le décès de Monsieur Michel De Geoffroy, survenu le 29 juillet dans sa 88e année. La veillée aura lieu au centre funéraire de Nouméa, aujourd'hui vendredi de 14h à 19h. La crémation aura lieu demain samedi 1er août à 9h au centre funéraire du 5e kilomètre, selon la volonté du défunt, ni fleurs, ni couronne. On nous prie d'annoncer le décès de Madame Cynthia Kailik, survenue le 28 juillet. La veillée aura lieu à la morgue de Nouméa, aujourd'hui vendredi, à partir de 7h. L'inhumation aura lieu au cimetière de Dimbéa Calvaire, c'est aujourd'hui à 12h30. Selon les volontés de la défunte, il n'y aura pas de coutume. On nous prie d'annoncer le décès de Monsieur Ikiara André François Ludovic, qui nous a quittés précipitamment dans sa 17e année, le 25 juillet à Dimbéa. La veillée aura lieu au centre funéraire de Nouméa aujourd'hui vendredi de 7h à 13h, suivi de la cérémonie en la chapelle de la morgue à partir de 13h15 et l'inhumation est prévue au cimetière de Dimbéa à partir de 14h30. On nous prie d'annoncer le décès de Monsieur Max Maillet, survenu le 29 juillet. La veillée se fera à la morgue de Nouméa. Ce sera le lundi 3 août de 8h30 jusqu'à la levée du corps, sans fleurs ni couronne. La cérémonie religieuse sera célébrée en la chapelle du centre funéraire de Nouméa le lundi 3 août à 11h15. La crémation se fera dans la plus stricte intimité familiale. On nous prie d'annoncer le décès de Monsieur Noyeux André Diadier Waibounou dit Dédé, survenu le 29 juillet dans sa 60e année. La date et l'heure des obsèques vous seront communiquées ultérieurement. On a la douleur de vous annoncer le décès de Madame Kadour, Ginette, Essetane et Afchin, survenue le 30 juillet dans sa 85e année. La veillée aura lieu au centre funéraire de Nouméa, aujourd'hui vendredi de 13h à 20h et demain samedi de 8h jusqu'à la levée du corps. Un office religieux sera célébré en la chapelle du centre funéraire, ce sera demain samedi 1er août à 12h15, suivi de l'inhumation au cimetière du 5e kilomètre. Une urne à dents sera à disposition en salle de veille. On nous prie d'annoncer le décès de Madame Alexandra Bador Montiel, survenue à Dubaï dans sa 36e année des suites d'une longue maladie. Une messe sera célébrée en sa mémoire à l'église du Vœu. Ce sera ce dimanche 2 août à partir de 16h. C'était nos avis de décès et nos avis de messe.
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7: Bonjour à tous, très bon réveil, c'est le 6h-8h de Radio Rythme Bleu que vous écoutez. Et nous sommes le...
8: Youpi!
7: Ben oui, le vendredi 31 juillet, bonjour Thierry.
8: Bonjour Nicolas.
7: Comment allez-vous?
8: Ça va bien pour ce Youpi vendredi.
7: Et c'est le jour de la fin là.
8: Allez, même de la semaine et du mois en même temps, soyez les bienvenus. 6h-8h avec Nicolas Legrand, on vous accompagne avec de la formation, des rubriques et n'oubliez pas de la bonne musique.
7: Thierry, le premier, le mieux informé, votre grand journal du matin, ce sera à 6h30. Vous retrouverez également le mini-journal à 7h30 et le flash de 8h présenté ce matin par Lionel Sabot. L'information, c'est aussi une interview, on va s'intéresser ce matin au salon Cap Horizon, le salon des études supérieures destiné aux futurs étudiants et à leurs familles, organisé par l'UNC et le vice-rectorat. On en parlera avec Sylvian Raffard-Artigue, le directeur de la communication de l'Université de la Nouvelle-Calédonie, et Anne-Marie Gobillot, qui est directrice du Centre d'information et d'observation du vice-rectorat. Vos rendez-vous avec l'actualité nationale à 6h20, l'édito politique de Jean-Christophe Bouisson. Il nous dira que les Verts sont pompiers, mais surtout pyromanes de la prévention. Rendez-vous donc dans 20 minutes.
8: Autrement, ce sera bien sûr bonjour la Calédonie. Kélinda, on reste à Nouméa aujourd'hui. On aura l'horoscope, les éphémérides, bien sûr, les anniversaires. On retrouve Elisabeth Thorne un peu avant 6h30 pour les mandrôles et méchants.
7: Vous prendrez également la parole au 25-46-46 pour Vous avez un avis. Entre 7h05 et 7h20 et entre 7h45 et 8h, vous êtes les bienvenus. Vous pouvez nous appeler sur les sujets d'actualité, sur les sujets du quotidien. Pas de thème imposé, RRB Matin. Nous sommes donc le...
8: Youpi,
7: le vendredi 31 juillet. Très bon réveil.
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8: Et les 6h, c'est le premier rendez-vous avec la rédaction Info Express. On retrouve Nicolas Legrand.
7: Et à la une, l'actualité sur le territoire, les 11 membres du 19e gouvernement doivent être élus ce matin par le Congrès. Les partis du pacte de gouvernance disposeront de 6 sièges, 4 pour les loyalistes, 1 pour le rassemblement et 1 pour l'éveil océanien. Les indépendantistes occuperont 5 sièges, 4 pour l'UCFL-NKS et 1 pour l'UNI. Dans le pacte de gouvernance, c'est Mila Kulo Tukumuli qui doit, dans la foulée, être élue à la présidence. Du changement à l'UTCFE-CGC, Christophe Coulson, qui assurait la présidence du syndicat depuis 18 ans, a décidé de passer la main. Son départ de la présidence n'est donc pas une surprise et elle a été actée hier soir lors d'une assemblée générale élective du syndicat qui a désigné Fabienne Cadoca pour lui succéder. Elle entame donc un mandat de 3 ans à la présidence de l'UTCFE-CGC. Christophe Coulson va rester au moins 2 ans aux côtés de la nouvelle présidente. L'actualité en métropole est une bonne nouvelle, une journée sous le signe de l'optimisme en Gironde. Pour la première fois depuis plus d'une semaine et le déclenchement du méga-feu qui a ravagé 42 000 hectares de forêt, les choses commencent à s'améliorer nettement, assure ce matin la préfète du département. L'incendie ne progresse plus, même s'il reste 2 points actifs. Plus de la moitié des habitants évacués sont autorisés à revenir chez eux. Dans les Landes également, le feu parti de Biscarrosse est enfin maîtrisé après une semaine de lutte acharnée. Et à Brignoles, dans le Var, les 650 habitants évacués ces dernières heures sont autorisés à regagner leur domicile. Alors 9 départs de feu sur 10 sont d'origine humaine et si la piste accidentelle est parfois privilégiée, les incendies volontaires ne sont pas des cas isolés, comme le rappelait hier soir le ministre de l'Intérieur Laurent Nunez devant la presse.
9: Dans 70% des cas, ces incendies sont criminels. On a procédé depuis le début de cette séquence à 275 interpellations qui se sont traduites par 31 détentions.
7: Laurent Nunez qui appelle une nouvelle fois à la plus grande fermeté face aux incendiaires. Cette question dans l'actualité internationale, qui succédera à Antonio Guterres à la tête de l'ONU? Les 15 pays membres du Conseil de sécurité sont réunis depuis aujourd'hui à New York pour un vote indicatif. Il doit donner une première tendance sur l'identité du futur secrétaire général des Nations Unies qui entrera en fonction début 2027. Une réunion à huis clos qui pourrait durer plusieurs jours car ils sont 7 à vouloir prendre la tête de l'ONU. Le sport est le grand projet de la FIFA, la Fédération internationale de football, de créer une société privée chargée de gérer des activités commerciales et événementielles, n'en finit plus de faire polémique. Il y a quelques heures, l'UEFA, l'instance qui gère le football en Europe, a annoncé un possible boycott des futures compétitions internationales organisées par la FIFA, tant que ces propositions resteront d'actualité. Les 55 fédérations membres de la puissante Confédération européenne rejettent unanimement et sans équivoque la proposition de la FIFA.
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7: Et la météo, c'est avec vous Thierry.
8: Oui Nicolas, voici les prévisions du Centre Météo France de la Nouvelle-Calédonie. Les nuages pour ce matin dominant en général et donnant quelques faibles averses par endroit. Elles seront parfois modérées sur le nord-est et l'extrême nord. Au Loyauté, les éclaircies seront un peu plus fréquentes. Et sur le sud, les nuages deviendront moins présents en cours de matinée. Le vent 10 à 15 nœuds en général pour ce matin. Cet après-midi, quelques éclaircies apparaîtront donc sur le sud et les Loyautés. Des nuages se développant sur le relief en donnant des averses qui pourront parfois déborder près du littoral. 10 à 15 nœuds pour les températures et pour le vent et les températures comprises entre 24 et 27 degrés en général.
7: Merci beaucoup Thierry pour ce point complet sur la météo. La suite, on aura les anniversaires.
8: Oui, au standard de Radio Rythme Bleu, c'est le 25 46 46, le numéro à composer ou par SMS. Vous tapez votre texto, vous l'envoyez au 31 46 pour les natifs de ce 31 juillet. On vous souhaite la bienvenue.
7: Merci beaucoup Thierry pour ce point complet sur le programme. Et puis la suite, évidemment, c'est bonjour la Calédonie.
10: Bonjour la Calédonie, bonjour Nouméa. Ce matin, je vous emmène en direction de la Maison de la Biodiversité, située dans le parc urbain de Sainte-Marie, face à la passerelle menant au sentier de la mangrove de Wemo. Elle a pour vocation de sensibiliser le public à la préservation de l'environnement et à la biodiversité locale. La Maison de la Biodiversité est ouverte à tous, du mardi au dimanche. Elle constitue un lieu de découverte et d'échange privilégié autour des différents écosystèmes de la ville et de la biodiversité locale, animé par les services municipaux et ses prestataires
11: extérieurs. Qu'il s'agisse de visites guidées de la mangrove de Wemo, qu'il s'agisse également d'une proposition hors les murs qui est conduite avec le dispositif Proxicité dans les quartiers.
10: Qu'est-ce qui fait la particularité de la mangrove de Wemo ?
11: La mangrove de Wemo, sa particularité, en fait, elle est outre la qualité de la préservation de l'écosystème, hein, qui demande du soin et qui est entretenu, je dirais, par la province, la mairie et l'ensemble des partenaires. La particularité, c'est qu'elle est vraiment au cœur de la ville et qu'elle a quelques aménagements, c'est-à-dire par exemple des cheminements piétonniers qui ont été mis en œuvre avec des financements État, province, ville de Nouméa. Et aujourd'hui, elle fait vraiment partie de la qualité du cadre de vie de l'ensemble des Nouméens parce qu'elle est fréquentée non seulement par les gens des quartiers environnants, mais aussi par des gens, y compris extérieurs à la ville. C'est par conséquent une mangrove support pour la pédagogie et pour l'agrément. Et c'est aussi une mangrove qui permet de traverser la facilitation des modes doux puisqu'il y a un axe de mode actif, vélo, piéton, grâce à la passerelle qui a été réalisée par la ville et qui permet, y compris à des collégiens, des scolaires, de se rendre à pied beaucoup plus facilement vers leur collège ou leurs écoles, beaucoup plus facilement que cet axe piétonnier ne traversait pas la mangrove.
10: C'était Julie Régent, la responsable de la programmation de la Maison de la Biodiversité, qui est ouverte du mardi au vendredi de 9h15 à 18h, puis de 9h15 à midi et de 13 à 18h le samedi. Pour plusieurs renseignements, le 25 11 43, le 25 11 43. Bonne journée sur Radio Rythme Bleu.
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12: Bonjour à vous tous, bienvenue dans l'éphéméride. Une excellente journée et ils sont rares. Les Ignaces, c'est le prénom du jour. S'il y en a qui nous écoutent, bonne fête à vous. Du côté des anniversaires, nous célébrons les 61 ans de la romancière britannique J.

0: Rowling en ce vendredi 31 juillet. C'est la maman d'Harry Potter. Décès d'une figure de la gauche française, Jean Jaurès, le leader du Parti Socialiste Français, est assassiné le 31 juillet 1914, trois jours avant l'entrée en guerre de la France dans la Première Guerre mondiale. Voyageons dans le temps pour retrouver les archives de notre éphéméride calédonien. En 1953, la Monique disparaît entre Marée et Nouméa. 126 personnes sont à bord de ce caboteur de 32 mètres qui dessert les îles Loyauté. 108 passagers, 18 hommes d'équipage et environ 250 tonnes de chargement. Cette disparition restera certes une grande tragédie, mais aussi un grand mystère. On passe en 1985. Le 31 juillet, c'est l'annonce de la future naissance de l'eau de plume. Cette eau locale devrait être de l'ordre de 20% moins chère que l'eau importée. La production débutera courant novembre 85. Et enfin, 2022, c'est le dernier jour du mois de juillet le plus chaud jamais enregistré sur le territoire, avec une moyenne de 23 degrés. Il a d'ailleurs fait plus chaud en juillet qu'en juin cette année-là. Des drames de la mer, des lancements économiques et des caprices de la météo qui ont, chacun à leur manière, marqué cette date sur le caillou. D'avance, passez un excellent week-end avec RRB.
1: Merci Marion, un bon week-end également. On la retrouvera demain bien sûr pour le 8 Pacifique et ce week-end pour le 8 International. Excellent début de journée, c'est l'horoscope pour la suite et on accueille Lana.
2: Bonjour tout le monde, allez, bon courage, c'est le dernier jour. On commence avec les béliers. Une personne que vous appréciez pourrait vous proposer une sortie ou vous demander un service. Taureau, une dépense que vous comptiez faire pourrait finalement attendre. Gémeaux, ce vendredi vous donnera le courage de faire un premier pas vers un objectif qui vous tient à cœur. Cancer, accordez-vous des moments agréables et évitez de porter les problèmes des autres sur vos épaules. Lion, n'hésitez pas à prendre la parole, votre assurance inspirera confiance tant qu'elle laisse aussi un peu de place aux autres. Vierge, un projet à deux pourrait commencer à prendre forme. Balance, évitez de courir après chaque obligation, tout n'a pas besoin d'être réglé aujourd'hui. Scorpion, vous pourriez tourner définitivement la page sur une situation qui vous freinait, faites confiance à votre capacité à rebondir. Sagittaire, une rencontre, une invitation ou même un simple message pourrait illuminer votre journée. Capricorne, pensez à une alimentation plus légère ou une activité physique douce vous fera le plus grand bien. Verseau, gardez une petite réserve, les imprévus adorent arriver quand tout semble parfaitement sous contrôle. Et enfin, les poissons, une personne pourrait reconnaître vos compétences ou vous confier une nouvelle responsabilité.
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31 juillet, il est 6h16. On souhaite ce matin un bel anniversaire à Patrick Fontaine, à Cathy Ramona. De gros bisous, une belle journée de la part de Émile et Roland Gossard, Anetea Païta. Patrick Fontaine, à Cathy Ramona. Bel anniversaire, monsieur, une bonne journée. Et un joyeux anniversaire ce matin à Mimi pour ses 59 ans de la part de la voisine. Merci la voisine. Mimi, bel anniversaire pour vos 59 ans, une très belle journée. Et un bel anniversaire à tous les natifs de ce 31 juillet. Allez, après la bomba, ce sera le retour de l'actu nationale avec Edith Topo.

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2: Il est l'heure de retrouver l'édito politique avec Jean-Christophe Buisson. Bonjour Jean-Christophe.
3: Bonjour Alexis, bonjour à tous.
2: Journaliste au Figaro. Alors Jean-Christophe, ce matin, vous vouliez nous parler des écologistes et de leur attitude à propos des incendies qui se poursuivent en Gironde et dans les Landes.
3: Oui, depuis le début de ces incendies, on entend beaucoup les écologistes se draper dans la noble tunique de la belle Cassandre sur l'air du « on vous avait prévenu, la planète qui brûle, le réchauffement climatique, tout ça, tout ça ». Il n'est pas question de remettre en cause la sincérité de leur démarche alarmiste, parfois motivée par de vrais faits inquiétants, mais il n'est pas interdit de signaler que lorsqu'elle s'accompagne d'une motivation purement idéologique, donc déconnectée du réel, leur discours devient non seulement stérile et sans effet, mais même contre-productif, voire dangereux. On avait déjà remarqué cela en 2022, souvenez-vous, avec les méga-feux dans le bassin d'Arcachon, à la tête de bûche. Parmi les raisons de l'ampleur des incendies, avait alors été pointée l'absence de débroussaillement de la zone, alors que cela avait été vivement recommandé par certains élus et l'association Défense de la Forêt contre l'incendie. Mais la mobilisation des écologistes avait empêché toute initiative en ce sens au nom du, je cite, « droit des usagers qui cogèrent la forêt de manière vertueuse pour l'environnement », étant entendu que les Verts s'arrogent le monopole de l'action vertueuse pour l'environnement. Pour schématiser, selon eux, si on débroussaille, on dérange l'écosystème des petits oiseaux. Moyennant quoi, avec plus de 3000 hectares de forêt landaise alors partie en fumée, les petits oiseaux avaient de toute façon été dérangés. Mais pas seulement eux, et c'est bien là le problème.
2: Mais ces incendies de 2022, Jean-Christophe, n'ont-ils pas servi de leçon ?
3: Mais alors pas du tout. La situation a même empiré, avec une multiplication de réglementations et d'entraves à la protection de l'espace forestier, au nom de la sauvegarde supposée d'espèces animales. Sous la pression des écolos, des lois ont été votées depuis, qui empêchent même le débroussaillement pourtant nécessaire pour ralentir l'avancée d'un incendie quand il se déclare. On en est arrivé à une situation ubuesque, pointée dans le Figaro par David Lisnard, président de l'Association des maires de France, où l'État entre en contradiction avec lui-même, puisque le code forestier qui oblige, y compris les particuliers, au débroussaillement, est contredit par le code de l'environnement au nom de la défense des espèces protégées. Or, dans ce combat, c'est souvent le second qui gagne, parce qu'il s'appuie aussi sur des normes européennes, assimilant par exemple tout chantier forestier au printemps et en été à une mise en danger de la biodiversité. Et si d'aventure un chantier finit par être autorisé, donc légal, des groupes de militants verts exercent une pression insupportable sur les élus qui finissent par céder, ou pire, ils s'en prennent physiquement aux exploitants forestiers ou à leur matériel. Et on touche là un point presque philosophique ou anthropologique. Les forêts, qui sont une richesse naturelle, ont besoin d'être entretenues, gérées, domestiquées par l'homme. Surtout avec les menaces de feu qui augmentent, notamment en raison effectivement du changement climatique et de la multiplication des sécheresses. Pour prévenir les incendies, il faut donc des routes, des pare-feux, des points d'eau artificiels, du débroussaillement. Mais cela, les écologistes refusent de l'entendre au nom d'une posture idéologique qui relève presque de la superstition. L'idée que la nature doit s'autogérer sans le concours de l'homme qui ne peut que l'altérer, la salir, la perturber. Une conception radicale du monde qui laisse entendre au passage que l'homme ne fait pas partie de la nature comme s'il était un extraterrestre. Tout cela serait comique, si ce n'était tragique.
2: Vous ne tenez quand même pas responsable, Jean-Christophe, les écologistes, des incendies dramatiques de cet été.
3: Ah bah bien sûr que non, je ne suis pas Marine Tondelier, je me garderais bien de traiter qui que ce soit de pyromane, comme elle s'est permise de le faire avec un certain mauvais goût, en qualifiant ainsi les gouvernements qui se sont succédés sous la présidence d'Emmanuel Macron. Mais on ne peut pas exonérer les écolos de tout. Quand ils s'opposent, parfois avec une virulence criminelle, à la construction de retenues d'eau prévues pour l'industrie agricole, mais qui pourrait permettre aussi aux Canadairs de se réapprovisionner plus rapidement dans certaines zones où se déclarent des incendies, n'ont-ils donc pas un peu à répondre de cet acte-là ? Quand ils font voter une loi européenne obligeant tous les véhicules de pompiers à utiliser un réservoir, un carburant moins polluant, l'Adblue, mais qui, quand il est presque vide, ralentit, voire bloque le moteur du camion, obligé d'aller se ravitailler, quitte à abandonner un lieu d'intervention, ne se sent-il pas un peu comptable de cette situation ? Je ne dis pas coupable, je ne dis même pas responsable, mais disons moins blâmable.
2: Les dito de Jean-Christophe Buisson. Merci beaucoup Jean-Christophe. 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

0: En rythme pour bien débuter la journée, Eric et Martine, Maria. Dans un instant, votre journal pour le moment, 6h28. Voici les mots drôles et méchants avec Elisabeth Noir.
1: Longtemps, l'Angleterre fut l'ennemi héréditaire, et c'était le cas à l'époque du corsaire et immense marin que fut Duguay Trouin. Il fut fait prisonnier par les Anglais, et l'un d'eux lui lança « Vous, les Français, vous vous battez pour le butin, alors que nous, les Anglais, nous nous battons pour la gloire. »« Que voulez-vous ?» lui répondit Duguay Trouin. « Chacun se bat pour conquérir ce qu'il n'a pas. »
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4: Les sorties de la semaine. Spider-Man, un brand new day. Dans un monde qu'il a oublié, Spider-Man affronte une menace plus redoutable que jamais. Un nouveau chapitre spectaculaire mêlant action, émotion et héroïsme. Et de la comédie française. À quelques heures de la première, rien ne se passe comme prévu. Une comédie rythmée où les coulisses du théâtre deviennent un véritable tourbillon. Les événements cinéma de la semaine, Spider-Man Brand New Day, séance Evans. La Patte Patrouille, le film, Mission Dino, en avant-première. Et Compostelle, séance senior, 6 enfants à la place, réservée aux plus de 60 ans. Toujours à l'affiche, pour les plus de 6 ans, La Fille dans les Nuages, Charlie et les Kangourous, Kayara, Princesse Inca, Vaiana, la légende du bout du monde, Des Mignons et des Monstres, Toy Story et Super Mario Galaxy, le film. À ne pas manquer, Supergirl, Elle est parfaite, Disclosure Day, La Bataille de Gaulle partie 1, L'Âge de Fer, La Bataille de Gaulle partie 2, J'écris ton nom. Et enfin, L'Odyssée, interdit au moins de 12 ans, Backrooms, interdit au moins de 12 ans, et Evil Dead Burn, interdit au moins de 16 ans. Cinéma d'ici et d'ailleurs, Une année italienne, comédie dramatique italienne-française, Le temps d'une année scolaire en Italie, 4 adolescents voient leur amitié mise à l'épreuve. Un récit sensible sur les premiers choix et les émotions de la jeunesse. Attention, dernière séance pour Au bord du monde.
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0: En début de journée, 6h30.
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9: Et dernier acte du renouvellement des institutions, le Congrès va élire les membres du 19e gouvernement. Les élus seront convoqués ce matin dans le cadre du pacte de gouvernance. C'est Mila Kulotu-Kumuli qui doit, dans la foulée, être élue à la présidence du gouvernement de la Nouvelle-Calédonie. Du changement à la tête de l'UTCFE-CGC, après 18 ans à la présidence, Christophe Coulson passe la main. C'est Fabienne Cadoca qui lui succède. En métropole, amélioration sur le front des incendies en Gironde. Pour la première fois depuis plus d'une semaine, les conditions commencent à s'améliorer nettement, selon la préfète du département. Qui succédera Antonio Guterres à la tête de l'ONU? 7 candidats briguent le poste de secrétaire général des Nations Unies. Les 15 pays membres du Conseil de sécurité sont réunis depuis aujourd'hui à New York pour un vote indicatif. Le sport et l'UEFA qui menacent de boycotter les compétitions de la FIFA. Réaction de la puissante Confédération européenne qui rejette unanimement et sans équivoque le projet de la FIFA. La météo en Nouvelle-Calédonie, les nuages dominent en général. Quelques éclaircies apparaissent sur le sud et les loyautés. Quant aux températures de la journée, elles sont en légère hausse, comprises entre 24 et 27 degrés.
0: Bienvenue dans Info Matin pour tout savoir de l'actualité en Calédonie, en métropole et dans le monde. Bonjour Nicolas.
9: Bonjour Thierry, bonjour à tous.
0: Et à la une, l'actualité sur le territoire.
9: Oui, je le disais, c'est donc aujourd'hui le dernier acte de l'installation des institutions après les élections provinciales du 28 juin. Les élus du Congrès sont convoqués ce matin en séance solennelle pour l'élection des 11 membres du 19e gouvernement de la Nouvelle-Calédonie. Lionel Sabot.
10: Une séance au suspense très limitée puisque les noms des 11 membres du futur exécutif ont déjà largement circulé. Ils ont été confirmés hier par la publication par le Congrès des 4 listes de candidats qui ont été déposées, 4 listes de 14 noms. Il y en a autant que de sièges à pourvoir, plus 3. On rappelle que le gouvernement est élu selon un scrutin de liste à la proportionnelle et, sauf surprise improbable, mais toujours possible, on connaît donc le nom des futurs 11 membres du 19e gouvernement de la Nouvelle-Calédonie. Les partis du pacte de gouvernance disposeront de 6 sièges, 4 pour les loyalistes, dont les premiers de liste sont Christopher

0: Il s'agit de Christopher Gigès, de Nina Juillet, de Mila Kulotukumuli et de Juanito Ouamitan. Ils devront démissionner de leur mandat du Congrès où ils seront remplacés par leurs suivants de liste provinciale.
1: Les élus du Congrès sont donc convoqués à 9h ce matin pour cette séance solennelle d'élection du gouvernement. Juste après l'élection, les 11 membres élus sont convoqués à 11h à l'immeuble du Lys Rouge pour procéder à l'élection du président et du vice-président du 19e gouvernement. Dans le cadre du pacte de gouvernance, c'est Mila Kulotukumuli qui doit être élue à la présidence. L'actualité institutionnelle toujours dans le Nord. Ce coup-ci, l'UNI partage les présidences de commissions. L'Assemblée de la province Nord a été réunie hier à Koné sous la présidence de Paul Néaoutine pour procéder à l'installation de ses 10 commissions intérieures et à la désignation de ses représentants dans les différents organismes extérieurs. L'UNI garde la présidence de 6 commissions, mais elle en accorde 3 à l'Union calédonienne et 1 aux partisans de la France. Pascal Sawa se dit déçu, notamment parce que dans cette répartition, les commissions de l'aménagement, du développement économique, de la santé et de l'enseignement sont conservées par l'UNI. Vanessa Wachapeau, de son côté, présidera la commission du sport. L'UNI insiste cependant sur sa volonté d'associer tous les élus et tous les groupes sont représentés dans les commissions. Un rendez-vous sur notre antenne, c'est le nouveau président de la province des Îles, Michael Forest, qui sera ce midi l'invité d'Elisabeth Noir dans le magazine Transparence. Il sera interrogé sur la façon dont il entend gérer la province, quels sont ses projets, quelles sont ses pistes pour redresser les finances de la collectivité, mais aussi sur l'actualité politique calédonienne. Le président de la province des Îles, Michael Forest, invité de Transparence, c'est donc à suivre à partir de midi, juste après notre édition de la mi-journée. Dans le reste de l'actualité ce matin, Pascal Vittori reconduit à la présidence de l'Association française des maires qui réunissait hier à la fois son Assemblée générale élective. L'association comporte désormais 12 communes adhérentes et cette Assemblée générale a permis d'accueillir les 2 nouvelles communes qui ont rejoint l'AFM, Koné et Saraméa, comme le souligne Pascal Vittori.
2: On a eu le plaisir de valider l'adhésion de la commune de Saraméa et de la commune de Koné. C'est important pour nous parce que ça augmente le nombre de communes adhérentes. On est désormais 12 sur 33 communes. Et puis surtout, ça nous permet d'être mieux représentés en province Nord puisque Kwawa siégeait déjà à l'Association française des maires. Et là, c'est Koné qui vient de rentrer.
1: Et les 12 communes adhérentes de l'Association française des maires sont Nouméa, Dimbéa, Païta, Le Mont-d'Or, Lafoua, Bouloupari, Moindou, Farino, Saraméa, l'île des Pins pour la province sud et les communes de Koné et Kwawa pour la province nord. L'Assemblée générale a ensuite procédé à l'élection du président de l'association et les maires ont choisi de réélire Pascal Vittori qui occupe cette fonction depuis 2024. Cela va permettre de poursuivre le travail engagé, nous a-t-il dit, même s'il faudra tenir compte des nouvelles communes qui ont rejoint l'association.
2: On va devoir s'adapter, c'est-à-dire qu'on aura bien sûr plus d'action envers nos communes de la province Nord. C'est un petit peu nouveau pour nous, mais bien sûr, on continuera également les actions qui ont été menées par le passé. Je rappelle qu'on a plus de 100 représentations dans toutes les institutions, qu'on a fait un gros travail, on a fait plus de 12 pages de propositions en vue d'un futur statut de la Nouvelle-Calédonie et de nouvelles compétences pour les communes. Et puis, bien sûr, on a nos assemblées générales qui se tiennent une fois par mois. On apporte beaucoup d'informations à nos membres. Ce matin, par exemple, on recevait encore la mission interministérielle pour parler finances avec les communes. On recevait le président du gouvernement pour nous parler également de finances publiques. Et puis, on recevait également la direction de la sécurité civile en préparation de la sécheresse et des feux de forêt qu'on pourrait avoir en fin d'année.
1: Et la prochaine Assemblée générale de l'Association française des maires est prévue dans un mois et devrait se tenir au Mont d'Or. Dans l'actualité judiciaire, l'interpellation mercredi de cet auteur présumé du vol de bouteilles d'alcool au Carrefour Market de Nguéa le 6 juin dernier. Ce jour-là, une bande de jeunes s'était introduite de façon rapide et concertée dans le magasin, le visage dissimulé, et était repartie avec de nombreuses bouteilles d'alcool sans que les personnels n'aient eu le temps d'intervenir, Lionel Sabot.
0: Oui, et les investigations menées par la police nationale ont permis d'identifier au moins 7 auteurs qui ont été placés en garde à vue. Il s'agit de 3 jeunes majeurs, tous bien connus de la justice, et en état de récidive légale et de 4 mineurs de 16 et 17 ans, peu ou pas connus de la justice. Les majeurs seront présentés dès ce matin au parquet de Nouméa avant d'être jugés en comparution immédiate sous la qualification de vol aggravé par 3 circonstances, la réunion, le visage dissimulé et la commission des faits dans un local d'entrepôt de marchandises. Les 4 mineurs seront eux convoqués devant le tribunal pour enfants. Dans un communiqué diffusé hier soir, le parquet réaffirme que, et je cite, sa détermination à lutter contre le phénomène de vol en bande qui tend à se développer ces dernières semaines à Nouméa. Fin de citation. Le parquet qui indique que leurs auteurs feront l'objet de présentations immédiates au tribunal en sortie de garde à vue.
1: En bref, un incendie dans la nuit de mercredi à jeudi au 4e kilomètre, un peu à

0: après minuit, 25 pompiers sont intervenus pour tenter de sauver une maison qui était la proie des flammes. Malgré leur intervention, la maison inoccupée a été entièrement détruite. Il n'y a ni blessés ni victimes. Une enquête a été ouverte et devra déterminer notamment s'il s'agit d'un incendie volontaire ou accidentel. Il est 6h passé de 40 minutes. 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On va marquer une première pause publicitaire dans ce journal avant de voir l'actualité en métropole notamment et la situation sur le front des incendies qui s'améliore.
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0: Et la situation qui tente à s'éclaircir en Gironde, l'amélioration des conditions météo a permis la réouverture de plusieurs communes près de Bordeaux. La vie normale reprend son cours, même si la vigilance est toujours de rigueur. Charles Lhuillier est l'envoyé spécial d'Europe 1 en Gironde.
7: Oui, effectivement, 84 000 personnes ont aujourd'hui été autorisées à rentrer chez elles. Cela représente 9 communes autour de Bordeaux. Sestas, Saint-Aubin-du-Médoc, Saint-Médard-en-Jal, entre autres. Des retours à la maison qui s'organisent lentement ici dans ces communes restées villes fantômes pendant 4, voire 5 jours pour certaines. Les commerces ont pu rouvrir la 63, axe qui relie Bordeaux à Bayonne, est à nouveau accessible en voiture depuis le début d'après-midi. Véritable regain donc ici, même si Sophie Broca, préfète de Gironde, reste prudente et vigilante vu le contexte.
8: Il reste deux points actifs. D'une part, au sud de la Cano, sur le cordon dunaire du Porche, qui est un endroit difficile d'accès pour les sapeurs-pompiers. Et puis la presqu'île du Cap Ferré, qui reste toujours inaccessible. Sur le plan des moyens, on est toujours avec 3300 sapeurs-pompiers mobilisés. C'est très considérable. 24 moyens aériens, dont des moyens aériens européens. Aujourd'hui, la commissaire européenne en charge des crises était à passer la journée avec nous, est allée sur le terrain, faire un survol du feu. Elle indiquait que partout, il y a des difficultés.
7: Voilà, des difficultés ailleurs, mais une stabilisation ici, synonyme aussi de reprise économique, même si les dégâts en termes de trésorerie pour les entreprises, notamment dans le secteur touristique, laisseront des traces. Surtout que vous l'avez entendu avec la préfète, la presqu'île du Cap Ferret reste toujours fermée ce soir, avec toutes les conséquences économiques que cela implique.
0: Et justement, une semaine après le passage des flammes, la colère des habitants du Porche grandit. Cette commune, située au nord de la presqu'île du Cap Ferret, est la collectivité la plus touchée par les violents incendies en Gironde. Un collectif qui rassemble déjà près de 700 résidents s'organise pour fonder une plainte collective et obtenir des réponses. Les sinistrés se demandent notamment si les autorités n'auraient pas sacrifié leur ville pour en protéger d'autres. Ils se demandent notamment pourquoi, sur les 240 habitations détruites, 184 sont situées sur le Porche. Ludivine d'Aurignac a perdu sa maison dans les flammes et elle dénonce également les défaillances en termes de communication de la part des autorités.
9: On attend qu'on nous explique pourquoi autant de maisons ont pu brûler, quels ont été les moyens manquants sur notre commune. On n'a pas eu d'information ni d'alerte. Je pense que si notre commune avait pu bénéficier d'un système d'alerte préventive comme toutes les communes ont pu obtenir et avoir, on aurait peut-être anticipé des choses qu'on aurait vraiment voulu prendre et qui nous tenaient à cœur. Nous, le Porche, c'était notre havre de paix. On l'a plus. Il est fantôme. C'est une ville apocalyptique. Donc, on aimerait comprendre beaucoup de choses. Ça passera par des réponses.
0: Et la préfète de la région Nouvelle-Aquitaine assure de son côté que la priorité était de préserver les vies humaines. Elle promet des réponses une fois à la fin des incendies. En tout cas, 9 départs de feu sur 10 sont d'origine humaine. Et si la piste accidentelle est parfois privilégiée, les incendies volontaires ne sont pas des cas isolés, comme le rappelait hier soir le ministre de l'Intérieur, Laurent Nunez.
10: Dans 70% des cas, ces incendies sont criminels. On a procédé depuis le début de cette séquence à 275 interpellations qui se sont traduites par 31 détentions.
0: Laurent Nunez qui appelle une nouvelle fois à la plus grande fermeté face aux incendiaires. Mais la réponse pénale ne semble pas toujours à la hauteur des attentes des victimes, Jean-Baptiste Marty.
11: Oui, puisque la peine la plus lourde prononcée pour le moment est de 4 ans de prison, dont 18 mois avec sursis. Une sanction infligée par le tribunal de Mont-de-Marsan à l'encontre d'un sans domicile fixe qui a provoqué 2 incendies en jetant un mégot par terre. D'autres pyromanes ont eux écopé de 2 ans de prison ou encore de 18 mois, dont 6 fermes avec possibilité de porter un bracelet et donc très peu d'incarcération, tout juste 10% des mises en cause interpellées, très loin de ce que prévoit le code pénal, ce que fustige Mathieu Vallée, député européen du Rassemblement National, invité ce matin de la grande interview sur Europe 1.
12: À Rennes, on dit qu'il faut appliquer la loi. C'est 10 ans quand on dégrade des biens par incendie ou des forêts et que ça met gravement en danger la vie des gens, c'est 10 ans. Le code pénal, il existe.
11: Des peines qui peuvent même aller jusqu'à 20 ans de prison si l'incendie a gravement blessé quelqu'un et s'il y a un décès. Le pyromane encourt la réclusion criminelle à perpétuité, mais ça c'est donc sur le papier, puisque dans les faits, ces sanctions sont rarement prononcées. Alors pour renforcer l'arsenal judiciaire, le député UDR Mathieu Bloch vient de déposer une proposition de loi, un texte qui doit être débattu à la rentrée en septembre prochain.
0: Jean-Baptiste Marty, journaliste police-justice à la rédaction d'Europe 1. Et j'ajoute que 72 colonnes de renfort vont être envoyées pour soutenir les moyens des SDIS dans les zones qui brûlent ou là où le risque est important. L'État prend en charge le déplacement de ces colonnes de renfort qui comprennent chacune en moyenne une 60aine de personnes, des sapeurs-pompiers professionnels et volontaires et ou des sapeurs-sauveteurs de la sécurité civile et une 20aine de véhicules. Certaines colonnes vont venir notamment de Nouvelle-Calédonie, de la Réunion, de Mayotte et de Polynésie, indique le ministre de l'Intérieur Laurent Nunez. Dans l'actualité internationale à présent, cette question: qui succédera Antonio Guterres à la tête de l'ONU? C'est la question à laquelle doivent répondre les 15 pays membres du Conseil de sécurité réunis depuis aujourd'hui à New York. Il s'agit d'un vote indicatif qui doit donner une première tendance sur l'identité du futur secrétaire général des Nations Unies. Il entrera en fonction début 2027. Une réunion à huis clos qui pourrait durer plusieurs jours car ils sont 7 à vouloir prendre la tête de l'ONU, Antoine Bienveau.
13: Oui, 7 candidats sur la ligne de départ, dont un homme au CV plus que convaincant, Rafael Grossi, diplomate argentin de 65 ans. Depuis 2019, il dirige l'Agence internationale de l'énergie atomique et maîtrise donc parfaitement 2 dossiers géopolitiques brûlants, le programme nucléaire iranien et le dossier de la centrale nucléaire ukrainienne de Zaporijjia. Difficile cependant de le positionner clairement comme favori, car en face, la concurrence est rude. Certains spécialistes s'attendent notamment à voir les pays membres désigner une femme à la tête de l'ONU pour la première fois de l'histoire. Elles sont 4 à se présenter, dont Michelle Bachelet, ancienne présidente du Chili et fervente défenseuse des droits humains. Parmi les candidats, on peut enfin citer Macky Sall, ancien président du Sénégal, accusé par les autorités de son propre pays d'avoir violemment réprimé les manifestations survenues au Sénégal entre 2021 et 2024. Pour être élu, un candidat doit recueillir au moins 9 voix sur les 15 membres du Conseil de sécurité de l'ONU, le tout sans faire l'objet d'un veto de la part des 5 membres permanents dont fait partie la France.
0: Antoine Bienveau pour Europe 1. Il est 6h48, vous écoutez Radio Rythme Bleu, une nouvelle pause dans ce journal avant de voir la suite de l'actualité sur le territoire et notamment une nouvelle présidente à l'UTCFE-CGC.
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17: Info matin, la suite de l'actualité sur le territoire. On retrouve Nicolas Legrand.
0: Et une nouvelle présidence à l'UTCFE-CGC. Elle est assurée depuis 18 ans par Christophe Coulson, qui a décidé il y a quelques mois de passer la main. Son départ de la présidence n'est donc pas une surprise et elle a été actée hier soir lors d'une assemblée générale élective du syndicat qui a désigné Fabienne Cadoca pour lui succéder. Christophe Coulson va rester au moins 2 ans aux côtés de la nouvelle présidente qui entend s'inscrire dans la continuité du travail de son prédécesseur. Et au moment de passer la main, Christophe Coulson estime laisser un syndicat en bonne santé.
18: Écoutez, je pense qu'il ne va pas trop mal aujourd'hui puisque notre organisation syndicale est la première organisation syndicale de Nouvelle-Calédonie depuis 6 ans maintenant. C'est la première force syndicale de la fonction publique. C'est la troisième force syndicale du secteur privé, donc il y a encore une petite marge de progression et j'espère qu'on va y arriver tous ensemble à continuer de porter notre syndicat au plus haut point des organisations syndicales de Nouvelle-Calédonie.
17: Il y a un peu d'émotion au moment de passer la main ?
18: Oui, complètement, surtout après le beau discours qu'a fait Fabienne, ça m'a beaucoup touché.
0: Fabienne Cadoca est donc la nouvelle présidente de l'UTCFE-CGC. Elle occupait jusqu'à présent les fonctions de secrétaire générale adjointe en charge de l'enseignement dans le second degré, un syndicat qu'elle connaît donc bien.
19: J'ai commencé en 2005 en étant représentante pour l'UTCFE-CGC dans mon établissement au collège Raymond Vautier de Poigny-Mier. Ensuite, j'ai continué quand je suis arrivée au collège d'Auteuil. Et à partir de 2010, je suis venue en décharge au syndicat, au début pendant 3 ans à mi-temps. Et puis après, depuis 2013, je suis à temps plein. Donc au final, ça fait plus de 20 ans maintenant que je suis à l'UTCFE-CGC.
17: Donc c'est un syndicat que vous connaissez bien de l'intérieur. Est-ce qu'il y a une petite appréhension au moment d'exercer ses fonctions de présidente ?
19: Ah oui, il n'y a pas qu'une petite, il y a même une grosse appréhension. Surtout que Christophe Coulson a amené ce syndicat progressivement à la première place des syndicats de la Nouvelle-Calédonie. Du coup, la barre est haute pour moi. Donc forcément, il y a de l'appréhension. Mais bon, comme il va rester avec moi pendant 2 ans pour m'accompagner, pour m'épauler, je me dis qu'on se fera certainement du bon travail ensemble, comme on a toujours fait jusqu'à présent.
0: Des propos recueillis par Jean-François Baudin, Fabienne Cadoca, qui entame donc un mandat de 3 ans à la présidence de l'UTCFE-CGC. En bref, une bonne nouvelle pour les automobilistes calédoniens. Les prix des carburants vont baisser dès demain, le 1er août. Le litre d'essence passera de 191,10 francs à 179,80 francs, soit une baisse de 11,30 francs. Quant au gazole, il enregistre une chute encore plus marquée de 206,10 francs à 170,60 francs le litre, soit 35,50 francs de moins. L'actualité des transports et le Betty Show qui reporte sa reprise. Le navire ne pourra pas reprendre ses rotations le 5 août comme prévu en raison d'un retard dans son carénage. Lionel Sabot.
20: Oui, des pièces techniques attendues de l'international arrivées plus tard que prévu retardent la fin de ce carénage. La rotation du 5 août est donc reportée au 9, celle du 7 août au 13. En revanche, la rotation vers l'île des Pins du 9 août est maintenue et sera assurée par le Seabreeze 2. Les passagers concernés seront informés par SMS ou par mail. Leurs billets seront automatiquement transférés sur les nouvelles dates avec possibilité de modification ou de remboursement sous 7 jours. Dans un communiqué publié sur ses réseaux sociaux, la Sud-Île précise que ses équipes sont mobilisées 7 jours sur 7 afin de permettre une reprise dans les meilleurs délais.
0: Et puis en bref, le SMTI renforce son offre de transport sur le réseau rail pour les vacances scolaires d'août. Le rail met ainsi en place plusieurs services supplémentaires sur les principaux axes du réseau afin de coller au mieux aux attentes de la clientèle. Ces ajustements s'inscrivent dans une démarche d'amélioration continue du service public de transport. Les observations recueillies au cours de cette période permettront de poursuivre l'adaptation du réseau en fonction des besoins réels des usagers. Toutes les informations relatives aux horaires supplémentaires et aux services complémentaires sont donc disponibles sur le site www.rail.nc. La province Sud accompagne ses étudiants avant leur départ en métropole. Comme chaque année, l'institution organise un dispositif d'accompagnement destiné aux étudiants qui poursuivent leurs études dans différentes villes métropolitaines, qu'ils soient bénéficiaires d'une bourse provinciale ou non. L'objectif étant de leur permettre d'aborder cette nouvelle étape dans les meilleures conditions et faciliter leur installation. Avant leur départ, les futurs étudiants participent donc à des réunions d'information. Loïc Basset-Crenier est le 3e vice-président de la province Sud.
21: C'était une belle cérémonie de remise des billets d'avion. C'est les billets qui ont été pris en charge par la province Sud pour permettre à cette jeunesse d'aller se former. C'est un moment très émouvant et c'est aussi un symbole important parce qu'on envoie des jeunes qui vont subir une transformation et c'est des personnes différentes qui vont revenir, des personnes qui auront mûri, qui auront grandi et qui vont pouvoir ramener toutes ces compétences et ces connaissances acquises au profit de la Nouvelle-Calédonie. Donc la province Sud, on est très heureux de pouvoir les aider et de les accompagner pour faire le grand saut. C'était un super moment. Il y a plusieurs ateliers pour les accompagner au mieux, pour qu'ils sachent, une fois arrivés à Paris, même pour faire le trajet jusqu'à Paris, comment il faut faire pour que ça se passe au mieux. Aujourd'hui, c'était le dernier atelier avant de partir, donc on les a briefés sur le départ à Tontouta, les escales, comment faire en sorte pour que tout se passe bien, et puis la prise en charge une fois à Paris, dans le centre d'hébergement qui est mis à disposition.
0: Et hier, en début d'après-midi, donc plusieurs dizaines d'étudiants ont participé à la première réunion d'information.
2: Grâce. J'étais au lycée du Kikewe. Je pars à Digne-les-Bains pour faire un BTS métier de l'eau. Bah, c'est une opportunité parce que bah, c'est des charges en moins, des frais en moins à payer. Ça va être dur, voilà. Et bah, je suis contente d'avoir reçu le billet. C'est ça en moins penser, d'avoir un accompagnement. Soulagement. J'ai jamais voyagé, sinon c'est un truc à se perdre.
4: Ouais, je vais du lycée du Kikewe aussi. Je vais à l'université à Toulouse pour faire un BUT information communication. Ben moi, ça me rend heureuse d'être accompagnée parce que ça évite en fait que nous, on soit perdus au niveau des démarches. Et comme du coup, on a dû faire les ateliers, ben les ateliers, nous, nous ont permis aussi de moins avoir de pression et de moins avoir peur en fait, quoi, au vu de notre départ et des démarches à faire. Et je suis très contente d'être accompagnée. En plus, on a eu un très bon accompagnement, très complet. L'accueil, le départ groupé, tout ça nous permet aussi que nous, après, on apprenne moins notre départ, notre voyage et qu'on ait moins de pression et de peur vis-à-vis du départ. Comme c'est, par exemple, moi, c'est un premier départ, donc j'ai jamais pris l'avion aussi. Du coup, ça m'évite d'avoir moins peur, en fait.
0: Et trois accueils groupés sont donc organisés à Paris les 16, 18 et 21 août pour l'ensemble des étudiants de la province sud. Cap Horizon, c'est le salon des études supérieures destiné aux futurs étudiants et à leurs familles. Il se déroulera demain, le samedi 1er août, à l'UNC, en partenariat avec le gouvernement de la Nouvelle-Calédonie et le vice-rectorat. Le salon proposera une quarantaine de stands pour près de 130 formations offertes par une trentaine d'établissements et d'institutions. Pour en savoir plus sur l'événement, nous recevrons ce matin Sylvian Raffard-Artigue, le directeur de la communication de l'Université de la Nouvelle-Calédonie, et Anne-Marie Gobillot, qui est donc la directrice du Centre d'information et d'orientation du vice-rectorat. Ils seront nos invités du matin à 7h30.
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0: Et justement, c'est l'heure d'opinion, votre rendez-vous SMS sur Radio Rythme Bleu. Voici notre question du jour. La fermeture de la maison de la Nouvelle-Calédonie à Paris risque-t-elle, selon vous, de pénaliser les étudiants calédoniens en métropole? Si vous pensez que oui, vous tapez 1. Si vous pensez que non, vous tapez 2. Et vous envoyez votre réponse par SMS au 3146. La réponse à notre question d'hier à présent, 68% des auditeurs de RRB qui se sont exprimés par SMS disent craindre que l'épidémie de grippe aviaire qui touche la Nouvelle-Zélande et la Nouvelle-Calédonie, la Nouvelle-Zélande et l'Australie touche la Nouvelle-Calédonie. Ils sont donc 32% à dire qu'ils ne le craignent pas. Merci pour votre participation et rendez-vous demain pour la réponse à notre question du jour. Il est 6h57, vous écoutez Radio Rythme Bleu. On marque une dernière pause publicitaire dans ce journal avant de voir toute l'actualité sportive.
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0: Et quelques semaines après la fin de la Coupe du Monde de football, la FIFA voit toujours plus grand. L'instance qui gère le football mondial a annoncé hier, vous le savez, vouloir créer une société privée afin de gérer ses activités commerciales et attirer donc des investisseurs extérieurs. Lionel Sabot.
26: Ah oui, alors rappelons que ce projet de la FIFA prévoit la création d'une société, la FIFA Worldwide Enterprise, la FFE, chargée de gérer ses activités commerciales et événementielles. Des investisseurs privés pourront donc posséder des parts de la FFE, mais resteront minoritaires à hauteur d'environ 20%, a promis la FIFA. Qui veut lever jusqu'à 4,2 milliards de dollars dès cette année. La FIFA assure qu'elle conservera le contrôle exclusif de cette société ainsi que l'autorité exclusive sur la gouvernance du football, les compétitions, le calendrier, les décisions réglementaires. Si le projet voit le jour, chacune des 211 fédérations membres de la FIFA pourrait recevoir une enveloppe financière exceptionnelle. Écoutez Steve Laigle, le président de la Fédération calédonienne de football.
27: Ce qu'on nous explique pour le moment, c'est que ça va doubler la dotation de la FIFA chaque année sur le trophée pour voir. Une petite fédération comme nous, c'est pas négligeable. Annuellement, on est à peu près à 300 millions. par an.
3: Et donc ça ferait passer à 600 millions par an.
27: Voilà, et après il faudra voir comment on peut utiliser ces fonds, si sur de la construction ou de la rénovation d'infrastructures, ça peut être très intéressant pour nous. On a besoin de terminer, d'améliorer le CTE et puis de pouvoir aider les clubs aussi peut-être un peu mieux. On verra comment c'est fléché, mais en tout cas, ils proposent de réfléchir et de travailler dessus, poser des questions, donc on va faire le travail.
26: Les principales opposantes au projet, l'UEFA, l'instance qui gère le football en Europe, a annoncé il y a quelques heures, après une réunion d'urgence, qu'aucune équipe nationale de l'UEFA ne participera à aucune compétition de la FIFA tant que ces propositions resteront d'actualité. Les 55 fédérations membres de la puissante Confédération européenne rejettent unanimement et sans équivoque la proposition de la FIFA. Les confédérations nord-américaines et asiatiques ont regretté, elles, que ce projet ait été rendu public sans que leurs membres n'aient été consultés auparavant, sans se prononcer sur le fond, tandis que la Confédération africaine de football s'est montrée moins critique, appelant à ses associations membres à examiner et évaluer le projet.
0: Merci beaucoup Lionel Sabot. On termine ce journal avec la météo.
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0: Et la météo, c'est avec vous Thierry.
25: Oui Nicolas, ce matin les nuages dominants en général et donneront encore de faibles averses par endroits. Elles seront parfois modérées sur le nord-est et l'extrême nord. Au Loyauté, les éclaircies sont fréquentes. Sur le sud, les nuages deviendront moins nombreux en cours de matinée et le soleil finira par faire quelques apparitions. Le vent d'encore orienté est-sud-est autour des 10 à 15 nœuds pour ce matin. 15 nœuds sur le nord-est. Cet après-midi, quelques éclaircies apparaîtront sur le sud et les Loyautés, puis des nuages se développeront sur le relief et donneront des averses qui pourront parfois déborder vers le littoral en fin de journée. Le vent pour cet après-midi est à sud-est, compris entre 10 et 15 nœuds en général, et les températures, elles, 24 à 27 degrés.
0: Merci beaucoup Thierry, merci à tous d'avoir suivi ce journal. Dans un instant, le rappel des titres de l'actualité, puis le billet d'humeur de la rédaction sera signé Jean-François Baudin. Et vous avez un avis, vous nous appellerez au 25 46 46.
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25: Bon début de journée, 7h01.
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0: La présidence du syndicat depuis 18 ans a décidé de passer la main. Son départ de la présidence n'est donc pas une surprise et elle a été actée hier soir lors d'une assemblée générale élective du syndicat qui a désigné Fabienne Cadoca pour lui succéder. Elle entame donc un mandat de 3 ans à la présidence de l'UTCFE-CGC. Christophe Coulson qui va rester au moins 2 ans aux côtés de la nouvelle présidente. En métropole, une journée sous le signe de l'optimisme en Gironde. Pour la première fois depuis plus d'une semaine et le déclenchement du méga-feu qui a ravagé 42 000 hectares de forêt, les choses commencent à s'améliorer nettement, assure le préfet du département. Qui succédera Antonio Guterres à la tête de l'ONU? Les 15 pays membres du Conseil de sécurité sont réunis depuis aujourd'hui à New York pour un vote indicatif qui doit donner une première tendance sur l'identité du futur secrétaire général des Nations Unies. Il entrera en fonction début 2027. Et après une réunion d'urgence, l'ensemble des membres de l'UEFA menace de boycotter les prochaines compétitions organisées par la FIFA, dont la Coupe du Monde. Un coup de pression supplémentaire pour protester contre le projet d'ouverture aux investisseurs privés. Il est défendu par Gianni Infantino, le patron de l'instance dirigeante du football mondial.
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0: Et le billet du jour est signé Jean-François Baudin.
9: Les emmerdes, ça vole en escadrille. Au moins Jacques Chirac avait le sens de la formule. On n'est pas du genre à céder au pessimisme.

0: Mais quand même, la Calédonie vient de traverser des années compliquées pour des raisons aussi diverses que la crise Covid ou les émeutes et leurs conséquences. Et la voilà confrontée à de nouvelles menaces. L'une s'appelle El Niño, cette séquence météo souvent accompagnée de faibles précipitations avec un risque de sécheresse. L'autre, c'est la grippe aviaire, déjà présente chez nos voisins australiens et dont on aimerait vraiment qu'elle ne traverse pas la mer de Corail. Mais il n'y a pas de douane pour les oiseaux malades. On s'en remet donc aux autorités sanitaires et à leur vigilance. Mais vraiment, on aimerait un peu de répit dans l'enchaînement des crises, histoire de souffler un peu. Même la classe politique semble un peu plus apaisée depuis les élections provinciales. C'est donc que le pire n'est pas toujours obligatoire.
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2: Vous avez un avis ?
3: Bonjour.
4: Je suis d'accord.
1: Il est 7h06, je répète le numéro pour ceux qui viennent d'allumer leur poste, c'est le 25 46 46 qu'il faut composer. Si vous souhaitez participer à l'émission, vous avez un avis, le standard est donc ouvert et c'est Dominique qui prend la parole en premier. Bonjour Dominique.
5: Bonjour Nicolas. Alors ce matin je vous appelle parce que mercredi dans le journal il y avait un article sur l'échec scolaire. Alors j'ai lu attentivement cet article et ce qui me désespère c'est qu'à aucun moment on ne rend responsables les parents. Or, il me semble que les parents, au départ, ce sont eux qui sont chargés de l'éducation des enfants. Mais ça, on ne fait aucun effort. Alors, c'est quand même une petite histoire à 200 millions par an. Et moi, j'aimerais bien qu'on diligente une enquête sur les parents de tous ces enfants en échec scolaire. Parce que je crois comprendre, et j'ai vu, que vous avez notamment beaucoup de femmes de ces enfants, utilisent les allocations familiales pour aller jouer dans les bingos sauvages ou officiels. Et les pères, eux, en sortant du boulot, ils rencontrent avec des copains et ils boivent la bière. Ça veut dire que les gosses, dès la sortie des classes, ils sont livrés à eux-mêmes. Alors, ça commence à bien faire que ce soit la collectivité ou les collectivités qui remplacent l'éducation des parents. Moi, alors maintenant, on va même plus loin, on va offrir des petits déjeuners pour que les gosses n'aillent pas en classe le ventre vide. Mais les parents, là, qui boivent la bière, ils ont de l'argent pour acheter de l'alcool, mais ils n'ont pas d'argent pour acheter un petit déjeuner à leurs enfants. Non, je pense qu'il faut que le cinéma, il arrête un petit peu. Hein. Il faut rendre responsables les parents. Voilà, Nicolas, bonne journée.
1: Bonne journée, Dominique. Merci d'avoir été avec nous pour votre avis ce matin sur l'antenne de Radio Rythme Bleu. Bonjour, Jacques.
6: Oui, bonjour. Alors moi, je continue sur Dominique, là. Voilà, j'ai travaillé dans l'enseignement pendant 30 ans. Moi, je suis étonné de voir le nombre d'enfants qui ont entre 7 et 12 ans et qui traînent dans les rues les jours d'école. Alors, ils sont dans les parcs de jeux à taper dans un ballon, ils marchent sur les trottoirs, ils sont dans les supermarchés avec les parents, etc. Je pense qu'il faudrait que les forces de l'ordre, qui ont déjà beaucoup de travail, ça je le reconnais, quand elles voient un enfant de 8-10 ans traîner dans la rue les jours d'école, on s'arrête et on demande la raison pour laquelle il ne va pas à l'école. Parce qu'ils sont là, ils jouent au football, ils sont dans les parcs, ils traînent sur les plages avec des bosses et tout ça. Mais ils vont pas à l'école. Il faudrait peut-être qu'il y ait un contrôle plus suivi. Voilà, merci.
1: Bonne journée Jacques, merci d'avoir été avec nous ce matin sur l'antenne d'RRB. Bonjour Nicolas.
7: Oui, allô, bonjour.
1: Bonjour, on vous écoute.
7: Oui, voilà, je voudrais poser une question et savoir si les magasins de proximité sont contrôlés par rapport à ce qu'ils déclarent. Parce que j'ai remarqué qu'à chaque fois, il y en a souvent, enfin souvent, il y a deux caisses. Voilà. Alors, un coup, ils peuvent cacher de l'espèce, quoi. Allô ?
1: Oui, on vous écoute, Nicolas.
7: Oui, voilà. Parce que des fois, ils nous prennent sur une caisse, ils enregistrent à la caisse, et de l'autre côté, ils enregistrent à la calculatrice. Donc, on ne comprend plus rien. Voilà, c'est tout. Et je voudrais savoir aussi, ça en finit quand ? Les élections de maire, les élections de machin, tout ça, là, ça ne sort plus, non ? Ok, merci.
1: Ciao. Merci Nicolas, merci d'avoir été avec nous ce matin sur l'antenne de Radio Rythme Bleu et donc aujourd'hui élection des 11 membres du gouvernement de la Nouvelle-Calédonie. Il est 7h09, on marque une courte pause publicitaire, on se retrouve juste après.
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0: Vous avez un avis?
1: Bonjour.
2: Je suis d'accord.
3: Et la parole est désormais à Anna dans Vous avez un avis. Bonjour Anna.
4: Oui, bonjour Nicolas. Oui, voilà, je rejoins le premier auditeur, Dominique, je crois.
3: Oui.
4: Oui, qui avait parlé des parents. Moi, je suis tout à fait d'accord avec lui. Moi, je viens de métropole. Quand j'étais en Nouvelle-Calédonie, j'étais choquée moi-même de voir les enfants livrés à eux-mêmes, même à la sortie des écoles. Et alors que normalement, les enfants, ils doivent rentrer, prendre un goûter et puis faire les devoirs. Les parents doivent être là. Mais les parents, comme il dit si bien Dominique, ils disent qu'il n'y a pas de sous. Mais les sous des enfants, normalement, les allocations, c'est un coup de pouce pour les enfants. Cet argent-là, il faut utiliser pour acheter leur fourniture, leur manger ou même tout ce qui concerne l'école et même le bien-être des enfants. C'est pas pour aller jeter au bingo, comme il dit si bien. Voilà. Et puis, à nous, les parents, nous sommes là, nous devons booster nos encourager nos enfants, être derrière, sur le côté. Quand les enfants tombent, on doit être là pour les relever. Si on veut que nos enfants réussissent, c'est comme ça. Il faut qu'on soit derrière. L'école est là pour retransmettre le savoir. Et nous, les parents, nous devons être là pour éduquer les enfants. On ne doit pas se décharger sur les institutions ou sur l'école. Voilà moi, je rejoins les gens qui sont d'accord avec Dominique. Voilà. Moi, je suis tout à fait d'accord. C'est choquant. Puis les papas qui boivent la bière, après, on dit il n'y a pas de sous et on accuse la province, tout ça. Non, je suis désolée, on ne nous a pas donné le mode d'emploi pour si on a décidé d'avoir des enfants. Il faut aussi que nous sommes les premiers à être là pour nos enfants. Parce que si l'État ou bien la commune n'est pas là, c'est qui doit s'occuper? C'est nous les premiers. C'est notre responsabilité. Voilà mon avis ce matin.
3: Merci de l'avoir exprimé,
4: désolée.
3: Anna. Merci.
4: Merci beaucoup et bonne journée.
3: Bonne journée.
4: Merci.
3: Merci d'avoir été avec nous sur l'antenne de Radio Rythme Bleu, d'avoir exprimé votre avis et réagi donc à l'appel de Dominique. Bonjour Thérèse.
5: Bonjour. Alors moi, je voudrais avoir une réponse de la DI3T. Je passe tous les jours dans le col de la pirogue. Et depuis le mois de février, il y a une feuille de cocotier ou de palmier, dont je pense que c'est de palmier, qui se promène au-dessus d'un câble, au-dessus de la route, bien sûr. Elle va bien finir par tomber. Alors, si elle tombe sur une voiture de la DI3T, c'est pas mon problème. Mais si elle tombe sur mon pare-brise, là, ça devient mon problème. Alors, j'aimerais bien savoir quand est-ce qu'ils vont l'enlever ou alors s'ils la laissent tomber toute seule. Voilà. Je vous remercie. Bonne journée.
3: Merci pour votre avis, Thérèse. Ce matin, au 25 46 46, on permettra à la DI3T et puis à tous les organismes qui peuvent être partie prenante dans ce dossier eh bien, à nous appeler pour apporter des éléments. On poursuit donc avec le 25 46 46. Je répète toujours le numéro hein, pour ceux qui viennent d'arriver. Vous pouvez évidemment nous appeler pour des sujets d'actualité. Ça peut être une décision qui vous fait réagir. Ça peut être un projet qui vous enthousiasme aussi. Bien, vous venez le dire tout simplement avec vos mots jusqu'à 7h20. Et puis, on va se donner rendez-vous également tout à l'heure entre 7h45 et 8h pour la deuxième partie de cette émission. Je rappelle également que vous pouvez vous exprimer par SMS puisque chaque jour, nous vous posons une question en lien avec l'actualité. Aujourd'hui, elle est la suivante. La fermeture de la maison de la Nouvelle-Calédonie à Paris risque-t-elle, selon vous, de pénaliser les étudiants calédoniens en métropole? Si vous pensez que oui, vous tapez 1. Si vous pensez que non, vous tapez 2. Et vous envoyez votre réponse par SMS au 3146. Je vous donne la réponse à la question d'hier également. 68% des auditeurs de RRB qui se sont exprimés par SMS disent craindre que l'épidémie de grippe aviaire touche la Nouvelle-Calédonie après que de nombreux cas ont été confirmés en Australie et en Nouvelle-Zélande. Ils sont donc 32% à dire qu'ils ne le craignent pas. Merci pour votre participation et rendez-vous demain pour la réponse à notre question du jour. Je me dirige donc vers le standard d'RRB. On a donc le standard qui vient de sonner. On devrait avoir quelqu'un en ligne avec nous pour un nouvel avis, un N'hésitez pas à faire comme les auditeurs et les auditrices qui se sont exprimés ce matin. Vous aussi, vous composez le 25 46 46 et vous profitez bien pour passer en direct votre message. On va donc décrocher la ligne. RRB, bonjour.
0: Oui, bonjour monsieur.
3: Bonjour, quel est votre prénom ?
0: Toutes les fois où vous faites de bonnes choses aussi à la radio pour toutes les personnes qui appellent. Moi par contre, je voudrais donner mon opinion, c'est sur l'intervention de Anna. C'est vraiment fabuleux ce qu'elle a pu répondre et ce qu'elle a pu dire. Voilà, je la félicite. Allô ?
3: Oui, on vous écoute ?
0: Oui, voilà, c'est simplement pour dire voilà, je la félicite.
3: Merci beaucoup.
0: D'avoir répondu à ce genre de sujet, c'est super. Super, elle pourrait être une journaliste, cette personne-là. Voilà, félicitations à elle et à vous aussi pour vos émissions. Elles sont extraordinaires, voilà. Merci bien.
3: Merci, à bientôt.
0: Au revoir,
3: merci d'avoir été avec nous ce matin sur l'antenne de Radio Rythme Bleu. Toujours au 25 46 46, on a quelqu'un qui souhaite s'exprimer et c'est Émile. Bonjour Émile.
1: Bonjour. C'est pour un coup de cœur, si je... Pour un coup de cœur pour les étudiants. Je regardais hier, j'ai réussi les concours d'entrée, les grandes écoles.
3: Oui.
1: Voilà, c'est plus généralement ceux qui partent en métropole ou ailleurs pour étudier. Les encourager, quoi. Voilà, on a besoin de tous ces jeunes qui reviennent. Il y a aussi ceux de cadre à venir. Voilà, c'est juste un coup de cœur pour eux. Et les encourager.
3: Et merci. Le message d'encouragement est bien passé.
1: Merci.
3: Merci Émile. À bientôt, merci de nous avoir appelés ce matin sur l'antenne de Radio Rythme Bleu. On va d'ailleurs parler des études supérieures tout à l'heure avec nos deux invités du matin, puisqu'on va parler du salon Cap Horizon qui se tient demain à l'UNC notamment, puisqu'il y aura aussi des événements en Brousse et aux îles. On va recevoir deux invités pour parler de ce salon qui propose une quarantaine de stands pour près de 130 formations offertes par une trentaine d'établissements et d'institutions pour la poursuite d'études. On va recevoir Sylvian Raffard-Artigue, le directeur de la communication de l'UNC, et Anne-Marie Gobillot qui est la directrice du Centre d'information et d'orientation du vice-rectorat. Bonjour Didier.
6: Oui, bonjour Nicolas. Je viens vers vous parce que voilà, je suis un auditeur régulier depuis la création de RRB et je vois une sorte de dérive se faire sur votre onde qui m'inquiète un peu. Et je pense que c'est lié au fait que RRB est en partenariat dorénavant avec CNews et Europe 1, qui sont des médias de droite pour le moins durs, si ce n'est d'extrême droite, qui sont connus pour ça. Et j'ai l'impression que vos auditeurs qui appellent sont dans cette mouvance-là. C'est pour parler de ce qu'on entend ce matin là sur les allocations familiales, les gens boivent, les papas boivent alors que les mamans vont au bingo. C'est un discours, mais c'est intolérable quoi. C'est intolérable d'entendre ça sur votre antenne. Parce que si ce phénomène existe, il est à la marge, il est vraiment à la marge. Et ça rejoint ce discours en France qui disait que les allocations familiales servaient à acheter des écrans de télévision, des écrans plats de télévision. Donc tout ça, c'est insupportable, c'est insupportable. Vous stigmatisez, quand je dis vous, vous êtes le relais de ça sur RRB, et c'est bien dommage. Vous stigmatisez une infime partie de la population.
3: C'est un procès d'intention un petit peu, Didier, là, quand même. Hein.
6: Absolument pas.
3: On ouvre l'antenne à tout le monde et on considère que c'est intéressant aussi, d'ailleurs, d'entendre votre réponse. Donc c'est le but que
6: Nicolas,
3: tout le monde puisse s'exprimer.
6: Ok, vous ouvrez à tout le monde, mais vous avez une ligne éditoriale qui est quand même bien marquée à droite et qui stigmatise une partie de la population. Vous pouvez pas le... Alors peut-être pas sur les flashs d'infos locaux, mais quand vous relayez la propagande de CNews et d'Europe 1, vous déformez les esprits, que vous le vouliez ou non. Et à mon avis, vous le voulez. C'est délibéré. Vous êtes aujourd'hui un média de droite dure, si ce n'est
3: d'extrême droite.
6: Pardon ?
3: Ce sont des accusations que vous formulez.
6: Ce ne sont pas des accusations. CNews que vous relayez et Europe 1 que vous relayez sont identifiés comme tels. Donc vous vous mettez dans cette mouvance-là, Nicolas, que vous le vouliez ou non. Vous le savez très bien, vous le savez même mieux que moi, puisque c'est votre ligne éditoriale. Donc vous pouvez dire tout ce que vous voulez, le contraire. Voilà, vous le savez très bien, vous avez un parti pris aujourd'hui qui va vers la droite dure, si ce n'est l'extrême droite. Et vous relayez ça tout le temps, tout le temps, tout le temps, tout le temps. Et vous amenez donc vos auditeurs, et avec ce discours-là, à stigmatiser, alors les papas... Alors bien entendu, c'est pas dit, mais on parle des canaques, bien entendu, hein, on parle pas d'autres communautés, c'est les papas canaques qui boivent la bière...
3: Personne n'a cité de communauté. Hein.
6: Mais bien sûr que non, personne ne le dira franchement, mais c'est sous-entendu, enfin Nicolas. Ne soyez pas aussi... vous savez très bien de quoi vous parlez, vous savez très bien quand on vous dit que les mamans vont au bingo, c'est pas les Européens qui vont au bingo sauvage, hein, voilà. Donc c'est effectivement, c'est pas la peine de dire canette, puisque tout le monde le comprend.
3: Merci Didier.
6: Voilà ce que je voulais vous dire ce matin, mon cher Nicolas.
3: Merci bonne d'avoir été avec nous, on vous souhaite une bonne journée.
6: Je vous en prie, au revoir.
3: À bientôt, bonjour Raphaël.
7: Bonjour Nicolas, bonjour aux Calédoniens. Je dis même bonjour à Didier qui me fait halluciner dans ses propos, Nicolas. Donc là, je viens de prendre un shoot d'hallucination où on dit que RRB est d'extrême droite. Donc en fait, maintenant, quand une radio laisse parler les gens qui sont privés du droit de vote, qui sont extrême droite, quand des gens qui vous appellent disent qu'il y a une partie de la population, quelle qu'elle soit, c'est lui, c'est ce monsieur qui vient d'appeler, qui je trouve stigmatise, la dame qui a appelé, elle n'a fait aucune allusion à aucune communauté, parce qu'il y a toutes les communautés qui vont au CAVA, toutes les communautés qui vont au bingo, alors certes, dans des proportions peut-être plus importantes, c'est hallucinant. Et moi, je pense, et je pose une question à ce monsieur, donc est-ce qu'il a appelé, lorsque Mathilde Panot, LFI, a tenu des propos outrageants pour insulter les Calédoniens ? Est-ce qu'il a appelé lorsque M. Mélenchon a dit qu'il donnerait l'indépendance à la Kanaky Nouvelle-Calédonie ? Est-ce que ce monsieur serait LFiste ? Et donc, il y a un extrême qui convient, quand on est d'extrême gauche, pardon, on a le droit de dire tout ce qu'on veut, comme on veut, à qui on veut. Par contre, quand on a une pensée plus juste, équitable, où on a envie que l'économie se développe, où on a envie que les allocations familiales servent aux enfants qui touchent les allocations familiales, lorsqu'on a envie que les gens aillent travailler plutôt qu'ils bénéficient d'aides sociales, ce qui est la volonté de tout le monde, on a tous envie que nos enfants réussissent à l'école, on a tous envie d'avoir un travail. Donc en fait, ce monsieur appelle et stigmatise des gens qui vous appelle pour vous dire « Ah ben j'ai constaté ça », sans citer aucune communauté, et c'est lui qui cite des communautés. Mais c'est hallucinant. Donc j'espère que ce monsieur n'est pas extrémiste, ou alors serait peut-être LFiste, et auquel cas, il y a des propos qui conviennent quand on est LFiste, et il y en a d'autres qui ne conviennent pas. C'est-à-dire que, non mais, citer RRB d'extrême droite. Donc en fait, il faut qu'il appelle Radio Djido et qu'il les cite de quoi alors ? Voilà. Donc je suis un petit peu halluciné ce matin. Je vais terminer par un point positif parce qu'effectivement, il faut accompagner tous nos étudiants qui partent vers leurs études en métropole. Je leur souhaite un bon voyage, un bon déplacement, une bonne réussite dans les études et surtout qu'ils reviennent vite parce qu'on a besoin de tous ces Calédoniens qui partent s'instruire spécifiquement parce qu'ils sont déjà très, très, très compétents et ils vont chercher des spécificités, qu'ils le fassent, qu'ils soient ingénieurs, qu'ils soient formés dans toute l'industrie, dans la mine, dans les réseaux sociaux, dans la médecine, dans tout ce qu'il est possible d'aller chercher comme formation à l'extérieur, en France ou à l'étranger, et qu'ils reviennent développer la Nouvelle-Calédonie. Je leur souhaite beaucoup de courage, parce que c'est pas facile quand on est calédonien et qu'on part à 22 000 km pour aller faire ses études. Donc beaucoup de courage à eux, et la pensée unique stigmatisée par des extrémistes LFistes, elle est insupportable. Merci pour tout ce que vous faites, Nicolas.
3: Merci Raphaël, on vous souhaite une bonne journée. On va passer la parole à Lionel à présent. Bonjour Lionel.
8: Bonjour Nicolas, je vais être bref parce que je crois que c'est bientôt l'heure que vous rendiez à l'antenne de vous avez un avis. Je rejoins monsieur, je reçois un Romano pour ce qu'il vient de dire par rapport à Didier. Didier, il faudrait bien d'écouter. On laisse, RRB laisse la parole à Norbert qui a un discours indépendantiste. Laisse la parole aussi à un certain Knup qui a un discours indépendantiste. Je crois que RRB laisse parler tout le monde dans le moment, si on laisse justement le respect de l'ethnie, pas d'attaque, pas d'insulte. Donc là, Didier s'est senti offusqué, je ne sais pas pourquoi. Tout le monde peut parler. On a déjà oublié l'année dernière, il y a quelqu'un qui a téléphoné en disant que des patentés blancs et calédoniens détournaient l'argent pour l'aide aux patentés, justement. Donc l'histoire du bingo, c'est que pour les Kanaks, c'est faux, des malversations, des conneries, il y en a de partout. Mais voilà, RRB n'est pas d'extrême droite. Je ne sais même pas s'ils sont de droite. Moi, je dis juste que RRB soutient la Calédonie française, mais tout le monde est égaux. Voilà, je ne trouve pas les mots tellement il m'a scotché, quoi, Didier. Voilà, bon week-end et merci encore Romano à mieux expliquer que moi mon ressenti. Bonne journée.
3: Bonne journée Lionel, merci d'avoir été avec nous ce matin sur l'antenne de Radio Rythme Bleu. C'est donc la fin de la première partie de Vous avez un avis. On va se donner rendez-vous tout à l'heure entre 7h45 et 8h pour la deuxième partie de cette émission. Vous serez les bienvenus. Avant cela, il y aura le mini-journal à 7h30. Ensuite, on va retrouver exceptionnellement nos deux invités du matin aujourd'hui pour parler du salon Cap Horizon. On a beaucoup parlé de ces jeunes qui partent étudier en métropole dans cette émission. Il y a aussi ceux qui étudient ici, bien entendu. Plus de 130 offres de formation diplômée réglementent. On va en parler avec nos deux invités qui seront donc présentés au salon Cap Horizon qui se tient demain, le samedi 1er août, notamment à l'UNC sur le campus de Nouville. On va recevoir le directeur de la communication de l'université, Sylvian Raffard-Artigue, et puis la directrice du centre d'information et d'orientation du vice-rectorat, Anne-Marie Gobillot, qui seront donc nos deux invités du matin. A tout de suite.
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1: Excellent début de journée avec pour la suite en musique avant le mini-journal, le groupe de rock américain originaire de San Francisco, les Starship en 1987, Nothing Gonna Stop Us You, c'est la suite du programme.

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3: Et voici à présent le mini-journal. On retrouve Nicolas Legrand et Lionel Sabot.
7: Bonjour à tous, à la une de l'actualité. Ce matin, les 11 membres du 19e gouvernement doivent être élus ce matin par le Congrès. Les partis du pacte de gouvernance disposeront de 6 sièges.
8: Oui, 4 pour les loyalistes, Christopher Gigès, Nina Juillet, Laurent Bonnefond et Philippe Blaise, 1 pour le Rassemblement, Alcide Ponga, et 1 pour l'éveil océanien, Mila Kouloutou-Koumouli. Les indépendantistes occuperont 5 sièges, 4 pour l'UCF Felenkès, Gilbert Thuyénon, Jonito Wamitan, Ernest Déméné et Meryl Marlier, et 1 pour l'UNI, Billy Forrest. Les élus du Congrès sont convoqués à 9h ce matin pour cette séance solennelle d'élection du gouvernement. Juste après l'élection, les 11 membres seront convoqués à 11h à l'immeuble Le Lys Rouge pour procéder à l'élection du président et du vice-président.
7: Dans l'actualité judiciaire, l'interpellation mercredi de plusieurs auteurs présumés du vol de bouteilles d'alcool au Carrefour Market de Nguéa, c'était le 6 juin dernier.
8: Et ce jour-là, une bande de jeunes s'était introduite de façon rapide et concertée dans le magasin. Le visage dissimulé était reparti avec de nombreuses bouteilles d'alcool sans que les personnels n'aient eu le temps d'intervenir. Les investigations ont permis d'identifier au moins 7 auteurs qui ont été placés en garde à vue, 3 majeurs et 4 mineurs, peu ou pas connus de la justice. Pour les mineurs, les majeurs seront jugés dès ce matin en comparution immédiate sous la qualification de vol aggravé.
7: Du changement à la tête de l'UTCFE-CGC, Christophe Coulson, qui assurait la présidence du syndicat depuis 18 ans maintenant, a décidé de passer la main.
8: Son départ de la présidence n'est donc pas une surprise. Elle a été actée hier soir lors d'une assemblée générale élective du syndicat qui a désigné Fabienne Cadoca pour lui succéder. Elle entame donc un mandat de 3 ans à la présidence de l'UTCFE-CGC. Christophe Coulson va rester au moins 2 ans aux côtés de la nouvelle présidente.
7: L'actualité en métropole, accalmie et même optimisme en Gironde. Pour la première fois depuis plus d'une semaine, le déclenchement du méga-feu qui a ravagé 42 000 hectares de forêt, les choses s'améliorent.
8: Oui, les choses commencent à s'améliorer nettement. Sur ce matin, la préfète du département, l'incendie ne progresse plus, même s'il reste 2 points actifs. Plus de la moitié des habitants évacués sont autorisés à rentrer chez eux. Dans les Landes, le feu parti de Biscarrosse est enfin maîtrisé. Après une semaine de lutte acharnée,

0: internationale marquée par cette question. Qui succédera Antonio Guterres à la tête de l'ONU? Les 15 pays membres du Conseil de sécurité sont réunis depuis aujourd'hui à New York.
1: Oui, pour un vote indicatif qui doit donner une première tendance sur l'identité du futur secrétaire général des Nations Unies qui entrera en fonction début 2027. Une réunion à huis clos qui pourrait durer plusieurs jours car ils sont 7 à vouloir prendre la tête de l'ONU.
0: Dans l'actualité internationalo-économico-sportive, le grand projet de la FIFA, la Fédération internationale de football, de créer une société privée chargée de gérer ses activités commerciales et événementielles n'en finit plus de faire polémique.
1: Oui, alors il y a quelques heures, l'UEFA, l'instance qui gère le football en Europe, a annoncé un possible boycott des futures compétitions internationales organisées par la FIFA tant que ces propositions resteront d'actualité. Les 55 fédérations membres de la puissante Confédération européenne rejettent unanimement et sans équivoque la proposition de la FIFA.
0: Merci beaucoup Lionel Sabot pour ce point complet sur l'actualité. Le prochain, ce sera à 8h avec le Flash.
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0: Et Lionel, ce matin, vous recevez deux invités pour parler du salon Cap Horizon.
1: Oui, nous recevons Anne-Marie Gobillot, qui est la directrice du Centre d'information et d'orientation du vice-rectorat, et Sylvian Raffard-Artigue, le directeur de la communication de l'université. Bonjour à tous les deux.
3: Bonjour.
1: Merci d'être avec nous pour évoquer Cap Horizon. C'est donc l'ancien salon des études supérieures qui est destiné aux futurs étudiants, bien sûr, mais pas seulement. Sylvian Raffard-Artigue, ce salon, il se tient quand et où?
4: Alors, ça sera demain, hein, samedi 1er août, sur plusieurs lieux. Le lieu principal, on va dire que ça va être le campus de Nouville, un petit peu comme avant. Dans la com, on dit le nouveau salon des études supérieures Cap Horizon. Donc, c'est toujours ce rendez-vous annuel. Donc, le samedi, donc demain, le 1er août, ça commencera à 9h. On accueillera les visiteurs à partir de 9h jusqu'à 17h. Et on va dire la nouveauté, c'est pour ça qu'on dit le nouveau salon des études supérieures, c'est qu'il y a un déploiement dans les communes, donc de Bouraille, Connay, Point-d'Imier, Lifou, avec une moindre envergure, mais quand même des stands d'information, pareil, animés par les personnels de l'UNC, les étudiants, les personnels du vice-rectorat, pour pouvoir, c'est toujours le même, on va dire, le même objectif, mm-hmm. c'est de donner toute l'information concernant les parcours post-bac, hein, les formations d'enseignement supérieur disponibles en Nouvelle-Calédonie. Et pourquoi on le fait maintenant? C'est parce que la plateforme Parcoursup a ouvert à partir du 23 juillet son module d'information sur les orientations, sur les formations, pardon, et à partir du 25 août et jusqu'au 30 septembre, les jeunes devront saisir des vœux en vue de la rentrée scolaire de février 2027, rentrée universitaire et scolaire. Et donc, c'est important pour eux d'avoir cette information à ce moment-là, parce qu'il faut vraiment là, du coup, se mettre d'accord avec soi-même sur qu'est-ce qu'on va saisir sur Parcoursup comme vœux pour la rentrée prochaine.
1: Et c'est pas simple. Anne-Marie Gobillot, ce salon, il est ouvert uniquement, j'allais dire, aux élèves de terminale, ou on peut venir si on est en seconde, en première, ou même si on a déjà son bac et qu'on pense éventuellement à faire autre chose de sa vie, à se réorienter?
3: Eh bien, en fait, ce salon, il est ouvert à tous, quel que soit son niveau et sa classe, son lycée. Pourquoi? Parce que l'orientation, c'est un processus, c'est une réflexion qui se mène tout au long de sa vie. Pour ce qui nous concerne au collège, au lycée, donc je peux avoir 16 ans et avoir envie d'aller m'informer sur un BTS dans tel lycée ou une licence à l'université.
1: Ouais. Ça parle déjà, vous parliez du collège, ça parle déjà aux collégiens quand on leur parle de licence, de BTS, ou c'est encore des choses qui sont très très loin?
3: Voilà, ça reste un peu loin tout de même, faut en convenir. Pour autant, ça permet déjà d'engager sa curiosité. Mmh. Et puis, ça veut aussi développer le sens de l'initiative que d'aller vers de l'information. Celle-ci, elle est fiable, portée par des professionnels que sont les enseignants des lycées, les enseignants-chercheurs.
4: Les jeunes aussi, les étudiants.
3: Les jeunes, oui, ouais, avec des ambassadeurs.
1: Ouais. C'est important, ça, justement, le rôle de ces jeunes étudiants qui viennent discuter avec ces jeunes qui vont venir visiter ce salon,
4: Sylvian. Très, très important. En fait, la rencontre avec les jeunes, avec les professeurs aussi, avec les professionnels de l'éducation, c'est la rencontre, en fait, la lumière vient de la rencontre. On rencontre des personnes inspirantes, on rencontre ses pairs. Quand on est un jeune et qu'on vient sur un stand et qu'on a des étudiants, on a peut-être aussi plus de facilité des fois aller vers des jeunes pour pouvoir amorcer la discussion, ensuite peut-être poursuivre avec les professeurs et les personnels de l'éducation nationale. En tout cas, c'est cette rencontre qui est super importante. L'information, elle est disponible déjà en ligne. Il y a le vice-rectorat qui a beaucoup de documentation sur son site, sur les sites des lycées, on trouve beaucoup d'informations. Le site de l'université également. Il y a un site internet Cap Horizon qui est ouvert toute l'année et sur lequel on trouve tout le temps cette offre de formation.

0: formation post-bac, mais ça c'est très bien, mais la rencontre elle est très importante. Et pour répondre aussi à la question de tout à l'heure, c'est que cœur de cible, ok d'accord, les élèves de terminale, donc vraiment cœur de cible, mais je dirais les élèves du lycée, comme disait Anne-Marie tout à l'heure, et aussi peut-être, moi je conseillerais de commencer dès la troisième à venir sur les stands, parce qu'il y a déjà des questions d'orientation qui sont assez importantes, qui se posent pour la seconde avec les choix de spécialité, etc. au lycée, donc voilà. Moi je dis que c'est pas trop tôt de venir en troisième sur le salon Cap Horizon.
1: Vous parliez de l'importance de ces rencontres, ça permet aussi peut-être aux étudiants actuels hein, qui vont rencontrer les futurs étudiants, les futurs étudiants, démystifier un peu ce côté universitaire. On sait que le passage du lycée à l'université, c'est quelque chose d'extrêmement difficile. Ça permet peut-être de rassurer aussi les futurs étudiants.
0: Ce qu'on se disait avec Anne-Marie, puis aussi avec les collègues, bien sûr, hein, puisque nous, c'est notre quotidien de parler de formation, d'orientation, de réfléchir à comment on peut aider les jeunes à réussir dans le supérieur. Leur meilleur ennemi aux jeunes, souvent, c'est eux-mêmes. C'est-à-dire qu'il y a une autocensure chez pas mal de jeunes qui, malheureusement, est encore trop présente. Et en fait, il faut qu'on aide les jeunes à rêver plus fort. Il faut qu'ils aient de l'ambition pour eux. Le pays a besoin d'eux. Il y a des secteurs qui sont en tension. On a, au niveau de l'économie, identifié pas mal de secteurs qui ont des besoins de recrutement importants. Je citerai rapidement le numérique, le cyber, l'agroalimentaire, tout ce qui est autour de la transition énergétique, la décarbonation de l'industrie. C'est pour ça qu'on a des nouvelles formations et on en parlera peut-être tout à l'heure. Donc l'offre de formation s'adapte à ces besoins. Mais il faut que les jeunes en face, ils aient des envies, ils aient des ambitions et ils aient une capacité aussi, non seulement avoir l'information, parce que je ne peux pas aller dans une formation si je ne sais pas qu'elle existe, mais en plus d'avoir cette envie, cette appétence et cette motivation pour y aller.
1: Alors, pour ce salon, il y aura une quarantaine de stands où l'on présentera 130 formations, en gros. Anne-Marie Gobillot, il y a des nouvelles formations qui vont être présentées durant ce salon ?
2: Oui, tout à fait. Sylviane, tu parlais de l'offre de formation qui s'ajuste au plus près des besoins du territoire en termes de recrutement. C'est exactement le cas pour cette nouvelle offre de formation du vice-rectorat. Donc avec sept formations professionnelles, ce sont des certificats de spécialisation qu'on appelait encore il y a peu des mentions complémentaires. Donc elles sont au nombre de 4 à s'ouvrir dans nos lycées publics et privés. Des formations complémentaires d'initiatives locales au nombre de 3. Voilà. Donc plus précisément, ce sont des formations hyper professionnalisées. Qui se déroule en un an, qui permettent d'acquérir une expertise technique pointue dans un champ professionnel et qui permet l'insertion professionnelle.
1: Et si vous ouvrez de nouvelles formations de ce type-là, c'est forcément parce qu'il y a une demande.
2: Tout à fait.
1: Et c'est une demande qui est croissante. On parlait, Sylvian parlait de s'adapter aux besoins de la Calédonie. C'est des évolutions d'effectifs qui sont croissants ces dernières années.
2: Je vais rester quand même assez modérée sur la conjoncture calédonienne. Elle reste quand même fragile.
1: Oui, on est d'accord.
2: Voilà. Donc, il y a des signaux positifs, mais encore fragiles. On est sur le secteur minier qui reprend quelque peu. Donc, c'est intéressant de porter un regard sur les métiers techniques, les métiers de la maintenance industrielle et les métiers de l'ingénierie. Le tourisme aussi qui reprend un peu en ce début d'année et qui offre des perspectives plutôt encourageantes dans le domaine de l'hôtellerie, la restauration, services associés. Et puis, je pense que aussi un intérêt pour ce secteur de la relation à l'autre qui permet une proximité avec le sanitaire. Nous, c'est l'ouverture, par exemple, j'en profite, d'un certificat de spécialisation aide à domicile qui se fait en province nord, à Augustin Titouault. Donc qui répond bien à ce besoin de proximité.
1: On parle des études supérieures, on accole forcément l'université, mais les études supérieures, ça se fait aussi dans les lycées de Nouvelle-Calédonie. C'est important de le dire, Anne-Marie.
2: Oui, c'est vrai. L'enseignement supérieur se décline en plusieurs diplômes dans les lycées publics et privés du vice-rectorat. On a des BTS, Bac plus 2, qui s'opèrent en deux années. brevet de technicien supérieur. On a également des classes préparatoires aux grandes écoles, littéraires.
1: Qui fonctionnent bien, en plus. Qui fonctionnent très bien, en plus.
2: Ouais. Économique et commercial, scientifique et littéraire. On a également des diplômes de comptabilité et de gestion. Qu'est-ce que j'oublie d'autre ? Des prépas adaptation technique supérieure, voilà, qui permet à des
1: tout un panel de formation dans les lycées. Sylvian, il y a de nouvelles formations à l'université de la Nouvelle-Calédonie ?
0: Oui, l'offre d'enseignement supérieur en Nouvelle-Calédonie, elle est quand même assez riche. Je dis que ça va plus vite de dire ce qu'on n'a pas que ce qu'on a, parce que quand on regarde le tableau qu'on met à jour tous les ans avec Anne-Marie, on a plus de 130 entrées dans ce tableau pour chaque mention de formation. Donc à l'université, en gros, on peut aller du niveau bac, parce qu'on commence par le DAEU, nous, donc c'est le diplôme d'accès aux études universitaires pour ceux qui veulent reprendre des études, jusqu'au bac plus 8 et même au-delà, puisqu'on fait l'habilitation à diriger les recherches, c'est le diplôme qui vient après le doctorat. Mais c'est vrai que le plus gros de nos troupes, ça va être les premiers cycles, donc les DUST, les licences pro, les licences. Et donc cette année, et les bachelors universitaires de technologie à l'IUT, cette année, pour faire un petit clin d'œil avec la province Nord aussi, on ouvre sur le campus de Baco une licence professionnelle agronomie tropicale. Et ensuite sur le campus de Nouville, on va avoir plusieurs nouvelles formations. On a notamment la licence études politiques, parcours études du Pacifique, donc qui est sur le modèle des instituts d'études politiques, IEP, qui prépare les jeunes à rentrer dans des masters Sciences Po. Et puis, comme le disait Marie, un petit clin d'œil à l'industrie aussi, donc le BUT, donc bachelor universitaire de technologie, génie électrique et informatique industrielle. Donc c'est l'ouverture d'un département industriel à l'IUT, et là donc c'est toute la partie automatisation photovoltaïque, donc c'est une formation technique en 3 ans qui donne un grade de licence à un niveau bac plus 3. Donc voilà, après à côté de ça on a également une licence professorat des écoles, le diplôme d'état d'infirmier qui devient grade licence, donc on a beaucoup de nouveautés pour s'adapter bien sûr aux besoins de la Nouvelle-Calédonie et aux ambitions des jeunes.
1: Anne-Marie Gobillot, vous m'avez demandé la parole, je vous la donne.
2: Oui, je veux préciser l'offre de formation, cette nouvelle offre de formation. Donc, ce sont 2 certificats de spécialisation services numériques aux organisations qui se préparera à la rentrée 2027 au lycée professionnel Saint-Pierre Chenel. On a un CS cybersécurité au lycée du Mont d'Or, un CS aide à domicile à Augustin Tille, j'ai déjà dit, et un CS vente alimentation à Jean 23. Et aussi 3 formations complémentaires d'initiatives locales intéressantes avec le sens d'entreprendre qui s'ouvre au lycée Jules Garnet, entrepreneuriat calédonien, cadet de la République en partenariat avec la police nationale, et enfin service juridique option droit coutumier qui met bien l'accent sur une spécificité institutionnelle et qui met en évidence droit commun, droit coutumier en coexistence.
1: Sylvian.
0: Dans les nouvelles formations, pareil, j'ai oublié de placer ma licence maths appliquées, c'est-à-dire que pour ceux qui connaissent un peu, le LEA c'est les langues étrangères appliquées, c'est-à-dire qu'on a 2 langues plus des matières d'application, notamment de l'économie, donc c'est des langues non littéraires. Et bien là, cette licence maths informatique appliquée aux sciences humaines et sociales, c'est une licence de maths appliquée avec de l'économie.
1: Je vais essayer de vous glisser encore une petite question. au-delà du choix de la filière de sa formation, ce salon, il prend en compte aussi, j'allais dire, la vie du futur étudiant, les demandes de bourse, peut-être la façon d'aller étudier, peut-être en métropole ou à l'étranger. On peut retrouver ça aussi sur le salon.
0: Alors le salon, il est surtout axé sur l'offre locale, mais il y a bien sûr, il y a trois grands pôles, on va dire 4. Le premier pôle, c'est le pôle orientation, c'est le sas d'entrée sur lequel les jeunes et les familles vont pouvoir discuter vraiment d'orientation, où je veux faire des études courtes, des études longues, des études techniques, des études générales, voilà. Ça, il y a déjà beaucoup de questions avant d'aller sur les stands. Ensuite, il y a la grande partie des lycées, la grande partie de l'université et cette partie accompagnement aux études, parce que on a beaucoup d'institutions qui seront présentes, notamment la maison de l'étudiant, les provinces, parce qu'il y a les bourses, les accompagnements au transport, tout ça. Donc ces dispositifs seront présentés également sur le salon.
1: Un dernier mot, qu'est-ce qu'on va pouvoir retrouver sur les antennes délocalisées du salon ? C'est grosso modo grosso modo la même chose ou
0: Oui, en plus petit. Vous aurez donc des gens de l'université avec des étudiants, des professionnels, des gens du vice-rectorat.
2: Des psychologues de l'éducation nationale. Mmh. Ouais.
0: Voilà, notamment, qui seront là pour donner cette information. Donc il y aura moins de stands, mais il y aura un stand qui sera là, donc comme je dis tout à l'heure, Bouraille, Connais, Point d'Imiel, Ifou, pour donner la même information. Qu'est-ce que je peux faire après le bac à l'horizon de la rentrée de février 2027 et l'offre est très riche encore une fois, mais encore faut-il avoir l'information pour pouvoir faire les bons choix.
1: Cap Horizon, on le rappelle, c'est donc demain, on va rappeler les horaires.
0: Alors, demain, 9h-17h sur le campus de Nouville, mmh. 8h30... 11h30, il me semble. Non, 8h-11h30, pardon. Oui. À partir de 8h, ça commence plutôt en brousse. 8h-11h30 sur les stands donc délocalisés à Bouraille-Connais, Point d'Imiel, Ifou. Mm-hmm. Et donc, voilà, bienvenue à tous au salon d'avance. N'hésitez pas à venir, il faut vraiment venir pour préparer son avenir et son orientation.
1: Anne-Marie Gobillot, la directrice du Centre d'information et d'orientation du vice-rectorat, et Sylvian Raffarin-Artigue, directeur de la communication de l'UNC, étaient nos invités du matin. Merci à vous et bonne journée.
2: Merci.
3: 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Il est 7h51, on va marquer une courte pause publicitaire et on se retrouve juste après au 25 46 46.
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9: Bonjour.
10: Je suis d'accord.
3: Allez, vous écoutez Radio Rythme Bleu, merci d'être avec nous. On est ensemble jusqu'à 8h, on a donc 8 minutes pour prendre vos appels en direct. Et le premier coup de téléphone au 25 46 46, ça a été celui de Chara. Bonjour Chara.
11: Bonjour Nicolas, bonjour à tous. Nicolas, je vous appelle déjà pour un coup de cœur pour notre nouvelle Miss Nouvelle-Calédonie il y a quelques années, que je vous écoute et que je viens à RRB. Et jamais, jamais je n'aurais cru que cette pépinière nous donnerait une si belle Miss. Belle, ça reste subjectif, hein, la beauté pour tout le monde. Mais elle est tellement élégante, elle est tellement simple, elle est tellement naturelle que même sa beauté, en fait, ne veut plus rien dire. Mais par contre, on va la porter. Je ne sais pas qui c'est qui a voté pour... non, le mot n'est pas voté, hein. Quand vous avez eu cette question opinion sur les... êtes-vous sûr si elle peut aller jusqu'au bout? Elle sera dans les trois dernières. Ça, j'en suis sûre, Nicolas. Je ne sais pas qui sont les 36% des rageux qui ont dit le contraire. Mais nous, on la portera. Et j'espère, il y a une condition. J'espère que Lana, elle aura son bac d'ici là. Mais alors là... elle n'aura pas à s'inquiéter, toute la Nouvelle-Calédonie sera derrière elle.
3: En tout cas, elle mène tout de front.
11: Oui. J'espère qu'il la laissera un petit peu tranquille, parce que j'ai vu qu'elle avait fait pas mal de choses cette semaine. Il est temps qu'elle se replonge dans ses études. Nicolas, je vous appelle aussi pour autre chose. Ça fait quelques années que je vous écoute, comme je vous l'ai dit. Mmh. Et ça fait quelques années que je vous apprécie aussi. Et j'ai entendu un auditeur tout à l'heure porter des jugements. Il me semble qu'ils sont assez hâtif, parce que comment dire les choses, j'en perds mes mots, donnez-moi une seconde, que vous n'avez pas bien entendu. Radio Rythme Bleu est une radio généraliste. on peut pas on peut pas vous condamner parce que il y a certaines personnes qui ont des propos plutôt d'extrême droite ou de gauche ou d'extrême gauche. Ce n'est pas possible, Nicolas. Toutefois, il est possible de faire des études, socio-anthropologiques sur une population sans pour autant entrer dans la stigmatisation. Tant que les choses sont faites dans le respect, il n'y a aucun problème à ça. Et donc, par conséquent, les gens peuvent donner leurs opinions, tant qu'il y a le respect. Et pour vous entendre depuis des années, je n'ai jamais entendu des propos que vous avez tenus, vous, Nicolas, personnellement, ou aucun membre de Radio Rythme Bleu qui était d'extrême droite. Bien sûr, il y a des médias qui veulent peut-être flatter ou attirer une certaine population, mais ça reste leur choix. Si aujourd'hui, moi, je devais vendre des pneus, je ne choisirais pas la couleur politique de mes acheteurs. Voilà, Nicolas.
3: Merci, Chara.
11: Je vous en prie, Nicolas. Allez,
3: merci
11: au revoir,
3: pour
11: Nicolas.
3: Votre appel.
11: Et comme disait
3: appel.
11: Patrick Timsit, nous n'avons pas les moyens de nous passer de la moitié de notre auditoire. Au revoir, Nicolas.
3: Merci.
11: Bon week-end.
3: À bientôt et bon week-end. Bonjour, Gaston.
9: Oui, bonjour. Je vous appelais par rapport à vos invités de ce matin concernant l'enseignement. Et je m'étonne fort depuis longtemps qu'on est un pays entouré de mer. Et il n'y a pas un seul lycée de la mer, et des lycées agricoles, de tout métier à l'université et autres, et pas concernant les métiers de la mer. Le seul lycée de la mer dans le Pacifique, il est à Tahiti, à Talavao, et en Calédonie, rien. Alors qu'il y a des milliers de métiers qui pourraient être mis en avant, et puis 90% de nos jeunes font déjà de la pêche ou autre concernant la mer. Aucune orientation, c'est drôle. Donc j'encourage ceux qui sont dans ce domaine à pousser, à vraiment former les gens pour les métiers de la mer. Voilà.
3: Eh bien, merci Gaston.
9: Merci, bon week-end.
3: Bon week-end, merci pour votre message et d'avoir porté ce sujet dans cette émission. Bonjour Anna.
12: Oui, rebonjour Nicolas. Oui, je tenais juste à dire à votre auditeur qui pensait qu'on est influencé par l'extrême droite, tout ça. Moi, je veux dire à ce cher monsieur, mon avis, je ne suis pas une blonde aux yeux bleus, voyez. Moi, je suis une océanienne. Et puis, je pense pas qu'on a stigmatisé, c'est pas dirigé vers une ethnie, c'est l'ethnie. Non, c'est pas les Mélas. Seulement, il faut reconnaître, c'est vrai, la majorité qui va au bingo, c'est la population océanienne. Moi, je suis moi-même océanienne, monsieur. Et mon avis n'est pas influencé par l'extrême droite. C'est une triste réalité, juste. Voilà, c'était juste pour ça. Je voulais préciser, et moi, je préfère avoir une certaine ligne de conduite et faire réussir. Parce que l'avenir de nos pays, c'est nos enfants. Eh ben, je préfère être carré, être réaliste et essayer d'encourager et entourer les enfants. Parce qu'un enfant qui est bien entouré, affectivement, et bien dans sa tête, il est plus concentré à l'école, je pense. C'est que mon avis personnel. Mais voilà, c'était juste pour dire ça, Nicolas, que
3: merci,
12: mon
3: Anna.
12: Avis n'est pas influencé.
3: Merci d'avoir été avec nous.
12: Et je ne pense pas que Radio Rythme Bleu il nous influence. Et puis, voilà. Mais je préfère la rigueur que l'anarchisme.
3: Merci d'avoir été avec nous, Anna. À bientôt. Merci d'avoir précisé votre pensée tout à l'heure au 25-46-46 puisque vous étiez dans la première partie. Merci à tous d'avoir été avec nous ce matin sur l'antenne de Radio Rythme Bleu. On va se donner rendez-vous la semaine prochaine au 25-46-46 pour de nouveaux numéros de Vous avez un avis. Juste après la publicité, on va retrouver Lionel Sabot pour un point complet sur l'actualité du jour. Et ensuite, Mouna vous accompagnera jusqu'à 11h.
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14: La dernière partie de votre matinale avec le rappel des titres. On retrouve Nicolas Legrand et Lionel Sabou.
3: Bonjour à tous, à la une, les 11 membres du 19e gouvernement de la Nouvelle-Calédonie doivent donc être élus ce matin par le Congrès et on précise que les partis du pacte de gouvernance sont la majorité puisqu'ils disposeront de 6 sièges.
1: Oui, alors 4 sièges pour les loyalistes, Christopher Gigès, Nina Juillet, Laurent Bonnefond et Philippe Blaise, un pour le Rassemblement, Alcide Ponga, et un pour l'Éveil Océanien, Mila Koulo-Toukoumouli. Les indépendantistes occuperont 5 sièges, 4 pour l'UCFLNKS, Gilbert Thuyenon, Joanito Ouamitan, Ernest Déméné et Meryl Marlier, et un pour l'UNI, Billy Forest. Les élus du Congrès sont convoqués à 9h ce matin pour cette séance solennelle d'élection du gouvernement. Juste après l'élection, les 11 membres élus seront convoqués à 11h à l'immeuble du Lys Rouge pour procéder à l'élection du président et du vice-président du 19e gouvernement dans le cadre du pacte de gouvernance dont vous parliez. C'est Mila Koulo-Toukoumouli qui doit être élue à la présidence.
3: Dans l'actualité judiciaire, l'interpellation mercredi de plusieurs auteurs présumés du vol de bouteilles d'alcool au Carrefour Market de Nguéa, des faits qui se sont produits le 6 juin dernier.
1: Et alors ce jour-là, une bande de jeunes s'était introduite de façon rapide et concertée dans le magasin, le visage dissimulé, et était reparti avec de nombreuses bouteilles d'alcool sans que le personnel n'ait eu le temps d'intervenir. Les investigations ont permis d'identifier au moins 7 auteurs qui ont été placés en garde à vue. Il s'agit de 3 jeunes majeurs, tous bien connus de la justice et en état de récidive légale, et de 4 mineurs de 16 et 17 ans, peu ou pas connus de la justice. Les majeurs seront jugés dès ce matin en comparution immédiate sous la qualification de vol aggravé par 3 circonstances. Les 4 mineurs seront de convoqués devant le tribunal des enfants.
3: Dans l'actualité syndicale, du changement à l'UTCFE-CGC, puisque Christophe Coulson, qui assurait la présidence du syndicat depuis 18 ans, a décidé de passer la main.
1: Oui, alors pour son départ de la présidence n'était donc pas une surprise. Elle a été actée hier soir lors d'une assemblée générale élective du syndicat qui a désigné Fabienne Cadoca pour lui succéder. Elle entame donc un mandat de 3 ans à la présidence de l'UTCFE-CGC. Christophe Coulson va rester au moins 2 ans aux côtés de la nouvelle présidente.
3: Une journée sous le signe de l'optimisme en métropole et particulièrement en Gironde, Lionel, puisque pour la première fois depuis plus d'une semaine et le déclenchement du méga-feu qui a ravagé 42 000 hectares de forêt, les choses semblent s'améliorer nettement, en tout cas selon la préfète.
1: Oui, c'est en tout cas ce qu'assure ce matin, vous le disiez, la préfète du département. L'incendie ne progresse plus, même s'il reste 2 points actifs. Plus de la moitié des habitants évacués sont autorisés à revenir chez eux. Ça fait tout de même 84 000 personnes. Dans les Landes, le feu parti de Biscarros est enfin maîtrisé après une semaine de lutte acharnée. À Brignoles, cette fois-ci, c'est dans le Var. Les 650 habitants évacués ces dernières heures sont autorisés à regagner leur domicile.
3: L'actualité internationale, qui succédera à Antonio Guterres à la tête de l'ONU. Les 15 pays membres du Conseil de sécurité sont en tout cas réunis depuis aujourd'hui à New York pour en parler.
1: Oui, alors il s'agit d'un vote indicatif qui doit donner une première tendance sur l'identité du futur secrétaire général des Nations Unies qui entrera en fonction début 2027. Une réunion à huis clos qui pourrait durer plusieurs jours car ils sont 7 à vouloir prendre la tête de l'ONU.
3: Et puis l'actualité sportive ou parasportive en ce moment, c'est le grand projet de la FIFA, la Fédération Internationale de Football, de créer une société privée chargée de gérer ses activités commerciales et événementielles qui n'en finit plus de faire polémique.
1: Oui, et qui a du plomb dans l'œil d'ailleurs. Il y a quelques heures, l'UEFA, l'instance qui gère le football en Europe, a annoncé un possible boycott des futures compétitions internationales organisées par la FIFA, tant que ces propositions resteront d'actualité. Ça concerne notamment la Coupe du Monde Dames qui se jouera l'année prochaine. Et puis, les 55 fédérations membres de la puissante Confédération européenne rejettent unanimement et sans équivoque la proposition de la FIFA.
3: Merci beaucoup, Lionel Sabot. pour ce point complet. Merci. Sur l'actualité du jour. Merci à tous d'avoir été avec nous dans ce 6-8. Je me permets d'apporter un petit élément à Gaston qui nous a appelé tout à l'heure concernant nos deux invités du matin qui nous présentaient le salon Cap Horizon qui se tiendra demain notamment à l'UNC et qui parlait des métiers de la mer. L'école des métiers de la mer existe en Nouvelle-Calédonie, c'est au GIEP, mais ce n'est pas une formation post-bac, c'est pourquoi il n'y a pas eu de mention à ces formations tout à l'heure liées au salon Cap Horizon. 8h04, bonjour Mouna.
18: Bonjour Nicolas, comment allez-vous ?
3: Ça va et vous ?
18: Ça va très bien, merci.
3: Bah ça a l'air, vous avez l'air en pleine forme.
18: Ah je le suis,
3: Vous Vous avez un sourire jusqu'aux oreilles.
18: Merci, vous aussi, avec, si je peux spoiler aussi, vous avez une petite cravate aujourd'hui.
3: Eh oui, on va au congrès après.
18: Eh oui.
3: Il faut être sérieux un peu dans la vie.
18: Eh bah, vous voyez, de vous voir sur votre 31 comme ça, ça annonce peut-être une belle journée, Nicolas.
3: Si je pouvais, ce serait plus souvent, mais bon,
18: Bah voilà, Justin Timberlake ce matin. What goes around, je l'ai dit un peu de manière excitée, excusez-moi, et je lance, voilà.
3: C'est ce que je disais, vous êtes en pleine forme.
18: Je suis en pleine forme, en même temps, c'est vendredi.
3: Regardez, Lionel Sabo, il court aussi.
18: Youpi.
3: En reportage. Et ça s'arrête jamais. Hein.
18: Et ça s'arrête
3: il finit le flash,
18: jamais.
3: Hop, il court en reportage.
18: Ah,
3: allez, hop, c'est reparti.
18: On pas à RRB.
3: Et voilà, et maintenant Miss Nouvelle-Calédonie qui passe devant le studio.
18: Et bonjour Lana. Miss Nouvelle-Calédonie.
3: Je pense qu'elle vient d'enregistrer l'horoscope avec son plus fidèle supporter,
18: exactement.
3: Son père, Gérald.
18: Donc on l'entendra dans quelques minutes, Lana.
3: Eh ouais, vous voyez. 4 rues de Sébastopol, il n'y a que des stars qui passent.
18: Que des stars.
3: Incroyable. Allez, à demain.
18: Nicolas, tata.

0: Il est 8h11, 12 maintenant, c'est Mouna avec vous. Quel bonheur de vous retrouver ce matin sur RRB. C'est vendredi, dernier jour de la semaine, dernier petit effort à fournir pour beaucoup d'entre vous avant de pouvoir attaquer votre week-end. Alors forcément, on va tout faire pour vous aider à franchir la ligne d'arrivée dans les meilleures conditions. Au programme, tous vos rendez-vous habituels, mais aussi vos jeux. Le Big Quiz à 9h30, le Totem à 10h30. À 10h, on fera place au zapping de Jennifer, son condensé très personnel de tout ce qui, selon elle, mérite vraiment d'être entendu cette semaine à la radio. On est ensemble jusqu'à 11h. J'espère que vous êtes en forme, que vous avez réussi à rejoindre le travail sans trop d'encombre, malgré les bouchons, le mauvais temps et cette grisaille qui s'est visiblement installée sans demander la permission. Côté temps, justement, vous savez, on fera le point à 8h30 pour savoir un petit peu ce que cette journée nous réserve. Mais quoi qu'il en soit, on va se consoler comme on sait si bien le faire, en fait. Un bon programme, de la bonne musique, beaucoup de bonne humeur. Vous avez choisi RRB pour vous accompagner et nous, on est bien décidé à faire de ce vendredi une excellente journée pour Louis également. D'ailleurs, bonjour Louis.
1: Bonjour.
0: Bonjour, c'est Mouna, on est sur Radio Rythme Bleu. Comment allez-vous?
1: Ça va.
0: Ça va Louis. Vous êtes au travail, on vous dérange pas trop?
1: Non, je me préparais pour aller à mon travail.
0: Bon, c'est super Louis. Est-ce que vous savez la raison pour laquelle on vous appelle ce matin?
1: Honnêtement, non.
0: C'est voulu, on a été un petit peu cachotier. Louis, est-ce que vous êtes client des stations Shell et Pacifique?
1: Oui.
0: La station Shell Vata, peut-être?
1: Oui.
0: Bon, Louis, j'ai le bonheur de vous annoncer que ce matin, vous êtes l'heureux gagnant d'un bon essence de 15 000 francs. Félicitations, Louis.
1: Merci.
0: Avec grand plaisir. Votre week-end commence bien, hein?
1: Oui.
0: Est-ce que vous pourriez... Vous êtes sur Nouméa, Louis, je suppose?
1: Oui, je suis sur Nouméa.
0: Bon,
1: tout à fait.
0: Si vous pouvez repasser à la station Shell Vata, là on est vendredi, donc à partir de lundi, avec votre pièce d'identité, le temps que votre cadeau soit à disposition là-bas, comme ça vous récupérez votre bon essence. Et Louis, je suppose que vous le savez parce qu'on est tous au courant, il y a 4 Toyota Hilux à gagner par an avec les stations Shell et Pacifique. Le bulletin qui a été tiré au sort, votre bulletin, est remis dans l'urne. Je croise les doigts en disant ça, Louis. On peut espérer que ce soit qu'un avant-goût et que la prochaine fois, ce soit le gros pick-up que vous gagnez.
1: Ah, ça serait super.
0: En tout cas, profitez bien de votre cadeau, Louis. Si vous voulez profiter de l'antenne d'RRB pour un message, une dédicace à vos proches, je vous laisse le micro volontiers.
1: Ah, merci. Je voudrais passer une excellente journée à toute la Calédonie et voilà, que le Seigneur nous bénisse, tout simplement.
0: Oh, merci beaucoup Louis, et nous on vous souhaite que la chance vous accompagne encore très longtemps en tout cas.
1: Okay.
0: Bonne journée, bon week-end Louis.
1: Merci, bonne journée,
0: encore
1: merci.
0: Avec grand plaisir, au revoir Louis.
1: Allez, au revoir.
0: Et voilà notre gagnant du jour que l'on salue bien fort des studios d'RRB. 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Si vous voulez jouer, si vous voulez tenter votre chance et surtout tenter de remporter 15 000 francs de bon essence ou l'un des 4 Toyota Hilux qui sont mis en jeu chaque année, vous connaissez la marche à suivre. Vous allez aux stations Shell et Pacifique, vous faites votre essence, vous remplissez les bulletins, vous les déposez dans l'urne et vous attendez d'être contacté. Bon, nous on ne perd pas plus de temps, on continue. Continue tout de suite l'éphéméride avec Marion.
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3: Bonjour à vous tous, bienvenue dans l'éphéméride. Une excellente journée et ils sont rares. Les Ignaces, c'est le prénom du jour. S'il y en a qui nous écoutent, bonne fête à vous. Du côté des anniversaires, nous célébrons les 61 ans de la romancière britannique J.K. Rowling. En ce vendredi 31 juillet, c'est la maman d'Harry Potter. Décès d'une figure de la gauche française, Jean Jaurès, le leader du Parti socialiste français, est assassiné le 31 juillet 1914, 3 jours avant l'entrée en guerre de la France dans la Première Guerre mondiale. Voyageons dans le temps pour retrouver les archives de notre éphéméride calédonien. En 1953, la Monique disparaît entre Marée et Nouméa. 126 personnes sont à bord de ce caboteur de 32 mètres qui dessert les îles Loyauté. 108 passagers, 18 hommes d'équipage et environ 250 tonnes de chargement. Cette disparition restera certes une grande tragédie, mais aussi un grand mystère. On passe en 1985. Le 31 juillet, c'est l'annonce de la future naissance de l'eau de Plume. Cette eau locale devrait être de l'ordre de 20% moins chère que l'eau importée. La production débutera courant novembre 85. Et enfin, 2022, c'est le dernier jour du mois de juillet le plus chaud jamais enregistré sur le territoire, avec une moyenne de 23 degrés. Il a d'ailleurs fait plus chaud en juillet qu'en juin cette année-là. Des drames de la mer, des lancements économiques et des caprices de la météo qui ont, chacun à leur manière, marqué cette date sur le caillou. D'avance, passez un excellent week-end avec RRB.
4: Bonjour tout le monde, allez, bon courage, c'est le dernier jour. On commence avec les béliers. Une personne que vous appréciez pourrait vous proposer une sortie ou vous demander un service. Taureau, une dépense que vous comptiez faire pourrait finalement attendre. Gémeaux, ce vendredi vous donnera le courage de faire un premier pas vers un objectif qui vous tient à cœur. Cancer, accordez-vous des moments agréables et évitez de porter les problèmes des autres sur vos épaules. Lion, n'hésitez pas à prendre la parole, votre assurance inspirera confiance tant qu'elle laisse aussi un peu de place aux autres. Vierge, un projet à deux pourrait commencer à prendre forme. Balance, évitez de courir après chaque obligation. Tout n'a pas besoin d'être réglé aujourd'hui. Scorpion, vous pourriez tourner définitivement la page sur une situation qui vous freinait. Faites confiance à votre capacité à rebondir. Sagittaire, une rencontre, une invitation ou même un simple message pourrait illuminer votre journée. Capricorne, pensez à une alimentation plus légère ou une activité physique douce vous fera le plus grand bien. Verseau, gardez une petite réserve, les imprévus adorent arriver quand tout semble parfaitement sous contrôle. Et enfin, les poissons, une personne pourrait reconnaître vos compétences ou vous confier une nouvelle responsabilité.
0: Merci beaucoup Lana pour cet horoscope et merci Marion qu'on a entendu juste avant pour l'éphéméride. On continue en musique, le prochain rendez-vous c'est les anniversaires sur Radio Rythme Bleu.

Place maintenant aux stars du jour. Si vous soufflez une bougie aujourd'hui, ouvrez grand vos oreilles. Les prochains instants vous seront consacrés. Et oui, puisque c'est l'heure de souhaiter un très joyeux anniversaire à tous nos auditeurs concernés. On continue avec vos dédicaces. Une très belle journée à toutes celles et ceux qui fêtent leur anniversaire aujourd'hui, bien évidemment. Et un joyeux anniversaire à Patrick Fontaine, à Cathy Ramona. Gros bisous, une belle journée de la part de Émile et de Roland Gossard, Anetea Païta. Un joyeux anniversaire à Mimi pour ses 59 ans pardon, de la part de la voisine. Et un très joyeux anniversaire à tous les natifs encore de ce 31 juillet. On referme cette parenthèse, mais on garde l'ambiance. Direction 1977 cette fois-ci. Oui, on remonte un tout petit peu dans le temps. Boney M et son incontournable Ma Baker. Amusez-vous bien. 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

De faibles averses par endroits, elles sont parfois modérées sur le nord-est et l'extrême nord. Aux Loyautés, les éclaircies sont fréquentes et sur le sud, les nuages deviennent moins nombreux en cours de matinée. Le soleil finit par faire quelques apparitions. Le vent d'est-sud-est s'établit entre 10 et 15 nœuds, dépassant les 15 nœuds sur le nord-est. Il est faible, sur l'ouest au réveil. Et cet après-midi, quelques éclaircies apparaissent sur le sud et les Loyautés. Puis des nuages se développeront sur le relief et donneront des averses qui pourront parfois déborder près du littoral en fin de journée. Le vent d'est-sud-est est généralement compris entre 10 et 15 nœuds. Les températures de la journée seront en légère hausse de 24 à 27 degrés. Voilà pour le point météo, des nuages, quelques averses, mais aussi des éclaircies qui devraient finir par s'imposer avec des températures comprises, on l'a dit, entre 24 et 27 degrés. Alors oui, le ciel fait encore un peu grise mine, mais franchement, c'est vendredi, ce n'est pas maintenant qu'on va laisser trois nuages mal lunés nous gâcher l'ambiance. Il est 8h passées de 31 minutes et on réveille toute la Calédonie maintenant, puisque c'est ACDC, voilà, qui prend le relais. You shook me all night long, c'est pour vous. Belle matinée à l'écoute de votre radio préférée.

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1: Bienvenue dans vos petites annonces sur Radio Rythme Bleu, il est 8h45. Rubrique concernée, excusez-moi. Rubrique dédiée entièrement aux particuliers, on commence avec le premier appel. Bonjour à vous, bienvenue sur Radio Rythme Bleu.
2: Bonjour.
1: Bonjour monsieur, comment vous appelez-vous s'il vous plaît?
2: Je vois un aspirateur en très bon état au prix de 7 000.
1: Est-ce que je peux vous demander votre prénom monsieur s'il vous plaît?
2: J'ai pas compris.
1: Est-ce que je peux vous demander votre prénom monsieur s'il vous plaît?
2: Je comprends pas non, madame.
1: Votre prénom monsieur s'il vous plaît, moi c'est Mouna.
2: Le clic-clac.
1: Non, je vous laisse dire votre annonce monsieur. Allez-y monsieur, on vous écoute pour votre annonce.
2: Je vois un aspirateur en très bon état au prix de 7 000 francs à débattre.
1: Très bien.
2: Au 91 60 22 à Païta. Hein.
1: Très bien monsieur.
2: C'est bon?
1: Oui, merci, bonne journée.
2: Merci bien, au revoir.
1: Au revoir.

0: À vendre une 207 diesel en très bon état, série 320 000, 120 000 km, 450 000. Renault Trafic 13 places, série 336 000, 450 000. 93 94 42 pour le numéro de téléphone, 93 94 42. Une galerie pour 4x4 Isuzu D-Max double cabine est à vendre en inox, 8000 francs à débattre, 97 66 42. Une Subaru série 432 000, pneus neufs, 89 000 km, entretien chez le concessionnaire, 2,2 millions à vendre au 81 93, le 81, 80 et le 13. Il est à vendre un fourgon Fiat Ducato, 55 000 km, contrôle technique OK, 1 million au 71 32 22, le 71 32 22. Une cuisinière à bois neuve, encore dans l'emballage, est à vendre, achetée 360 000, revendue 260 000, 78 46 62. Bonjour, bienvenue sur Radio Rythme Bleu.
1: Bonjour.
0: Bonjour madame, on vous écoute pour votre
1: question. Oui, bonjour, oui. Voilà, j'ai un boulier rectangulaire pour le massage des pieds. C'est sur deux rangées de quatre lignes par il y a quatre boules en tout, mais c'est pas des boules lisses et en très bon état et très peu servir. Je propose au prix de 8000 francs quoi.
0: Très bien.
1: Et puis j'ai un deuxième article, je peux?
0: Mais bien sûr madame.
1: Oui, c'est un coffret de trois DVD sur l'anthologie La Coupe du Monde. Le premier DVD c'est en noir et blanc, les trois ça dure 6 heures en tout quoi, les trois DVD. C'est sur les buts de légende, des joueurs de légende, et la nouvelle génération. Est-ce que j'avais entendu la norme, mais je voulais rectifier, parce que c'était pas une boule, c'était un boulier.
0: Ah, très bien.
1: Oui, voilà.
0: Très bien, madame.
1: Je n'ai pas pu passer à l'antenne la dernière fois, c'est pas grave. Et j'ai le livre grand format sur les 100 ans de la FIFA de 1904 à 2004.
0: Ah oui, tout à fait. Oui, voilà,
1: avec tous les insignes des pays de la Belgique, à Calédonie, à Tahiti. C'est un bon livre.
0: Ah, super. Alors, je rectifie, parce qu'effectivement, j'ai votre annonce sous les yeux. Un boulier.
1: Oui, c'est un boulier. Enfin, merci, je pense que ça s'appelle comme ça. Oui, c'est pas, pas grave. C'est pas électronique, électrique, je veux dire. C'est manuel, c'est en bois.
0: Oui.
1: Ça fait des années. Là. C'est dans un coin, ça appartenait à mon père, comme il s'en servait pas beaucoup.
0: Bon, bah parfait. Et le numéro, madame, c'est toujours le 50-10-78.
1: Oui, j'ai un deuxième nom, mais c'est un peu dur à retenir. Oui, 50-10-78, c'est mieux, parce que quand je sors à l'extérieur, c'est plus pratique, quoi.
0: Très bien, c'est madame. Et le parce que le deuxième numéro, c'était un fixe, le 26-39.
1: Oui, voilà. 21. Oui, c'est pas trop... Enfin, ouais, qu'on est amis. C'est mieux le portable, si on en a sur soi. Puis,
0: ah, bah parfait.
1: Comme je bouge tout le temps, là, je suis à l'extérieur.
0: Est-ce que je peux vous demander votre prénom, s'il
1: vous
0: plaît?
1: Oui, c'est Christiane.
0: Christiane, pardon, c'est
1: oui.
0: Mouda.
1: Oui, merci. Je profite de l'occasion d'être à l'antenne, c'est pas souvent, c'est la première fois. Je profite pour vous remercier pour les histoires pour les tout petits, Mouna, tous les soirs.
0: Oh, c'est adorable, merci
1: oui,
0: Christiane.
1: Oui, j'ai un fils de 4 ans, oui, j'adore, j'écoute, puis je vais le raconter, mais pas mieux que vous, quoi.
0: Oh, non, mais c'est adorable, merci Christiane, en tout cas. Vous avez un fils de 4 ans?
1: Oui.
0: Ah, bah, vous bah, embrassez le bien des studios d'RRB.
1: Bah, elle a dit, je lui ai dit une fois, elle dit, ah bon, Mouna? J'ai dit, oui, Mouna, c'est la dame qui raconte les histoires pour les tout petits.
0: Oh, merci Christiane pour ce joli mot.
1: Oui, ben, je vous laisse à la place aux auditeurs, sinon je vais me faire.
0: Bonne
1: merci
0: journée,
1: à vous.
0: Bon week-end, Christiane.
1: Bon, merci, au revoir.
0: Bonjour à vous, bienvenue sur Radio Rythme Bleu.
2: Bonjour, bonjour.
0: Bonjour, ça c'est Wenico, je vous ai reconnu cette fois.
2: C'est moi,
0: bonjour Wenico, ça va et vous?
2: Ça va bien, ça va bien, ça va bien. Bon, c'est parti.
0: C'est parti.
2: Alors, déjà sur l'IFO, ma Renault Trafic, série 336 000. En fait, il fonctionne, mais voilà, celui qui veut venir la faire, c'est le fonctionner il y a 2-3 semaines. Hein. Voilà.
0: Très bien.
2: En fait, c'est valable pour les gens qui font le transport régional sur l'IFO.
0: Oui. Parce
2: qu'il vient sur l'IFO. Hein.
0: Sur l'IFO.
2: Voilà. Alors, je le mets à 450. Mais celui qui arrive avec 350, il part avec.
0: Parfait.
2: Places. C'est un 13 places. Voilà.
0: Ouh, ah oui, il y a de quoi transporter là.
2: Exact, exact. Ok. Après, sur Nouméa, je vends ma 207 diesel.
0: Oui.
2: Je précise bien, 207 diesel, couleur blanche. J'ai tout changé ce qu'il y a dessus, le contrôle technique. Contrôle technique, OK, ça a été fait la semaine dernière. 5 pneus neufs, et puis batterie neuf, tout. Là, c'est déjà bon. Je le fais à 450. Celui qui arrive avec 300, 280, il part avec.
0: Excellent.
2: Voilà.
0: Sur Nouméa.
2: Et puis après, voilà. Ben voilà, tout ça au 83, 94, 42.
0: 83, 94, 42. Merci, Wenico.
2: Merci beaucoup, Mouna. Et puis, bon week-end, bonne journée. Et puis, et la nia.
0: Oh, la nia, tata, Wenico. Bon week-end. On passe tout de suite à l'auditeur ou l'auditrice suivante. Bonjour, bienvenue sur Radio Rythme Bleu.
3: Bonjour.
0: Bonjour Chara, comment allez-vous?
3: Oh là là.
0: Ah, mais vous ne pouvez pas me cacher votre voix, Chara.
3: Je ne peux rien vous cacher, moi.
0: Ah, je sais pas, il y a certainement deux, trois petites choses que je ne sais pas.
3: Ah oui, oui, oui, moi aussi je suis sur une piste, on en parlera une autre fois.
0: Volontiers.
3: Mouna, je vous appelle aujourd'hui, j'ai besoin de quelque chose, je cherche une radio, un poste radio.
0: Ah bon?
3: Oui, oui, bon, ben, je suis pas sans radio, mais bon, j'aimerais bien, normalement j'ai des radios un peu partout, normalement.
0: Ah très bien.
3: Et celle de ma cuisine m'a lâchée. Bon voilà, tous les auditeurs connaissent ma vie maintenant. Celle de ma cuisine m'a lâchée. C'est la plus importante.
0: Bon, donc vous cherchez un petit poste de radio, voilà.
3: Oui, Sony. Parce que j'en ai déjà acheté un qui a fait quoi, 6 mois.
0: Oui.
3: Mais bon voilà, c'était pas concluant. Et ce que j'ai vu dans le commerce ne me convenait pas. Donc je cherche un petit poste radio Sony.
0: Sony.
3: Sony, oui,
0: parfait.
3: Simplement.
0: À quel numéro on peut vous joindre, Chara?
3: J'ai laissé mon numéro de téléphone à l'accueil. Vous savez, nous, les stars, on
0: ne
3: communique pas nos coordonnées,
0: bien.
3: On ne sait jamais.
0: Vous
3: des fois, comme Marcel pour ma beauté, on ne sait jamais.
0: Chara, ouais. Vous avez bien fait de le dire parce que vous savez que votre numéro, bah, je l'ai sous les yeux, donc je l'aurais dit, mais discrétion oblige, je ne dirai mot.
3: Je préfère, oui, comme ça, juste les gens qui veulent vraiment me vendre une radio m'appellent. Sinon, j'ai trop d'admirateurs et je n'ai pas les moyens de les gérer.
0: Vous inquiétez pas, on s'en charge pour vous, Chara. Donc, on fera le tri et on vous envoie que les sérieux.
3: Exactement. Mouna, je vous embrasse.
0: Moi aussi, Chara.
3: C'est toujours un plaisir de vous écouter. Ah. Le sourire ne vous quitte jamais, Mouna.
0: Oh, et bien, plaisir partagé, Chara.
3: Allez, au revoir.
0: Au revoir, bon week-end. Chara, voilà, qui met toujours beaucoup de soleil à l'antenne. Un grand merci, Chara. Il est 8h passé de 55 minutes à 9h. Vous le savez, on a rendez-vous avec l'information nationale et internationale, évidemment, avec nos confrères de chez Europe 1. Donc, on prendra la direction de Paris à 9h pétante. Voilà, si vous souhaitez nous appeler pour passer votre antenne, sachez que les petites annonces ne reviendront que lundi. Je vous invite vivement à composer le numéro dès maintenant. Par téléphone pour passer en direct, c'est donc au 25 46 46. Ou, vous le savez, pour les plus discrets d'entre vous, il y a également une solution qui existe. C'est tout simplement un SMS au 31 46. Et je m'occupe de tout pour vous. Ceci étant dit, on continue avec la vente d'une tondeuse autoportée, un moteur de cylindre 22 chevaux. Elle a une largeur de coupe de 102 cm équipée du panier. Elle est quasiment neuve. Elle a 30 heures de marche. Elle a été achetée au prix de 500 000 francs, revendue à 330 000 francs. Et le numéro de téléphone, c'est le 79 41 74, le 79 41 74. Il est à vendre deux fauteuils confortables de couleur marron en tissu, 32 000 francs les deux, au 27 72 40. Il est recherché un terrain agricole à exploiter en location ou à entretenir contre exploitation entre Moindou et Païta, voire Mont-d'Or. 900 300 pour le numéro de téléphone, 900 300. Donc je répète différemment, 90 03 00. Il est recherché un SUV Kia Sportage ou Subaru Forester au 89 00 86. Alors si possible, pour le véhicule, il s'agirait d'un petit budget et la personne recherche voilà, ce type de véhicule, mais avec une carte grise. Au 89 00 86, le 89 00 86, il est également recherché... carte grise, contrôle technique, ok, pour le Kia Sportage ou Subaru Forester que la personne recherche. Le numéro est donc le suivant, le 89 00 86, le 89 00 86. À ce même numéro, on recherche également un emploi sur la zone de la foi, donc un emploi de pompiste ou de chauffeur-livreur. 89 00 86 pour plus de renseignements. À vendre une Citroën C3 blanche de 146 000 NC essence, 250 000 francs à débattre. 95 93 71 pour le numéro de téléphone. À ce même numéro, on propose également 4 pneus dans les dimensions suivantes, 235 45 ZR19, 20 000 francs les 4 à débattre, et des plantes ainsi que des arbres fruitiers au 95 93 71. Le 95 93 71, une Volkswagen Tiguan TDI boîte automatique série 377, elle a 127 000 km au compteur, elle est proposée à la vente à 1,2 million. Le numéro pour plus de renseignements, c'est le 77 77 11, le 77 77 11. Il est à vendre une Audi A3 en l'état, elle est proposée au prix de 700 000 francs à débattre. 73 93 93 pour plus de renseignements. À ce même numéro, on propose également une machine à coudre domestique au prix de 25 000 francs, ainsi qu'une guitare électrique à 10 000 francs. Je répète, le numéro 73 93 93. à vendre 4 pneus neufs, 215 par 50 sur 17, voilà, 215 à 50, 17 pour les dimensions. 30 000 francs les 4, 2 fauteuils percés, 10 000 francs l'unité, donc c'est un fauteuil à destination de personnes à mobilité réduite. 75 39 10 pour plus de renseignements ou le 27 20 65 à ces mêmes numéros de téléphone. On propose également un appartement à la location, un F3 en Rennes-Jardin situé à la Vallée des Colons. Il est proposé à 100 000 francs par mois, je répète le numéro 75 39 10. Bonjour à vous, bienvenue sur Radio Rythme Bleu.
4: Oui, bonjour madame.
0: Bonjour monsieur.
4: Voilà, donc je vous passe une petite annonce, s'il vous plaît.
0: Bien sûr, on vous écoute.
4: Voilà, j'ai à vendre un alternateur de Kia 2007 avec la pompe à vide derrière, voilà, à l'état neuf, au prix de 15 000 francs.
0: Très bien, monsieur. C'est visible sur Nouméa ?
4: C'est le Mont d'Or.
0: Parfait.
4: Voilà. Et en même temps, est-ce que je pourrais avoir un petit renseignement, s'il vous plaît, par l'intermédiaire de votre radio ?
0: Oui, monsieur.
4: Voilà. Donc, moi, j'ai un problème avec la CAFAT, là. Ma femme, elle est embauchée chez un vieux monsieur et je voudrais savoir quel service je dois aller voir à la CAFAT.
0: Par rapport à l'embauche de votre femme.
4: Voilà, c'est ça.
0: Bonne question, monsieur.
4: Voilà, si quelqu'un a déjà eu ce petit truc-là, s'il peut me donner des infos. Voilà.
0: Bon, bah écoutez, parfait. À quel numéro on peut vous joindre, monsieur, s'il vous plaît ?
4: Le 92 51 92.
0: 92 51 92.
4: Voilà, merci.
0: Un grand merci, monsieur. Je peux vous demander votre prénom, s'il vous plaît ?
4: Moi, c'est Jean-Paul.
0: Jean-Paul, merci Jean-Paul, c'est Mouna. Voilà. Je vous souhaite un bon week-end, Jean-Paul.
4: Oui, à vous aussi, et puis merci pour votre émission. Oh. Allez, à vous, bon week-end, et puis bonne journée. Merci.
0: Merci à vous, Jean-Paul. Bon. Bonne
4: au
0: journée, au revoir. Merci à tous, hein, de manière générale, voilà, les auditeurs d'RRB, voilà, vous êtes patients, vous êtes cléments et vous êtes tous avec le cœur sur la main à toujours dire des choses jolies et qui font plaisir. Donc voilà, c'était mon message pour vous, les petites annonces sont aussi faites pour ça. En tout cas, elle vous retrouve dès lundi pour une nouvelle session et nous, vous le savez, on ne perd pas plus de temps, on s'envole tout de suite pour Paris, ne quittez pas.
5: 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Maëlle Hassani, bonsoir Maëlle.
6: Bonsoir Sana, bonsoir à tous. Les choses commencent à s'améliorer nettement. Les mots de la préfète de Gironde ce jeudi soir. L'incendie qui a déjà parcouru 42 000 hectares depuis plus d'une semaine dans le département n'est pas encore fixé, mais il ne progresse toujours pas. Les sapeurs-pompiers sont optimistes pour les prochaines heures. Plus de la moitié des 224 000 habitants évacués sont désormais autorisés à rentrer chez eux. Bonne nouvelle également dans le département voisin des Landes où l'incendie parti de Biscarrosse la semaine dernière est officiellement maîtrisé. Plus de 3600 hectares partis en fumée. Feu fixé aussi à Couchet, en Côte d'Or près de Dijon et à Brignoles dans le Var. Les risques d'incendie seront encore présents ce vendredi sur une bonne partie de la France, principalement sur la moitié est, toujours concernée par les fortes chaleurs. 21 départements restent en vigilance orange canicule du territoire de Belfort à la Corse en passant par le Rhône et l'Ardèche. Les températures maximales seront comprises entre 34 et 38 degrés avec des pointes à 40 dans le Var. L'Italie demande la suspension de l'Espagne de l'espace Schengen face à la situation chaotique à Ceuta. L'enclave espagnole subit une pression migratoire exceptionnelle, des centaines d'entrées illégales ces dernières heures depuis le territoire marocain. Les autorités locales débordées évoquent une urgence humanitaire et sociale absolue, au moins 9 morts recensés. Le gouvernement de Pedro Sanchez annonce l'envoi de soldats en renfort sur place. Une enquête ouverte pour injures public en raison de la race ou de la religion après une plainte déposée par le rabbin de Nanterre dans les Hauts-de-Seine. David Nakash affirme avoir été traité à plusieurs reprises de sale juif, puis sommé de rentrer en Israël par une cliente d'un supermarché dimanche dernier. L'auteur des faits n'a pas été identifié. Une enquête pour tentative de meurtre est ouverte après une fusillade près de la mairie de Villeurbanne dans la banlieue lyonnaise la nuit dernière. Un homme hospitalisé entre la vie et la mort après avoir été touché par balle. Le tireur circulait à bord d'une trottinette électrique. Il est toujours activement recherché. La victime est connue des services de police pour des faits liés au trafic de stupéfiants. La fronde contre le patron de la FIFA gagne du terrain. La CONCACAF, qui réunit les 41 fédérations nord-américaines de football, s'oppose à son tour à l'ouverture d'une société commerciale ouverte aux investisseurs privés, projet controversé de Gianni Infantino. L'UEFA, vivement opposée à cette réforme, menace désormais de boycotter les prochaines Coupes du Monde si elle n'est pas abandonnée. Le chassé-croisé entre juilletistes et Aoussien débute ce vendredi. Beaucoup de monde sur les routes partout en France. Bison futé, voie rouge dans le sens des départs ce vendredi sur les trois quarts du pays et même noir dans le sud-ouest. La journée de samedi sera encore plus chargée avec du noir sur tout le territoire. Et puis un week-end de chassé-croisé difficile également pour les voyageurs des lignes SNCF en Normandie. Un mouvement de grève inopiné va perturber la circulation des trains dès ce vendredi et jusqu'à dimanche sur les lignes Le Havre-Rouen-Paris, Cherbourg-Caen-Paris et Trouville-Deauville-Paris. Plusieurs annulations sont à prévoir. Vous écoutez Europe 1, il est minuit 3 et c'est la suite de la Libre Antenne avec Sana Blanger.
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0: Et oui, c'est l'heure d'opinion, votre rendez-vous SMS sur Radio Rythme Bleu. Notre question du jour, la fermeture de la maison de la Nouvelle-Calédonie à Paris risque-t-elle, selon vous, de pénaliser les étudiants calédoniens en métropole? Si vous pensez que oui, vous tapez 1, si vous pensez que non, vous tapez 2 et vous envoyez votre réponse au 3146. Pardon, la réponse à notre question d'hier, 68% des auditeurs d'RRB qui se sont exprimés par SMS disent craindre que l'épidémie de grippe aviaire touche la Nouvelle-Calédonie après que de nombreux cas ont été confirmés en Australie ainsi qu'en Nouvelle-Zélande. Ils sont 32% à dire qu'ils ne le craignent pas. Merci pour votre participation et rendez-vous demain pour la réponse à la question du jour. Il est 9h passé de 4 minutes, vous êtes bien à l'écoute de Radio Rythme Bleu. On continue en musique, vous le savez, prochain rendez-vous c'est votre Big Quiz à 9h30. Je vous dévoile le thème dans quelques instants.

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Il est 9h19 sur Radio Rythme Bleu et ce matin, le Big Quiz nous emmène en Arabie Saoudite. Et oui, un pays dont on entend souvent parler sans forcément très bien le connaître. Pétrole, désert, tradition, ville célèbre, transformation récente. Derrière les quelques images que l'on en a, il y a encore beaucoup de choses à découvrir. Alors à 9h30, je vais tester votre culture générale avec une série de questions accessibles, mais aussi quelques-unes un petit peu plus corsées. Inutile d'être spécialiste, je vous rassure. Venez simplement jouer, apprendre deux ou trois choses et peut-être même bousculer quelques idées reçues au passage. À la clé, deux places de cinéma offertes par nos partenaires du Ciné City. 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On vous attend sur Radio Rythme Bleu.

Et voilà, Rof, qui est l'exemple à l'instant. Il est 9h passé de 27 minutes, vous le savez, dans quelques petites minutes, 3 exactement, on prend la direction de l'Arabie Saoudite pour votre Big Quiz, pays dont on parle beaucoup, mais que l'on connaît parfois beaucoup moins qu'on ne le croit. Venez tester votre culture générale, découvrir peut-être quelques faits étonnants ou, et surtout tenter de remporter 2 places de cinéma offertes par nos partenaires du Ciné City pour jouer avec nous. 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Expert ou simplement curieux, vous êtes les bienvenus sur Radio Rythme Bleu.

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3: Et voilà, 9h30, c'est l'heure du Big Quiz sur Radio Rythme Bleu. Bienvenue à toutes et à tous. On attend nos deux participants. N'hésitez pas à nous écrire, non, pas du tout, à nous appeler dès maintenant au 25 46 46 pour vous inscrire. Il est, voilà, il est l'heure de jouer. C'est le Big Quiz ce matin, direction l'Arabie Saoudite, pays dont on entend régulièrement parler, mais que l'on connaît peut-être moins bien qu'on ne l'imagine. 6 questions au programme, 3 pour chacun de nos candidats, 4 propositions à chaque fois et seulement 5 secondes pour trouver la bonne réponse. Culture, géographie, histoire, tradition, peut-être, qui sait. En tout cas, inutile d'être spécialiste, il faudra surtout faire preuve de logique et de curiosité. À la clé, 2 places de cinéma offertes par notre partenaire du Ciné City. Présentation faite, concentration maximale. C'est parti, appelez-nous au 25 46 46 pour jouer, c'est le dernier Big Quiz de la semaine.

Il est 9h33 sur Radio Rythme Bleu. Nous attendons toujours nos deux candidats pour le dernier Big Quiz de la semaine. Ce matin, direction l'Arabie Saoudite avec des questions accessibles, quelques petits défis et surtout deux places de cinéma offertes par notre partenaire du Ciné City qui sont à remporter aujourd'hui. Allez, on vous laisse encore deux minutes pour vous lancer. Appelez-nous maintenant si vous êtes intéressé au 25 46 46 100 candidats à 9h35. Allez, 36 derniers carats, on rangera les questions jusqu'à lundi, mais ce serait quand même dommage de laisser partir le week-end avec deux places de cinéma sous le nez. Enfin, je dis ça, je dis rien. Si vous êtes intéressé, appelez-nous 25 46 46.

0: Et ben voilà, il ne nous aura pas fallu attendre longtemps. On accueille tout de suite notre premier candidat ou notre première candidate. Bonjour à vous, bienvenue.
1: Bonjour.
0: Bonjour, comment vous appelez-vous ?
1: Elliot.
0: Elliot, enchanté Elliot, c'est Mouna. Comment allez-vous en ce vendredi un peu gris, Elliot ?
1: Très bien, très bien. C'est la fin de semaine, donc bientôt le week-end.
0: Bon oui, en général, ça ne peut que bien se passer. Elliot, bienvenue dans votre Big Quiz. Est-ce que vous avez déjà participé ou c'est votre première ?
1: Non, c'est la première fois que je participe.
0: Ouh, et bien d'autant plus bien. Soyez d'autant plus le bienvenu, Elliot. Vous avez entendu le thème du jour, je suppose.
1: Oui, Arabie Saoudite, c'est ça ?
0: Exactement, ça vous parle ?
1: Un tout petit peu.
0: Bon, écoutez, non, c'est pas mal.

0: sur Radio Rythme Bleu. Bah écoutez, on ne remettra donc pas les questions à lundi, je vais me calmer. Mais voilà, on vous attend, histoire de participer, de jouer et surtout de s'amuser un petit peu en apprenant quelques, voilà, quelques petites infos sympas à propos de ce pays que l'on connaît ou pas. Appelez-nous, je répète le numéro, quand vous ne l'auriez pas retenu, 25 46 46. On attend avec impatience le deuxième ou la deuxième candidate. Et c'est parfait puisque elle ou il est déjà là. Bonjour à vous, bienvenue. Allô, bonjour.
1: Oui, bonjour.
0: Bonjour, monsieur. Comment vous appelez-vous ?
1: Gilles. Bonjour, Mouna.
0: Bonjour, Gilles. Comment allez-vous ?
1: Très bien, ça va, ça va.
0: Ah, vous alliez dire très bien, vous vous êtes ravisé.
1: Ouais. Oui.
0: Gilles, face à vous, Elliot. Elliot, face à vous, Gilles.
1: Bonjour, Elliot.
2: Bonjour. Bonjour, Gilles.
0: Messieurs, vous allez donc vous affronter. Bon, je vais pas le répéter parce que je suppose que si vous appelez, bon, Elliot, je sais que vous connaissez le thème. Gilles, je pense que vous l'avez entendu également, l'Arabie Saoudite.
1: Oui, oui.
0: Et les règles, vous les connaissez, messieurs. Si c'est pas le cas, je les répète brièvement. Vous avez 6 questions au total, 3 par participant, 4 propositions par réponse, par question, excusez-moi. Et bien sûr, un petit chronomètre de 5 secondes dans lequel il vous faudra trouver la bonne réponse. Au-delà de ce chronomètre, la réponse ne sera pas valable. Est-ce que c'est bon pour vous deux, messieurs ?
2: C'est bon.
0: Bon, eh bien écoutez, c'est parfait. Lequel de vous, Elliot et Gilles, a envie de commencer avec la première question ?
2: Honneur à Gilles.
1: D'accord.
0: Gilles, voilà, on sait pas, on y va. C'est parti, vous êtes d'accord, messieurs ?
1: Oui, c'est bon.
0: Let's go ! Gilles, c'est donc à vous pour la première question qui est celle-ci. Quel titre possède aujourd'hui le plus haut dirigeant d'Arabie Saoudite ? Président, roi, émir ou sultan ?
1: Émir.
0: Réponse tentante, mais fausse, c'est le roi. L'Arabie Saoudite est un royaume, donc avec un roi depuis sa fonction, depuis sa fondation, pardonnez-moi, et depuis 2015, il s'agit du roi Salman Ben Abdelaziz Al Saoud. Ce n'est que la première question, Gilles, rien n'est joué, et c'est à vous, Elliot, pour la seconde question. Laquelle, oh. Elliot, laquelle de ces villes du Moyen-Orient est située en Arabie Saoudite ? La Mecque, Shiraz, Téhéran ou Aswan ?
2: Vous pouvez redire les deux premières propositions ?
0: La Mecque, Shiraz, Téhéran ou Aswan ? Je vous ai dit les quatre.
2: La quatrième.
0: Bon, ce qui vous met à égalité, non, c'était la Mecque. La Mecque qui est la ville la plus sacrée d'Arabie Saoudite, car elle serait le lieu de naissance, on le sait, du prophète de l'islam Mahomet. Pour l'information, Shiraz est une ville d'Iran. Téhéran est donc la capitale de l'Iran et Aswan est située en Égypte.
2: Ok.
0: Voilà, ça c'était pour la petite explication. Au moins, vous êtes à égalité, ce qui rajoute un petit peu de suspense à ce jeu. Et c'est à vous, Gilles. Êtes-vous prêt ? On en est à la troisième question.
1: Oui.
0: Avec quel État le royaume d'Arabie Saoudite s'est-il allié principalement à partir de 1945 jusqu'à aujourd'hui ? 4 propositions, évidemment. États-Unis, Russie, Royaume-Uni ou le Yémen ?
1: Le Yémen.
0: Ah ! Bah, c'était les États-Unis. En 1945, le pacte de Quincy avec la rencontre entre Roosevelt et Ibn Saoud, j'essaye de le prononcer, excusez-moi si je l'écorche, a symbolisé une relation durable fondée sur la sécurité du royaume par les États-Unis contre un accès privilégié au pétrole saoudien, comme on le sait. Voilà, ce n'est que la 4e question. Il n'est pas si simple ce quiz, messieurs. Hein,
2: ouais.
0: Vous inquiétez pas, il y en aura pour tous les goûts, on y va. Elliot, je ne vous ai pas oublié, c'est à vous cette fois-ci. C'est parti. En Arabie Saoudite, Elliot, que désigne-t-on par le projet NEOM ? Ça, c'est un peu plus connu. 4 propositions. Des îles artificielles en forme de carte du monde. Une ville futuriste en plein désert. Le programme spatial saoudien ou les investissements culturels saoudiens dans le monde ?
2: Non, c'est la deuxième. C'est la ville futuriste dans le désert.
0: Oui ! Tout à fait, Elliot. On en avait beaucoup entendu parler, d'ailleurs, pendant un moment.
2: Ils ont arrêté un peu le projet, là.
0: Tout à fait. Et puis, c'était un projet hyper ambitieux hein, pour les auditeurs qui seraient curieux. Il avait été lancé en 2017. NEOM est donc un méga projet futuriste saoudien centré sur la ville linéaire de l'île.

0: Chine. Son coût passait de 500 à plus de 8 milliards de dollars et les difficultés de financement hein, ont conduit à un important ralentissement du projet, pour ne pas dire une mise en stand-by. C'est votre premier point, Elliot. Félicitations. On continue avec vous, Gilles. Et on en est déjà à la sixième question. Sixième question qui peut être... voilà, on ne sait pas où on en est. J'ai dit sixième question ?
1: Oui, c'est cinquième.
0: C'est cinquième. Merci Gilles de suivre plus que moi. Est-ce que vous aimez le foot, Gilles ?
1: Oui.
0: Bon, cette question, vous allez peut-être l'apprécier. On va voir. Quel club de football de la ville de Riyad en Arabie Saoudite a accueilli en 2023 le joueur Cristiano Ronaldo ? Quatre propositions et je vous prie de m'excuser d'avance pour les prononciations. Al-Shabab, Al-Nasser, Al-Hilal ou Al-Halil ? Ah !
1: Le troisième.
0: Al-Hilal ?
1: Oui.
0: C'était le deuxième, Gilles. Alors, j'espère que ce n'est pas mes prononciations. Al-Nasser. Ou Al-Nasser, s'il faut le dire, je ne sais pas. Et en tout cas, il a rejoint le club d'Al-Nasser avant que d'autres joueurs ne lui emboîtent le pas pour améliorer l'attractivité du championnat, dont le français Kingsley Coman. Voilà, ou Coman. On en est donc à la sixième question. Je ne vous facilite pas la vie avec les prononciations, j'en suis consciente. En tout cas, vous vous en sortez quand même très bien. Elliot, c'est à vous. Êtes-vous bien prêt ?
2: Yes.
0: Alors, ça, c'est à moi de me préparer. Est-ce que là, niveau prononciation, on va être servi ? Quel désert de sable traversant l'Arabie Saoudite est connu pour être le plus aride du monde ? Quatre propositions. 1-1. An Nafoud. Rub al-Khali ou Rub al-Khali, Ad-Dana ou Negev.
2: Le premier.
0: Ah. C'était la 2. Mais prononcée ah. avec tellement une prononciation ah. correcte, Rub al-Khali. Je suis désolée. Okay. En tout cas, le Rub al-Khali traverse l'Arabie Saoudite, les Émirats Arabes Unis, le Yémen et l'Oman. Les précipitations annuelles varient entre 0 et 50 millimètres par an pour un désert de plus de 650 000 kilomètres. Voilà.
2: Ah ouais, ok.
0: Donc, en tout cas, messieurs, c'était pas un quiz facile. Merci d'avoir participé. Elliot, vous remportez ce big quiz avec vos deux places de ciné. Félicitations à vous et félicitations à vous aussi,
2: merci.
0: Gilles.
2: Félicitations, Gilles.
1: Merci. Félicitations à toi.
0: Bon, merci de m'y frotter. Effectivement, les questions étaient compliquées et on se rend compte avec ce quiz qu'on entend beaucoup parler d'Arabie Saoudite, mais c'est vrai que pour le coup, on n'a pas forcément toutes les infos comme il s'agirait d'autres pays. Voilà, dont on entend parler. En tout cas, bravo messieurs, si vous souhaitez laisser une dédicace sur l'antenne d'RRB, je vous laisse mon micro volontiers.
2: Vas-y Gilles.
1: Je passe un bonjour à tous ceux qui me reconnaîtront et à mes collègues de bureau.
0: Bonjour à vos collègues de bureau Gilles, vous travaillez sur Nouméa ?
1: Oui, oui.
0: Bon, bah, on vous embrasse très fort des studios d'RRB. Et Elliot, si vous le souhaitez, je vous laisse la place également.
2: Bonjour à toute ma famille qui sont ici en France et à mes amis et à ma copine. Voilà.
0: Oh, et bien écoutez, on les embrasse très fort également. Venez récupérer vos deux places dessinées dès que vous le pourrez, Elliot. Gilles, quand on joue avec RRB, on ne perd absolument jamais. Vous êtes bien entendu invité à venir choisir un cadeau dans notre corbeille fidélité et vous pouvez rejouer dès la semaine prochaine. Contrairement à vous, Elliot, qui avait un petit délai de 3 semaines pour rejouer au Big Quiz, mais je vous invite à nous rappeler quand même.
2: Pas de problème.
0: Au revoir, messieurs. Bonne journée à
2: vous.
1: Merci.
2: Au revoir.
0: Bonne journée.
2: Bonne journée.
0: Et voilà, merci beaucoup à nos deux participants, Elliot et Gilles. Voilà, ça, on referme notre voyage express en Arabie Saoudite. On aura en tout cas testé nos connaissances, découvert quelques particularités du pays et peut-être bousculé 2 ou 3 idées reçues au passage. Bravo à nos deux candidats. Félicitations à notre gagnant, Elliot, qui repart avec ses 2 places de cinéma offertes par nos partenaires du CD City, que l'on remercie également. Et on vous remercie aussi, vous, d'avoir joué le jeu avec nous. Votre rendez-vous revient dès lundi pour un nouveau Big Quiz. Et oui, celui d'aujourd'hui n'était pas des plus faciles. Mais vous le savez, quand on ne gagne pas, on apprend. Gwen Stefani tout de suite avec Rich Girl. Il est 9h45 sur Radio Rythme Bleu. Belle matinée à vous.

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2: Il est 10h sur Radio Rythme Bleu, place maintenant au zapping radio de Jennifer. Toute la semaine, elle a écouté, sélectionné et découpé les moments qui, selon elle, méritaient absolument de revenir une dernière fois à l'antenne. Voilà, quelques pépites et probablement deux ou trois séquences que certains auraient préféré voir disparaître à jamais. Je ne parle pas de moi, mais spoiler alerte, celle qui vous parle ne sort une fois encore pas franchement indemne de la sélection. On m'a visiblement bien massacré, enfin je vous laisse. Écoutez ça, c'est le Zapping Radio du vendredi.
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8: C'est vous ce matin, vous remplacez Mouna ?
9: Eh ben oui, avec beaucoup de plaisir évidemment.
8: Bah j'en doute pas, bah, en tout cas vous avez le sourire. Ok, non c'était pour faire le rire qu'elle fait régulièrement à l'antenne, c'était pour savoir si vous saviez.
9: Là je serais incapable de le faire.
8: Ah mince. Le vôtre est très bien aussi.
9: Non. Non, là c'était un peu moqueur là.
8: Ouais, c'était un peu.
9: C'était gratuit.
8: On peut y aller, elle nous écoute pas à ce temps là.
10: Et on part en musique avec Imagine Dragons. Alors, je ne savais pas si ça allait vous plaire.
11: C'est bien ça, c'est pas mal.
10: Vous aimez
11: mal.
10: Bien ? On met une petite intro ?
11: Dépend, oui, allez-y. Ah ouais, Non, c'est pas mal.
10: J'essaie de vous faire plaisir ce matin. Parce que ça. Le zouk de la semaine d'avant, ça vous a pas...
11: Il y a qu'un jour, le zouk, je l'ai encore en travers de la gorge, celui-ci, voyez-vous.
9: Il est même passé dans le zapping, enfin. Bah,
11: oui.
8: Est-ce qu'on vous retrouve sur le salon des collectionneurs ?
12: Évidemment que
8: c'est,
12: oui,
8: c'est
12: Nicolas.
8: C'est une question rhétorique.
12: Bah oui, vous avez la réponse, puisque... Je crois qu'on est sur le même planning horaire.
8: Exactement. Exactement.
12: Vous avez l'air ravi. Cachez votre joie.
8: Ah oui, oui. Bah, écoutez, je vais vous surveiller, quoi, surtout.
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0: Bonjour Ismaël.
1: Ah, c'est une entrée en matière remarquée, c'est une entrée remarquée.
0: Comment allez-vous Ismaël?
1: Bah terrible avec cet enchaînement horrible sur le cartouchier.
0: Ah, il y avait un truc.
2: Bon, Eliana, on vous y croisera bien
3: oui,
2: évidemment.
3: Oui, bien sûr, oui. Vous, il faut vous chercher entre les bijoux anciens et les bibelots, c'est ça?
2: C'est horrible. Le problème commence lorsque nous nous excusons sans avoir rien fait de mal, lorsque nous expliquons ce que personne n'a autorisé et lorsque nous disons oui uniquement pour éviter l'inconfort d'un non. Pourquoi faisons-nous cela? Par peur de décevoir? Par peur du conflit? Par habitude aussi?
1: On va nager dans le bonheur, dans le bonheur évidemment, jusqu'à 11h sur RRB. Merci beaucoup Nicolas.
4: Allez, en fait vous êtes comme elle. Allez, à demain.
1: À demain.
4: Bah ça va super, et vous?
2: Bah ça va.
4: Bah oui.
2: Moi, j'ai massacré hier
4: ah bon
2: à la passation, j'ai écouté.
4: Ah bon?
2: Alors Ismaël apparemment est plus studieux que moi.
5: Je suis pas témoin. Voilà. Je n'ai rien entendu.
4: Non, je sais plus, parce que vous n'étiez pas là. Bon, les absents ont toujours tort.
2: Oui, bah oui, mais vous savez, à l'antenne, les absents ont toujours une oreille qui traîne.
4: Ah, bah voilà.
2: Bon, vous êtes pardonné. Je sais pas si c'était important pour vous.
4: D'être pardonné?
2: Oui.
4: Non.
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2: Et voilà pour le Zapping Radio préparé soigneusement par Jennifer. Quelqu'un a été particulièrement à l'honneur aujourd'hui. Malheureusement, ce n'est jamais très élogieux. Mais vous savez ce qu'on dit, qui aime bien châtie bien. Eh bien, à ce niveau-là, je pense qu'on doit vraiment beaucoup m'aimer. Allez, excellent vendredi à tous. On garde le sourire sur Radio Rythme Bleu et on poursuit cette matinée en musique.

0: 10h20 sur Radio Rythme Bleu. C'est Par ici les sorties avec Kélinda Boiscou.
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2: Bonjour, aujourd'hui dans ce Par ici sorties, je vous emmène en direction du Grand Sud, notamment dans la commune de Yaté, où se déroulera à partir de ce midi deux événements en un. Il s'agit de la 27e fête des produits de Yaté et la fête communale dans la tribu de Wao. Pour l'occasion, les exposants de la commune, mais aussi de Thio, Canala ou encore Bélep, présenteront leurs produits de la terre et de la mer, notamment leur artisanat, sans oublier un plateau musical jusqu'au dimanche 2 août. Écoutez les précisions du maire de Yaté, Louis Omouf.
3: C'est comme toutes les ans, il y a la fête des produits. Cette année, c'est particulier parce que ça va être la fête des produits Yaté et la fête communale en même temps. C'est l'idée de revaloriser les produits Yaté, que ce soit produits agricoles, pêche et artisanat, et démarrera la résidence culturelle qui se tiendra sur une semaine, mardi à vendredi. C'est l'initiation à tout ce qui est partie traditionnelle. Quand je dis partie traditionnelle, c'est tout ce qui est sculpture, tressage, c'est l'initiation pour les jeunes des.

0: l'été, et les écoles aussi prendront part aussi à ces licenciements. Bon, on retrouvera de tout, hein, comme toutes les fêtes qui se passent sur tout le territoire. Des produits vivriers, des produits de la pêche, des produits artisanaux, vannerie, sculpture, tout ce qui est confection de robes popinées. Et ensuite, de la restauration sur place. Et aussi avec la partie animation avec des troupes de temps, c'est la partie scène musicale.
1: Pour ce qui est des exposants et de l'animation, ce sera uniquement la commune de Yaté qui sera mise à l'honneur ou vous avez des communes invitées ou d'autres exposants venant de l'extérieur?
0: Oui, on a d'autres exposants qui vont venir de l'extérieur, hein, pas que sur Yaté. On a fait appel à des exposants de Thio et de Canala, des gens de Bélep aussi qui seront présents pour tout ce qui est la partie pêche. Et différentes associations que l'on côtoie à Bikabou.
1: Le rendez-vous, c'est donc où, quand, de quelle heure à quelle heure?
0: Comme je disais, c'est de vendredi à midi sur le terrain de la fête communale qui se situe à la tribu de Wao. De vendredi à midi jusqu'à dimanche à 16h-17h.
1: Une invitation donc à lancer aux Calédoniens à venir à la tribu de Wao ce week-end?
0: C'est une invitation qu'on laisse à l'ensemble de la population du pays en général, hein, pour venir découvrir déjà les paysages de la commune de Yaté et les savoir-faire qu'il y a sur la commune.
2: La 27e fête des produits de Yaté et de la fête communale ouvrira ses portes tout à l'heure à midi jusqu'au dimanche 2 août dans la tribu de Wao, commune de Yaté. Et direction les jardins de la Mirauté, l'occasion pour vous de découvrir le temps d'un week-end la nouvelle création improvisée de la compagnie La Claque. Les comédiens vous donnent rendez-vous ce soir à la Mirauté pour son tout nouveau spectacle intitulé Le temps d'un week-end. Pour cette grande première, la Mirauté et la compagnie La Claque vous proposent de mettre de côté le format cabaret classique pour vous proposer un long format exceptionnel, une seule et grande histoire improvisée d'une heure centrée sur les relations humaines, les non-dits et les petites rancunes qu'on emporte parfois dans sa valise avec la batte de baseball qui va avec, bien sûr. Ce soir, c'est vous qui prenez les commandes. Vous décidez qui sont les personnages, ce qu'ils se cachent et quels liens secrets les unissent. Les comédiens improviseront et se chargeront du reste pour vous faire passer du rire aux larmes. Est-ce qu'on peut vraiment tout se dire entre amis? Venez le découvrir avec les comédiens de la compagnie La Claque qui vous donne rendez-vous ce soir à 19h dans les jardins de l'Amirauté, quartier de l'Artillerie. Prévoyez pour l'occasion une petite laine. Les réservations se font sur etiquette.nc. De la danse avec Ori Tahiti qui débutera ce soir au Doc socioculturel de Païta. À travers cet événement, l'association OARE veut mettre en lumière le Ori Tahiti, sa richesse culturelle ainsi que les talents du territoire dans un esprit de transmission, de respect des traditions et d'excellence artistique. Cette édition rassemblera plus de 250 compétiteurs avec une ouverture particulière à l'international et proposera plusieurs temps forts. Formation de groupe, compétition en improvisation, grande finale des solistes ainsi qu'une valorisation du travail autour des costumes végétaux. Pour nous en dire plus, Daiko Wamiton, membre de l'association OARE, en charge notamment de la communication.
3: Déjà, il faut savoir que sur le territoire, il y a à peu près une vingtaine de groupes, écoles, troupes de danse. Donc nous, on les contacte tous. Hein. Dès qu'on a connaissance de leur existence, on les contacte. Là, cette année, on a 250 danseurs qui fouleront la scène tout le week-end. On a 29 formations vendredi soir et on a plus d'une centaine de solistes dans la journée de samedi. Au niveau des écoles, ça représente une bonne quinzaine d'écoles. Il n'y a pas de thématique particulière, il y a plutôt des critères à respecter selon la discipline qui se met à choisir. Par exemple, pour le vendredi soir, le Meoula, c'est forcément une danse très lente. C'est pas une danse très, très rythmée, très ambiancée, très rythmée. Ça a vraiment un cadre particulier. Pareil pour le OTA. Et au niveau des solistes, il n'y a pas réellement de thématique. Chacun a sa façon de danser. Chacun va mettre plus ou moins d'énergie, va donner plus ou moins ce qu'elle sait faire. Mais c'est vraiment propre à chacun la façon de danser. Hein.
2: La compétition Ori Tahiti débutera donc ce soir à 19h et reprendra demain au Doc socioculturel de Païta. La finale aura lieu à 17h, toujours au Doc socioculturel de Païta. Victime de son succès, il n'y a plus aucune place pour ce soir. Mais pour demain, vous pouvez encore réserver en ligne sur etiquette.nc. See. Pour terminer ce Paris C'est sorti, le festival Les Roses animera ce dimanche 2 août l'hippodrome Henri Millard de Lanzvata, une manifestation organisée tous les deux ans par l'association Les Mamans Roses, qui est donc composée de bénévoles, hommes et femmes, qui consacrent de façon régulière un peu de leur temps aux enfants et adultes hospitalisés au Médipôle de Koutio à Dimbéa. De 9h à 16h, de nombreuses animations sont proposées, notamment pour les enfants. Le festival Les Roses animera donc ce dimanche 2 août de 9h à 16h l'hippodrome Henri Millard de Lanzvata à Nouméa. C'est terminé pour ce Paris C'est sorti. Le prochain rendez-vous, c'est à 15h30 cet après-midi.

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4: Il est 10h30 sur Radio Rythme Bleu, vous savez ce que ça veut dire, c'est l'heure de...
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5: Et sous la pluie, bonjour Mouna, comment allez-vous?
4: Ça va très bien, et vous, vendredi sous la pluie, vendredi happy peut-être?
5: Happy ou happy?
4: Happy, parce qu'on essaye d'avoir l'accent ici.
5: Ah pardon, excusez-moi. En tout cas, bienvenue à toutes et à tous, j'espère que vous avez passé un bon moment pendant cette matinée. C'est l'heure de jouer. Et on a redémarré une nouvelle enquête hier, n'est-ce pas?
4: Eh bien oui.
5: Mouna. Et on a déjà pas mal d'indices, on joue avec Bureau Vallée. Pour 7000 francs ce matin, il n'y aura qu'une session aujourd'hui. Alors je compte sur vous, on compte sur vous pour nous appeler au 25 46 46. Sinon, ça sera lundi pour la suite.
4: Ça fait trop loin.
5: Ouais, ça fait trop loin. Peut-être qu'il faudrait organiser des petites sessions totem à la maison. Qu'est-ce que vous en dites?
4: Mais je pense que les gens se réunissent déjà. Je plaisante.
5: En tout cas, ce matin, on joue. Et les indices sont les suivants. Notre nouveau totem est masculin. Il n'est pas en Nouvelle-Calédonie. Il est en métropole, il peut être en métropole, oui. Il n'est pas en fer, il n'est pas en plastique, il n'est pas seulement à Paris, il n'est pas que dans un musée. Il fait moins d'un mètre et c'est tout. C'est déjà pas mal. Nous avons déjà un appel ?
4: Eh oui.
5: Et on joue avec Bureau Vallée ce matin. Bonjour. Bonjour Lily Jo.
4: Bonjour Lily Jo.
6: Bonjour les filles.
4: Comment allez-vous ?
6: Oh, moi super bien. Je viens d'écouter d'abord un charmant slow, hein. Merci Mouna.
4: Oh, you're gorgeous, avec plaisir. C'est vrai qu'elle est belle cette musique.
6: Vous voulez que je vous dise mon commentaire? On en mangerait.
4: Ah, et puis vous savez le nom de l'artiste, enfin du groupe, il me semble que c'est un groupe, ça va vous plaire.
6: Oui, mais comment s'appelle l'artiste qui chantait?
4: Baby Bird, Lily Jo, donc ça doit bien vous parler, Baby Bird.
6: D'accord, Bird, oiseau.
4: Oui, exactement.
6: Ben oui, baby, on sait que c'est qu'un baby, mais Bird, je ne voyais pas comme ça. Bon, ben c'est bien, merci. Et puis Jennifer, c'est la première fois que j'écoute. Le zapping, votre euro zapping, ah ben j'ai bien ri.
4: Oui,
6: vous ne loupez personne.
4: Enfin, elle loupe personne, mais il y en avait une qu'elle a bien pas loupée aujourd'hui. Hein.
6: Ah oui, vous avez la chance, hein, Mouna.
4: Ah, j'ai ramassé, hein.
6: Il
4: n'y
6: a pas que vous, il y a aussi le bel homme aux yeux bleus, là, le journaliste.
4: Hein. Oh, Nicolas, il ramasse pas trop de Lily Jo. Enfin bon, on n'est pas là pour débattre du zapping.
6: Mais j'adore, hein, Nicolas, il a des beaux yeux. Hein.
4: Ne le dites pas trop, parce qu'après, ça va être quelque chose hein, dans les couloirs. Non, je plaisante.
5: On vous écoute,
6: bon,
5: Lily Jo, pour votre question.
6: Qui va attendre derrière moi. Alors, pourtant, j'aime bien bavarder, hein. Moi, vous savez que j'ai une bonne langue, hein. Bon, allez, je continue, j'arrête. J'ai envie de rire aujourd'hui, hein. Alors, merci d'être là. Bon, ben oui, vous êtes super sympa.
5: C'est trop gentil,
4: merci,
5: Lily Jo.
6: Alors, je m'en vais vous dire, est-ce que votre totem a plus de 3 mots dans l'énoncé?
5: Je vous dis oui, plus de 3 mots.
6: Plus vrai, ça m'aurait arrangé que ce soit non. Mais j'aimais bien un énoncé à rallonge, hein, Jennifer?
5: Oh, il n'y a pas que moi qui aime ça, vous savez.
4: Plus c'est long, plus c'est bon.
5: Oh, mais Mouna!
4: On parle de l'énoncé.
6: Il faut que j'en passe une, Jennifer. Rien pour vous. Bon,
5: allez. On écoute votre proposition, Lily Jo.
6: Ma proposition, qu'est-ce que je vais vous dire et qui est masculin?
5: Qu'est-ce que les
6: hommes peuvent bien aimer, soit masculin, ben, quand il est dans le rire en disant quoi? Un évier à déboucher. Bien. Il y a 3 mots, ça ne fait rien.
5: Merci Lily Jo pour votre bonne humeur ce matin.
6: Ah, mais c'est souvent moi, hein, mais c'est on a tout trop peu de temps pour vous montrer.
4: Oh, vous nous montrez déjà Lily Jo.
6: Ah, merci, je vais pouvoir partir. Là, je suis entrée sur les starting blocks là pour pouvoir partir pour aller en ville. Gros bisous à toutes les deux et puis à toute l'équipe de RLB.
4: Merci beaucoup.
6: Big kisses.
5: Big kisses Lily Jo.
6: Au revoir.
5: Au revoir. Nous continuons à ce totem ce matin, il est 10h35 sur RRB. Je vous rappelle que notre enquête a débuté avec ces indices. Il est masculin, il n'est pas en Calédonie particulièrement, il n'est Il est en métropole, il n'est pas en ferni en plastique, il n'est pas seulement à Paris, il n'est pas que dans un musée, il fait moins d'un mètre. Et maintenant, on sait que dans l'intitulé, il y a plus de trois mots dans l'énoncé.
4: Ça,
5: voilà.
4: J'espère que ce sera dans le zapping. Hein.
5: Non, je crois pas.
4: L'intitulé.
5: C'est trop court. Après, c'est un art de faire le zapping.
4: C'est pas possible. Quand c'est vous qui faites le zapping, il faudrait qu'on soit deux. Comme ça, je vous mets dedans.
5: Bah, je suis déjà assez dedans, je trouve.
4: Vous n'êtes pas deux, vous êtes six.
5: Dans votre tête, Jennifer. Non, ça vous a fait du mal, ce dernier zapping, chère Mouna ?
4: Non, mais moi, je serais d'accord qu'on passe à quelqu'un d'autre le week-end. Je serais d'accord, même si je peux soumettre une idée à la personne qui fait le zapping, je ne sais pas qui c'est, ce serait de prendre une...

0: un oiseau.
1: Je suis désolée, c'est vendredi, c'est terrible. Alors déjà que la semaine, ça, on est un peu olé olé, mais on se maintient.
0: Ça, c'est l'appel du week-end.
1: On survole. Ah oui, oui. Mmh. Oui, bon, pour vous, on sait très bien que depuis mercredi, free mind.
0: Et c'est fou que je vous dise tous les jours ça, parce que c'est vraiment à partir du mercredi où je taffe le plus. Donc,
1: oui, mais avec cet esprit de... Est-ce que c'est pas lié, finalement? Est-ce que c'est pas l'élan du week-end qui vous fait pousser des ailes? Oh là là.
0: Qui me donne cette énergie.
1: Oui.
0: Bah, c'est clair qu'on peut pas compter sur le temps pour nous donner de l'énergie, donc on est là pour ça, Mouna.
1: Et puis le totem, voilà, un nouveau totem. On a déjà pas mal de nouveaux indices grâce à vous.
0: Oui, grâce aux
1: auditeurs. Enfin, grâce à vous. J'en peux plus, je suis désolée.
0: On va écouter un petit peu de musique le temps que vous vous... Oh là là, il a failli se faire écraser le monsieur. Oh mon Dieu.
1: Oh, allez, excusez-moi. Le temps que vous repreniez votre, votre souffle.
0: Ah, j'en ai
1: un peu de musique. Ça va, tout va bien? Bon, appelez-la, que ça va lui faire penser à autre chose. Appelez Jennifer au 25 46 46. Posez-lui vos questions. Si c'est oui, faites vos propositions. Essayez de gratter quelques indices avant ce week-end, s'il vous plaît. Voilà, 25 46 46. On sait qu'il est masculin. On sait qu'il y a plus de 3 mots dans l'énoncé de ton thème. Du tantème.
0: Pas... Et qu'il n'est pas en fer ni en plastique. Peut-être on peut aller un petit peu du côté des couleurs, peut-être.
1: Ah, c'est une bonne idée, ça. On sait qu'il est... Arrêtez-moi si je me trompe, parce que vous savez que je suis dissipée. Est-ce qu'il est en métropole ou... Oui, c'était ça.
0: Il est dissipée.
1: Alors ça, vous ne le mettez pas dans le zapping.
0: Il est... En fait, on me demande si il est en métropole. Oui, il peut être en métropole.
1: Il peut être... Vous êtes difficile avec nous, quand même. Il peut être en métropole. Bah, il est en métropole.
0: Bah, il est en métropole, oui.
1: Oh, c'est difficile. Bon, allez, appelez-nous, s'il vous plaît. 25 46 46. Bonjour, monsieur. Appelez pour jouer au totem. Il y a un monsieur devant. Voilà.
0: Un petit peu de musique.
1: Un petit peu. Écoutez, voilà, il ne va pas durer longtemps la musique. On a déjà un appel.
0: Bonjour et bienvenue sur RRB.
2: Bonjour les filles, c'est Dominique.
0: Bonjour Dominique.
1: Bonjour.
2: Bonjour Mouna, bonjour Jennifer, vous allez bien?
0: Très bien, vous êtes la sauveuse du matin.
2: Oh,
0: à chaque fois
2: bah
0: vous
2: lancez oui, je viens juste d'arriver, j'ai dit mon Dieu, vite, vite, je vais appeler.
1: Ah, c'est longué, hein. Je suis désolée Dominique. En plus j'en fais des caisses comme ça, je saoule un peu tout le monde et puis les gens ils appellent, vous voyez la technique.
2: Voilà, ben, ça marche, ça marche.
1: Ah bah merci, merci Dominique.
0: Dites-lui de se taire, on appelle, c'est bon.
2: Bon, alors petite question pour essayer de faire avancer un peu les choses. Est-ce que le totem est blanc?
0: Est-ce que vous voulez reformuler?
2: Alors est-ce qu'il y a du blanc dans le totem?
0: Je vous dis oui.
2: Il y a du blanc dans le totem. Oh là là, qu'est-ce que je vais proposer, moi?
0: Pardon.
2: Ouais, c'est ça le problème. C'est masculin, je vais dire... la sphère des Jeux Olympiques.
0: Je suis désolée, Dominique, mais vous nous faites avancer, bien entendu, comme chaque matin. il y a effectivement du blanc dans ce totem.
2: Il y a du blanc dans ce totem, ouais. Très bien.
1: Merci
2: bon.
1: Dominique.
2: Eh ben, je vous dis à lundi.
0: À lundi, bon un excellent week-end à vous Dominique.
2: À vous aussi les filles, merci.
1: Merci
2: au revoir.
0: Comment bah, ça voilà. Se passe au niveau du téléphone, très chère Mouna?
1: Bah,
0: c'est tristouné ce matin.
1: C'est tristouné, je pense que les gens ont déjà la tête dans le week-end. Ce que je peux comprendre totalement. Ah voilà, ça vient petit à petit.
0: Bienvenue au 25 46 46, je vous écoute.
1: Bonjour. Chara.
3: mais c'est quoi où vous êtes au 25?
1: Qu'est-ce qu'il
3: allô, le 25 46 46.
1: Elle est morte de rire. Allô, bonjour, c'est nous. Comment pouvons-nous vous aider?
3: Oui, elle m'a tuée avec vous êtes au 25 46 46.
0: Mais c'est le numéro, non, Chara?
3: Bien sûr, bien sûr.
1: Vous avez appelé les secours. Comment pouvons-nous vous aider?
0: C'est vous qui nous secourez. Bonjour, Chara.
3: Sacré Jennifer. Professionnel jusqu'au bout.
0: Il faut varier, varier, Chara. Je fais comme ça.
3: Oui. D'habitude, c'est moi qui varie. Hein. Mais là, vous m'avez prise au dépourvu. Non, pas que vous ne variez pas, chère Jennifer. Bon, allez, on se reprend. Question pour le totem?
1: S'il vous plaît.
3: D'abord, pardon.
1: Mais je vous félicite.
3: Félicitez Sonia.
1: Ah oui.
3: Oui, parce qu'elle nous l'a fait un coup elle a Kung Fu Sonia, on s'y attendait pas du tout et elle a tout raflé.
0: Ça s'est senti
3: et
0: dans ma voix d'ailleurs.
3: Un grand bonjour à un joueur qu'on n'entend plus ces derniers temps. Jean-Loup. Voilà, Jean-Loup et Nadia de Poindigné.
1: Ah oui.
3: Revenez sur les ondes.

0: Et c'est tout, on passe à la question.
1: Everybody was Kung Fu Sonia. Excusez-moi, oui, il fallait que je le dise.
2: Et vous voyez, après, elle se plaint d'être dans le zapping. Mais vous comprenez, Chara, moi, je me nourris de ça, chaque jour. Chaque jour, je mets juste les horaires de passage de Mouna.
0: Non, mais elle est excellente, Mouna.
2: Pour tomber sur ce genre de phrase.
0: Alors, pour la question, est-ce que...
2: Je le note d'ailleurs.
0: Est-ce que le totem est un objet manufacturé ?
1: Oh là là !
2: C'est-à-dire qu'il est vendu en plusieurs exemplaires, c'est ça ? Je donne la définition, c'est ça ?
0: Ou alors, dites-moi, vous ne voulez pas reformuler, j'adore.
2: Non, mais je peux vous répondre oui, par contre, Chara.
1: Oh, ouais.
0: Ah, écoutez, je menais une enquête. Vous allez m'aider. Lundi, Mouna n'était pas là. Mm-hmm. Alain, on ne l'a pas entendu de la semaine. On le cherche avec sa décapotable rose.
1: Appelez
0: le 25-46-46. Jeudi, elle nous parlait d'amour.
2: Ah. Et elle adore les animaux.
0: Et elle adore les animaux. Alors, comme il est masculin, un robe de mariée.
1: C'est votre proposition ?
0: Blanche.
1: Ah oui, parce qu'il y a de la couleur blanche dedans. Excusez-moi, Jennifer, j'ai mis jingle loose, mais s'il faut, c'était la bonne réponse.
2: Mais non, c'était loose. C'était...
1: Voilà, non, mais on sait jamais. Hein. Maintenant, je m'attends à tout.
0: Allez, I lose myself. Allez, je vous embrasse.
1: To the dance. Je vous
0: souhaite un bon week-end.
1: Tata Chara, on vous embrasse. Oh mon Dieu, c'est terrible. Et on a quelqu'un qui attend, voilà. Bonjour, et la belle Miss Calédonie qui repasse. Bonjour à vous.
2: Bonjour, bienvenue sur RRB.
3: Bonjour.
2: Bonjour, qui est à l'appareil ?
3: Elisabeth. Bonjour, Mouna.
1: Bonjour, Elisabeth. Nicolas. Comment allez-vous ?
3: Comme les vieux.
1: Oh, ravir alors.
3: Les vieux dans l'apparence, mais dans la tête et le cœur, il est jeune.
2: Ah, toujours. Bah ça, c'est sûr. C'est sûr et certain.
3: Alors, j'ai une question.
2: Je vous écoute.
3: Il est blanc, certes. C'est un objet masculin. On est bien d'accord là-dessus. Est-ce qu'il peut être dans un jardin ?
2: Ça va pas nous mener grand part. Quelque part. Oui, mais ça ne nous servirait pas à grand-chose. Je peux vous répondre oui, Elisabeth. Mais est-ce qu'il servirait à quelque chose dans ce jardin ?
3: Il n'en sait rien. D'accord.
2: Si, je le sais, mais bon...
1: C'est un oui ?
2: C'est un oui. Il peut être dans un jardin aussi.
1: Bien joué, Elisabeth.
3: Donc, est-ce que je peux faire une proposition quand même ?
2: Je vous en prie.
3: Alors, est-ce que c'est pas un nain de jardin ?
1: Bonne question, Elisabeth.
2: Mais mauvaise proposition. Malheureusement, on se retrouvera lundi. Elisabeth, je compte sur vous pour nous appeler au 25-46-46.
3: Pas de souci, je vous rappelle, je lâche pas l'affaire.
1: Ah,
2: c'est
1: jamais.
2: Ça qu'on aime.
3: Voilà, on a entendu quand j'ai... bisous et gardez votre sourire surtout, Mouna. Je kiffe ton humeur et puis Jennifer arrive à te canaliser, alors restez ainsi.
2: Et
3: puis un gros big up à Anna en métropole. Voilà.
1: Oh, merci beaucoup, Elisabeth. On vous embrasse des studios d'RRB en tout cas.
3: Moi aussi, puis j'oublierai pas de passer chercher mon lot de consolation contre Giovanna.
1: Et oui, et de rejouer, Elisabeth, j'espère.
3: Pas de soucis, s'il a des crédits, voilà.
1: Gros bisous, Elisabeth.
3: Gros bisous, et passez un bon week-end et prenez soin de vous.
1: Oh, merci, vous aussi.
3: Merci. C'est indiscret de vous demander quelque chose ?
1: Non, allez-y, ça dépend quoi, Elisabeth ?
3: Est-ce que dans votre
1: programmation ?
3: Blabla, oui. Programmation musicale, est-ce qu'il y aurait possibilité de mettre le morceau de Michel Sardou, Mes chers parents, je pars ?
2: Mais bien sûr.
3: Dédié à ma pitchoune qui vit en Alsace maintenant à Colmar.
1: À Colmar. Eh bien, écoutez, on va regarder Michel Sardou. Et c'est quoi le titre de la chanson ?
2: Mes chers parents, je pars.
3: Mes chers parents, je pars.
1: Moi, je vais voir, je vous garantis rien, vous savez, pour la programmation d'aujourd'hui. Mais Ismaël, tous les soirs, propose des dédicaces. Et on peut passer des musiques également. Voilà, c'est le soir, les dédicaces d'Ismaël. N'hésitez pas, et aussi, Elisabeth, si vous écoutez la radio le soir. Et nous, on verra ce qu'on peut faire, si c'est moi ou Jennifer, cet après-midi, dans la programmation.
3: Ok, et Ismaël, c'est à quelle heure dans le soir ?
1: Ismaël, il est là, donc à partir de 17h, mais les dédicaces sont à partir de 20h. Merci, Jennifer.
3: Ok, il n'y a pas de souci. Mais si vous devez arriver à me le passer avant, ben, ça serait génial.
2: Avec grand plaisir.
3: Merci. Je vous remercie, je vous embrasse très très fort et ainsi qu'à aux personnes qui œuvrent derrière vous qu'on ne voit pas.
1: C'est voilà. Adorable, Elisabeth, et il y en a
3: merci.
1: Beaucoup.
3: Du fond du cœur, merci et prenez soin de vous.
1: Merci beaucoup, Elisabeth, au revoir.
3: Bisous, bon week-end.
2: Au revoir. Ah là là, elle a fait mettre la larme à l'œil, très chère Mouna.
1: Ça, vous le sentez, là, ça dope, hein, ça.
2: Oui. Ah oui, ouais. Je suis arrivée complètement flagada, je repars flagadouze.
1: Oh là là.
2: 10h40, je suis cheche. 10h47 sur les ondes d'RRB, c'est la fin de ce totem. Merci d'avoir joué avec nous. On se retrouvera lundi pour une nouvelle session dans l'émission Plus la peine de zapper. Je vous laisse avec Mouna pour la suite des programmes et je vous embrasse bien fort à cet après-midi.
1: À cet après-midi, Jennifer, merci pour tout et puis à bientôt. Je cherche. Voilà.
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1: Et voilà, 10h effectivement, 47 sur Radio Rythme Bleu. Un grand merci à toutes et à tous d'avoir joué avec nous, avec Jennifer pendant le totem. Vous la retrouvez bien évidemment cet après-midi de 14 à 17h. Pour le totem, il faudra attendre lundi, mais elle vous a prévenu. Vous restez en attendant connectés à votre radio préférée, RRB. La suite du programme continue tout de suite. Pierre Garnier avec Ce qui me va. Et on poursuivra par Allons Enfants.

0: Il est 10h50 sur Radio Rythme Bleu. Place maintenant à notre rendez-vous Allons Enfants. Aujourd'hui, c'est l'heure de la devinette de la semaine avec les enfants du groupe scolaire Courte-Gervolino qui se sont prêtés avec enthousiasme au jeu justement des questions. Alors, saurez-vous trouver la réponse avant eux? On les écoute tout de suite sur Radio Rythme Bleu.
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4: La devinette de la semaine. Je peux être un animal ou un légume. Légume, on me mange en salade. Animal, on me mange car je possède certaines vertus. Qui suis-je?
5: Crabe, parce qu'on peut le manger quand on les fait cuire, quand ils sont assez grands.
6: Peut-être, parce que c'est quand on les fait vraiment chauffer et on les arrache, c'est très bon.
7: Un poisson, parce que le poisson, ça se mange quand on en pêche. Quelques-uns peuvent en manger des poissons.
8: Une tortue, parce que ça mange une salade.
9: La carotte avec la salade, parce que la carotte, ça se mange avec la salade.
4: Je peux être un animal ou un légume. Légume, on me mange en salade. Animal, on me mange car je possède certaines vertus. Qui suis-je ?
10: C'est du poisson, parce qu'on peut faire des salades de poisson.
11: Une méduse.
12: Mais tous les animaux, ils mangent des fruits. Des fois, il y a des animaux qui mangent des fruits. Et du coup, on peut faire des salades avec des fruits.
13: Je pense que c'est du poulet, parce qu'on peut faire des salades de poulet et que ça se mange en animaux aussi.
14: C'est un écureuil, parce que des fois, ils mangent des noisettes. Et mais on peut pas faire des noisettes, une salade de noisettes.
15: Une courgette, parce que c'est un animal qui court et qui se jette.
4: La réponse était le concombre. Le concombre, c'est un légume qu'on mange en salade bien souvent avec les tomates. Et le concombre de mer, ça peut être un animal qu'on appelle aussi holoturie ou biche de mer. Et que les Asiatiques mangent généralement parce qu'on dit qu'il y a certaines vertus liées à la consommation du concombre de mer. Donc c'était le concombre.
16: J'espère que c'est pas des devinettes bizarres comme sous les compotes, hein.
1: Allons enfants!
2: C'était Allons enfants avec la Province Sud.
3: La Province Sud, agir pour l'avenir.
1: Et puis c'est tout!
0: Et puis c'est tout! Un grand merci aux enfants du groupe scolaire Courteau-Gervolino qui se sont prêtés au jeu des questions et des devinettes. Un grand merci également au directeur de l'établissement ainsi qu'aux enseignants pour leur accueil chaleureux. Oh pardon, voilà, excusez-moi, on s'en mêle les pinceaux ce matin, c'est pas grave, la musique est là, et c'est Jay Flavor avec Nate et Boutoura. 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

10h55, et oui, c'est déjà l'heure pour moi de quitter l'antenne. C'était la dernière émission de la semaine, pour plus la peine de zapper. Mais rassurez-vous, votre rendez-vous quotidien revient dès lundi, de 8h à 11h sur RRB. Évidemment, c'était Mouna à vos côtés. Toujours un pur bonheur de vous retrouver chaque matin. Et puisque je ne sais visiblement pas rester loin d'un micro très longtemps, on se retrouvera dès demain à partir de 13h pour votre heure classique, aux côtés bien sûr de Vincent Adrania. Dans quelques instants, Jean-François Baudin vous attend pour votre incontournable infomag, pendant que Pierre prendra les commandes de la régie pour vous accompagner en douceur jusqu'à 14h. Moi, je vous souhaite un excellent vendredi, un très beau week-end. La pluie peut bien tomber, les trottoirs peuvent bien glisser sur RRB. Le moral reste au beau fixe et la journée ne fait que commencer. On termine avec un titre indémodable, inclassable et toujours aussi efficace quand il faut remettre un bon coup d'énergie à l'approche de midi. David Guetta, Money, vous avez choisi RRB pour vous accompagner et franchement, vous avez très bien fait.

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3: Bonjour à tous, c'est Infomag jusqu'à 13h avec Pierre. Bonjour Pierre.
4: Bonjour Jean-François.
3: Et on se retrouvera à 11h30 pour le journal dont voici les principaux titres. Les 11 membres du 19e gouvernement ont été élus ce matin lors d'une séance solennelle au Congrès. Il n'y a pas eu de surprise. Les partis du pacte de gouvernance obtiennent 6 membres dans ce nouveau gouvernement. 4 loyalistes, Christopher Gigès, Laurent Bonnefond, Nina Juli et Philippe Blaise. Un rassemblement, Alcide Ponga et un éveil océanien, Mila Kouloutou-Koumouli. Les indépendantistes ont 5 membres dans le nouveau gouvernement. 4 UCFLNKS, Gilbert Thuyénon, Juanito Wamitan, Ernest Déméné et Meryl Marlier et un uni, Billy Forrest. Les nouveaux membres de ce 19e gouvernement sont, depuis leur élection, réunis dans les locaux de l'ancien CHT. Ils doivent procéder en ce moment à l'élection du président. Conformément au pacte de gouvernance, c'est Mila Kouloutou-Koumouli qui devrait occuper ce poste. L'actualité politique, ce sera aussi dans le magazine Transparence, juste après le journal. Notez que cette semaine, Elisabeth Noir recevra le président de la province des îles, Michael Forrest. Les cours reprendront lundi au lycée.